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9: Mardi 28 juillet, il est 6h. Bonjour tout le monde. Bienvenue à Cube. Bienvenue au 99.5 Montréal. Vous avez déjà entendu la voix d'Isabelle Perron. Bonjour Isabelle.
10: Bonjour.
9: Audrey Gagnon est avec nous toute la semaine. Salut Audrey.
10: La disciplinée Audrey.
9: Oui.
10: Ben ça
9: oui.
10: M'en prend une des deux, hein.
9: C'est ça, une bonne élève. Est-ce que vous trouvez Montréal sale cet été? C'est un débat qui revient souvent à chaque année.
11: Montréal pue.
9: Ah oui, tout le monde va bien.
10: Mais au fait, je dois dire que ça dépend des quartiers.
9: Ça dépend des oui,
10: t'entends. Parce que dans Griffintown, j'ai une amie qui est passée puis qui, elle, son commentaire, c'était « C'est tellement propre, ça fait du bien au Mexique, c'est pas comme ça. » Donc, je me suis dit « Ah, peut-être que ça m'aide à relativiser que ce ne sont pas tous les quartiers de Montréal qui sont sales. » Parce qu'avant son passage, je t'aurais dit « Montréal est dégueulasse et crotté. »
9: Ouais, ouais, ouais. Ça fait l'objet, d'ailleurs, de la chronique du collègue Richard Martineau ce matin dans le journal, qui, lui, bon, on sait qu'il a passé une partie de l'été à Paris. Ne se met pas la tête dans le sable non plus en disant que Paris et certains de ses arrondissements, c'est pas nécessairement la propreté non plus. Par contre, il dénonce, disons, c'est une espèce de sentiment de laisser aller, là. Tu sais, en disant, ah, quand même qu'il y a un déchet de plus sur la rue. Tu sais, quand c'est rendu à un certain point, on dirait qu'il y a comme une espèce d'insouciance. Tu sais, comment on peut en arriver là? Alors, oui, il y a les déchets qui sont un irritant majeur, mais vous savez, il y a les chantiers aussi, vraiment, qui sont particulièrement problématiques à Montréal. Mais là, en une du devoir, ce matin, on apprend, Isabelle et Audrey, qu'on aura notre mot à dire.
10: Oh.
9: On se demandait, là, ça faisait quoi l'Office de consultation publique de Montréal, à part aller manger dans les grandes tables là, de la ville? Ben, ils vont nous consulter. Ils vont nous consulter présentement. Là, il y a comme deux, puis je suis allé faire un petit tour là-dessus. Là. Une consultation qui dure 6 semaines, donc on est jusqu'en août. Là, il y a deux façons de participer à ça. Il y a des gens qui vont se promener dans la rue, qui vont vous accoster, qui vont vous demander. Puis, trouvez-vous que Montréal est enseveli sous les chantiers?
10: Bon, déchets, chantiers et graffitis.
9: Oui, ben, oui, ça c'est une autre affaire, ça c'est vrai. Sinon, il y a deux types de questionnaires qui sont aussi accessibles en ligne sur le site directement de l'Office de consultation publique de Montréal. Alors, on pourra notamment s'exprimer, bon, en racontant une expérience vécue où on pourra répondre aux différentes questions. Alors, voilà.
10: Ils vont faire quoi par la suite avec les réponses?
9: Ah, ça, c'est l'autre volet. Peut-être qu'on va prendre, on va prendre connaissance de l'état de la situation pour dire à quel point c'est catastrophique à Montréal.
10: Quand est-ce que des consultations ont mené à quelque chose de constructif et de tangible?
9: Ça, c'est l'autre point d'interrogation, on va dire, mais franchement.
10: Julie ajoute sa voix ce matin sur le texto. Là, même le plateau est rendu dégueu avec des poubelles partout.
9: Ah oui.
11: Mais c'est vrai que ça a empiré dans les dernières années. Oui. Moi, je me souviens, il y a quelques années, quand je suis arrivée à Montréal, j'aimais ça venir me promener à Montréal. J'allais beaucoup marcher, j'allais visiter. Là, je vais au centre-ville, tout est barré, ça me tente plus. Sincèrement, ça me tente plus.
10: Même en l'espace de 2 ans, ma cousine a vécu pendant des années à Montréal. Elle est partie à Baie-Saint-Paul 2 ans, puis quand elle est revenue, elle dit « Mais qu'est-ce qui s'est passé avec la ville? » Là.
9: Non, mais ça, c'est quand même assez éloquent. Mais je pense qu'on a tous aussi une part de responsabilité. Tu sais, le déchet se retrouve pas par lui-même comme par machine sur la rue. Il n'y a pas poussé là. Tu sais, c'est pas un épicentre.
11: Il y a un manque de savoir-vivre aussi à certains endroits.
9: Alors, on se posait la question, ça va servir à quoi ces consultations-là? Parfois, c'est d'identifier les chantiers plus problématiques. On sait qu'il y a une volonté de la Ville de Montréal d'essayer de limiter les contre-coups de ça. Il y a même un laboratoire d'innovation qui a été créé un petit peu plus tôt cette année pour diminuer les impacts des bouchons de circulation. D'ailleurs, ça fait l'objet d'un dossier du trafic éternel cet été dans le journal où on a toutes sortes de témoignages des gens. Puis là, on a retenu 5 solutions. Entre autres, on mise beaucoup plus sur l'intelligence artificielle. On veut se servir des drones aussi pour survoler des secteurs, pour identifier des chantiers qu'on appelle des chantiers fantômes. Là.
10: Mais sauf pourquoi on ne fait pas déjà?
9: Mais ça aurait dû être fait il y a bien longtemps. Par contre, mais je peux pas. Faut quand même saluer cette initiative-là, parce que est-ce que ça aurait dû être fait il y a bien longtemps? T'as entièrement raison, Isabelle, mais au moins, là, c'est fait. Au moins, ouais. Il y a une volonté de faire quelque chose, contrairement à l'administration précédente, où on dirait qu'on se faisait un malin plaisir d'écœurer les automobilistes. À la météo, Isabelle, c'est un peu instable cette semaine. Moi, hier, j'avais des gros orages quand même dans le nord.
10: C'est parce qu'il y a comme y a une dépression sur la baie James qui fait du surplace, puis c'est ça qui a apporté dimanche. Il y avait des averses en Abitibi. Hier, c'était tout le sud et le centre. Aujourd'hui aussi, on est encore dans un régime d'averses avec des risque d'orage et même une veille en vigueur pour Mont-Laurier. Gatineau aussi, bulletin spécial pour l'Ouest, là, ça pourrait brasser. Pour les autres, ça va dépendre. S'il y a des orages, c'est sûr qu'on peut accumuler jusqu'à 30 mm. S'il n'y en a pas, peut-être un 5 mm aujourd'hui. L'humidex, on le sent bien déjà ce matin. Le 28 dans le sud, ressenti 34. Et c'est comme ça pour l'ensemble du Québec. Un peu moins, par contre, pour l'Estrie, Montérégie, là, les probabilités d'averses et d'orages sont un peu plus minces. L'Est du Québec est quasi épargné par ça aussi, mais disons que elle est difficile à prévoir cette semaine. S'il y a beaucoup d'incertitudes, mais c'est pas une semaine gâchée. Je l'ai vu dans le journal, entre autres, ce matin. Il disait « semaine de pluie en perspective ». Je le vivrais vraiment au jour le jour, parce que ça peut bouger très vite. Chaque jour, les prévisions sont pas les mêmes.
11: On a quand même le temps de profiter.
10: Puis en même temps, c'est correct aussi, la pluie. Là. On veut de la pluie pour nos feux de forêt dans le nord. Les pelouses, le gazon est assez jaune sur la rive sud quand je suis allée hier faire mon tour. Puis de toute façon, ça prend des températures pour faire le ménage. Fait que c'est exactement ça aujourd'hui.
9: Fait que des fois, on a une petite fenêtre d'opportunité pour
10: exactement.
9: Faire le ménage.
10: Exactement. Ah. C'est excitant.
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9: Eh bien, Audrey, le point sur ces incendies de forêt qui ravagent présentement plusieurs zones de l'Europe, notamment en Espagne, mais aussi dans la région de la Gironde en France, où le retour de la chaleur inquiète beaucoup.
11: Ouais, on en parlait hier, hein? Cette vague de chaleur qui va reprendre de plus belle, qui fait craindre une nouvelle aggravation des incendies, que ce soit en Espagne ou en France. Les services météo en France disent qu'il y aura des pics à 40 degrés demain avec des vents moins forts quand même, mais plus secs. Le président Emmanuel Macron était sur place hier et lui dit que les semaines à venir vont être très difficiles. Il a demandé beaucoup de solidarité aux citoyens. En soirée, il a dit quand même qu'il y avait une bonne nouvelle, c'est-à-dire que l'autre feu majeur dans les Landes était maintenant contenu. Ce sont 15 000 personnes qui ont reçu l'ordre de l'autorisation de rentrer chez elles aussi ou de retourner dans leur camping. Est-ce qu'il y a une bonne nouvelle en soi? Ça veut dire qu'on est en train tranquillement de reprendre le contrôle, mais on n'est pas sorti du bois. En Espagne aussi, on s'inquiète de cette chaleur et du vent du sud. Les pompiers ont progressé, dit-on, contre les flammes pendant la nuit. Mais le ministre de l'Intérieur a parlé de moments critiques dans la lutte aux incendies. C'est 63 000 personnes qui sont évacuées, mais certains pourraient revenir chez eux à certains endroits. Vague de chaleur qui va se poursuivre jusqu'à dimanche au moins.
9: Bon, et chez nous, Audrey, est-ce que ça s'améliore quand même?
11: Un peu moins de 900 feux de forêt sont toujours actifs au Canada ce matin. Environ 700 demeurent non maîtrisés. C'est la Colombie-Britannique qui est l'une des provinces les plus touchées avec 141 feux actifs. Il y a deux importants incendies qui sont fusionnés à près de Clinton, ce qui complique le travail des pompiers. 6 ordres d'évacuation touchent le petit village de Colombie-Britannique. Et en Ontario, il y a plusieurs feux qui brûlent aussi dans le nord-ouest de la province.
9: On continue de suivre avec attention cette chasse à l'homme qui était d'abord initialement du côté de Shawinigan, mais on sent que le périmètre s'élargit aussi et on en apprend davantage sur l'individu là, qui est recherché et qui est soupçonné d'avoir assassiné son propre fils.
11: Oui, Philippe Benoît, 41 ans, les policiers de la Sûreté du Québec qui poursuivent leurs recherches toujours dans le secteur de Lac-aux-Sables, à une quarantaine de kilomètres du lieu du drame, parce que c'est là que le véhicule a été retrouvé et la Sûreté du Québec dit que si vous l'apercevez, faut composer le 911 parce que ce qu'on apprend aujourd'hui, c'est que l'homme de 41 ans non seulement sera en possession d'une arme blanche, mais est atteint de schizophrénie. Il a déjà été inculpé de menace de mort envers son ex-conjointe et son propre fils plus de 10 ans avant le drame. Il a toujours nié les allégations. Et aujourd'hui, ce qu'on apprend aussi, c'est que son fils avait peur d'aller chez lui. Il s'appelle Ryan Deschaineau, il a 16 ans. Il avait peur d'aller chez lui en raison justement des problèmes de santé mentale de son père. Sa mère rapporte qu'il avait hâte d'avoir 18 ans pour ne plus avoir à lui rendre visite. La jeune victime lui aurait dit à sa mère aussi qu'il avait aperçu les médicaments de son père dans sa poubelle, signe qu'il ne prenait plus ses comprimés. D'ailleurs, dans un rapport médical, on disait que justement il trouvait ça ridicule, les médicaments, qu'il ne croyait pas à ça, donc il ne prenait pas ses médicaments. Peu avant le drame, le père et son fils passaient la fin de semaine ensemble chez la mère du fugitif, parce que c'était le seul contexte dans lequel ils pouvaient se côtoyer tous les deux. C'est d'ailleurs elle qui a appelé la police dimanche quand elle a constaté que sa voiture avait disparu.
9: Fait que là, t'as un schizophrène qui a arrêté de prendre ses pilules. Un individu qui, puis là, on lit toutes sortes de rapports, là, notamment dans le journal, là, visiblement quelqu'un de paranoïaque qui pouvait être pour la société une vraie bombe à retardement, était persuadé, selon un rapport médical qui date d'il y a quelques années quand même, d'être épié par les francs-maçons, d'être épié par l'Organisation mondiale de la santé. Un individu, toujours selon les rapports, là, affirmait qu'il aurait eu une espèce de puce implantée au cerveau qui serait à l'origine de ses soucis. Alors, oubliez ça, là. Un individu comme ça, qui arrête de prendre ses pilules, c'est une vraie bombe à retardement. Dans ce cas-ci, le témoignage de la mère, parce que nos collègues du journal ont parlé à la mère, là, endeuillée, c'est à fendre le cœur, là. Tu sais, elle dit, je fais que pleurer, je suis démolie, je suis triste, je ne mange pas, je ne bois pas, je suis incapable de tout ça. Alors, c'est un individu vraiment qui, clairement, n'allait pas bien, là, avait besoin d'aide, quel genre de supervision médicale il avait. Ça aussi, c'est le genre de question qu'il faut se poser quand même comme société lorsqu'un drame comme ça se produit. Est-ce que c'est un drame qui aurait pu être évitable si l'individu en question, visiblement aux prises avec de gros problèmes de santé mentale, avait été suffisamment encadré et suivi, s'il avait pris sa médication, là. Mais visiblement, là, c'est tout un dérapage, c'est une histoire vraiment horrible qui est toujours en développement, mais étant où il est. Où il est, on ne sait pas, les policiers le recherchent, n'exclut pas la possibilité qu'il soit sorti de l'espèce de périmètre là, autour de bon, Shawinigan. Il y avait un camping aussi là, qui était surveillé par les policiers. On apprend dans le journal ce matin, Audrey, qu'il y a une pénurie d'antidouleurs au Québec.
11: Oui, absolument. Pénurie d'opioïdes qui touche les pharmacies de la province. Selon l'Association des pharmacies du Canada, le pays connaît des difficultés d'approvisionnement qui touchent certains comprimés d'hydromorphes, des médicaments qui soulagent la douleur modérée et intense, qui figurent parmi les plus fréquemment prescrits. Et les difficultés d'approvisionnement pourraient durer comme ça jusqu'en septembre prochain. Donc, faut être prévoyant, là. Et si on a besoin d'avoir des médicaments, aviser sa pharmacie jusqu'à au moins 2 jours à l'avance avant de renouveler son ordonnance, là, pour être certain de pouvoir en avoir, parce que c'est une pénurie qui touche l'ensemble du pays, là, pour les prochaines semaines.
9: C'est toute une nouvelle dans le monde politique. Le retour d'Elsie Lefebvre.
11: Oui, c'est TVA Nouvelles, les informations obtenues par nos collègues, notamment Alain Laforêt hier, qui nous apprenait qu'elle sera candidate du Parti québécois à l'élection du 5 octobre. Près de 20 ans, là, 19 ans exactement après son passage à l'Assemblée nationale. Elle était, évidemment, on la connaît pour commentatrice politique à la Joute notamment. Et donc, elle briguerait les suffrages dans une circonscription de la grande région de Montréal, comme il y habite. C'est ce qu'on croit en ce moment, qu'elle serait dans la grande région de Montréal. Le parti devrait officialiser sa candidature au début du mois d'août. Elle a été députée, donc, et ex-conseillère municipale à Montréal.
9: Mais dans le cas du Parti québécois, c'est une très bonne prise, là. Elsie Lefebvre, qui, d'ailleurs, pendant un certain temps, avait eu le titre de plus jeune députée de l'Assemblée nationale à l'époque. Bon, par la suite, ça avait été Catherine Fournier, mais on se souviendra de toute sa fougue. Moi, d'ailleurs, je vais m'ennuyer de ses prises de bec avec Gaétan Barrette.
10: Ben oui.
9: Non, mais c'est effectivement c'était effectivement une parlementaire très combative, une analyste politique fougueuse également. Et dans le cas du Parti québécois, puis là, on a beaucoup parlé de la CAQ et de ses annonces avant la pause pendant les vacances de la construction, puis la CAQ avait annoncé plusieurs candidatures de grande qualité, des candidatures féminines de très grande qualité. Elsie Lefebvre entre dans la même catégorie là, avec le Parti québécois. Présentement, je pense qu'elle est en vacances. On aura des nouvelles d'elle assurément là, à son retour et lorsque cette annonce-là sera officielle. Maintenant, je vais attirer votre attention sur une nouvelle majeure qui est présentée ce matin par la Société d'État sous la plume de Thomas Gerbin. On parle souvent de la négociation, oui, avec les communautés autochtones lorsqu'il y a, par exemple, des projets de développement chez Hydro-Québec, mais on parle aussi beaucoup de la réconciliation. Écoutez bien celle-ci. Radio-Canada nous apprend qu'Hydro-Québec pourrait effacer le solde des factures impayées dans les communautés autochtones. Total de la facture, êtes-vous bien assis? 250 millions de dollars de factures d'électricité impayées. Là, il y a un rapport commandité par la Société d'État qui soulève cette possibilité-là pour solutionner le fameux problème des factures impayées. Et là, on a certains chiffres dans une communauté, notamment à la frontière du Labrador. Là. Les clients résidentiels là-bas ont en moyenne 65 000 $ de factures en souffrance. En moyenne. Donc ça veut dire essentiellement qu'ils ne paient pas l'électricité depuis des années. À Chisasibi, là, on est près de la baie James, 39 000 $ en moyenne. Il y a des chefs des communautés qui disent... Ben, on ne devrait pas payer l'électricité parce qu'ultimement, vous produisez l'hydroélectricité à même les ressources sur notre territoire traditionnel. Et là, t'as Hydro-Québec qui, dans une volonté de réconciliation avec les Premières Nations, se dit, ben, est-ce que je devrais peut-être effacer ces factures-là? Mais en même temps, il y a toute la question d'équité avec les autres clients, là. Essayez ça pour le fun, vous autres, de ne pas payer votre facture d'hydro. De un, ils vont vous débrancher, puis ils vont vous collecter. Je suis, humainement parlant, débrancher qui que ce soit, je trouve ça toujours épouvantable. Par contre, est-ce qu'une piste de solution, réfléchissons collectivement pour une question d'équité, est-ce qu'une piste de solution pourrait, par exemple, être, lorsqu'on va négocier, puis c'était le cas, là, il y a une entente récemment qui a été refusée par les Premières Nations, mais il y avait des gros sous sur la table. Ben pourquoi on ne déduit pas, par exemple, le solde de ces factures impayées? Alors, tu sais, exemple, je lance un chiffre comme ça, l'entente est de 1 milliard, ben, faut vous déduire 250 millions, parce que ce sont des soldes impayés. Après ça, est-ce que ce serait décrié? La question de l'équitabilité, tu sais, que ce soit équitable, je vous le dis, là, ce sera pas simple, cette situation-là. Je la mets sur votre radar, mais ce ne sera vraiment pas simple. À l'international, Audrey, une nouvelle tentative diplomatique entre l'Ukraine et les États-Unis. Volodymyr Zelensky, qui est arrivé d'ailleurs à Washington.
11: Qui est attendu pour 9h30 à la Maison-Blanche pour rencontrer Donald Trump. Il espère obtenir un appui renouvelé de Washington face à la Russie. L'aide militaire américaine et la défense aérienne de l'Ukraine sont au cœur des discussions. Cette rencontre-là survient dans un contexte de relations plus cordiales entre les deux présidents. Un an après le sommet en Alaska, le sommet d'Anchorage en Alaska, les relations avec Moscou demeurent quand même tendues. Et la dernière conversation téléphonique entre Donald Trump et Vladimir Poutine remonte au 5 juillet.
9: Et c'est là qu'on voit à quel point souvent le vent tourne très rapidement, là. Volodymyr Zelensky, lors d'une visite précédente à la Maison-Blanche, s'était fait, comme je m'étais amusé à appeler, s'était fait Zelenskier, là. C'est-à-dire qu'écoute, il s'était fait ramasser, il s'était fait insulter, il n'était pas habillé correctement. Trump lui disait qu'il n'avait pas les bonnes cartes dans les mains pour jouer au plus fort dans cette histoire-là. Ça s'était très, très mal passé. Et là, à un moment donné, on avait déroulé le tapis rouge. Hein. Vladimir Poutine, lors d'un sommet en Alaska, dans le but d'en arriver à une entente, finalement, il n'y a jamais eu d'entente. Puis au contraire, les choses se sont envenimées. Alors ça, c'est une chose. On sent que l'Ukraine a repris quand même un peu le momentum. Est-ce que le Donald veut simplement être du bon côté de l'histoire? Pas son genre.
11: Mais non.
9: C'est pas son genre, c'est tout. Il y aura vraiment une grosse journée, le président américain, aujourd'hui aussi, parce qu'il a un tête-à-tête extrêmement attendu avec un autre acteur important d'un conflit qui nous occupe présentement en Iran, Benjamin Netanyahou,
11: ministre israélien. Oui, c'est un tête-à-tête attendu, effectivement, qui pourrait influencer la suite du conflit au Moyen-Orient. Le premier ministre israélien qui doit rencontrer donc le président dans la journée, c'est une première depuis le début de la guerre avec l'Iran. Les discussions porteront évidemment sur l'Iran, sur Gaza, sur le Liban également et sur l'alliance entre les États-Unis et Israël. On est à 3 mois des élections législatives israéliennes, donc c'est à ce moment-là que la visite survient. Et Netanyahou est en difficulté dans les sondages en ce moment. Il est critiqué pour sa gestion de l'attaque du 7 octobre 2023. Donc, on verra ce qui va ressortir de cette rencontre-là. Donc, effectivement, journée très occupée pour Donald Trump.
9: Scène culturelle, Isabelle. Angine de poitrine qui est à la conquête du monde.
12: C'est fou parce qu'on pourrait en parler tous les jours. L'angine de poitrine et la NFL. L'angine de poitrine et Billboard Canada. L'angine de poitrine et le festival de jazz. L'angine de poitrine au Japon. Angine de poitrine, c'était fou parce qu'en fin de semaine, puis ça a circulé beaucoup. Ils ont fait le festival Fuji Rock, puis c'était impressionnant, hallucinant de voir la foule, mais tout le monde qui fait l'espèce de signe en triangle à bout de bras, je me dis c'est pas croyable, tous ceux qui ont pu les pointer du doigt, je me dis, ils ont réussi quand même assez rapidement, avec pas de parole à part Sébastien, d'attirer autant de foule. Il reste quelques dates au Québec avant qu'ils partent par la suite à la conquête du monde, c'est comme ça qu'a titré le journal, c'est Cédric Bélanger qui a fait ça, puis je pense que la conquête du monde c'est un bon choix de mots. Il y a une petite salle, le Vieux Théâtre de Saint-Fabien, c'est au Bas-Saint-Laurent, il y a 286 personnes qui entrent. Imaginez, parce que ça a été booké avant que le buzz commence. Il semblerait que ça a pris 1 minute 17 de vendre les billets. Ils ont pris un appel. Puis là, ce que ça fait, c'est qu'il y a des gens, mettons, des gens du primaire ou du secondaire que t'as pas vu depuis longtemps, qui appellent le commis de la salle pour essayer d'avoir des billets, puis trouver une façon d'y aller. Tu sais, c'est comme si Madonna venait, puis qu'il y avait 200 billets. Là. C'est sûr beaucoup. Que tout le monde se les arrache. Puis ce qui est intéressant, c'est que les gens du Bas-Saint-Laurent, c'est eux qui en profitent. C'est des gens qui sont allés sur place. Il n'y a pas eu de revendeurs, il n'y a pas eu toute la gamme autour. Mmh. Il y a eu une personne qui a acheté 6 billets, mais les autres, c'était du 2 billets, 1 billet. Ça, je trouve ça le fun. Surtout qu'en région, d'avoir des trucs d'envergure comme ça, des groupes ou des noms d'envergure, je trouve ça vraiment le fun. Dans les petits théâtres comme ça, c'est pleinement mérité. Il y a quand même des dates. Rimouski, Grande Fête TELUS, c'est toujours très attendu. Puis le 2 août, Festival de Lévis, ça aussi, c'est très populaire. C'est toute une soirée, ça, le 2 août, parce que t'as Angine de poitrine, les Vulgaires Machins, The Offspring. The Offspring qui fait tous les festivals du Québec ou quasiment, là. Ça aussi, j'ai hâte de voir comment ils vont gérer la sécurité au festival parce qu'il y avait tellement de monde à Montréal. J'ai hâte de voir. C'est sûr qu'après, tu peux pas aller plus loin que les passeports que t'as vendus. Mais ça aussi, ça risque d'être assez exceptionnel avant qu'ils partent ensuite aux États-Unis, dans l'Ouest canadien. Puis là, ils partent, là. C'est sûr qu'ils vont faire des premières parties.
11: Je suis pas sûr qu'ils s'attendaient à ça, nécessairement.
9: Non. Je pense que vous êtes surpris. Mais à quand, Angine de poitrine, au Centre Bell?
12: Ben, je suis sûr que ça se peut. Hein? C'est sûr que ça se peut. Des premières parties d'artistes d'envergure, je sais pas, ils pourraient peut-être faire la première partie des Foo Fighters ou quelque chose qui est, tu sais, le rock, je pense que ça pourrait fonctionner. En tout cas, je lance ça dans l'univers.
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9: Ben, décidément, c'est une très grosse journée pour le président américain Donald Trump avec, en trame de fond, les funérailles nationales du sénateur Lindsey Graham. Ça se passe à Washington aujourd'hui. Il y a de la grande visite dans la capitale américaine. Notamment le premier ministre israélien Benjamin Netanyahou, mais aussi le président ukrainien Volodymyr Zelensky. Georges Mercier est analyste doctorant en sciences politiques au Centre de recherche internationale de Sciences Po Paris à l'Université de Montréal. Salut Georges.
28: Salut Alex.
9: Bon, d'abord, Benjamin Netanyahou, OK? Là, il s'amène à la Maison-Blanche dans un contexte où, là, ça fait quoi, là? 3-4 nuits, qu'il n'y a plus de frappe nécessairement en Iran. Trump, je l'entendais commenter la situation en disant « Ah, ben les Iraniens m'ont supplié d'arrêter, les Iraniens veulent parler, alors on va parler, mais si on s'entend pas, on va recommencer à les bombarder. » Est-ce que vraiment les Iraniens ont supplié le président? On a de la misère à le croire.
28: Dans tous les cas, il va nous dire qu'ils l'ont supplié. Chose certaine, les deux leaders, Benjamin Netanyahou et Donald Trump, avaient envisagé les choses de manière très, très, très différente fin février lorsqu'ils lancent la guerre en Iran. Idéalement, aujourd'hui, on serait en train de célébrer la capitulation du régime iranien, de nouveaux accords de paix dans la région, une nouvelle stature pour Israël. Là, les choses, on le sait, ne se sont pas déroulées comme ça.
9: Oh, pas trop,
28: et
9: non.
28: Les intérêts de Benjamin Netanyahou et Donald Trump commence à diverger. Vous avez d'un côté un président américain qui ne parle plus beaucoup du programme nucléaire des Iraniens, qui s'intéresse principalement à la rouverture du détroit de Hormuz, parce que ce qu'il a en tête, c'est la sauvegarde, d'une certaine manière, du commerce mondial. Du côté israélien, les ambitions initiales demeurent les mêmes. On veut un Iran affaibli, on veut s'attaquer au programme de missiles iraniens, on veut limiter la puissance des proxys de l'Iran, ces milices qui servent un peu les intérêts du régime. Donc les intérêts sont très différents, et Benjamin Netanyahou et Donald Trump, bien qu'ils aient une bonne relation, ils ont commencé commençait à comprendre qu'il ne voyait pas les choses de la même manière. Signe que ça pourrait être houleux comme réunion, c'est la 8e d'ailleurs du second mandat de Trump, ils se parlent beaucoup, ces deux leaders-là, mais les reporters ne seraient pas présents dans la pièce. Donc si ça allait on voudrait le montrer. Bon, c'est jusqu'à maintenant, peut-être qu'ils vont l'être cet après-midi, on verra. Mais néanmoins, ils ne sont pas censés l'être jusqu'à maintenant, ça risque d'être compliqué pour une autre raison aussi. Donald Trump a une politique étrangère au Moyen-Orient où ce qu'il aime essentiellement sont des leaders autoritaires forts. Il s'entend bien avec le président de la Syrie, il s'entend bien avec le nouveau dirigeant de la Turquie, il s'entend bien avec le nouveau président de la Syrie. Et la Syrie et la Turquie sont deux États qui peuvent s'opposer tant bien que mal à Israël. Lorsque les États-Unis favorisent leurs intérêts, ben ça met Israël sur le pied arrière et ça crée des flamèches là aussi. Donc du côté de Benjamin Netanyahu, son défi à lui aujourd'hui, c'est d'arriver de parler à Donald Trump de ne pas se présenter comme un ennemi ou comme quelqu'un qui a des intérêts divergents, mais de le flatter dans le sens du poil pour qu'il conserve sa bonne vision d'Israël.
9: Ouais, parce que Trump, à un moment donné, l'a rincé solidement, là, Benjamin Netanyahu, puis ça, tu sais, il y a des déclarations publiques qui ont été faites. Il y avait toutes les rumeurs entourant la possibilité que, dans le fond, ben, c'est Benjamin Netanyahu qui a un petit peu traîné le président américain dans ce bourbier-là, puis là, Trump est plus capable de s'en sortir. Il y avait eu la flambée du prix du baril de pétrole, quoique là, ça a diminué un peu, là. Ça va faire du bien quand même pour les Américains. Mais
28: Alex, imagine si t'as un Trump qui vient te voir un jour, puis il dit, il y a ce super projet immobilier-là, on va développer ça ensemble, ça te coûte seulement 20 000 $Là, tu investis ton 20 000 puis tu apprends que le terrain est contaminé, puis le projet peut pas aller de l'avant. C'est un peu ça le rapport de Donald Trump, Benjamin Netanyahu, dans la guerre en Iran. Ben justement, tu vois, donc les relations sont très compliquées. Tu sais, un autre enjeu, on a annoncé, on en a parlé la semaine dernière de l'accord nucléaire civil en Arabie Saoudite. Oui. Les Israéliens ne veulent pas qu'on développe l'énergie nucléaire sur le sol de l'Arabie Saoudite. Pourtant, Donald Trump a offert ça aux Saoudiens. Bon, là, il y a des conditions maintenant, mais normalement, il leur a offert ça sans consulter, apparemment, les Israéliens. Un autre signe que parfois, les États-Unis font des choses au Moyen-Orient qui ne profitent pas nécessairement aux intérêts d'Israël. Autre gros enjeu pour Benjamin Netanyahu, il y a des élections qui s'en viennent fin octobre en Israël. Selon les sondages, ça se passe mal pour son parti à lui. Lui, il doit revenir en Israël avec une image de force. Et cette image-là, ça passe par une bonne entente avec le président américain.
9: Alors, il y a Benjamin Netanyahu, l'autre dignitaire d'importance, c'est Volodymyr Zelensky, le président ukrainien. Toujours nerveux un peu quand Zelensky vient à la Maison-Blanche, parce qu'on se souviendra de la scène, tu sais, chaotique à un moment donné dans le bureau ovale où Zelensky s'était fait envoyer promener par Trump, même par des journalistes qui lui reprochaient son habillement. Trump lui disait, t'as pas les cartes en main essentiellement là, pour faire ton fanfaron là, ici. Là, dans les derniers mois, quand même, on a senti un rapprochement, un réchauffement des relations entre les États-Unis et l'Ukraine. Et ça se ressent même, Georges, dans la base MAGA. Il y en a plusieurs qui changent leur fusil d'épaule.
28: Ouais, ça, c'est vraiment intéressant. Parce que si la relation entre Trump et Netanyahou, disons, se s'empire graduellement, celle entre Trump et Zelensky s'améliore. Mm-hmm. Bon, pourquoi? Parce que l'Ukraine, de plus en plus, est capable de se présenter face à la Maison-Blanche, face à Donald Trump, comme quelqu'un qui a l'initiative. Notamment toute cette histoire de drones qui frappent en Russie, mais aussi des navires dans la mer Noire. Les Ukrainiens, de plus en plus, parviennent à montrer aux Russes que la guerre a un impact chez eux. Et ça, c'est apprécié du côté de la Maison-Blanche. Puis il y a aussi toute une opération de relations publiques de l'Ukraine qui est assez efficace, où on va chercher, on en parlait hier, des influenceurs dans la nébuleuse MAGA qui ont l'oreille du président, puis on leur fait changer d'avis, finalement. On leur dit ça vaut la peine de soutenir l'Ukraine. Et ça, apparemment, ça fonctionne autour du président parce qu'il est sensible à ces conseils-là. Donc Zelensky arrive dans une posture plus forte. Peut-être que le contexte n'a jamais été aussi favorable depuis le retour de Trump à la Maison-Blanche pour les Ukrainiens. Et là, ce qu'il va demander, c'est un soutien pour les intercepteurs de missiles, parce qu'il y a quand même des gros problèmes avec les missiles balistiques qui s'abattent sur l'Ukraine, mais aussi de débloquer ce fameux paquet de sanctions auquel travaillait Lindsey Graham, qui permettrait de faire encore plus mal à l'économie russe. Donc le président Zelensky a intérêt à flatter lui aussi Trump dans le sens du poil. Ça risque d'être un concours de servilité aujourd'hui, parce que tout le monde a ses intérêts à défendre. On verra ce qu'il va ressortir.
9: Là, oui, il va être échevelé, le pauvre, à se faire flatter. Mais essentiellement, est-ce que les États-Unis pourront avoir tant de ressources que ça pour aider tout le monde? Parce que là, on a vu... On entendait certains oui dire du côté de l'Iran que ben, les États-Unis essentiellement prennent une pause dans les opérations parce qu'on manquait de munitions. Est-ce que c'est réellement vrai? En tout cas, on verra bien. Mais Zelensky, lorsqu'il devient encore une fois insistant sur ses demandes en termes d'équipement, en termes d'armes ou quoi que ce soit, est-ce que les États-Unis, dans le contexte actuel, avec ce qui se passe en Iran, peuvent vraiment dire ben oui, on va se déshabiller pour aller vous donner un coup de main?
28: Ah, mais ça, Alex, c'est une excellente question qui nous amène Taïwan au cœur de la réalité géopolitique des États-Unis. Les États-Unis ont été une superpuissance, sont encore une superpuissance, qui ont des engagements un peu partout sur la planète. Le problème, c'est comme tu dis, leurs ressources ne sont pas limitées. Donc, lorsqu'on utilise des intercepteurs dans la guerre en Iran, ben, ils ne sont pas disponibles pour les Ukrainiens, voilà. Mais ils ne sont pas disponibles non plus pour être dans les entrepôts en Asie pour dissuader la Chine d'une éventuelle opération envers Taïwan. Et une des ambitions de la politique de la Maison Blanche actuelle, c'est quand même de rapatrier des capacités industrielles aux États-Unis pour consolider nos forces, pour pouvoir produire ces intercepteurs-là, ces missiles, ces choses comme ça. Mais aussi, lorsqu'on pense au désengagement des Américains et de l'Europe, là, lorsqu'ils demandent aux pays européens, faites-en plus pour votre défense, c'est une reconnaissance de la part des États-Unis que si on veut continuer à garantir la sécurité dans autant d'endroits sur la planète, il y a des endroits desquels on doit partir, tant bien que mal, pour consolider nos ressources. Et donc oui, le fait que les ressources américaines soient « overstretched », en bon français, c'est un vrai problème. Ça explique beaucoup de choses sur le rapport au conflit actuel.
9: Il y a quelque chose de paradoxal présentement. On sait que le président Trump voit sa cote de popularité diminuer. On pourrait croire que ça profite notamment aux démocrates, mais selon le Times... Le Parti démocrate a de la difficulté avec son financement.
28: Mais ça, c'est absolument fascinant. Non seulement il a de la difficulté avec son financement au niveau national, il est même lourdement endetté de plusieurs millions de dollars, alors qu'au niveau national, le Parti républicain a plus de 100 millions de dollars. Et ce que ça nous indique, c'est quand même qu'il y a un désamour envers Donald Trump aux États-Unis qui ne se traduit pas immédiatement par un amour ou un soutien du Parti démocrate. Et ça, on peut le comprendre parce que au moins les républicains, on sait la direction est où. Il y a une tête, elle est claire. Si on donne de l'argent au parti, on sait à quoi il va servir. Le Parti démocrate, encore aujourd'hui, c'est compliqué de savoir pourquoi il se bat. Est-ce qu'il est vers l'aile plus progressiste?
9: Il cherche beaucoup.
28: Il cherche encore, et tant qu'il va se chercher pour les électeurs, donner des fonds au parti, c'est pas nécessairement très, très séduisant. Bon, faut faire un distinguo ici qui est important. Au niveau national, le Parti démocrate a de la misère financièrement. Pour différentes courses sénatoriales, dans différentes circonscriptions, là, on parvient à lever de l'argent. Mais néanmoins, il va avoir un problème. Si on arrive aux midterms, on n'a pas d'argent, on n'est pas capable de se coordonner, on n'est pas capable, par exemple, de mettre en onde telle annonce qui serait utile dans tel état-clé. On verra comment ça va se poursuivre, mais c'est quand même assez curieux, oui, de voir qu'on aurait pu s'attendre à ce que les démocrates soient très riches en ce moment. Ils ne le sont pas.
9: Merci beaucoup, Georges.
28: Merci à toi.
9: Salut.
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3: Alta Science recherche des adultes âgés de 18 à 75 ans atteints d'arthrose du genou pour participer à une étude clinique à Montréal. Si vous êtes admissible, votre participation pourrait vous rapporter jusqu'à 4 270 $. 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
9: Salut Gaétan. Ah ben là, Gaétan, écoute, je vais être... honnêtement, je vais être en deuil parce que je les aimais, moi, tes prises de bec avec Elsie. Elle ajoute. Parce que, ben, selon toute vraisemblance, Elsie Lefebvre sera candidate pour le Parti québécois. C'est quand même majeur. C'est un retour en politique active pour elle. Elle qui a été, à une certaine époque, la plus jeune députée de l'Assemblée nationale. Elle a fait de la politique municipale également. Est-ce que c'est une bonne prise pour le PQ?
20: Oui, ben, c'est une bonne prise potentielle parce qu'au moment où on se parle... Paul Saint-Pierre Plamondon ne l'a ni confirmé ni infirmé, ce qui m'a étonné quand même un peu là, parce que en général, c'est parce que la personne visée n'a pas pris sa décision ou il y a encore des recherches, ce genre de choses là. Je pense pas qu'il y a un problème ici. Tu vas être d'accord avec moi, Alexandre, que si on écoute la joute et le bilan. Il n'y a personne qui est surpris de voir Elsie se présenter potentiellement au Parti québécois.
9: Non.
20: La surprise, s'il y en avait une, c'est d'apprendre qu'elle se présentait pour le Parti libéral. Mais c'est pas ça qui arrive. Alors, il n'y a pas de surprise, mais pour moi, la surprise, c'est que c'est pas confirmé. Mais en quelque part aussi, ça mousse un peu la discussion là, dans l'espace public, dans une période qui est un peu creuse là pour le Parti québécois. Alors, c'est une bonne prise pour eux autres.
9: Oui, parce que, bon, c'est important de souligner toute la fougue d'Elsie, puis on l'avait vu comme parlementaire, on l'a vu comme analyste aussi, hein, Gaétan?
20: Ben, c'est-à-dire qu'elle a fait sa marque comme parlementaire à cause de sa fougue, on reviendra pas là-dessus, mais à un moment donné, je lui avais demandé, c'était vraiment la rumeur, oui, c'était la rumeur, là, c'était réel. Alors, elle est très fougueuse et c'est sûr que dans une campagne électorale, localement, si j'étais dans les partis d'opposition, je m'en irais pas penser que je vais gagner le débat contre Elsie Lefebvre. Alors, elle a bien des arguments, elle est rompue au débat, elle est capable d'en envoyer une et un autre. Alors, oui, pour le Parti québécois, localement. Maintenant, Elsie, pour l'avoir côtoyée, je pense pas qu'elle s'en va en politique simplement pour être une députée, là. Moi, je pense qu'actuellement, il y a probablement un certain nombre de discussions. Premièrement, pour choisir son comté. Tout le monde, par son expérience, la voit à Montréal, mais des comtés sûrs pour le Parti québécois, il n'y en a pas beaucoup sur l'île de Montréal. On peut probablement penser à Pointe-aux-Trembles, par exemple, ce genre d'endroit-là. Maurice Richard pourrait être quelque chose de très bien, quoique les choses ont changé avec le temps, là. Alors, si ça, c'est un enjeu pour elle, elle se retrouverait probablement plus dans le 4-5-0. Et au moment où on se parle, je suis sûr qu'il y a, si elle se présente, ce genre de discussion-là, parce que je ne pense pas qu'elle va vouloir faire une campagne électorale s'il n'y a pas une chance raisonnable dans un comté pour qu'elle gagne. Entendons-nous, là, c'est pas un poteau, là, Elsie Lefebvre. C'est un candidat de première importance à qui on doit donner un comté dans lequel elle a plus que des chances raisonnables de gagner.
9: Oui, puis dans un contexte, Gaétan, aussi, où la CAQ, dans les dernières semaines, a présenté des candidatures féminines de très grande qualité. Ben là, c'est important aussi de répondre pour le Parti québécois. Bien sûr qu'on va tout confirmer ça au retour des vacances. D'ailleurs, je pense, si je me fie à mes réseaux sociaux, elle s'y semble aussi être en vacances présentement. Son téléphone devait vibrer quand même beaucoup hier, j'ai l'impression.
20: Mais une chose est certaine, t'as raison, hein, parce que le parti qui est très, très, très en avance pour ce qui est des candidatures féminines, c'est la CAQ.
9: Oui.
20: J'ai fait le tour de tous les partis. Il y a des parties où il ne se passe rien. Là. Québec solidaire, là,
9: ah, c'est tranquille.
20: Pas grand-chose. C'est un peu pas mal tranquille. On se demande s'il existe encore. C'est normal que chez les conservateurs, on concentre son énergie dans la grande région de Québec. C'est normal compte tenu de leur position. Les libéraux, ça va quand même assez bien, même si ils aimeraient être un peu plus loin. Mais la CAQ, là, écoute, la CAQ, selon mes sources, ils sont à moins de 5 candidats d'avoir des 5 comtés, c'est-à-dire d'avoir la totalité de leurs candidats.
9: Ah oui.
20: Alors, eux, là, quand on va venir des vacances de la construction, là, il est possible que leur liste soit complétée. Et on le sait, on le voit, on l'a vu dans les derniers chiffres, ils sont majoritairement des candidatures féminines et c'est là que ça va jouer. Et Elsie Lefebvre, ça c'est clair que, compte tenu de son statut, de son expérience, c'est une femme en plein milieu, là, à la bonne place. Moi, je dis souvent que l'âge parfait, c'est dans la quarantaine. Elle a 47 ans, elle a des enfants. Bref, sa vie personnelle touche la vie de monsieur et madame tout le monde. Et dans son groupe d'âge, ben, elle est capable de parler et aux plus vieux et aux plus jeunes, parce qu'elle est en plein milieu. Tu sais, c'est un avantage. Reste après ça la question du discours, là. Est-ce que ça va être une campagne qui va être musclée? Est-ce qu'on va être dans le salissage? On ne sait pas, là. Mais une chose est certaine, c'est une bonne candidature. On lui souhaite un bon comté, parce que après l'élection, ben, il y a un avenir très prometteur pour elle.
9: Ouais. Est-ce que, dans ton esprit, dans la campagne, il risque pas d'y avoir une patate chaude qui risque de rebondir? Et cette patate chaude-là, c'est la relation avec les Premières Nations. Radio-Canada nous apprend ce matin qu'Hydro pourrait effacer les factures non payées des communautés autochtones. 250 millions de dollars de factures impayées. Puis là, ben, on jongle avec ça. Il y a un rapport qui va en ce sens-là en disant, ben, au nom de la réconciliation, on devrait peut-être effacer simplement cette dette-là. T'en penses quoi, toi?
20: Ben moi, j'en pense que ça va être une patate chaude, sinon de la prochaine campagne électorale, du prochain mandat, si le Parti québécois continue dans sa lancée, puisque dans les sondages, il est le prochain gouvernement, majoritaire ou minoritaire. Alors, c'est ça qui s'en va. Maintenant, je te rappelle, Alexandre, que dans le Livre bleu, il manque un chapitre.
9: Oui,
20: celui sur les autochtones. C'est le chapitre des Premières Nations. C'est un chapitre qui est important parce que il va vraiment être actif dans le cadre d'une discussion sur l'indépendance, mais dans le quotidien des choses, c'est un dossier qui est encore plus important parce que il va en quelque part teinter toute la discussion. Parce que quand on écoute le discours des Premières Nations, là, c'est un discours même pas de revendication, c'est un discours qui dit « c'est de votre faute ». On devrait même pas payer l'électricité. C'est un discours qui, pour certaines personnes, est très agressif. Et là, Hydro-Québec, c'est une société qui ne fait pas nécessairement la différence là entre le citoyen non-autochtone et l'autochtone. Alors là, il arrive une question d'équité. Et là, ce qui m'amuse là-dedans, Alexandre, c'est que, tu sais, là, dans la vie, là, quand tu es dans une position politique ou administrative de haut niveau, là, la manière d'éteindre quelque chose, là, il y en a deux. Tu demandes quelqu'un en consultation, ou parce que là, le consultant, il va te dire essentiellement ce que tu veux lui dire, puis là, on sort, puis on dit, ben voici, j'ai un rapport de consultant X, Y, Z qui me disent que je devrais faire telle chose. On s'appuie là-dessus et on va de l'avant. Ou bien, on demande un rapport, justement, à des experts techniquement neutres. Là, c'est ce que Hydro-Québec a fait. Hydro-Québec a demandé un rapport à un ex-juge. Alors, le juge, par définition, lui, on ne peut pas le taxer de partisanerie. Il regarde les choses objectivement. Et sa recommandation est, bon, je prends pas position, mais on devrait renvoyer le dossier aux chefs de bande qui, eux, vont s'occuper de régler ça à l'interne. Écoute, là, quand ça s'est demandé par Hydro-Québec, là,
9: ça,
20: moi,
9: faire.
20: J'appelle ça une manœuvre, un peu de diversion, parce que l'idée est faite, conditionner l'opinion publique au fait que on va éponger la facture pour les raisons 1, 2, 3, 4, 5, 6, 7. C'est à ça que ça ressemble, mais il reste pas moins que pour la population en général, je suis pas convaincu que ça va passer comme une lettre à la poste.
9: Je pense pas, non, moi.
20: Et, non, hein? Et politiquement, ben, dans le contexte actuel, du livre bleu, d'un parti qui va peut-être prendre le pouvoir et qui va avoir besoin d'engager des discussions avec les Premières Nations dans le cadre d'un référendum. Et je vais t'en rajouter une dernière. Le dossier de Terre-Neuve, c'est aussi lié aux Premières Nations.

0: Ben, il y a une catégorie de citoyens pour toutes sortes de raisons qui ont des dizaines et parfois des centaines de milliers de dollars de factures impayées et qui disent ouvertement que jamais ils vont payer.
1: Mais
0: ils
1: Gaétan,
0: disent, là,
1: à
0: ils
1: certains
0: paieront
1: endroits, là,
0: jamais.
1: c'est 65 000 $ en moyenne par habitant des communautés autochtones en factures impayées. Advenant le cas où moi, je ne paie pas un mois là, ma facture d'hydro, puis deux mois, trois mois, quatre mois, là, qu'est-ce que vous pensez qui va arriver? Ils vont soit me débrancher ou on va négocier une entente de paiement. D'ailleurs, on a des chiffres, là, 186 000 clients d'hydro l'année passée au Québec avaient de la difficulté à payer leurs factures, puis ils ont pris des ententes de paiement. Pourquoi à ce moment-là, Gaétan, là, on en négocie plein des ententes avec les communautés autochtones là, à coût de millions, voire de milliards? Ben parfait, le 250 millions, on va le soustraire de cette entente-là, et par souci d'équité pour tout le monde, les comptes seront bons. Moi, l'équité entre citoyens, je trouve ça important encore. C'est drôle, hein?
0: Ben, moi aussi, je pense que c'est non seulement c'est encore bon, je pense que c'est essentiel. Le problème ici, c'est que admettons qu'on arrive puis que pour toutes sortes de raisons, on efface cette dette-là. Le problème, c'est que les gens qui ne payent pas ne voudront pas payer dans le futur non plus. Alors, c'est pour ça que je dis que ça risque d'être une patate chaude, parce que, OK, on efface, on achète littéralement, parce que c'est ça que c'est, la paix. Oui, mais dans le futur, on fait quoi? Alors, moi, je dis attention, parce que ça, c'est le prélude à une situation qui peut être conflictuelle. Moi, je pense que la population pourrait être sensible relativement positivement, avec un arrière-goût à une décision comme celle-là. Oui, mais après, on fait quoi? Alors là, c'est là où ça devient problématique. Et puis, ben, rajoute tout ce que j'ai dit tantôt là, dans les autres dossiers qui s'en viennent, qui vont toucher de près ou de loin les Premières Nations. On comprend pourquoi le seul et unique chapitre qui manque dans le livre bleu du Parti québécois, c'est le chapitre sur les Autochtones. Parce que c'est pas simple et le potentiel de dérapage, on s'entend là, il est politiquement immense.
1: Ouais. Mais à la base, moi, ça reste dans mon esprit qu'une dette, c'est une dette et ça doit être payé, peu importe qui on est dans la société.
0: Et probablement dans l'esprit de tous ceux et celles qui nous écoutent à 7h matinale.
1: Merci, Gaétan. Salut!
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4: Audrey, aux nouvelles, on rapporte malheureusement une noyade à Saint-Anselme.
5: Oui, on parlait hier à quel point l'été avait mal commencé, surtout les vacances de la construction en matière de noyade. Et hier soir, autour de 19h, c'est une femme dans la soixantaine qui était retrouvée inanimée dans une piscine d'un quartier de Saint-Anselme, dans Bellechasse. Policiers, pompiers et ambulanciers se sont rendus sur place, donc vers 19h. On a prodigué des manœuvres de réanimation, mais en vain. Malheureusement, le décès a été rapidement constaté. Une des hypothèses envisagées pour l'instant, c'est qu'elle aurait subi un malaise. Il y a un coroner qui est assigné au dossier qui pourra le déterminer, évidemment, avec plus de précision. Et en date du 27 juillet, là, on est à peu près à 46 noyades, comparativement à 43 à pareille date l'année dernière.
4: Et un chiffre qui marque quand même ce matin, là, un urgentologue sur 10 quitte la profession.
5: Oui, on apprend ce matin qu'un urgentologue sur 10 quitterait la pratique au Canada. Il parle d'un système de santé brisé, d'attentes irréelles, de défis insurmontables au travail. C'est une nouvelle étude qui révèle ça. Et c'est d'ailleurs, il y a l'urgentologue Gilbert Boucher qui était dans l'émission de Rémi Villemur et Karim Abric hier pour en discuter. Il lui parle de médecine de corridor carrément. Il dit qu'on n'a pas les ressources pour faire face à tous les problèmes qui surviennent et répondre aux patients correctement. Il dit que l'étude décrit bien le ressenti des travailleurs à l'urgence qui sont complètement débordés. Là. Il dit que les salles d'attente sont pleines, les patients sont pas contents, ils ont raison de pas être contents parce que les ressources sont limitées. Et les critères d'évaluation, c'était surtout l'épuisement émotionnel, la dépersonnalisation, le sentiment d'accomplissement personnel. Donc, on dit que parmi les docteurs qui sont restés en médecine d'urgence, 20% ont pris congé et 48% ont décidé de réduire leurs heures selon l'étude. Donc, ça va pas super bien.
4: Ouais. Ça me fait penser à une histoire que j'ai lue dans le journal. C'est l'histoire d'un homme qui a passé une nuit complète à l'urgence. Lui, s'était blessé à la main à un moment donné. T'sais. Fait que là, c'est pas une grosse coupure, mais c'est quand même assez profond. Alors, le gars de 63 ans, à Saint-Colomban, dans les Laurentides, fait du jardinage. Là, il se blesse, il n'y a pas de médecin de famille. Bon, pas de médecin de famille, il se dit, je vais aller à la pharmacie, il s'en va à la pharmacie, il dit, ouais, mais là, tu sais, d'un coup, là, que ça s'infecte puis que ça fait une cellulite infectieuse. Le pharmacien dit, tu serais peut-être mieux d'avoir un traitement antibiotique. Mais le problème, c'est que ça prend un médecin pour avoir la prescription. Alors là, appelle Info Santé. Poirote 1h40.
6: 1h40?
4: Oui, madame.
5: Pour se faire dire d'aller à l'urgence.
4: L'infirmière, finalement, dit, ben, vous devriez vraiment voir un médecin. Mais j'en ai pas de médecin. Ça va à l'urgence. Il débarque à l'hôpital de Saint-Jérôme. Il est 21h le soir. On le classe P4. P4, là,
5: c'est loin.
4: Ça veut dire, amène-toi un bon livre, tu vas attendre assez longtemps. OK? Passe la nuit là, voit son rang augmenter. Tu sais, en disant, ça s'améliore peut-être ma situation. Il passe de la 36e à la 4e place le lendemain matin. Il se dit, ben là, j'ai passé la nuit là. Le lendemain matin, je vais voir un médecin. Je peux pas croire. À 9h le lendemain, il avait toujours pas vu de médecin. Il est parti. Il est allé au privé. Il a payé quoi? Peut-être 150 piastres, 160 piastres. Mais c'est parce que, là, tu te dis, j'ai perdu mon temps pendant 12 heures à l'urgence. Mm-hmm. Une nuit, tu sais, on s'entend, une nuit assez, c'est un petit banc dur, là, c'est pas trop reposant. Des fois, t'es mieux de payer 160 piastres pour aller au privé, mais je veux dire, quand on paye toute notre vie des impôts, puis que la moitié de l'argent qu'on envoie à Québec, là, hein, s'en va au budget de la santé, puis que t'es même pas capable d'avoir un service, ben c'est ordinaire. Ça me faisait penser à ça encore
5: ben
4: une fois, là, ton
5: clairement.
4: Histoire.
5: Ben, c'est un peu ça. C'est qu'on attend, on attend, on attend, puis c'est régulier. Puis ça fait en sorte qu'on hésite peut-être aussi après ça à se rendre parce qu'en se disant, bon, ça sert à rien.
6: C'est pas rassurant.
4: Ben, La dernière place où tu vas aller, c'est ça. Effectivement, c'est à l'urgence. Scène culturelle, un nouvel album, Isabelle, pour Stevie Wonder.
3: En 2027, il y aura des pièces inédites. Through the Eyes of Wonder, c'est le titre de son prochain album. Ça fait 20 ans qu'il n'a pas proposé de nouveau matériel. Celui qui a remporté 25 Grammy, un Oscar, 100 millions d'albums vendus. Il a 76 ans. Je trouve ça exceptionnel. Puis cet album-là, ben, si on le traduit, c'est à travers les yeux de l'émerveillement, à travers les yeux de Wonder, celui qui ne voit pas depuis la tendre enfance. Donc, il veut raconter son anecdote, son expérience d'homme aveugle. Il l'a déjà raconté Billboard en 2008, mais c'est ce qu'il veut nous faire revivre finalement avec son populaire album qui est sorti en 76, mythique album Songs in the Key of Life. Il y a plusieurs chansons qui ont été composées dans ce temps-là, puis il y a plusieurs artistes qui l'ont fait, les Beatles entre autres, ou des chansons qui ont été retranchées à l'époque, qui 50 ans plus tard, on dirait, trouvent sens ou font écho, puis là, oups, ça fonctionne dans la ligne artistique. Il a donné un concert il y a une dizaine de jours à peu près à Los Angeles. Il était vraiment en forme.

0: voix, là.
1: Oui,
0: exceptionnel, vraiment.
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1: Sport. Salut Charles-Antoine.
3: Allô Alex.
1: Bon, c'est un de mes événements préférés de l'été. Il y a le Grand Prix de Formule 1, mais dans mon cœur, l'Omnium Banque Nationale occupe une place aussi importante. Ça s'en vient, là. C'est dans les prochains jours.
3: Ça débute officiellement samedi avec des matchs de qualification, mais réellement dimanche. D'ailleurs, ça débute dimanche sur les ondes de TVA Sport à Toronto, à Montréal. Ben, je vais débuter avec la Ville-Reine, puisque Leila Fernandez, puisque les femmes sont en Ontario cet été, connaît une saison quand même assez difficile. 12 victoires contre 19 défaites depuis le début de la campagne. Mais là, ce qui est fort intéressant, c'est qu'avant de s'amener au Canada, elle est dans la capitale américaine à Washington et elle défend son titre. Donc, si elle peut retrouver ses bonnes sensations de ce tournoi remporté l'an passé, juste avant de s'amener au Canada, ben, ça pourrait être fort intéressant. Hier, elle a bien débuté cette défense de titre. Elle a gagné en deux manches face à Magda Linette. Donc, gardez en tête que Leila Fernandez pourrait justement effacer ses mauvais souvenirs du début de saison 2026 pour être en forme à Toronto. À Montréal, ce sont les hommes. Et hier, bon, vous avez peut-être capté la nouvelle dans les dernières journées que Yannick Sinner ainsi que Novak Djokovic font finalement l'impasse sur le tournoi à Montréal. Sans grande surprise, là, c'est un calendrier qui est très, très condensé. Novak Djokovic vient jamais au Canada de toute façon. Ils avaient annoncé qu'ils faisaient partie de la liste là, il y a plusieurs semaines, mais finalement se sont retirés. La bonne nouvelle dans tout ça, c'est que Félix Auger-Aliassime est deuxième tête de série pour ce tournoi. La dernière fois qu'un Canadien ou une Canadienne a été deuxième tête de série pour l'Omnium Banque Nationale, ben, il y a eu Bianca Andreescu, on se souvient de ses belles années en 2021. Mais chez les hommes, la dernière fois, c'était en 1955.
1: Ah, es-tu sérieux?
3: Henri Rochon.
1: Ah!
3: Henri Rochon est Québécois. Donc, c'est énorme pour Félix, d'autant plus que lui n'a pas vraiment de bonnes sensations habituelles au Canada. Il a perdu ses quatre derniers matchs à Montréal, là, si on accumule là, les dernières éditions québécoises de ce tournoi. Mais là, il connaît une saison quand même intéressante. Il est dans le top 5 mondial. A joué des gros matchs à Wimbledon, des gros matchs à Roland-Garros. On dirait que ça pourrait être l'éclaircie qu'il a besoin pour un peu chasser ses démons montréalais. On ne connaît pas la date ni l'heure exacte de son premier match, parce qu'il y a bien des gens qui ont, notamment toi, tu sais, quand tu veux te rendre, tu veux faire partie de ce gros show.
1: J'attends pour acheter mes billets. Là.
3: Bon, un petit 2 sur mardi ou mercredi soir.
1: OK.
3: Habituellement, on va placer le gros nom en soirée. Donc, ça pourrait être mardi ou mercredi soir pour Félix Auger-Aliassime.
1: Mais un que j'aimerais beaucoup voir jouer avec mon père, c'est son joueur préféré, c'est Alexander Zverev.
3: Premier favori. Ouais. Donc, c'est clair que lui aussi va avoir une bonne plage horaire. Et surtout, parce qu'il joue bien, il a gagné son premier tournoi du Grand Chelem cette année, Zverev. Il va être de l'autre côté du tableau de Félix Auger-Aliassime. Donc, ça, c'est une très, très bonne nouvelle. Parce que Félix, là, autant il est bon, il est dans une époque difficile. Carlos Alcaraz, oui. Yannick Sinner, Novak Djokovic. Donc, les trois ne sont pas là. Vraiment, l'opportunité est à prendre pour le Québécois.
1: L'heure est aux décisions pour les Jays.
3: Les Jays ont gagné hier. Là. C'est une troisième victoire à leurs cinq derniers matchs. Mais c'est vraiment une saison difficile. Et tu parles du synchronisme de la décision. C'est que la date limite des transactions, elle est dans 6 jours. 3 août prochain. Tu sais, son vice-champion quand même des séries mondiales, mais à 5 matchs d'une place en série, ça lève pas. Disons-le ainsi, ça lève pas cette année à Toronto. Donc, est-ce qu'on transige pour nourrir le système de développement de l'équipe ou on s'accroche? Faudra voir, mais au moins hier, là, une victoire signée. Max Scherzer, 42 ans, qui était de retour sur la butte pour la première fois en plus d'un mois.
1: Mais tu sais, en même temps, est-ce que tu scrapes, est-ce que tu jettes aux poubelles un plan que tu as passé quand même quelques saisons à bâtir? Ben, je veux dire, l'année passée, Jays, c'était quand même une super puissance, là. Parce que cette année, c'est catastrophique. Tu sais, est-ce que... Ou tu te dis, OK, c'est une erreur de parcours, puis on se donne une autre chance l'année prochaine d'être compétitif.
3: Les gars qu'on pourrait laisser aller, notamment Gausman, Scherzer au Monticule, sont en fin de carrière. Shane Bieber sont en fin de carrière. Donc, tu sais, avec ce groupe-là, c'était là ou jamais.
1: Je comprends.
3: Puis peut-être que justement, on veut redorer la filiale de développement.
1: Et LeBron James a des nouvelles couleurs?
3: Oui, ben, ça a été annoncé dans les derniers jours. Il a choisi les 76ers de Philadelphie. J'aimais cette nouvelle parce qu'elle me faisait deux fois plutôt qu'une pensée à toi.
1: Ah oui?
3: Premièrement, ben, 40 ans, c'est le nouveau 30.
1: Ça, c'est vrai.
3: Oui. LeBron James.
1: C'est même le nouveau 20.
3: Oui, ben, moi, je pense que oui. Honnêtement, il a 41 ans. Il aura 42 ans au mois de décembre. L'autre raison pour laquelle j'ai vu ton nom, ton visage dans le firmament du basket, c'est que les 76ers ont payé très peu et auront un énorme retour sur investissement. Ça fait partie des meilleurs placements. Buy low, sell high, voilà. Comme on dit.
4: C'est bon.
3: On lui donne
4: la philosophie de vie.
3: On lui donne le plus petit contrat permis pour un vétéran. Deux saisons ne fera même pas 4 millions par année. Et on s'entend à la NBA, là, les contrats.
1: Mais ça, c'est surprenant. Ben oui. Ben, mais là, lui, c'est quoi? C'est, par... c'est des bonnies? C'est des...
3: Ben, je pense qu'il en a fait assez. Il vaut c'est un ça, milliard de gagner. Dollars. Il veut gagner. Okay. Donc, les 76ers, il pourrait gagner. C'est une raison pourquoi il a choisi les 76ers. Il y a quand même des gros joueurs, là, Joel Embiid, Jaylen Brown. Mais il pourrait, il devrait ramener à l'économie régionale de Philadelphie entre 300 et 400 millions de dollars.
1: C'est fou.
3: En tourisme, en vente de chandails, en réservation d'hôtels. Le calendrier de la NBA n'est pas encore publié. La saison va commencer relativement bientôt, là, cet automne. Et on a mis sur pause le dévoilement du calendrier pour être sûr de positionner les matchs de l'équipe qu'il allait choisir dans des heures de grande écoute, parce qu'il fait vendre. Et parlant de vendre, là, le numéro 23, son numéro, dans des nouvelles couleurs, ça va probablement devenir le chandail le plus vendu de la NBA. Donc, il y a ça aussi. C'est très bien qu'en en prenant moins, en brillant, en rayonnant, il va ramener de l'argent pour tout ce beau monde.
1: Merci beaucoup, Charles-Antoine.
3: À demain.
1: Salut. Dans les prochaines minutes, on va parler avec Félix Séguin de cette chasse à l'homme, là. Cet individu, Philippe Benoît, 41 ans, schizophrène, qui avait cessé de prendre ses médicaments, qui est en cavale présentement. Lui, il est soupçonné d'avoir tué son fils de 16 ans. Ça met tout en lumière aussi toutes les lacunes en termes de santé mentale au Québec. 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
1: Trouvez-vous qu'il y a trop de chantiers à Montréal? Ben, attelez-vous, mes amis, parce qu'il va y en avoir tout un qui est à venir. On a donné le feu vert à la reconstruction de l'échangeur Saint-Pierre. Jean-Louis Fortin est directeur du bureau d'enquête. Salut, Jean-Louis.
17: Salut, Alex.
1: Ça fait à peu près quoi, 12 ans là, qu'on étudie, qu'on tergiverse pour reconstruire éventuellement l'échangeur Saint-Pierre qui est complètement vétuste. Ben là, Québec, finalement, donne le feu vert au projet.
17: Ouais. Tu sais, l'échangeur Saint-Pierre, là, c'est un peu comme quand tu vas chez le dentiste puis il te dit, là, Alex, tu vas avoir deux caries à faire réparer, là, puis tu as un autre dent de l'autre bord, ça va te prendre un traitement de canal. Là, en plus, tu as un autre dent là, pour leur arranger. Puis là, ben, tu te dis, ah, ça me tente pas. Tu veux, tu remets ça. Reparle-moi-en dans quelques mois. Puis tu sais que ça va te coûter cher aussi. Puis ça t'enchante pas d'aller chez le dentiste. Hein. Mais là, regarde, on n'a pas le choix de le refaire, l'échangeur Saint-Pierre. Les gens le connaissent à Montréal, hein, donc... Par exemple, quand tu vas à l'aéroport, tu passes par l'échangeur Turcot qui lui est flambant neuf, mais après ça, au croisement de la 138, vers le pont Mercier ou vers l'échangeur, c'est une structure névralgique. C'est 100 000 automobilistes et plus qui passent là par jour. Puis l'échangeur Saint-Pierre a été construit dans les mêmes années que l'échangeur Turcot, des années 60. Là où on a tout construit en structure de béton surélevé au Québec, c'était supposément la révolution, hein, puis tout à l'automobile, puis parfait, mais... Là, ben, on arrive 60, 70 ans plus tard, puis tout était à refaire en même temps. On connaît la chanson. Mais on ne pouvait pas refaire ça en même temps que Jean-Jean Turcot, bien évidemment, parce que là, il y a des limites à demander aux gens de rester chez eux et de ne pas se déplacer. C'est pour ça qu'on a retardé le projet. Hier, donc, finalement, le ministère des Transports a fait passer ce chantier-là de l'étape. On regarde ce qu'on va faire. Est-ce qu'on a besoin de le changer? La réponse était oui hier. On va planifier le projet pour vrai. Donc, attends-toi à ce que là, dans les 3-4 prochaines années, là, ouais, ce soit un chantier qui débute, un chantier majeur qui ouais, va faire penser
1: pas qu'il soit complété, là. Pas qu'il soit complété, Jean-Louis.
17: Non.
1: Juste envisager à le débuter.
17: Exactement. Ah. Québec va le faire, puis ça... On va donner la chance aux coureurs, mais c'est un nouveau mode de réalisation de projet en mode collaboratif. Ce que ça veut dire, c'est que plutôt que de donner un contrat à un entrepreneur avec un montant fixe, là, je te donne 2 milliards pour faire l'échangeur, il va y avoir un certain partage du risque et de l'échéancier. C'est-à-dire, on va impliquer l'entrepreneur dès le début, là, aide-nous à le planifier, puis aide-nous à... Tu sais, comment on pourrait là, phaser ça pour que ça n'ait pas trop d'impact sur la circulation, pour que ça ne coûte pas trop cher? Puis, s'il y a des économies à faire, ben on va se partager les économies, mais s'il y a des extras, peut-être que l'entrepreneur va en assumer un peu plus. Tu sais, pour l'échangeur Turcot, on avait signé un chèque de 300 millions de dollars après les travaux à l'entrepreneur, parce que ça avait coûté plus cher que prévu. Alors, peut-être que pour en avoir plus pour notre argent comme contribuable, c'est une... nouvelle façon de voir les choses. En tout cas, le ministère va essayer ça. On va reconstruire à l'identique, c'est-à-dire que ça va être des voies surélevées, comme en ce moment, mais ça va être plus large. Quand tu passes dans l'échangeur Saint-Pierre, tu le vois, hein, mettons qu'une voiture qui tombe en panne, l'accotement est même pas assez large pour que tu puisses, de façon sécuritaire, te garer. Ça cause des embouteillages. Donc, ça va être plus large. Moi, je m'attends à ce qu'il y ait une voie réservée aussi qui continue tout le long de l'échangeur. Tu sais, pour se rendre à l'aéroport, c'est plus... En tout cas, présentement, ils en ont fait une avant et après l'échangeur. Donc, un échangeur plus moderne, là, bienvenue en 2026, qui va coûter... Ben là, ton estimation est aussi bonne que la mienne. Turcot, ça va être presque 4 milliards, 3,7 milliards. En ce moment, le tunnel La Fontaine, c'est un peu moins de 3 milliards. Donc, ça va être dans les milliards. Combien exactement?
18: Mais tantôt, tu parlais de plombage. Là. L'affaire, c'est que quand tu fais pas de plombage, ça finit par un traitement de canal, puis ta dent meurt. Fait que là, on est un peu dans ouais, le traitement de canal. Est-ce qu'on verra la fin de ces chantiers-là ou ça va faire comme le tunnel, puis ça finira jamais?
17: Ben, le tunnel, Isabelle, ça finit bientôt. Hein? Québec a promis que d'ici la fin de l'année, le deuxième tube allait réouvrir. Il reste des petits travaux à faire jusqu'au début 2027, mais il y a de la lumière au bout du tunnel pour côté de la fontaine. Puis après ça, ben, force est d'admettre que dans la région de Montréal, bon, Champlain est neuf, Turcot est neuf, le tunnel de la Fontaine 29, il va rester un gros morceau qui va être fait un peu en même temps que l'échangeur Saint-Pierre, malheureusement, c'est la métropolitaine. L'autoroute métropolitaine, l'autoroute 40, là, qui est en voie sur Rivière qui traverse là, l'île de Montréal, entre des caries puis des changeurs en joue.
1: Que je prends tous les jours.
17: Ça, c'est à refaire aussi. Ouais. Puis ah, ça, oui. Ben ça, Alex,
1: j'ai
17: mes condoléances. Non, mais j'ai le bonheur d'annoncer que, tu sais, les métropolitaines, là, tu peux pas faire une voie de déviation à côté, hein, non. Parce que c'est des quartiers d'un bord puis de l'autre. Fait que ça sera pas joli comme chantier. Le ministère va procéder comme par morceaux. Fait qu'on fait une petite section, là, peut-être un 500 mètres, puis après ça, un autre 500 mètres, puis un autre 500 mètres, ça va durer des années, ça va coûter très cher, puis on n'a pas le choix, puis il n'y a pas d'alternative là, pour la métropolitaine. Fait que ça, puis les chargeurs Saint-Pierre, puis après ça, peut-être dans 10 ans, on va commencer à se dire qu'on en a fini avec les immenses chantiers là, qui ont paralysé la métropole depuis un bon bout de temps déjà.
1: Finalement, le télétravail, Jean-Louis, là, c'est une excellente idée. Hein, moi, là, je pourrais... Moi, ça serait parfait pour moi, le télétravail, avec ce que tu viens de me dire. Ouais, tu viens de me donner une idée.
17: Tu pourrais demander au patron à Cube d'installer un studio comme ça de la
1: ben
17: maison.
1: Oui,
17: hein?
1: Ben oui. Je suis convaincu qu'ils vont
17: que tu perdrais cette belle... Tu perdrais cette belle collégialité que t'as mais à travailler en groupe, en présentiel.
1: Que ce serait dommage. C'est ça, oui, salut.
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1: Salut Félix.
21: Bonjour.
1: Ben, c'est toujours la traque là, pour rechercher cet homme de 41 ans, Philippe Benoît, schizophrène, qui ne prendrait plus sa médication, qui est suspecté d'avoir tué son fils à Shawinigan.
21: Oui, exact. Il aurait pris la fuite, on le sait, après avoir tué son propre fils. Il est passé de, bon, individu d'intérêt dans cette enquête à suspect. C'est un homme de 41 ans, suspect numéro un des enquêteurs de la Sûreté du Québec. On croit qu'il se cache là une quarantaine de kilomètres de Shawinigan, à Lac des Sables. Alors, un camping a été en partie, comment pourrait-on dire, hein, en partie perturbé et certaines parties du camping également aussi condamné pour qu'on puisse mener ces recherches-là. Maintenant, bon, ben tout ça est en train de rouvrir tranquillement, mais là n'est pas l'enjeu ce matin. L'enjeu ce matin, en fait, puis la tristesse qui culmine dans une information cruciale pour nous qui suivons ces affaires-là, c'est-à-dire le manque de ressources pour traiter les gens qui ont des problèmes en santé mentale, spécifiquement en schizophrénie. Ce qu'on sait maintenant, là, c'est que cet homme avait de graves problèmes de santé mentale. Il était schizophrène et que son fils, qu'il aurait manifestement tué, son fils de 16 ans, de Shawinigan, avait peur de lui. Peur de lui. Imagine, t'as peur de ton père. OK? Il avait peur de lui rendre visite. Il lui rendait visite une fois par mois. Priscilla Deschenaux, c'est la mère du jeune homme. Elle a confié à Marianne Lafleur au Journal de Montréal qu'elle ne pourrait plus jamais serrer son fils dans les bras, l'embrasser, lui dire « je t'aime ». Elle a raconté un peu la relation que le fils et le père avaient parce que donc père et fils passaient la fin de semaine ensemble chez la mère. Alors, ils ont l'habitude de le faire une fois par mois. C'est le seul contexte dans lequel l'adolescent pouvait côtoyer son père. Alors, vers 9h dimanche matin, la voiture du père avait disparu. Donc, la mère du fugitif appelle. Et là, quand on a fouillé la maison, ben, on a trouvé le corps de l'adolescent dans son lit. Et là, depuis, on traque monsieur qui est atteint de schizophrénie, comme on le disait. Mais ça date pas d'hier, la peur de son père. Il aurait confié à sa mère qu'il redoutait ces moments-là. Il disait « J'ai hâte d'avoir 18 ans pour ne plus le voir, parce que son père n'est pas gentil avec, parce que son père délirait. » Puis il disait des choses bizarres, notamment le fils aurait raconté avoir aperçu des médicaments de son père dans la poubelle. C'est signe que quoi? C'est signe qu'il ne prenait plus ses comprimés. Évidemment, il y avait des épisodes de paranoïa qui sont associés à la schizophrénie parce qu'il indiquait qu'il était surveillé par la Croix-Rouge et le gouvernement, persuadé d'être épié par les francs-maçons, l'OMS, l'Organisation mondiale de la santé. Alors, c'est une vie gâchée, évidemment, pour bien des gens. Bien sûr, au premier chef, pour l'adolescent et sa famille, qui avait toute sa vie devant lui. Si vous voyez les photos dans le journal aujourd'hui, c'est sa photo de finissant. Hein, il venait de finir son secondaire 5, il s'en allait étudier en soins infirmiers au cégep. Un gars qui avait le cœur sur la main, qui aimait ça aider les autres, dit sa mère. Il aimait la musique, le basket, le sport, les jeux vidéo. Et là, son père, qui est son présumé meurtrier, n'est toujours pas retrouvé. Ça ouvre, bien sûr, le débat, et il faut, sur la disponibilité des soins de santé, en soins de santé mentale pour les gens atteints de schizophrénie. C'est le gouvernement du Québec qui l'a dit lui-même, que le manque de ressources en santé mentale, spécifiquement pour cette maladie, engendre des délais, je cite le site du gouvernement du Québec, qui engendre des délais d'attente prolongés. Et notez bien, un manque d'hébergement adapté et un suivi insuffisant. On peut facilement se poser la question que si un hébergement adapté et un suivi suffisant avaient été disponibles dans ce cas-là, si on en serait là aujourd'hui.
1: Mais Félix, dans ce cas-ci, de ce qu'on en comprend aussi, c'est que le suspect, tu sais, avait pratiquement même la folie, la phobie là, tu sais, de se retrouver avec trop de gens, pensait même qu'on lui avait implanté une puce et que c'était cette puce-là qui était à l'origine de tous ses problèmes. Là, on regarde ça de l'extérieur, on se dit, il y en a combien des bombes à retardement comme ça là dans la société présentement, parce qu'il n'y a pas de ressources, parce qu'il n'y a pas de suivi. Du jour au lendemain, quelqu'un qui a besoin de prendre sa médication arrête de prendre sa médication, puis là, on est face à un drame épouvantable comme celui-ci.
21: Ben justement, il y a le manque de connaissances aussi d'ordre, je dirais, général sur les problèmes de santé mentale, puis les soins qui sont associés à la schizophrénie, qui contribuent, qui est un facteur qui me semble, en tout cas, un facteur contributif aussi. Il y a un guide que je consultais ce matin. Vous pouvez aller le chercher, là, sur l'implication des proches en santé mentale. C'est un guide qui est plutôt clinique, là, mais ça outille les proches. Mais en même temps, je veux dire, ça, le problème, c'est que ça outille seulement les proches. Ces gens-là, ils n'ont peut-être pas de ressources appropriées encore. T'sais. C'est beau éduquer les proches, là, mais...
18: Il y a beaucoup d'indignation sur la messagerie texte, mais Jasmin, lui, qui se demande, est-ce qu'à 16 ans, il aurait pu refuser de le voir, son père?
21: Bien, c'est la seule portion du texte qui m'a fait sourciller. Et moi, je me suis posé la même question. Et la réponse que je cherchais, c'est oui, il aurait pu refuser de le voir, son père. Mais ça, là, vous, Jasmin, vous en studio, moi derrière le micro...
18: Facile à dire.
21: On est... très, très, très mal placé. Oui. Parce que moi, si mon père avait souffert de schizophrénie, puis il avait été toute sa vie dans des petits appartements, à, tu sais, perdre un job à côté, pas travailler, perdre un appartement parce qu'il s'est complètement désorganisé, vouloir me voir, est-ce que, je veux dire, tu fais quoi?
18: Ça reste son père.
21: Ouais, c'est ça reste ton père. C'est le lien du sang. Alors, tu fais quoi? Probablement que tu t'imposes une discipline, peut-être que tu te dis, bon, ben je vais le voir une fois par mois si c'est ça à quoi il tient ou si c'est ce que je pense que je dois faire pour maintenir un lien avec lui, même si j'ai peur de lui. Ça reste... Tu sais, c'est pour ça là que quand j'ai envoyé mes sujets pour ma chronique ce matin, puis je relisais tout ce qui s'était écrit sur cet homme, honnêtement, j'avais le cœur rempli de tristesse. Le nombre de vies gâchées qu'il a traînées dans son sillage, à commencer, comme je dis, par celui de son fils, mais la sienne aussi.
1: Ouais. Un drame terrible pour cette famille-là. Souhaitons que les policiers le retrouvent quand même assez rapidement. Une question de sécurité publique également. Hey, il y a du nouveau dans l'histoire du... Tu sais, le pilote d'hélicoptère là, qui faisait des vols stationnaires au-dessus de la résidence des gens, puis braquait des faisceaux lumineux, puis à un moment donné, il était allé voler en formation, lui-là, là, avec l'armée. Là. Il s'était comme invité dans la formation.
21: C'est pour ça que j'en parle aujourd'hui.
1: Là, il y a eu une sanction, mais c'est pas une grosse tape ses doigts, Félix.
21: Oui, j'en parle aujourd'hui parce qu'avec les vacances, je pense que j'avais manqué une portion de l'actualité. Je savais qu'on avait un pilote. Je savais qu'on avait un pilote qui est roulant, là, tu sais, à Saint-Jean-sur-Richelieu, puis lui, il vole au-dessus des maisons.
1: Top Gun de la Rive-Sud.
21: C'est ça, le Maverick de Saint-Jean-sur-Richelieu. Alors, bon, ça, je trouvais que, tu fais quoi, toi, avec ton hélicoptère privé à déranger le monde en volant pas trop haut? À Saint-Jean-sur-Richelieu,
18: c'est bizarre.
21: L'affaire que je savais pas, c'est qu'il avait décidé de voler avec les pilotes militaires aussi de Saint-Cyr. Je me suis dit, mais mon Dieu, sans mauvais jeu de mots, on a affaire à un flyer.
1: Oui.
21: Alors, le flyer en question, le pilote d'hélicoptère de la Montérégie, Mohamed Elias Jouini, a reçu une suspension de 144 jours pour avoir perturbé cet exercice militaire que je ne savais pas qu'il avait existé et dont j'ai appris l'existence ce matin en m'esclaffant. Alors, c'est une tape, c'est ça. En fait, je vous laisse là-dessus, là, c'est que les experts pensent que c'est une tape sur les doigts. Vincent Correa, directeur de l'Institut du droit aérien, droit spatial de l'Université McGill, dit que c'est une sanction extrêmement légère pour le geste qui était volontaire et manifestement dangereux.
18: C'est pas dissuasif pour la suite, là. Il pourrait recommencer avec une tape ses doigts comme ça, là.
21: Ben, en tout cas, tu sais, je veux dire, s'il a pas perdu son brevet de pilote, il pourra piloter manifestement par la suite. Je sais pas qu'est-ce que... En fait, là où je voulais vous amener avec ça, mes chers amis, c'est que va-t-il inventer la prochaine fois pour se divertir, lui, là? Tu sais, quand t'as déjà décidé de voler près de quartiers résidentiels pour écœurer le monde, puis te faufiler dans un exercice militaire, quand tu retrouves ta licence, disons que t'as pas compris, tu fais quoi?
1: Ben là, c'est ça, parce que 144 jours, là, ça va nous amener quoi à peu près dans le temps des fêtes? Là tu vas regarder si tu le traîneau du Père Noël. Ah non, ça, c'est Mohamed avec son hélicoptère qui revient encore.
21: Je me dirais surveiller peut-être en dessous des ponts, pour essayer de passer.
18: Au moins, l'international de Saint-Jean va être passé.
1: Ah oui, correct. Oui, Montgolfière, on pourra voler tranquille. Merci, Félix. Salut.
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1: Ouais, ben c'est pas gagné hein en France, surtout dans la région de la Gironde, ces incendies de forêt majeurs. Pourquoi? Ben c'est parce qu'avec le retour de la chaleur, ça complique effectivement les combats, des pics à 40 degrés, des vents peut-être un peu moins forts mais quand même plus secs. D'ailleurs, le président Macron est allé faire un tour sur place affirmant là, que les prochaines semaines vont être très difficiles. Il y a bien sûr des évacuations, c'est quand même assez impressionnant quand on regarde là, 220 000 personnes qui sont évacuées. Et il y en a d'autres qui sont un peu sur le qui-vive, surveillent l'état de situation. Allons prendre des nouvelles de William Biard, qui est un Québécois, qui est à Bordeaux. Bonjour, M. Biard.
2: Bonjour.
1: Alors, racontez-nous un peu dans quelle situation vous vous trouvez présentement. Est-ce que ce feu-là est très près de votre résidence?
2: Non. Moi, j'habite au centre-ville. Le feu est à peu près à 30 km de chez nous.
1: Okay.
2: Et puis, par rapport à l'agglomération de Bordeaux, là, le feu il est à peu près à 15 km. En fait, les pompiers, pendant 4 jours, ont fait des tranchées pour éviter que le feu vienne avec le vent d'ouest, que le feu vienne aux abords des usines, parce que tout autour de Bordeaux, c'est pas que le vent, c'est aussi le complexe militaro-industriel et aérospatial de la France. Et donc, il y a Dassault, il y a Ariane Espace, il y a Safran, il y a Thales. Donc, il y a des grosses entreprises stratégiques qui sont là. Et le but de la manœuvre, c'est d'empêcher que l'incendie aille sur les usines. Puis là, le vent vient de tourner, il retourne en direction de l'océan. Puis là, c'est des campings. Ce matin, là, il y a encore 4000 personnes qui ont été évacuées des campings de la Canot en direction de Bordeaux. Donc, on est à 225 000 personnes maintenant Puis l'organisation des secours, puis de la solidarité est très bien organisée à Bordeaux. On n'a jamais vu ça depuis. Enfin, j'étais pas là, mais il paraît que ça a jamais. On n'a jamais vu ça depuis la Deuxième Guerre mondiale, d'avoir 220 000 personnes déplacées d'un coup sur la France, sur Bordeaux. Mais c'est très bien organisé. Les gens ont de quoi manger, ils ont de quoi dormir. Puis franchement, la solidarité, ça fait chaud au cœur de voir ça. Là.
1: Ouais, comment vous vivez ça sur le plan un peu plus personnel? Est-ce que vous êtes inquiet? Vous suivez ça de très près? Est-ce que le temps chaud des prochains jours vous inquiète?
2: Oh ben, le temps chaud, oui, évidemment. On suit ça au jour le jour, puis même, je dirais, de minute en minute. Parce qu'on connaît tous des gens qui habitent dans des zones qui sont concernées. Pour le moment, j'ai pas d'amis qui a eu la maison brûlée, mais il y en a pas mal. Il y a eu plus de 200 maisons qui ont été brûlées. Mais bon, on s'inquiète tous les uns des autres. On se demande des nouvelles, tout ça. Oui, ben de toute façon, d'expérience, parce que des incendies, il y en a chaque année, mais de cette ampleur-là, moi, ça fait 39 ans que je suis à Bordeaux, j'ai été journaliste ici en France, à Bordeaux, ça fait 39 ans, j'en ai couvert des incendies professionnellement, j'ai jamais vu un incendie aussi gigantesque que ça, et puis tous les gens qui sont nés ici, puis qui connaissent la forêt industrielle des Landes, c'est une forêt industrielle, hein, c'est pas une forêt naturelle, tout le monde le dit, hein, ils ont jamais vu ça de leur vie, puis de mémoire, les grands-pères, tout ça, ils n'ont jamais vu ça de leur vie non plus. Non, ce qui est inquiétant, c'est que c'est de la tourbe. Ça veut dire qu'il va y avoir ce qu'on appelle des feux zombies, c'est-à-dire que le feu, il reste sous la terre, entre les racines des arbres, et puis des fois, il peut repartir dans un mois, dans deux mois, dans trois mois, il peut repartir. Puis c'est ça, on a l'habitude de ça, les gens qui habitent ici, là, c'est ça, ça inquiète, parce qu'on sait qu'on n'en a pas pour des semaines, on en a pour des mois. Et puis économiquement, évidemment, vu que c'est une zone touristique avec le bassin d'Arcachon, le Cap Ferret, là il y a plein, puis il y a des milliers d'entreprises là qui ont dû fermer. Économiquement, c'est une catastrophe. Ça va prendre des années avant de s'en remettre, ça c'est sûr.
18: Est-ce que vous craignez encore ce qu'on appelle les orages de feu?
2: Ben ça, c'est un phénomène nouveau qu'on connaissait pas. Je sais que chez nous, au Québec, ça existe, puis dans le reste du Canada, en Ontario, tout ça, dans le Nord. Nous, c'est un phénomène, là, ce qu'ils appellent les pyrocumulonimbus. C'est un phénomène qu'on connaissait pas. C'est la première fois qu'on voit ça. Il y a même des météorologues qui disent que c'est pas vrai, il n'y a pas de pyrocumulonimbus. Alors, les experts sont en train de se battre là pour savoir si c'est vraiment là, ce phénomène-là. En tout cas, il y a une chose qui est sûre, c'est que les incendies, parce qu'en fait il y en a une quarantaine qui font un immense incendie, mais il y a une quarantaine de points de feu différents, génèrent leur propre vent, et le vent tourne sans cesse. C'est pour ça que les pompiers ont de la misère à lutter contre ça, parce que il faut changer de stratégie pratiquement à toutes les heures ou à tout de non, j'exagère. Et il faut changer de stratégie pratiquement trois fois par jour.
1: Oui, oui, oui. Il y a plusieurs de nos auditeurs qui se demandent, parce que, bon, Bordeaux, c'est beaucoup les vins, les vignobles. À votre connaissance, est-ce qu'il y a plusieurs vignobles qui sont ravagés ou menacés?
2: Oh, pas du tout. Pas du tout, parce que la vigne a cette particularité, c'est qu'elle ne brûle pas. Elle ne brûle pas. D'ailleurs, il y a des gens qui disent qu'on n'aurait pas dû arracher certaines vignes parce que ça aurait servi de coupe-feu. La vigne ne brûle pas. C'est un des végétaux qui prend pas au feu. Donc, les vignobles sont absolument pas touchés. Puis, une nouvelle fois, c'est la forêt industrielle qui est en train de brûler. Les trois quarts de la Gironde est pas dans les incendies. Les vignobles de Saint-Émilion, Blaye, les Graves, Pessac, Léognan, le Médoc, ils sont pas touchés du tout. Ce qui est touché, c'est la forêt industrielle. C'est les industries forestières qui, quand ils coupent des arbres, replantent des arbres, mais c'est pas une forêt naturelle, c'est-à-dire il n'y a qu'une essence d'arbre, c'est le pin maritime, avec laquelle ils faisaient de l'essence de térébenthine dans le temps. Maintenant, ils en font du bois, mais c'est un arbre qui est très inflammable. Donc, c'est quasiment une boîte d'allumettes. Ça flambe très vite. C'est bon. On a l'habitude, chaque année, il y avait des incendies au mois d'août, mais là, à cause du réchauffement climatique, c'est la quatrième canicule qu'on a depuis le mois de mai. On n'a jamais vécu ça. Et le sol est vraiment tellement sec que ça flambe, c'est effrayant.
1: William Billard, québécois à Bordeaux. Merci pour vos explications très claires. Ça nous aide à mieux comprendre ce qui se passe. On a une bonne pensée pour vous, pour les concitoyens. Bon courage pour la suite des choses.
2: Merci à vous. Merci de vous inquiéter des nouvelles de chez nous. Bye-bye.
1: Au revoir.
18: Salut.
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1: Gagnon, nouvelle, les négociations qui sont rompues entre Québec et le syndicat des ingénieurs de l'État.
18: Oui, c'était confirmé par l'Association professionnelle des ingénieurs du gouvernement du Québec. Les négociations qui sont rompues, semble-t-il, depuis le 16 juillet dernier, le gouvernement qui aurait quitté la table, selon le syndicat. Et ça, c'est au lendemain d'un reportage de TVA Nouvelle qui faisait état des impacts sur les chantiers en raison de cette grève-là. C'est 1800 ingénieurs de l'État qui sont en grève illimitée. Ça touche 127 chantiers dans une dizaine de régions du Québec. Là. On parlait dans le reportage d'une soixantaine de chantiers qui étaient complètement arrêtés. Il y en a trois autres qui étaient reportés et même les chantiers qui restent en activité sont affectés par un ralentissement. Les ingénieurs de l'État sont sans convention collective depuis mars 2023. Ils réclament notamment des augmentations de salaire, donc une négociation donc, qui serait rompue. On verra la suite.
1: Il y a eu un gros séisme au Japon.
18: Oui, gros séisme au Japon de 7,1 dans le sud-ouest du Japon. Il y a une alerte au tsunami aussi qui a été émise. C'est sur l'île de Kyushu au cours des dernières heures. On parle d'au moins 50 personnes qui ont été blessées et hospitalisées. Il y a plusieurs bâtiments qui se sont effondrés, dont une douzaine de maisons. Il y a plusieurs personnes aussi qui sont piégées à l'intérieur des décombres d'un centre commercial, des routes, des ponts endommagés. Les autorités qui signalent aussi des pannes de courant, des incendies dans certaines zones et cette alerte au tsunami, justement, émise après la secousse. Elle a été levée quelque temps après, là, fort heureusement, mais ça reste quand même un séisme assez important.
1: Bon, là, on est en plein milieu des vacances de la construction. Il y a beaucoup de gens quand même sur les routes qui se déplacent et tu vas nous raconter une histoire de dépassement qui tourne mal. Ça s'est produit sur l'autoroute 20.
18: Sur l'autoroute 20 ouest, hier après-midi vers 17h30 à la hauteur de Saint-Michel-de-Bellechasse, c'est deux véhicules, en fait, qui ont quitté la route après une collision. Bon, ce qu'on sait, selon les premières informations, c'est qu'il y a un des automobilistes, il y avait deux personnes à bord de la voiture, aurait tenté d'effectuer un dépassement dans la voie de gauche. Il a perdu la maîtrise de son véhicule et a percuté la voiture qu'il s'apprêtait à dépasser. Et là, sous la force de l'impact, les deux véhicules ont quitté la chaussée, ont terminé leur course contre des arbres en bordure de l'autoroute. Quatre personnes blessées, donc deux occupants dans chaque véhicule. On parle de blessures mineures, heureusement. Mais là, parmi les hypothèses envisagées par la Sûreté du Québec, c'est que le conducteur qui aurait effectué le dépassement pourrait avoir conduit avec les facultés affaiblies. Donc, il y a un échantillon d'haleine qui a été prélevé pour vérifier cette hypothèse-là.
1: Bravo, mon champion. Hein, ça pressait donc. Ça pressait donc d'arriver, en plus.
18: Souvent, on gagne quelques minutes à peine. Ça vaut même pas la peine.
1: Ah oui. Ah oui. Ça, c'est quand on arrive, parce que dans ce cas-ci. À la météo, Isabelle, c'était très instable hier, beaucoup d'orages, des fortes précipitations. À quoi va ressembler notre mardi?
3: C'est encore la même chose. Aujourd'hui, c'est difficile à prévoir, mais il y a des averses, Il y a des veilles d'orages violents pour Mont-Laurier. L'Abitibi-Outaouais pourrait y goûter aujourd'hui. Puis sous l'effet des orages, il y a certaines régions, Papineauville, entre autres, qui pourraient recevoir un 50 à 100 mm d'eau sur deux jours. Donc, on surveille ça. Ben, c'est tout le monde. Tu sais, là, c'est la zone la plus touchée, l'ouest, mais le sud, le centre, jusqu'à l'est du Québec, risque d'orages et risque d'averses cet après-midi. Il y a juste la Gaspésie, même le Bas-Saint-Laurent n'est pas trop touché. Là, 40% de probabilité d'averse. On s'excuse auprès de Gisèle qui est fâchée de son été. D'ailleurs, la Gaspésie est vraiment fâchée des prévisions cet été. Il semblerait que c'est le pire. Oui, c'est le pire été au Bas-Saint-Laurent. Elle, ça la fâche parce que.
1: C'est pas faute d'Isabelle. Gisèle, on va juste régler une affaire deux secondes. C'est pas Isabelle n'a rien à voir là-dedans. C'est pas elle qui fait prévision. Elle contrôle pas les systèmes.
3: Elle est frue quand on dit qu'il fait beau à Montréal, mais pas beau à Rimouski. Ben que je suis désolée, Gisèle, mais c'est pas beau chez vous. Un peu mieux qu'à Montréal. Pour la Gaspésie, les îles de la Madeleine, c'est une magnifique journée. Basse-Côte-Nord aussi, 40% de probabilité d'averse sur la Côte-Nord, mais sinon c'est ça, sud, centre, ouest aujourd'hui, c'est pas top top. Demain aussi on a un régime d'averse, peut-être que le centre et l'est pourraient être épargnés, mais il y a beaucoup de peut-être cette semaine. Vivons-le un jour à la fois. Oh oui, mon Dieu, comme ça chante dans le Paris.
1: On s'excuse.
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1: Salut Francis.
40: Salut Alex.
1: Ben là, on est quand même juste le 28 juillet.
40: Bien, oui.
1: C'est déjà la folie pour les fournitures
40: c'est
1: scolaires?
40: Déjà la folie pour les fournitures scolaires, effectivement. Puis en fait, un sondage a révélé qu'en avril dernier, il y avait déjà un tiers des gens qui avaient commencé à penser à ça, voire même à acheter des fournitures pour septembre.
1: Ah oui.
40: Donc, tu peux t'imaginer qu'à un mois de la rentrée des classes, les gens sont un peu là, sur le party. Donc, ça va rapidement. Puis, l'enjeu, évidemment, est multiple, mais il y a toujours la crainte qu'il manque de matériel. Hein. Donc, ça, c'est la première chose. Beaucoup de parents sont anxieux qu'on n'arrive pas à trouver là, la bonne quantité de Duo Tang, de cartables, de crayons, de ceci, cela. Donc, ils s'y prennent d'avance par souci de pénurie. Par ailleurs, évidemment, comme tu peux te l'imaginer, c'est toujours mieux d'acheter en basse saison des choses comme ça. C'est sûr que si t'arrives 3 jours avant puis qu'il reste 8 cartables pour 52 parents, tu risques de payer quand même pas mal plus cher. Donc, il y a évidemment cette préparation-là. Le gouvernement du Québec a remis un chèque là, de 127 $ par enfant, d'ailleurs, il y a quelques semaines, là, pour justement aider les parents à l'achat de fournitures scolaires. Mais ça pose de drôles de questions quand même, Alex. Moi, je suis toujours un peu perplexe. Bon, mes enfants ne sont pas encore d'âge scolaire, là. Je passerai par ce rituel de magasiner des articles dans différents magasins, mais c'est comme il y a quelque chose qui me chicote là-dedans. Tu sais, je sais pas, la quantité d'enfants là de première année puis deuxième année puis troisième année, on la connaît là. Tu sais, c'est pas une variable là, tu comprends, c'est quelque chose. Puis ceux qui étaient en première année cette année, tu sais quoi, l'an prochain ils vont être en deuxième année. Tu sais, il y a comme donc on peut savoir cette information là. Je comprends pas pourquoi c'est pas régi, tu sais, genre voilà ta petite boîte. puis pourquoi à la limite c'est pas comme un acteur, voire même l'État, là, tu sais, qui, puis je veux pas trop faire intervenir l'État comme tu peux l'imaginer, mais tu sais, pourquoi c'est pas simplifié puis centralisé plutôt que cette espèce de course folle entre 42 magasins différents à essayer de trouver la pièce de moins. Il y a quelque chose d'un peu bizarre dans cette course qu'on impose, alors que les coûts d'éduquer les enfants, tu sais, payer des profs puis des écoles puis des autobus scolaires, tu sais, ça coûte des milliards de dollars, mais ce petit 200 pièces là, on va te le faire payer, puis on va te faire courir la galipette un petit peu partout dans la ville pour essayer de rassembler la liste. Je trouve ça absurde, un peu comme système, ce qu'on a bâti autour des fournitures scolaires.
1: Mais moi, c'est les chiffres qui me surprennent. C'est les chiffres du Conseil canadien de commerce de détail. Ouais. Eux, ce qu'ils avancent, c'est que dans certains cas, quand on inclut les appareils informatiques, mm-hmm. la patente, 750$ par enfant. Puis Francis, y a-tu moyen? Moi, à chaque fois que je parle de fournitures scolaires, vous avez peut-être la même référence que moi. Moi, je revois Jean-Luc Mongrain dans les belles années, qui épluchait la liste d'articles scolaires, notamment d'un jeune, avec des crayons, puis des duotangs, puis des pantoufles. Puis ça finissait plus de finir. Est-ce qu'il n'y a pas moyen aussi? Est-ce que des années plus tard, cet enjeu-là, qui a été caricaturé de main de maître par Mongrain à l'époque, est encore d'actualité? C'est-à-dire que, puis les parents qui nous écoutent pourront nous le dire, là, est-ce qu'il y a moyen d'épurer encore les espèces de listes d'articles scolaires? Est-ce que les jeunes ont réellement besoin de tout ça pour apprendre?
40: Probablement pas, mais je veux quand même faire un peu de inverser la... Tu te mets dans la peau d'un prof, ouais. Tu dis, nous allons avoir besoin de ça à un moment donné dans l'année. Fait que là, est-ce que... Tu sais, ça coûte rien de rajouter quelque chose dans la liste, donc tu dis, ah ben, tu sais, telle la boîte de Prismacolor, je sais pas si t'as eu ça, mais tu commences, je veux dire, peut-être qu'il va servir 4 fois dans l'année, mais là, tout le monde achète une boîte avec à peu près 60 crayons pour faire 3 dessins. Effectivement, il y aurait peut-être de la mutualisation à faire. Il y aurait peut-être, encore une fois, sens à ce que ce soit les établissements, tu sais, qui fournissent une partie du matériel, dans la mesure où il y a redondance, là, clairement. Tu sais, une gomme à effacer, là, je sais pas combien t'en passes dans une année, mais à un moment donné, pas 8, tu sais. Puis l'autre affaire, par contre, évidemment, c'est que les jeunes ont tendance à soit détruire, soit perdre, soit, tu sais, fait qu'ultimement, on achète des choses, puis là, le kit n'est pas complet l'année suivante, donc on rachète. La bonne affaire, quand même, qu'il faut soulever, là, c'est les plateformes. Bon, à l'époque, il y avait Kijiji et tout ça, maintenant, ça s'est un peu redéplacé sur Marketplace, mais il y a des bonnes affaires à faire, quand même, si vous êtes prêt à prendre quelque chose qui est un petit peu usagé, là, vraiment, okay. Les meilleures affaires, en fait, sont là. Je veux dire, c'est sûr que tu peux avoir des enseignes, des boutiques qui vont te sauver un 20-30% sur le prix du neuf, mais tu sais, des vieilles boîtes de crayons ou tu sais, des gommes effacées à peine utilisées, ça va être souvent même donné par certains parents. Donc là, il y a vraiment des bonnes affaires à faire, mais encore une fois, c'est pour ça que c'est intéressant de faire ça maintenant et pas le 22 août à la veille de la rentrée scolaire. Donc, s'y prendre d'avance. Puis pendant que j'y suis, tu sais, les gens, là, sûrement dans l'auto à la maison, ils hochent la tête. Ah oui, Francis, là, se prendre d'avance, si vous voulez vous prendre d'avance, c'est le bon moment pour magasiner le costume d'Halloween, là, en ce moment. Là, puis même quelques cadeaux de Noël, peut-être.
1: On va se gâter quelques secondes.
40: Les décorations.
1: J'en ai pour quelques secondes juste pour se gâter.
0: Première année, liste d'épicerie et de commandes. L'éducation et l'instruction, c'est gratuit. Dites-moi, c'est pas quelqu'un de débranché dans la vie. Ça, c'est la liste d'achat pour une enfant qui rentre en première année. 8,5-14, 2 bars. 100$ à peu près par personne. Ouais,
1: ça s'est pas amélioré. Bon, ça, d'une folie.
40: C'était 100$ dans le temps.
1: Oui,
40: c'est ça. L'inflation nous a rattrapés.
1: C'est toujours ça, l'inflation. D'une folie à l'autre, ça a l'air que c'est la folie chez les installateurs de panneaux solaires que tu fais te prendre.
40: Un peu. Là, j'ai fait faire 2 soumissions, en tout cas. Okay. Tu connais ma passion pour l'électricité en général. Et donc, il y a une subvention très généreuse là, d'Hydro-Québec qui est entrée en vigueur plus tôt cette année. J'ai demandé, moi, 2 soumissions là, pour comparer un peu les installations. C'est intéressant, les approches sont très différentes d'un installateur à l'autre. Il y en a qui vont y aller vraiment le maxer tout, là, tu sais, utiliser chaque surface, là, puis des batteries, là, puis ça peut coûter excessivement cher. Là. J'ai eu une soumission à 80 000 $ là, pour te donner une idée.
1: Attends, 80 000, ouais. Puis là-dessus, tu as combien de subventions?
40: Presque 40.
1: OK, donc la moitié. Puis après ça, pour récupérer ton autre 40 000 d'investissement en termes de production.
40: Selon ce qui est écrit dans le document, là, puis tu sais, encore une fois, c'est ça que je voulais challenger. J'ai pas pris de décision encore. dollars, mais ça allait générer...
1: On va en prendre une décision.
40: Non, mais ça allait générer 3000 dollars d'électricité par année. Là, ce qui
1: par année.
40: C'est quand même pas mal. Ben, je veux dire, tu sais, investir 40 000 pour générer 3000, c'est presque 10 % de rendement par année. Puis, tu sais, il n'y a pas de fluctuation là, comme sur les marchés boursiers. Ça monte puis ça baisse. Là, ça, c'est comme un... T'sais, encore une fois, ça dépend du soleil, ça dépend de ton utilisation. J'ai pas prise de décision et j'ai une autre soumission à presque la moitié moins. T'sais, donc, donc pour te dire, ça dépend vraiment des approches. Et puis là, encore une fois, la question du stockage est importante. Est-ce que tu veux juste bénéficier de ça quand il fait soleil, puis dans le fond, tu sais, un peu utiliser ça pour le chauffage, là, puis t'sais, ton frigo, etc. Ou est-ce que vraiment tu veux stocker? Puis là, ce qui est intéressant avec le stockage, ben deux choses. La première, quand il y a les fameuses pointes, de plus en plus, on peut utiliser ces histoires de tarification dynamique. Ça peut être très avantageux de

0: C'est à peu près tout, là. Donc, alors que des batteries, tu peux carrément continuer à vivre pendant plusieurs jours, limite complètement déconnecté. Puis bon, tu connais mon aversion pour le pétrole, donc la génératrice, évidemment, c'est
1: Ouais, mais
0: un
1: t'as peu, là.
0: autre.
1: Moi, ma génératrice, c'est
0: Ouais.
1: mon camion électrique. Moi, je peux faire rouler
0: Ah.
1: ma maison à peu près 3 jours sur mon
0: Ouais,
1: camion.
0: j'avoue. Ben, c'est ça. Écoute, toutes ces alternatives sont bonnes. Je continue de penser, quoi que soit le choix qu'on fasse, que c'est intéressant que les Québécois se penchent sur l'électricité qui en devienne un petit peu plus, tu sais, compréhensif parce que les prochaines années, on va voir les tarifs continuer d'augmenter, on va voir la question de la quantité d'énergie disponible devenir et continuer d'être une vraie contrainte au développement économique du Québec. Donc, tu sais, chacun individuellement, je pense qu'on a une responsabilité de comprendre l'ampérage, le voltage, le wattage, puis combien que je consomme, puis pourquoi ça me coûte tant, puis justement les tarifications dynamiques, puis le solaire, ça fait partie de tout ça. Puis c'est drôle parce que je connais des gens, moi, qui étaient très opposés, mettons, aux autos électriques. Puis tu sais, c'est un débat là, qu'on a quasiment toutes les semaines à la CUB, mais et qui pourtant, sur le solaire, ont vraiment trip parce qu'ils habitent loin, parce qu'ils ont souvent des pannes, parce que. Et donc, cette idée d'être un peu autonome par rapport à hydro. Puis tu sais, oui, c'est beaucoup d'argent, là, je te parle de dizaines de milliers de dollars, mais tu sais, tu fais cette dépense-là aujourd'hui, qui sait si l'électricité dans les 10, 15 prochaines années, même si elle augmente juste de 3%, 4% par année, ben à un moment donné, l'électricité va être plus onéreuse qu'elle l'est aujourd'hui. Donc, ton investissement que tu as fait en 2026, il va peut-être être vraiment rentable dans 10 ou 15 ans. Donc, encore une fois, c'est des calculs que chacun doit faire. Mais chose certaine, la subvention, elle est assez généreuse. Puis, pour revenir à ton point d'introduction, les installateurs sont en grosse demande. Je me demande pas si, même si on va pas vivre une pénurie d'installateurs de panneaux solaires, c'est-à-dire qu'ils ne réussiront pas à pallier à la demande. Hydro veut installer 125 000 ménages là, avec des panneaux solaires dans les 10 prochaines années. C'est quand même un bon rythme partant d'une industrie où c'était quasiment anecdotique.
1: Puis juste pour me situer, dans le fond, c'est sur le toit de ta maison. C'est pas sur exemple, parce qu'on voit toutes sortes d'installations parfois, là, même pas sur la maison, mais à côté, dans ton cas, à toi, ce serait sur ta
0: Ouais, moi
1: toiture.
0: j'habite dans, tu sais, c'est assez dense là, je vais pas mettre ça dans ma cour
1: Ah
0: arrière
1: non,
0: là,
1: c'est
0: donc
1: ça.
0: oui c'est sur la toiture, mais des gens qui habitent
1: Sur ton
0: plus
1: gazebo.
0: ben non non mais n'importe quelle surface, ça hein,
1: Oui.
0: soit dit en passant,
1: OK.
0: et effectivement si vous habitez à la campagne, que vous avez une aire dégagée, ça peut être des panneaux dans le fond de la cour là, tu sais, s'il y a pas d'arbres au-dessus. J'ai vu ça moi, un ami à moi qui était dans la région de Gatineau, il avait carrément installé des panneaux solaires là, à flanc de montagne, c'était vraiment complètement dégagé. Il m'a dit là, que ça générait énormément d'électricité. Ça dépend de l'orientation de votre maison. C'est sûr que vous êtes plein sud, un peu plat, ça va générer plus d'énergie que si vous êtes vers le nord avec une toiture très, très pentue. Mais bon, là, on se perd dans les détails de la physique des
1: Non,
0: électrons.
1: mais tu m'apprends plein de choses. Hey, d'ailleurs, on va pouvoir continuer d'apprendre plein de choses cet après-midi en t'écoutant dès
0: Sans faute,
1: 15h
0: à
1: dans le retour.
0: 15h.
1: Salut,
0: Merci,
1: Francis!
0: Alex. À demain.
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1: Dans le journal ce matin, on apprend que plus de 15 000 jeunes de moins de 21 ans se sont vus refuser l'accès aux succursales de la SQDC l'année passée. Alors, faut revenir un peu en arrière pour comprendre le contexte. On est en 2020, OK? La CAQ fait passer l'âge légal pour acheter du cannabis de 18 à 21 ans. À ce moment-là, le ministre responsable des réseaux des services sociaux, Lionel Carman, lui, il disait vouloir tout faire pour limiter son accès à un jeune âge pour protéger la santé des jeunes. Mais est-ce qu'on a raté la cible? Est-ce qu'au contraire, les jeunes se sont simplement tournés vers le marché illicite? Jean-Sébastien Fallu est spécialiste en dépendance, professeur titulaire à l'École de psychoéducation de l'Université de Montréal. Professeur Fallu, bonjour.
3: Bonjour.
1: Est-ce qu'on a raté la cible?
3: Ben, ça dépend quelle cible, mais si on voulait empêcher les jeunes de 18 à 21 ans de consommer, clairement que oui. C'est sûr que c'est jamais tout blanc, tout noir, là. Il y a certainement eu un effet, probablement eu un effet minime, mais de retarder puis d'empêcher certains jeunes d'avoir accès au cannabis, mais la large majorité s'est approvisionnée, c'est sûr, sur le marché légal. Puis les données, de toute façon, de l'enquête québécoise sur le cannabis le montrent. Il y a bon an, mal an, depuis ce moment-là, près de 30% là, environ qui des jeunes qui rapportent avoir consommé du cannabis dans la dernière année, dans cette tranche d'âge-là.
1: Et quels sont les risques pour eux de se tourner justement vers le marché illicite versus un marché plus contrôlé comme la

0: SQDC?
1: Ouais, ben c'est les mêmes risques que pour tout le monde là. C'est-à-dire que c'est sûr que c'est des produits qui sont pas contrôlés. Peut-être il existe de tout là sur le marché illégal. Il y a des produits qui peuvent être bio là, mais d'autres pas. Et même ben il n'y a pas de contrôle, donc on ne sait pas s'il y a des métaux lourds, des pesticides, des moisissures. Et il n'y a pas évidemment de possibilité de connaître le taux de THC qui est la substance présumément là, qui peut poser des risques là, pour certains aspects. Donc en gros c'est ça. C'est sûr qu'il y a d'autres enjeux là, d'accéder à d'autres substances. On parle là, évidemment là, des fois de séparation des marchés. Là, quand on est dans un marché illégal, ben on peut avoir accès à toutes sortes d'autres produits. Puis il y a des risques évidemment juridiques là, de faire affaire avec des gens du marché interlope.
0: Mais dites-nous, est-ce que sur le plan même de la santé, là, tu sais, que ce soit le développement du cerveau, le risque de problèmes de santé mentale, est-ce que de vouloir justement, bon, éviter que les jeunes de 18 à 21 ans ne consomment, est-ce que ça, de la part du gouvernement, de la part de la CAQ, est-ce que cette préoccupation-là, elle était quand même légitime, là?
1: Ben, la préoccupation de vouloir réduire les risques, réduire la consommation chez les personnes les plus à risque, chez les jeunes, bon, c'est certainement légitime. La chose qu'il faut se demander, c'est est-ce que c'est réaliste, est-ce que c'est vraiment efficace? Puis est-ce qu'il y a d'autres enjeux que ceux-là qui jouent là? Parce que c'est pas juste une question d'accéder. Puis déjà on exagère les risques. Là, j'ai pas le temps dans l'entrevue de vous parler de ça. Mais
0: on exagère les risques. Non, mais c'est intéressant. Préciser votre pensée.
1: Ah ben, je suis justement en train d'écrire un article à ce sujet-là. C'est très général sur le domaine des dépendances et de l'usage de drogue. C'est un domaine où les risques sont, c'est pas le seul, là, mais quand même où les risques sont un peu monter en épingle, on peut dire parfois qu'on va entendre « Ah, ça double le risque de ci ou de ça », mais le risque est d'une fois sur mille, là, je dis n'importe quoi, mais donc ça devient deux fois sur mille. Mais même pour le cerveau à 25 ans, il y a un collègue aux États-Unis, deux collègues, Brian Adenoff, qui a publié une grande recension l'an dernier pour montrer qu'il n'y a rien qui se passe de particulier à 25 ans. Là. On a des fois des mythes comme ça. Et au-delà de ces risques-là, que des fois on grossit aussi dans le langage, là, au-delà de ça, ben il y a aussi le fait que il y a d'autres choses à considérer, là. C'est-à-dire que les THC, les gens qui achètent des produits qu'ils connaissent pas, la stigmatisation, les risques juridiques, le manque de dialogue, de discussion, de les envoyer vers les vapoteuses, les jeunes, c'est toutes des conséquences négatives pour peut-être, comme je le disais tantôt, quelques semaines de retard de l'initiation.
2: Quand vous dites que les jeunes consomment moins, est-ce qu'on a accès aux vrais chiffres? Parce que souvent, quand on pense à sondage, c'est pas tout le monde qui dit la vérité, particulièrement sur ce qu'ils consomment.
1: Ben, c'est vrai que les sondages, c'est pas nécessairement parfait. Et quand on pense au cannabis, c'est sûr qu'il y a peut-être des gens qui n'osaient pas le dire avant, qui étaient juges ou avocats ou policiers ou politiciens dans des sondages qui maintenant ça le permettent peut-être plus. Mais bon, on peut quand même disons que la validité des enquêtes est quand même démontrée quand on compare à d'autres mesures. C'est pas nécessairement des chiffres précis, mais quand on compare d'une année à l'autre, on peut quand même voir des tendances.
0: Jean-Sébastien Fallu, spécialiste en dépendance. Merci pour votre point de vue ce matin.
1: Merci à vous, au plaisir.
0: Au revoir.
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0: Isabelle Ariana Grande, qui est ce soir au Centre Bell. Tu y seras d'ailleurs.
1: Trois soirs en plus, 28, 30, 31 juillet. Oui, je vais me coucher tard ce soir. Ariana Grande, qui a pas mis les pieds ici depuis 6 ans pour Eternal Sunshine. Elle qui prévoit lancer un nouvel album vendredi, Petal. C'est rare qu'on fait une tournée pendant qu'on prépare du nouveau matériel. Elle a déjà cet album en son actif. C'est 115 milliards d'écoutes en ligne à travers le monde. Ariana Grande, c'est fou. Elle a vraiment bâti ses classes au fil du temps. On l'a vu récemment avec Wicked, 70 millions d'albums vendus à travers le monde. Ce qu'il y a de particulier pour ses concerts, c'est qu'elle veut inciter les jeunes Québécois à voter pour les élections provinciales. Donc, il y aura des messages avant son concert et c'est associé avec l'organisme sans but lucratif à Montréal, Apathy is Boring. Et puis elle, ce qu'elle veut, c'est d'inciter les jeunes parce qu'elle dit que c'est important. Donc, puis typiquement au Québec pour les élections du 5 octobre.
0: Ah oui, puis quoi, Ariana Grande, es-tu péquiste, Québec solidaire?
1: Je suis pas sûre qu'elle va se mouiller. Pas sûre qu'elle va se tremper le bout de l'orteil là-dessus.
0: Tu nous le diras.
1: Mais en tout cas, je vais vous faire mon compte rendu. Mais ça pourrait être long. Si vous avez des billets ce soir, armez-vous de patience parce que on interdit les sacs. On ne veut que des sacs transparents. C'est la seule chose qui sera autorisée ce soir, sauf s'il y a sacs médicaux, quelque chose en lien avec l'accessibilité ou des soins pour enfants. Et il y a une note, là, vraiment, la sécurité va être beaucoup plus longue que d'autres concerts pour entrer ce soir au Centre Bell. On sait qu'elle, il y a plusieurs années, rappelez-vous des attentats lors de son concert à Manchester en 2017. Raisons pour laquelle il y avait eu 22 décès? Est-ce que c'est pour ça que la sécurité a été renforcée? Est-ce que c'est les traumatismes du passé? Bref, sachez-le, ça va être un petit peu plus long rentrer dans le Centre Bell. Bien sûr, il y aura des chansons incontournables dans cette tournée-là. Moi, il y a la chanson Seven Rings qui hante mes pensées chaque fois que je l'entends parce que je trouve qu'elle ressemble à une chanson de la Mélodie du Bonheur. On écoute la première puis je vous fais entendre la Mélodie du Bonheur. Moi, ça, je suis pas capable d'entendre autre chose dès ma première écoute quand cette chanson-là est sortie. Puis, tu sais, la Mélodie du Bonheur, quand on l'entend, moi, je trouve que c'est la même affaire. Je comprends pas pourquoi personne a buzzé là-dessus.
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0: claire. C'est sûr, c'est un échantillonnage. C'est sûr, il mange juste le capitaine Van Trapp.
1: Bon, c'est toute la famille au complet. Ouais. Bonsoir, vers l'ouest, on va se coucher. Non, mais
3: c'est le même beat.
1: Mais c'est les mêmes notes, la même mélodie. Bref, j'entends la Mélodie du Bonheur. Mais Ariana Grande, qui est présentement en train de poursuivre ceux et celles qui piratent sa musique. On dit que depuis 2023, c'est 45 chansons qui appartiennent à Ariana Grande qui ont été piratées, volées, diffusées illégalement. Donc elle a la broue dans le toupette, cette chère dame. J'ai bien hâte de voir son concert ce soir.
0: Audrey, aux nouvelles, dans le contexte où là ça brûle en Europe, est-ce encore sécuritaire de voyager en France, en Espagne?
4: Ben là, c'est la question qu'on se pose et justement, en raison de ça, on l'a vu hier, là, il y a des gens à l'aéroport qui avaient des voyages prévus dans les régions touchées, qui partaient quand même parce que ce sont quand même des régions touristiques. Et là, il y a le gouvernement du Canada qui met ses conseils aux voyageurs à jour concernant la France et l'Espagne. Ce qu'on dit, c'est que les phénomènes météorologiques extrêmes et inhabituels sont de plus en plus fréquents, peuvent affecter vos plans de voyage. Donc, on suggère aux gens de surveiller les médias locaux pour rester au courant de la situation. On dit que ceux qui avaient prévu de se rendre en France et en Espagne pour leurs vacances devraient repenser leurs plans ou faire preuve d'une grande prudence. En France, notamment, on parle d'un avertissement qui touche les zones touchées, donc la Gironde, les Landes, où il y a eu des évacuations, où il y a eu 42 000 hectares de brûlés. Et du côté de l'Espagne, ce qu'on dit, c'est que ça pourrait occasionner des fermetures de routes, des perturbations de transport sur terre et dans les airs. Donc, ce que je comprends, c'est qu'on dit aux gens, on les empêche pas de voyager dans le secteur, mais on leur dit, faites preuve d'une grande prudence, revoyez vos plans si vous le pouvez, prévoyez tout ça parce qu'il pourrait y avoir des conséquences.
0: Il y a une pénurie d'antidouleurs au Québec?
4: Oui, et faudra être patient si on a besoin d'une ordonnance d'antidouleurs. C'est une pénurie d'opioïdes qui touche les pharmacies de la province. Ça touche uniquement pour l'instant l'hydromorphone, soit le dilodide et deux génériques. C'est des médicaments qui soulagent la douleur modérée à intense. Ce sont les médicaments qui sont les plus fréquemment prescrits. Benoît Morin de l'Association des pharmaciens dit que ce sont surtout les comprimés de 1 mg qui sont en rupture de stock. Donc, ce que font les pharmaciens pour pallier le problème, c'est de prendre des 2 mg et de les couper finalement. Les comprimés de 4 et 8 mg existent, mais sont rarement prescrits. Et là, on dit que les difficultés d'approvisionnement pourraient durer jusqu'en septembre, donc on recommande aux gens d'être prévoyants et d'aviser sa pharmacie jusqu'au moins 2 jours à l'avance là, pour renouveler son ordonnance.
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20: Moi, j'ai une autre théorie. Mais c'est une théorie, mais je trouve ça intéressant. Mais ma théorie du jour, j'ai l'impression complètement.
0: Il est déjà parti.
20: Ben oui, ben oui, oui, oui. Bonjour tout le monde.
0: Marc Boilard, salut Marc. Et la théorie du jour... L'infidélité.
20: Ouais, c'est ça. Moi, je vais te démontrer. Mais non, je vais te la garder pour la fin.
4: OK.
20: C'est un article dans Le Monde,
0: oui,
20: qui parle, entre autres, des quatre formes d'infidélité.
0: Il y en a juste quatre.
20: Il y en a juste quatre. Oui, non, il y a plusieurs infidèles.
0: Ah.
20: Mais tous regroupés dans quatre. Alors,
0: quatre catégories.
20: Tu sauras me dire dans lequel t'es. Alors.
0: Ça part bien. Mon avocat sur la 2, bonjour.
20: T'as l'infidélité de jeunesse,
0: oui,
20: pour, je lis intégralement le, dans,
0: oh,
20: dans l'article,
0: oui, oh, oui,
20: pour tester d'autres partenaires amoureux, l'infidélité instrumentale, prétexte pour hâter une séparation. Tu sais, genre, ouais, mettons, bon, regarde, ça achève, infidélité, chérie, je t'ai trompé, ouais, mais sais-tu quoi, tirons donc la plotte dans le bonheur. Bon, après ça, t'as celle qui est déçue du couple et de sa routine, donc c'est une aventure sans lendemain, t'as fait. Et enfin, les infidèles chroniques, ça c'est intéressant, qu'ils soient hédonistes, heureux ou séducteurs pathologiques. Et plus loin dans l'article, on dit, ça c'est l'apanage des hommes. Et je peux te le dire, au niveau du dating, c'est la même affaire. C'est-à-dire que les filles détestent, même quand elles sont juste en mode rencontre, les filles détestent avoir plus que deux dossiers à la fois.
1: Ben là, maintenant, faut gérer ses affaires.
20: Exact,
1: oui,
20: mais c'est,
1: oui,
20: pas le cas des gars. Tu vois, l'infidélité, en un mot, une double vie, c'est plus l'affaire des gars. Le gars est capable de dire, moi j'ai ma maîtresse, puis j'ai ma femme, je l'aime, ça va bien.
1: Mais les filles aussi peuvent.
20: Ben t'entends pas ça, des filles.
1: Ben moi, je peux te dire qu'il y a plusieurs filles qui ont ravivé leur flamme en allant voir ailleurs.
20: Sans blague?
1: Oui. Puis il y en a même que le couple allait s'abattre de l'aile quand ça fait un bout de temps, des amours de jeunesse, des fois, t'évolues pas de la même manière. Puis là, whoop, va voir ailleurs. Puis finalement, elle se rend compte que, ben non, OK, j'ai choisi la bonne personne, je continue, je valide mon choix.
20: Je te crois total. Et la famille, mais etc. La différence est encore palpable. C'est-à-dire que le gars qui va voir ailleurs, il veut rester ailleurs. C'est-à-dire qu'il trouve ça drôle. Il y a sa femme puis il y a sa maîtresse. Mais vous autres, vas-tu, tu dis, c'est pour revenir.
1: Mais pas nécessairement. En fait, cette personne-là ne le savait pas. Là, ou les personnes qui m'ont raconté leur truc, ils savent pas ça. Donc, à la base qu'ils vont venir.
0: Ouais, OK, mais est-ce que l'infidélité a été avouée à ce moment-là ou...
1: Ça dépend des cas.
0: C'est ça, parce que c'est bien beau vouloir revenir, mais ça se peut que l'autre te dise, hey, ta valise est là avec ton sac à poubelle, puis je...
20: Et ça, le moment où l'infidélité, parce que tu peux mesurer ça à cause du site Gleeden, entre autres. Hein?
0: Gleeden?
20: Oui, Gleeden. C'est un site qui est plus fort en France qu'ici. G-L-E-E-D-E-N. C'est un site littéralement extra-conjugal. Quand tu vas là, tu sais que l'autre personne avec qui tu vas jaser est matchée. C'est de même. Ici, on se lève en famille. Oui, exactement.
0: OK.
20: Et c'est marqué que les tendances, c'est que lorsque ta blonde a accouché, c'est là, c'est rare en tabarouette, mais c'est quand même ça. Je te parle des datas, là. Moi, je n'ai pas d'idée de ça, mais que quand ta blonde a accouché, c'est une des places dans les conversations qui ont été suivies toutes où est-ce que les gars sont plus susceptibles de tromper. Or, les filles, c'est après les grandes fêtes. C'est genre après Noël, où ce que là, j'en ai parlé sur le casse de la visite puis de la dinde, là. C'est à ces moments-là où ce qu'il y a plus de « Ah, ben, m'aller voir juste pour le fun sur le site. » Fait que tu vois quand même, là, c'est des vraies tendances.
1: Je suis pas surprise de tout ce que tu dis là.
20: Non, exact, non. Exact. Et ma théorie, c'est la suivante.
0: Oui.
20: Je pense qu'on a atteint, dans les dernières années, un pic d'infidélité.
0: Ah oui?
20: Oui.
0: Comment ça?
20: Ben, alors, écoute, on remonte des dizaines d'années, là, la fameuse révolution sexuelle, etc. On est arrivé jusqu'à, je te dirais, l'avènement des Tinder de ce monde, etc. Donc, il y a eu des outils qui ont rendu, disons-le, oui, t'as trouvé une blonde, il y a des outils, mais pour la tromper, c'est les mêmes outils, là, on se comprend. Et là arrive toute la vie économique qu'on connaît. L'inflation, tout ce que t'entends parler, là. Oh my God, le logement, telle affaire. Je peux-tu te dire qu'une des bonnes raisons de rester avec ta blonde que t'aimes plus, c'est parce que ça te tente pas de tomber tout seul dans un loyer?
1: Mais c'est triste, ça, non?
20: Mais ben, c'est triste, c'est l'économie aussi, là.
1: Ben, je comprends, mais à un moment donné, quand ça fait plus, tu peux essayer de faire des choix différents pour que tu puisses y arriver.
20: Moi, je suis pas là pour dire au monde quoi faire. Je te dis juste que ma théorie, vraiment, c'est que je crois que si on pouvait mesurer, puis entre autres, dans l'article du Monde, ils disent, c'est très difficile de faire des mesures de ça. Parce qu'il n'y a pas grand chercheur qui s'en va dans les 5 à 7 avec un micro en disant, vous, là, tu sais.
1: Êtes-vous heureux?
20: Je comprends. C'est ça, non, mais c'est comme, non, mais c'est vrai. C'est pour ça que c'est intéressant. On est tout le temps un peu dans la théorie.
1: Oui, mais c'est vrai.
20: Il reste que, moi, je crois qu'avec une économie très serrée, écoute, Noah, il disait qu'il connaît du monde, juste au bord de la vitre. Il connaît du monde. C'est deux couples qui sont fait un projet dans un quadruplex, allez hop. C'est ça, là, Noah?
3: Ouais, je connais du monde qui ont décidé d'emménager entre couples pour pouvoir moins payer de logement, là, qui se sont mis en couple, ils se sont séparés ça, il y a deux frigos, puis comme ça, ils peuvent vivre.
20: T'entendais pas ça tant, il y a quelques années, là.
1: Mais on entend de plus en plus qu'ils ont des colocs maintenant, à l'âge adulte, là, avec des colocs.
0: Mais ton exemple, c'est pas des couples ouverts, là, puis des fois, ils vont
3: à
0: un appart.
3: Non, c'est vraiment deux couples qui se sont séparés un appartement, un condo, là, je pourrais pas dire exactement, mais qui se sont séparés ça pour ça coûte moins cher, que ça soit plus facile pour vivre la vie qui est excessivement chère, surtout pour acheter un logement maintenant, donc ils se mettent en couple et séparent la...
20: Mais pour moi, je suis convaincu que c'est une tendance.
0: T'as-tu vu, Marc, il y a un beau chapeau de fête, c'est sa fête?
20: Oui, c'est sa fête à Noah. Ben
1: mais
20: oui,
1: ça, je le vois beaucoup des adultes là, dans la quarantaine qui vivent avec d'autres amis, par exemple, pour payer le loyer.
20: Ouais, mais t'as jamais vu ça avant, là.
1: Moi, c'est vrai, effectivement, qu'on voit plus.
20: Donc, il peut y avoir une autre répercussion là-dessus, de dire « Hey, boy, je sauterais là... » En un mot, ce que je veux dire, c'est que les conséquences déterminent beaucoup les actions. Si avant, la conséquence, c'était « Oh, sais-tu quoi? Au pire, je me sépare. » Puis là, ben oui, il va peut-être avoir 6 mois, un peu d'ajustement. Là, c'est comme « Oh non, attends une minute, je perds ma maison, j'en aurai plus jamais. » C'est terminé, là. C'est celle-là, il reste temps à payer. Ben, les conséquences sont plus les mêmes, tu comprends? Donc, ça, moi, c'est pour ça que je suis convaincu que, sans que ça paraisse, les histoires d'infidélité, pour des raisons purement pragmatiques, vont quand même diminuer. Alors, on applaudit ou on trouve que c'est zéro, mais il reste que, personnellement, c'est ma petite théorie du jour, que ce qu'on a constaté comme étant « Wow, on a l'impression que tout le monde est infidèle », ben non, c'est pas si vrai. Et surtout, ça va devenir de moins en moins.
0: Je suis curieux quand même de voir un peu les réactions dans la messagerie, Isabelle.
1: Mais il y en a quelques-uns qui ont présentement des relations extra-conjugales.
0: Ils sont en train de témoigner. Les détails.
1: Puis il y en a quelques-uns qui disent, bon, Nathalie a raison et son commentaire reflète la réalité d'aujourd'hui.
20: Nathalie, ouais, j'aime ça m'appeler Nathalie.
1: Je sais pas pourquoi Nathalie, c'est Nathalie, voilà. Mais il y en a plusieurs qui nomment pas leur nom, mais qui confirment ta théorie. Et il y en a qui sont en relation extra-conjugale. C'est ça qui sort présentement sur la message.
20: Ben oui.
1: Mais il y en a plein, là.
20: Ben il y en a plein.
1: C'est nouveau, là.
20: Puis moi, je suis pas là pour. J'ai zéro leçon à donner, là, sérieux, vraiment. Mais je suis convaincu de mon point, c'est-à-dire que ça va devenir plus difficile parce que les conséquences sont plus lourdes.
0: OK, mais je suis curieux d'interpeller nos auditeurs qui réagissaient là-dessus. Là. Qu'est-ce qui vous a poussé, vous, là? Parce que Marc, il est allé avec ses quatre théories, des catégories, ouais. Pis etc. Mais tu sais, vous, dans votre cas à vous, là, qu'est-ce qui vous a poussé à dire ah là, OK, là.
20: Rentrez-vous dans une des cases.
0: Rentrez dans une des cases. Répète-moi donc ça, moi.
20: L'infidélité de jeunesse pour tester d'autres partenaires amoureux. Bon, toi, quand t'as 20 ans, tu sautes la clôture quasiment par définition. L'infidélité instrumentale. Hein, tu veux comment je t'ai pensé ça? L'infidélité instrumentale, prétexte pour hâter une séparation ou quasiment même une vengeance.
0: Tu veux comme saboter un
20: oui,
0: peu là, ta
20: oui.
0: relation.
1: Parce que t'es pas capable de faire le move.
20: Exact. Ouais. Celles qui sont déçues d'un couple, et ça se peut, qu'est-ce que tu veux, c'est pas tout le monde qui, parce qu'ils sont en couple, c'est « wow, quelle excellente décision », donc aventure sans lendemain, etc. Et enfin, les infidèles chroniques, moi j'en ai connu beaucoup, qui soient édonnés sur eux ou séducteurs pathologiques, j'aime pas le mot pathologique, qui assurent regretter leurs actes, c'est totalement faux. À chaque fois, c'est comme « ah mon Dieu, j'aurais pas dû », le lendemain, monsieur est au 5 à 7.
0: Mais ils peuvent pas s'empêcher de vouloir charmer,
20: exact,
0: de croiser.
20: C'est comme...
1: Il
20: y a un de mes amis qui m'avait dit ça, il dit « la grosse différence ouais. », c'est vrai. C'est quand t'as une aventure versus une double vie.
0: C'est quoi la différence?
20: Ben, dans une aventure, ça veut dire que ça peut arriver que t'as sauté à clôture 2-3 fois, okay. Fin de l'histoire.
0: Ouais.
20: Et t'as l'espèce de stéréotype, l'homme d'affaires qui a sa maîtresse, il paye un appart au centre-ville, puis il a sa femme, ses deux enfants, il va à toutes les rencontres protocolaires avec sa femme, puis dans vraie vie, le jeudi soir, chérie, je suis en 5 à 7. Moi, j'ai toujours dit à tout le monde, méfiez-vous de quelqu'un dont le cellulaire est toujours fermé le jeudi de 5 à 7. Ça, c'est un petit truc que je vous donne, là. Ça peut vouloir cacher des petites affaires.
0: Intéressant cette théorie-là, Marc. Ben, on t'écoute avec Isabelle.
20: Oui.
0: Dis-moi, je suis déjà un fan.
20: Ah oui, hein?
0: Oui, j'étais là certain, j'y serai encore aujourd'hui.
20: Ben, bravo.
1: Bravo à tous.
20: Bravo à tous.
0: Salut.
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0: Isabelle, là, je sens que tu as beaucoup de messages qui commencent à rentrer. Là,
1: ben
0: parce
1: oui.
0: que là, on a méméré un peu là, avec Marc, il y avait ses théories sur les différentes catégories d'infidèles. Puis là, on avait des témoignages sur la messagerie de gens qui disaient, oui, moi, je suis dans une histoire là, comme ça.
1: Ben, c'est qu'il y en a qui disent, ben moi, mon ex m'a trompé parce que c'est un trou de lockers, point okay. barre. Il n'y a oui. pas de catégorie, okay. c'était juste un cave.
0: Ça mérite d'être clair.
1: Oui. Puis d'autres qui croient en la fidélité. Là. Ça aussi, c'est revenu sur la messagerie texte. Là. Donc, parce que Marc disait, bon, quand t'es jeune, ça arrive souvent, c'est quasiment une définition par excellence, mais il y en a qui sont pas d'accord avec ça. Il y en a qui croient au chemin de la fidélité. Mais c'est vrai que quand tu rajoutes les enfants aussi là-dedans, des fois, ça peut être plus compliqué. Là, on a parlé des finances, mais c'est vrai que la notion familiale peut compliquer l'affaire.
0: Audrey, aux nouvelles, suivi de reportages là, sur cette fillette coincée au Liban avec sa mère adoptive.
21: Oui, c'est un reportage en fin de semaine du collègue Eddy Hassine à TVA qui parlait de cette fillette adoptée en Iran. J'ai dit c'est au Liban, oui, pas en Iran, au Liban, mm-hmm. qui peut toujours pas rejoindre ses parents au Québec en raison d'une question administrative. Là, c'est une histoire de papier. Son adoption a été reconnue par un tribunal libanais, mais le Québec refuse de reconnaître la procédure. Elle a 22 mois, elle s'appelle Liana, et elle est coincée là avec sa mère adoptive depuis 18 mois. Bref, il y a des réactions politiques, notamment là-dessus, le député de Québec solidaire, Guillaume Clich-Rivard, qui lui demande au gouvernement de mettre fin au moratoire sur les adoptions internationales et de dévoiler les nouvelles balises promises depuis novembre 2024. Il dit que le Québec ne peut pas laisser les familles dans l'attente. Il juste que cette situation-là, elle est choquante et que Liana et sa mère doivent pouvoir quitter rapidement le Liban. Cette affaire-là démontre à ses yeux surtout l'urgence de régler le dossier, tant qu'au ministère de la Santé et des Services sociaux, dont relève justement le secrétaire au Service international à l'enfance, refuse de commenter ce cas en raison des règles de confidentialité.
0: Toute une histoire dans le journal ce matin de ce Montréalais absorbé par sa conversion au judaïsme qui a mis le feu à la résidence familiale.
21: Oui, effectivement. Peu de temps après avoir menacé sa conjointe de mort. C'est une, bon, d'abord, bon, ils étaient mariés. La relation, c'est un homme de 56 ans. La relation avec sa partenaire des dernières décennies, donc, s'était dégradée. L'homme avait une santé fragile, lourdement endetté. Il avait commencé à fumer du cannabis aussi constamment en 2023. Il s'est investi dans une conversion religieuse au judaïsme. On dit qu'il est devenu contrôlant. Il voulait que les enfants arrêtent d'aller à l'école, voulait être le maître de la famille, changer les comportements. Au fil du temps, l'accusé était davantage violent, intimidant vers la famille. Les tensions ont culminé, le couple s'était séparé. Il a menacé donc sa femme de mort. Elle a porté plainte aux policiers, s'est réfugié chez une amie. Bref, ça allait pas bien. Deux jours après, lui, il a été aperçu en train de quitter la résidence à bord de sa voiture. L'alarme de feu avait retenti, la fumée s'échappait de la maison et l'enquête a révélé qu'il avait mis le feu à plusieurs avec plusieurs bûches dans le sous-sol, sous un panneau électrique. Les divans avaient été vandalisés. On parle de dommages importants, là, que le sous-sol était perte totale, 9 mois de travaux. Et on dit que manifestement, là, le juge mentionne que cette question de la religion lui pesait sur le cœur ce matin.
0: Ouais, c'est vraiment spécial pour le moins qu'on puisse dire. Vraiment, quelle histoire. Elsie Lefebvre en politique, qui tente un retour.
21: Oui, c'est ce que c'est TVA Nouvelle, Alain Laforêt, en fait, le collègue hier, qui a mentionné ça, disant qu'elle allait être candidate du Parti québécois à l'élection du 5 octobre. Ça fait 19 ans qu'elle avait quitté la politique, en fait, 19 ans après son passage à l'Assemblée nationale. Pour l'instant, on ne sait pas trop dans quelle circonscription elle va se présenter, possiblement à Montréal, étant donné qu'elle y habite. Le parti devrait officialiser sa candidature au début du mois d'août.
0: Dans le cas du Parti québécois, ben, quand ça va se confirmer, mais disons que ce sera quand même une très bonne prise, parce que dans les dernières semaines, il y avait beaucoup la CAQ qui a mis de l'avant des candidatures de très grande qualité, des candidatures féminines de très grande qualité. Alors, avec l'éventuel retour en politique d'Elsie Lefebvre, puis on la connaît passionnée, très fougueuse également, ça serait effectivement une habile parlementaire et toute une prise. Scène culturelle, Isabelle, une comédie musicale pour Purple Rain sur Broadway.
1: Oui, on veut faire vivre le matériel de Prince et c'est basé sur l'adaptation qu'ils avaient fait sur scène. Donc, on veut refaire ça. Ça commence en 2027, mais la comédie a reçu des accueils mitigés. Donc, ils ont revampé l'affaire. Ils vont essayer de rebrasser la soupe. Ce qui est intéressant quand c'est présenté sur Broadway, c'est que par la suite, il y a des tournées off-Broadway. Parfois, ils viennent présenter ça à la Place des Arts ensuite. Je trouve ça le fun parce que la musique de Prince, encore à ce jour, nous fait du bien. La seule affaire, c'est que est-ce qu'on est capable de créer de la nouveauté aujourd'hui ou faut toujours, toujours être dans la nostalgie? J'ai rien contre, la nostalgie peut faire du bien, mais en même temps, j'ai l'impression que d'avoir de nouvelles idées puis de partir à zéro, c'est de plus en plus compliqué. Il y a quelque chose qui m'agace là-dedans.
0: Ouais, mais c'est tellement vendeur, la nostalgie. Là.
1: Oui, mais c'est intéressant. Faut pas la bousiller. Puis en même temps, ce qui est intéressant de ramener des œuvres comme ça, c'est qu'il y a une nouvelle génération qui peut découvrir ces grands classiques. Ça, c'est le fun. Ça fait du bien. Mais en même temps, c'est le fun aussi de créer. Dans 20 ans, ça va être quoi notre nostalgie si on fait juste jouer des trucs des années 80? C'est une réflexion.
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0: Ben, la chasse à l'homme se poursuit toujours pour retrouver Philippe Benoit, 41 ans, qui est soupçonné d'avoir tué son fils à Shawinigan. Philippe de Benoît souffre de schizophrénie. Selon ce qu'on apprend dans le journal ce matin, il aurait arrêté de prendre ses médicaments. Alors, la Sûreté du Québec ce matin demande à toute personne qui l'aperçoit de composer là, immédiatement le 911. Maintenant, dans les articles du journal ce matin, on en sait un peu plus aussi sur le contexte familial. La victime, le jeune Ryan Deschenaux, 16 ans, lui, il avait peur de voir son père en raison de son comportement, en raison de ses problèmes. Il y a même sa mère qui se confie, puis c'est déchirant de lire son récit. Elle dit « Mon fils avait hâte d'avoir 18 ans pour ne plus rendre visite à son père, pour ne plus le voir. » Ça soulève quand même certains questionnements. On va se tourner vers Maître François-David Bernier, avocat et analyste judiciaire. Bonjour, Maître Bernier.
27: Bonjour.
0: La question, elle est revenue d'ailleurs souvent dans la messagerie ce matin. Alors, vous allez pouvoir nous éclairer. Là. À partir de quel âge un enfant peut refuser de voir son parent?
27: Bien, il n'y a pas d'âge exact. Là. On voit souvent ça en droit familial, les gardes partagées. Avec la DPJ aussi qui peut intervenir. Mais tu sais, c'est sûr qu'à 14 ans, déjà un enfant peut donner son consentement pour des soins médicaux. Donc, il y a une compréhension de la vie plus évoluée. Et c'est pas mal ça, le cadran. Là, on regarde toujours, est-ce que l'enfant est capable de comprendre? Est-ce qu'il peut donner son opinion? Est-ce qu'il peut choisir? Et c'est sûr que c'est pas à 18 ans seulement. Là. Ça peut être bien avant ça, que l'enfant peut décider là, de ne pas voir un parent. Mais c'est sûr, plus il est jeune, plus on veut son intérêt. Son intérêt, c'est de voir les deux parents, donc on va forcer ça. Mais d'après moi, vers 14-15 ans, là, on peut vraiment avoir son opinion, puis ça pourrait être la décision.
0: Puis c'est quoi le processus?
27: Bien, vraiment, c'est qu'on va... T'sais, dans les gardes partagées, là, on s'entend qu'il y avait une problématique avec le père. J'ai pas tous les détails des jugements, mais la mère avait la garde exclusive. Mais c'est sûr que des fois, c'est choquant de voir ça, parce qu'on voit la DPJ intervenir dans beaucoup, beaucoup de dossiers, souvent beaucoup, beaucoup moins sévères, et il y a une forme de protection. Et là, d'entendre que cet enfant-là, ce jeune-là, avait peur de son père, aurait voulu ne pas le voir et de se rendre compte que la DPJ n'intervient pas, n'y va pas selon ses volontés parce qu'il semblait y avoir un risque réel. C'est certain que c'est comme ça. On va évaluer. Puis souvent, dans ces dossiers-là, ce qu'il faut savoir, c'est que assez jeune, on donne on nomme un avocat, un procureur à l'enfant. Donc, l'enfant peut parler par le biais de son avocat et il peut donner son opinion et il peut faire des choix par le biais des avocats, autant avec la DPJ que quand on détermine une garde partagée. Là.
0: Bon, ça, c'est un des volets de ce drame-là. L'autre, Maître Bernier, là, puis moi, j'ai boqué là-dessus ce matin, là. Un individu schizophrène, avec des problèmes de santé mentale, qui, selon les rapports, là, pour moi qui l'invente, là, selon les rapports, craint de se faire épier par les francs-maçons, l'Organisation mondiale de la santé, pense qu'on lui a implanté une puce dans le cerveau et que c'est à l'origine de tous ses problèmes. Est-ce qu'on peut forcer quelqu'un à prendre sa médication? Parce que, selon les informations qu'on a, l'individu schizophrène aurait cessé de prendre ses pilules.
27: Oui, mais ça, c'est un des plus gros problèmes de ce cas-là, de beaucoup de cas en matière de santé mentale, et c'est fréquent. Et on voit le même scénario se reproduire. C'est quelqu'un, bon, on sait maintenant, en plus, la loi P38 a changé, ça va être plus facile de pouvoir interner quelqu'un s'il peut être un danger pour lui ou autrui. À l'époque, c'était très difficile, et là, ce qui se passe, c'est que les familles se battent, et à un moment donné, la personne va être internée. Heureusement, elle va être soignée et souvent elle va redevenir elle-même. Mais par après, il y a rien qui force par la suite à faire des suivis ou même criminaliser de pas prendre son médicament. Dans le sens que, tu sais, moi, on a des cas des fois, c'est assez frappant. Les gens appellent au cabinet, puis c'est des gens qui ont eu des requêtes pour soins, tu sais. Et là, ils sont à l'hôpital et on va les forcer. Oui, on peut forcer quand il y a cette requête, quand un juge leur donne, on va les forcer à être soignés. Et là, ils nous appellent, là, puis c'est la panique, ils veulent pas prendre les médicaments, ils se battent, ils veulent nous engager pour défendre tout ça. Mais puis souvent on prend pas les dossiers parce qu'on sait c'est des gens qui ont besoin d'aide, que ça serait futile d'essayer de bloquer ça. Mais par la suite, une fois qu'ils prennent les médicaments, on n'a plus de nouvelles. Ils n'ont plus ces demandes-là. Puis c'est ça qui est frappant avec la médication, c'est qu'on regarde ce cas-là là, aujourd'hui. Là, un père qui est soigné, qui est schizophrène, qui prend ses médicaments et qui se regarderait voir ce qu'il a fait. Quand il va revenir à la réalité, ça va être atroce pour lui. Là, il va réaliser que sa maladie lui a enlevé son enfant, tu sais. C'est ça le problème. Mais non, on le voit après le manque de ressources. On ne criminalise pas. Moi, j'irais dans la criminalisation. Tu peux sortir de l'hôpital. Tu dois prendre tes médicaments. Si tu ne le fais pas, si on se rend pas compte, si on se rend compte de ça, c'est l'arrestation.
0: Ah, vous iriez jusque-là?
27: La personne. Oui, parce que j'ai trop vu de cas. Je suis pas non plus un expert en santé mentale, mais en juridique, on voit trop souvent des cas de personnes qui ont pas pris leurs médicaments. On ne peut pas les forcer, on ne peut pas les accuser de pas le faire, et ils commettent le pire. Là. Même pour eux, pour les protéger, faut être plus sévère avec ça. Après ça, on les juge, on les déclare non criminellement responsables. Parce que, évidemment, au Canada, tu peux pas commettre un meurtre si ta tête est pas là, si t'es pas dans la réalité, si t'es déconnecté. Tu fais plus la différence entre le bien et le mal. Et là, ces gens-là sont non criminellement responsables. On les laisse sortir de l'hôpital, que ça soit Pinel, puis on veut les réhabiliter dans la société. Mais encore là, s'ils prennent pas les médicaments, ils seront pas à réaccuser. Puis la non responsabilité criminelle s'enlèvera pas non plus. Donc, tu sais, il y a vraiment une problématique qu'il faut, d'après moi, être plus sévère sur la prise de médicaments. Parce que la personne soignée versus la personne qui est en crise, qui, je le dis souvent, est plus dangereuse que le mafieux, le plus criminel de la planète, parce que il est plus là. Je pense pas qu'un père de base là voulait tuer son fils. Mais c'est, moi j'ai vu ça là, c'est une paranoïa là. On a souvent des appels au bureau de schizophrènes qui pensent qu'il y a quelqu'un à la télé qui en veulent, que le gouvernement leur en veulent. Tu sais, c'est fréquent. Et ces gens-là sont pas soignés. Et s'ils l'étaient, ils se rendraient compte qu'ils sont pas bien, mais ils embarquent dans un genre de pattern là, qui est infernal.
1: Sur le texto, il y en a quand même qui abondent dans ce que tu dis, là, de quelqu'un qui est une ressource en santé mentale, qui dit que sur le terrain, c'est très limité les soins parce que les personnes atteintes peuvent refuser les traitements à moins d'être judiciarisées, donc ça devient très, très difficile pour eux de faire respecter le protocole pour certains cas, là, donc ça se confirme.
27: C'est ça, carrément. Si le juge ne l'a pas ordonné, c'est dur de suivre. Il n'y a pas la législation qui est assez performante pour ça. Il faut qu'il arrive des drames. C'est dans ces drames-là, P38, là, la loi qui permet d'intervenir, avant, ça prenait le danger imminent, c'était une blague. On arrivait, il est assis dans le divan, il n'est pas dangereux, on repart, il tue quelqu'un. Tu sais, c'était ridicule. Mais ça, c'est un pas enfant. Il faut se pencher là-dessus parce que c'est ça. Comme je dis, quelqu'un qui est en psychose, en crise, est un danger. Là, il n'y a pas plus dangereux. Mais qu'est-ce qui cause ça? C'est qu'ils prennent pas leurs médicaments. Donc, et on n'a pas les outils, là.
0: Quelle tristesse. Maître François-David Bernier, merci beaucoup. Au revoir.
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0: On ira aux urnes cet automne, le 5 octobre prochain, et bien sûr qu'il y a toujours la santé, l'éducation comme enjeu, mais dans les affaires, c'est intéressant dans cette plateforme parce que il y a notamment les enjeux les plus déterminants du choix de vote. Et c'est un sondage léger. Savez-vous ce qui vient juste après la santé et les services sociaux? Coût de la vie et pouvoir d'achat. On n'est pas loin, à quelques pourcentages près. Et il y a une lettre ouverte qui a été signée par François Vincent, qui est vice-président pour le Québec de la Fédération canadienne de l'entreprise indépendante. Et ça m'interpellait parce que ça touchait directement le coût de la vie. Québec doit ultimement arrêter de marquer dans son propre but. François Vincent, bonjour.
4: Bonjour, M.
0: Dubé. Résumez-nous là, les grandes lignes en quelques instants. Là. Pourquoi d'abord Québec marque dans son propre but?
4: Parce qu'il y a plusieurs règles spécifiques qui rajoutent de la pression sur les entreprises qui vont augmenter le coût de leurs produits ou simplement sur les produits que les Québécoises ou Québécois vont payer. Puis individuellement, ça n'a pas un impact direct, mais quand on met la somme de toutes ces règles spécifiques-là, ça met une pression supplémentaire sur le consommateur. Puis le gouvernement essaye de régler avec un nouveau programme, avec un petit crédit, un remboursement d'une partie des coûts du permis de conduire, etc. Mais au bout de la ligne, si on regardait la source, on pourrait aider davantage que de continuer à augmenter les tentacules de l'État.
0: Donc, à trop vouloir en faire, à trop vouloir faire de l'interventionnisme gouvernemental tout le temps, on crée un problème. Les prix augmentent. Après ça, on essaie de régler le problème avec un autre programme. Puis là, c'est comme une espèce de serpent qui se mord la queue. Là.
4: Un exemple, la réforme de la consigne a eu des impacts sur la responsabilité élargie des producteurs qui payaient le bac bleu. Donc maintenant, on demande aux citoyens de garder davantage de bouteilles de plastique, bientôt les bouteilles de vin. Mais ça, c'est retiré de l'autre service qui est géré par Éco-Entreprises Québec. Donc, ça fait augmenter les coûts des entreprises qui payent le bac bleu, parce que c'est pas les citoyens qui payent le bac bleu, c'est les entreprises, pour des matières qui vont se retrouver et dans la consigne et dans le bac bleu. Par exemple, là, vous avez 2,78 litres de jus d'orange. Tu peux pas aller consigner ça. Si tu as 1,5, tu peux le consigner. Si tu as le plastique de d'un pot de crème glacée, c'est pas consigné. Fait que là, on a deux systèmes parallèles qui augmentent significativement les coûts des entreprises. Puis on a des entreprises, la moyenne, c'était 67 % d'augmentation, c'est Éco-Entreprises Québec. Donc, c'est sûr que ces entreprises-là n'ont pas le choix d'augmenter leur prix. Donc, on crée une réforme qui ne marche pas. Puis, au bout de la ligne, ça fait augmenter le prix des produits. Ça, c'est un exemple. Il y a la taxe carbone aussi qui en est un autre. Puis, je peux continuer longtemps et longtemps et longtemps.
0: Ouais, ça va être la question qu'on va vous poser aujourd'hui en tribune téléphonique, d'ailleurs, Isabelle. Est-ce que vous êtes en faveur d'une moins grande intervention de l'État dans tout, là? T'sais, est-ce que vous souhaitez qu'on vous propose, là, dans la prochaine campagne électorale, ben, un espèce de plan pour dire... L'interventionnisme de l'État dans tout et de rien, ça suffit. C'est pas nécessairement le rôle du gouvernement d'intervenir puis de se mettre le nez dans tout puis de vouloir essayer là, t'sais, de régler des problèmes qui, dans bien des cas, les problèmes, Isabelle, sont créés par le gouvernement.
1: C'est le 187 Cube Radio pour nous rejoindre, 1-877-827-2346. Il y a Jess là, qui est toujours bien sympathique au téléphone, qui est là pour vous répondre. Puis souvent, quand on pense au portefeuille, ben là, c'est 100% des gens qui sont touchés par ça, là, parce qu'on voit plus le bout puis on sait pas comment faire, quelles solutions vont être vraiment propices à long terme.
0: Ouais, parce que François Vincent, l'argument qui va être mis de l'avant, c'est ben oui, mais là, à ce moment-là, les entreprises, t'sais, ils vont garder les prix hauts puis ils vont se mettre ça dans les poches. Là.
4: C'est
0: ça. Comme contribuable, là, mettons, moi, comme client, là, je vais pas payer moins cher un produit.
4: Mais c'est pas vrai pour les petites entreprises.
0: Ah ouais?
4: Oui, on a sondé nos membres, puis la première chose qu'elles vont faire, c'est qu'elles vont éponger ou prendre sur elles l'augmentation du coût, parce qu'il faut qu'ils fassent compétition avec la plus grande entreprise, puis offrir des prix et services compétitifs pour les citoyens. Après ça, elles vont augmenter les prix à de l'ordre de c'est 67 % qui vont... absorber le coût, 39 % qui vont augmenter la facture, 33 % qui vont reporter des investissements.
0: Ah, c'est moins
4: donc,
0: que je pensais. Quand
4: on le voit pas à quel point les entreprises jouent un rôle d'éponger le coût des consommateurs, puis elles le font dans plusieurs domaines, notamment la taxe carbone. On est rendu la seule province qui a une taxe carbone. On va dire, bon, ben oui, c'est bon parce qu'on va protéger l'environnement. Ben, soit on va mettre l'argent dans un gros fonds qui va financer des grandes entreprises qui ont le temps d'aller faire des demandes de subventions, des commissions scolaires, des municipalités, puis le gouvernement prend les surplus pour renvoyer ça au fonds des générations. Moi, j'appelle ça une taxe cachée.
0: Oui, puis tu sais, avec la taxe carbone, puis on l'a vu, là, on a eu un petit répit à la pompe parce qu'on a la taxe d'assise au fédéral, mais c'est pas éternel. Là. Le 10 sous, il va revenir. Puis là, on serait vraiment au-delà du 2$ le litre. On a déjà Raphaël qui est en ligne. Bonjour, Raphaël.
3: Bonjour.
0: Êtes-vous en faveur de ça, vous? Un peu moins d'interventionnisme de la part de l'État?
3: Je suis extrêmement en faveur de ça. Je suis plus un gars de watch. Je suis tanné que le gouvernement... donne des subventions aux entreprises qui choisissent c'est qui les gagnants et les perdants dans notre société. Je viens de mentionner la taxe carbone. Là, la fléchette, elle dirait que les autres provinces canadiennes embarquent, alors que personne ne peut rien savoir de ça. Ça fait, c'est juste, on dirait que le gouvernement, là, c'est juste comment qu'on peut nous taxer plus et nous imposer plus. Eux ne veulent jamais se serrer la ceinture, faire le ménage dans leurs affaires. C'est fou, il y aurait tellement un ménage à faire dans des programmes, des subventions qu'on donne à tout le monde. On a totalement perdu le contrôle. La population est prise à la gorge. Même la classe moyenne, je veux dire, on a de la misère à arriver. Fait que oui, 100%, c'est pour ça que je suis conservateur.
0: Merci beaucoup, Raphaël. C'est bien apprécié votre témoignage. Ben, y a toute la notion de choisir les gagnants en affaires. Ça, il y a des PME qui se sont sentis trahis par ça, là, parce que là, on déroulait le tapis rouge pour toutes sortes de sociétés étrangères qui ont perdu des millions de dollars. La notion de choisir les gagnants, que ce soit le gouvernement qui soit arbitraire là-dedans, ça, l'avez-vous de travers dans la gorge aussi?
4: Bien, les dirigeants d'entreprises l'ont. Là, on a vu dans les sondages qu'il y a eu un sentiment de déconnexion avec le gouvernement du Québec, avec les subventions. Alors, on a même sondé la population du Québec aussi, et puis la majorité, c'était le 2/3 qui croyait qu'il fallait arrêter d'y aller vers des grandes subventions, puis plus y aller en créant un meilleur environnement d'affaires. Puis c'est ça que les dirigeants de PME nous disent. On se retrouve au Québec avec les plus hautes taxes sur la masse salariale du pays. On se retrouve au Québec à être, ben, avec l'Ontario, ceux qui ont le taux d'impôt pour la petite entreprise le plus élevé. Il n'est pas élevé, mais il est quand même il est dans les plus élevés. On est la seule province qui ne donne pas accès au taux d'impôt réduit aux plus petites entreprises des secteurs des services et de la construction, parce qu'elles sont trop petites. Puis on a des règles uniques. Donc, en gros, on empêche les entreprises de pouvoir décider sur leur priorité, d'investir dans leur entreprise, d'investir dans l'automatisation, d'augmenter des salaires. Il y a 2,2 millions de Québécoises et Québécois qui travaillent dans des PME. C'est le plus gros employeur du secteur privé. Le gouvernement, il ne peut pas décider dans les 270 000 PME lesquelles doivent avoir une subvention ou un crédit d'impôt. La meilleure politique publique, c'est vraiment de créer le meilleur environnement d'affaires. Ouais. Ça va nous aider à être plus résilients par rapport à la crise aux États-Unis. Donc, nous, on a envoyé, j'ai envoyé ce rocher dans la mare pour inviter les partis politiques à la réflexion, parce qu'ils vont arriver avec leurs solutions pour le coût de la vie. Puis, ben, peut-être qu'il peut y avoir des programmes ciblés, mais de grâce, essayer de voir comment on peut améliorer l'efficacité de l'État, puis arrêter de juste penser de grossir les programmes, grossir l'État. Puis répondre aux demandes syndicales.
1: C'est ça que Pierre veut. Hein. Pierre, il veut les besoins de base. Le gouvernement devrait gérer le cadre, là, les lois, puis laissez-nous faire les besoins de base. On veut pas plus que ça. Moi, l'intervention de l'État, c'est 100% des commentaires qui rentrent sur la messagerie en ce moment. Puis il y en a même qui disent qu'on fait trop confiance aux politiciens, aux bureaucrates, qui, selon ces textos-là, ils ont pas nos intérêts à court terme à cœur.
0: Mais moi, je trouve qu'on s'éparpille.
1: Oui.
0: C'est-à-dire que dans bien des secteurs, c'est pas le mandat de l'État d'aller se mettre le nez là-dedans pour essayer, puis là, on gonfle à un moment donné la facture. Demandez-vous pas pourquoi vous payez, dans certains cas, jusqu'à 53% d'impôts et même plus, tout dépendant de votre braquette, là, avec le fédéral et le provincial. Tu sais, moi, qu'on me taxe, là, j'ai pas de problème avec ça, je gagne bien ma vie. Mais que ce soit bien utilisé, j'ai pas du tout cette impression-là présentement. Jérôme est là, bonjour Jérôme.
6: Oui, bonjour, ça va bien?
0: Ben oui, ça va bien, merci. Êtes-vous en faveur d'une moins grande intervention de l'État, que l'État se mêle un peu plus de ses affaires plutôt que de s'éparpiller dans toutes sortes de programmes, là?
6: Une énorme moins grande intervention. Ils ont de la difficulté à gérer un site Internet, puis ils essayent de gérer même nos bobettes. On est des adultes, on sait... Tu sais, quand t'es rendu que sur 100 piastres, t'es 13 piastres au bout des taxes, puis au bout des impôts, puis au bout de ci, puis ça, t'es chanceux, tu sais.
1: Mais Jérôme, est-ce que c'est nous le problème? Parce que dans le fond, eux autres, ils veulent plaire au plus grand nombre. Est-ce que c'est nous, avec nos réactions, puis nos demandes, qui fait qu'on en est là, qu'on mérite finalement les mesures qu'on attire?
6: Bien, premièrement, ils sont pas là pour plaire. Ils sont là pour faire un job, s'occuper des routes, s'occuper des choses de base. Et même la santé, moi, je privatiserais une grosse partie de la santé. C'est pour ça que ça peut gérer mieux que ça, parce que là, les hôpitaux tombent en ruine.
0: Ouais. Merci beaucoup, Jérôme, c'est bien apprécié. En conclusion, moi, je vous fais une prédiction. Selon les sondages, là, le coût de la vie, dans mon esprit, ce sera ça l'enjeu de la prochaine campagne électorale. Ça va même devancer, tu sais, ce qu'on entend habituellement, l'éducation, la santé. Le coût de la vie, la pression sur nos finances, plus que jamais, ce sera au cœur de l'actualité. Puis on l'a vu, hein, pas scientifique, mais dans la tendance, Isabelle, là, on est plusieurs à marteler sur le fait que ça suffit. L'État doit s'occuper de ses affaires, puis arrêter de s'éparpiller. François Vincent est vice-président pour le Québec de la Fédération canadienne de l'entreprise indépendante. Merci beaucoup.
4: Merci de l'invitation. Au revoir.
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0: vous reconnaissez, embarque ma belle de 15. C'est drôle que tu commences avec ça, Isabelle, parce que il y a quelques semaines, au début de l'été, je me suis fait prendre. Ça part à la radio, ça, embarque ma belle. Là, je baisse les fenêtres de mon camion, je me mets à chanter. Je te dis, j'avais 20 ans.
1: T'as chanté?
0: Oui, puis j'ai... Le temps de 3-4 minutes, j'ai retrouvé mes 20 ans grâce à cette chanson-là.
1: Moi, j'aime ça que tu dis ça parce que je trouve qu'il y en a plein qui s'assument pas.
0: Pourquoi?
1: T'as les méga fans de Caïn, puis la preuve, c'est qu'ils sont en show partout, puis c'est toujours plein.
0: Je suis très fan, moi.
1: Mais t'as ceux qui sont fans, puis qui le disent pas, puis qui avouent pas. 25 ans Caïn, la Cour des Grands, c'est la tournée d'adieu. Et présentement, des fois, il y a 5 concerts par semaine. Je veux dire, ils sont de tous les festivals. Ça se termine le 4 décembre, mais on est quand même dans les derniers milles. Hein. Ça fait plus d'un an qu'on sait ça. Steve Veilleux est avec nous ce matin. Merci d'avoir accepté l'invitation.
2: Ça fait plaisir. Salut,
1: Steve. À vous qu'il y a des gens qui s'assument sur Embarque ma belle et pour toutes les autres chansons.
2: Peut-être qu'on a été le plaisir coupable de bien des gens, des générations. Depuis, ça va faire 26 ans, nous, à la fin de l'aventure, comme tu l'as dit, Isabelle, en décembre prochain. Et puis, on est touchés de voir cette tournée-là rassembler autant de gens, entendre autant de belles histoires derrière ces chansons-là qu'on a écrites à travers les années, puis de voir les générations se mélanger, c'est... On le fait avec beaucoup d'humilité encore, mais encore comme une gang de kids passionnés qui en reviennent tout simplement pas de ce qui s'est passé pendant autant de belles années.
1: Mais j'imagine que la vente de billets, ça a dû être quelque chose quand on sait que c'est la fin, puis vous avez toujours couru les festivals, ça a toujours été plein, mais là, il doit y avoir une saveur particulière quand même.
2: Ouais, c'est spécial. On reçoit beaucoup. Les gens chantent à tue-tête, sont nombreux, nous le font sentir qu'on a marqué une partie de leur vie de... Peu importe de quelle époque, oui, on le voit, on le constate, les partout où on passe. Puis, en fait, ce qui nous dépasse, ce qui nous flabbergaste un peu en bon français, c'est que on est là depuis autant de temps. Tu sais, d'être une saveur du jour, justement, ou un plaisir coupable à un moment donné, ou d'être la chanson du moment, c'est une chose. De rester dans le portrait musical, dans le cœur des gens aussi longtemps, ça en est une autre. Puis, on se pince encore pour croire que ça nous arrive, que ça nous est arrivé.
1: Mais est-ce que vous allez faire comme Dominique Michel, puis dans le fond, c'est pas vraiment une tournée d'adieu, vous allez continuer?
2: Non, c'est vraiment... C'est la fin d'un beau chapitre, celui de Caïn. Évidemment, c'est pas la fin de nos carrières, on n'est pas encore rendu là dans nos vies. Il y aura des projets parallèles, tout ça. Je pense que le trip gang, Caïn, cette collectivité-là, cette vie de fou-là, de band-là, on voulait se retirer la tête haute, la pédale au plancher pendant qu'on s'entendait bien, que la valeur était belle, que les salles, justement, étaient pleines de beau monde. C'est important pour moi. Je voulais pas diluer ce projet-là. Je voulais que ça demeure en santé, sain, festif d'un bout à l'autre. Donc, c'est pour ça la tournée d'adieu. Mais non, ça sera pas la première d'une série de tournées d'adieu à la Kiss ou à la Dominique Michel.
1: Mais, tu sais, vos chansons ont été des vers d'oreille, mais c'est quand même passé quelque chose avec l'album Nulle part ailleurs qui est sorti en 2005 où il y a Embarque ma belle, il y a Adam et Ève comme Dans le temps, Mexico. Ça a changé quoi, cet album-là, dans votre carrière?
2: Ben, ça nous a un peu mis au monde. Hein. Avant, en fait, j'ai fondé le groupe en 99. Et donc, le premier album est arrivé en 2003. Mais cet album-là nous a un peu permis de commencer à faire des shows, des premières parties, à traîner notre musique un peu partout. Mais Embarque ma belle et toutes les autres chansons sont arrivées sur le deuxième album. Donc, il y a un gap quand même de 5 ans, 6 ans entre les deux. Où il a fallu avoir beaucoup de persévérance, de résilience. Comme dans bien des cas, des domaines, des carrières, des histoires, c'est souvent là les sacrifices qui éventuellement vont rapporter du monde à bord. Ouais. Et puis, dans cette tournée-là d'une part ailleurs, les salles ont commencé à se remplir sans qu'on sache trop pourquoi au début. Et on a réalisé qu'Embarque ma belle avait envahi.

0: les ondes. Et depuis, ben, ce sont des belles salles pleines qui n'ont jamais vraiment arrêté. Donc, ouais, ça aura fait plus d'une vingtaine d'années que ce buzz-là se poursuit, là.
1: Bon, Embarque ma belle, c'est basé quand même sur un mensonge, là, parce que tu voulais plaire à cette fille en camping, alors que t'aimais pas ça tant que ça. Donc quand même, le mensonge, c'est payant, l'amour aussi.
0: Ben, faut croire. Oui, faut croire. Effectivement, tu sais bien l'histoire, donc je la raconterai pas, là, mais oui, ça a été pour éblouir une jeune femme à l'époque qui, elle, m'avait fait plier des genoux quand même pas mal. Et puis, c'est bien naïvement, on se doute jamais de la portée d'une chanson, hein. Embarque ma belle, c'est hyper naïf, c'est pas de la grande poésie, ça a été écrit en dessous de la pluie, dans une tente, dans le parc du Mont-Tremblant, un peu d'un jet. Et j'aurais jamais pensé que cette chanson-là aurait autant de portée, autant de vie, marquerait autant de gens. Incroyable, c'est incroyable, comme c'est devenu un peu la chanson qui certainement va nous survivre puisqu'on termine en décembre et qui s'est fait gratter, chanter par un tas de monde. Donc à chaque fois, c'est bien cool de constater ça, mais on n'en revient toujours pas, tu sais.
1: Mais l'amour a été vraiment précurseur. Je veux dire, c'était votre espèce de pépinière à chanson. Là, c'est tout un lien ou presque avec ça. Peut-être pas la bonne franquette, mais les autres, c'est tout un lien avec l'amour.
0: Ben, y a des thèmes qui sont de prédilection, qui vont être intemporels, qui vont toujours être touchants. Évidemment, l'amour, les amitiés, comme on les chante, mais aussi l'urgence de vivre le moment présent, le temps qui avance, mais. Je pense qu'avec Cain, on n'a jamais eu peur de vieillir. Au contraire, ça a toujours été de bon augure pour nous de vieillir parce qu'on est mieux dans notre peau, parce qu'on a eu tout ce bagage-là d'accumuler. Puis ensemble, en tant que band, on a vécu tout un tas de... C'est la naissance de nos enfants, mais aussi des séparations, des tempêtes. On a fait la pluie, mais souvent le beau temps aussi. Donc, on est devenus les hommes, les pères de famille qu'on est à travers cette bande-là. Donc, oui, il y a des thèmes qui reviennent, qui touchent les gens, puis qui sont pour nous vraiment
1: Ben, ça va nous prendre une chanson de séparation pour finir.
0: Ouais, ça, peut-être dans les projets après la pause, mais
2: En tout cas,
0: ça définit pas bien quand je pense que c'est... Ça demeure un ben qui propose de faire la fête à tout moment. T'sais.
2: Un immense merci, Steve Bailleux. Bien sûr, bonne fin de tournée. Puis quand je chantais, on n'aura pas d'argent, on fera pousser des enfants. J'avais une belle naïveté aussi. Après ça, ben là, je suis devenu un investisseur. Puis j'ai un petit peu perdu ma naïveté. Isabelle, Audrey, merci beaucoup tout le monde. Passez une excellente journée. À demain, dès 6h.
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2: Bonjour, bon mardi tout le monde. C'est déjà mardi, Karima, Colin. La semaine va vite. C'est déjà mardi.
1: Bientôt, ça sera ton jeudredi.
2: Jeudredi.
1: Et ton vendredi.
2: Il y a du monde qui voudrait gagner un million dans leur vie. Moi, je voudrais gagner une minute. Une minute de plus pour m'installer ici. À chaque fois que j'arrive là, j'ai l'air de l'étudiant qui a pas étudié, qui a pas travaillé. C'est un examen de quoi aujourd'hui?
1: Moi, j'ai l'air d'un étudiant, donc peut-être que ça plaît. Tu sais, l'éternelle jeunesse. Il y a peut-être un peu de ça.
2: T'as-tu étudié pour l'examen?
1: Écoute, c'est j'espère que je suis prête, là. J'espère que je suis prête pour l'examen, là.
2: Gros début de show. Aujourd'hui, on va parler de nourriture halal et cachère dans quelques instants, parce qu'on va recevoir quelqu'un qui a travaillé sur une pétition qui a été déposée au gouvernement et qui, à laquelle on a déjà répondu, en étant le gouvernement fédéral, le ministre de l'Agriculture. Une drôle de réponse qui nous a laissé, je dirais quoi, pantois. On comprenait même pas, toi puis moi, en lisant le texte ce matin, toutes les formalités. On va revenir.
1: Tout est dans les détails, en fait. C'est ça l'affaire.
2: Tout est dans les détails,
1: dans la façon de le dire, n'est-ce pas?
2: Ouais, ben on vend déjà le punch, là, c'est-à-dire que la pétition voulait réglementer davantage la nourriture halal, surtout faire en sorte qu'il n'y ait plus de financement public. C'est 40 millions dans le dernier budget Carney 2025-2026. Et le ministre de l'Agriculture a dit non, c'est bon pour l'économie, c'est bon pour l'autonomie alimentaire, parce que c'est de la nourriture qui est produite ici, cultivée ici, conçue ici dans nos abattoirs. Donc, drôle de réponse, mais on y revient dans quelques instants. Grosse nouvelle aussi, Hydro-Québec, ça c'est tombé l'année passée, je me rappelle, pour avoir fait de la radio, on parlait de ces factures impayées à Hydro-Québec, carrément, par des communautés autochtones. Et on se disait, qu'est-ce qu'on fait? T'sais, c'est délicat. Est-ce que on coupe le courant? Est-ce que on demande aux gens de rembourser? En même temps, t'sais, c'est des communautés qui, pour certaines d'entre elles, ont de la difficulté. Et là, un an a passé, et on se rend compte, finalement, que la dette ne fait qu'augmenter. On n'a pas bougé dans ce dossier-là.
1: Bien, c'est parce que, effectivement, tu as mentionné là, Hydro-Québec. Ce qui est arrivé, c'est qu'elle a commandé un rapport. Parce que, évidemment, il y a cette idée de vouloir la réconciliation avec les peuples autochtones. On veut aller dans cette direction-là. Il y a eu des injustices dans le passé. On veut qu'il y ait cette réparation-là. Mais en même temps, tu te dis, OK, où tout cela va, j'y arrive. Donc, on dit qu'il y a 250 millions de dollars de factures impayées. Là. Un quart de milliards de dollars de factures impayées. Près de la moitié des communautés autochtones qui ont des dettes envers Hydro-Québec, selon Hydro. Et il y a un rapport, donc, qui a été commandé par la société qui suggère d'annuler ces dettes-là au nom de la réconciliation économique. Ça a été fait par l'ex-juge François Roland. Et il a suggéré aussi cette pratique-là. Il dit, on suggère aussi aux communautés peut-être la possibilité d'une facturation unique par l'entremise du conseil de banque. Donc, c'est comme s'il y avait, par exemple, tu mets un seul compteur, puis c'est la communauté qui paie. Et ensuite, il y a aussi cette idée que, ils préconisent que c'est aux différentes communautés de décider s'ils ont envie, oui ou non, ensuite, de recouvrer ces dettes-là. Donc, Hydro-Québec dit qu'il y a quand même un malaise par rapport à ça, parce que jusqu'en 2024,
17: Hydro-Québec disait on a un souci d'équité envers tous les clients. L'année passée, il y a près de 200 000 clients du Québec qui ont eu du mal à payer leur facture d'électricité. Ça, c'est quand même 4% de toute la clientèle. Ils ont dû prendre des ententes de paiement. Et aussi, faut le mentionner, je disais, donc là, c'est près de la moitié des communautés autochtones qui ont des dettes, mais t'en as aussi une autre moitié qui en ont pas, qui règlent les factures. Et je te dirais même qu'au sein même des communautés autochtones, ça ne fait pas l'unanimité. Certains ne trouvent pas que c'est forcément une bonne idée de dire on annule tout. Ça peut même être perçu, je te dirais, moi en tout cas, je pense que ça pourrait faire en sorte que ça crée peut-être un mécontentement, une forme de, comment je te dirais, une mauvaise entente, ou enfin, même avec les communautés dites allochtones, là, si on n'est pas autochtone, ça peut créer ces tensions-là.
18: Ben, c'est, elle existe
17: une
18: déjà,
17: mauvaise, là. Oui, c'est ça, mais non, mais je veux dire, ça peut accentuer ça là-dessus, ouais. Là, je pense sur ce dossier-là. Et ça peut même faire, je te dirais, il y a comme quelque chose d'infantilisant. Tu sais, oui, on veut aller vers la réconciliation, mais dire, ben, faites finalement une facture unique, c'est la communauté qui paie, il me semble qu'il y a comme un enjeu. Tu vois ce que je veux dire? On met tout le monde dans le même panier, tout le monde en disant ben finalement c'est comme si les gens ne sont pas capables de dire ok on va s'organiser ou quelque chose comme ça. Donc je trouve que même pour les communautés autochtones, tu sais d'ailleurs il y a quelqu'un qui est interviewé, il y a plusieurs personnes qui sont interviewées dans l'article et il y a une chef d'une communauté autochtone qui dit elle n'est pas faveur de ça, elle n'est pas du tout en faveur de cette idée d'annuler les dettes. Elle dit peut-être qu'il y a besoin de plus d'informations, faut consulter, faut se parler, faut trouver des solutions. Fait que bref. Oui, je pense qu'il faut se parler. Je le disais, on est dans un processus de réconciliation, mais de dire on annule d'un coup un quart de milliard de dollars.
18: Ben, c'est de l'argent, là.
17: C'est beaucoup d'argent et c'est-tu ça, la réconciliation?
18: Ben, en tout cas, c'est pas la réconciliation budgétaire, en tout cas, parce que ça, c'est sûr et certain que tu règles pas un problème en encourageant la dette à augmenter. Tu touches à l'essentiel, l'infantilisation. C'est que d'un côté, on va avoir du chantage. Là. On va dire, c'est quoi, vous allez nous couper le courant? Non, il y a personne qui veut couper le courant aux communautés autochtones, mais il faut payer. Faut payer. Et moi, j'ai été surpris de constater, je me disais, c'est qui? C'est quelle communauté en question? On se rappelle, en 2002, il y a la paix des braves entre le gouvernement Landry puis les cris. Les cris de l'abbé James. Et moi, depuis ce temps-là, là, je me fais dire tout le temps là, que les cris, ils ont frappé un coup de circuit, que ça a été une grande entente. On rappelle, c'est des milliards, là, parce que c'est 70 millions de dollars indexés pendant 50 ans. Dites-vous là, qu'il y a quelques années, le 70 millions de 2002, c'était rendu 104 millions, parce que ça a été indexé. Donc, sur 50 ans, c'est plus de 3,5 milliards. Ça, c'est 3,5 milliards si c'était 70 millions à chaque année, mais c'est plus que ça. Ça va être peut-être 10 milliards au bout de 70 ans, au bout de 50 ans. Et pourtant, et là, on me dit donc, ils ont de l'argent, les cris, ils ont signé une grosse entente, ils font partie des communautés autochtones qui ont accumulé le plus d'impayés. En date de 2024, on a les cris de Chisabi, dette moyenne par client résidentiel, 40 000 $ 40 000 $ là, quand même, là. On a les cris d'East Main, 30 000 $ On a les cris de Waskaganish, 17 000 $ On a les cris de Waspanipi, 15 000 $ Là, je comprends pas, là. Moi, je pensais que c'était le gros deal, que ça avait fait en sorte que les communautés étaient enrichies, qu'elles avaient réussi à obtenir une autonomie par rapport... Non! Fait que là, tu te dis, c'est parce qu'à un moment donné, ça à quoi bon signer ces ententes-là si on a des citoyens qui se mettent eux-mêmes dans une zone particulière. Ils se disent, on paye pas, puis si on paye pas, c'est quoi, vous allez nous enlever le courant? Non, mais ça, c'est du chantage, ça. Si vous payez, il n'y a pas de risque d'enlever le courant. Il y a pas, puis on sait que Hydro-Québec ne coupera pas le courant. Ou si on le sait, ça, c'est pour ça qu'on paye pas. D'ailleurs, on n'a pas payé depuis un an, puis ils n'ont pas coupé le courant. Fait qu'on sait que Hydro-Québec ne coupera pas le courant, donc... Je sais pas comment ils vont faire pour gérer ça. Parce qu'ils ont dit, nous, on a un enjeu quand même, tu sais, c'est la réconciliation, mais on a aussi un autre enjeu, c'est l'équité envers tous nos clients. Tu sais, on a des clients d'Hochelaga Maisonneuve qui ont de la misère, là. OK, à arriver, ils payent. On a des clients de, je sais pas, de Montréal-Est qui payent. On a des clients de Montréal-Nord qui payent. Fait que tu peux pas accepter que des clients ailleurs ne payent pas, là. Ça marche pas, là. Ça marche pas du tout, là.
17: Puis après, si tu parles de cette idée de réconciliation, puis ça, puis d'une entente, est-ce que quelle est la durée aussi de cette affaire-là? Y a-t-il un respect aussi, ou tu te dis non, il y a eu, disons, ces choses un peu originelles, cet aspect de colonialisme là, parce que c'est souvent ce qui est évoqué en disant il y a ce colonialisme-là, donc ça serait une espèce de dette éternelle que la société aurait envers les communautés autochtones. Il y en a qui vont défendre ce point de vue-là en disant non, ben c'est du coup on a aura jamais à payer parce que finalement, on a eu des préjudices, puis éternellement, finalement, c'est la façon, ce serait le retour de ça, tout simplement. Et je veux juste revenir sur Irène Nipoche, qui est la chef sortante de la communauté Waswanipi. Et je trouvais que c'est intéressant, son point de vue là-dessus. En tout cas, c'est une piste de réflexion. Parce qu'elle, elle dit, bon, les communautés qui sont juste à côté des barrages soutiendraient fermement qu'elles devraient avoir l'électricité gratuite. Donc, tu sais, ceux qui sont vraiment, ces communautés, dis-je, qui sont vraiment juste à côté, mais elle dit, le reste des gens devraient s'attendre à payer. Puis encore là, c'est à débattre, mais je trouvais quand même que son point de vue, ça peut être intéressant de dire, là, on va pas faire du mur à mur alors que c'est pas forcément la même réalité. Tu as parlé de la situation, par exemple, des CRI. Et elle dit aussi que cette idée-là de ne pas faire payer complètement, elle dit, ça va marginaliser encore plus les peuples autochtones du reste de la population. Et en plus, sur le fait de, tu sais, quand je te disais de faire un compte, par exemple, pour une communauté, puis c'est le conseil de bande qui décidera si oui ou non ils vont payer. Et les citoyens, ben finalement, les membres de la communauté, ben ils refilent ça au conseil de bande. Elle dit, s'ils veulent refiler ça aux communautés et leur laisser le soin de percevoir l'argent, si elles le peuvent, pour ensuite s'en laver les mains, ils ne résoudront pas le problème. Donc, il y a quand même, là, je trouvais que c'était intéressant ce point de vue-là.
18: On en parle tantôt avec Nick Payne.
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18: Donc, on disait, il y a une pétition qui remet en question le financement de la nourriture halal et cachère. Je précise, c'est les deux, là, nourriture halal et cachère. Ça a été déposé au gouvernement du Canada. Les auteurs demandent au gouvernement de cesser d'encourager financièrement les pratiques. C'est quand même 40 millions de dollars dans le budget fédéral. Mais on demande aussi de maintenir, sans exception, dans le règlement sur la salubrité des aliments au Canada, l'exigence d'étourdissement avant la saignée de l'animal. Là, je sais, là, il est 9h11, là. Il risque d'avoir le mot sang qui va ressortir une couple de fois dans les 10 prochaines minutes. Mais c'est ça, la nourriture halal et cachère, c'est quand l'animal, pour des motifs karima religieux, voit ses veines jugulaires et ses artères carotides être coupées. Puis là, l'animal est toujours conscient et voit son sang s'écouler. Donc, on parle d'une souffrance accrue. Et, regarde, je me mouille, inutile. Franchement, là, inutile. Mais là, quelle surprise, le ministre de l'Agriculture et de l'Agroalimentaire du Canada va apporter aucun ajustement. On va en parler avec Caroline Kilsdon, qui est docteure en médecine vétérinaire, bioéthicienne et co-instigatrice de la pétition. Bonjour, bienvenue à l'émission.
20: Merci beaucoup de me recevoir pour discuter de cet enjeu-là.
18: Bienvenue. Écoutez, pourquoi cette pétition-là? Est-ce que la pratique halal, cachère, c'est de plus en plus courant au Canada?
20: Exactement. Moi, j'ai pris connaissance de cet enjeu-là il y a environ 35 ans, alors que je venais de graduer en médecine vétérinaire. J'avais jamais entendu parler de ça au cours de mes études et je l'ai vu. Et à partir du jour où j'ai vu ce type d'abattage, eh bien, moi, j'ai trouvé ça inacceptable. Et j'ai pas pu, j'ai essayé là au cours des années d'amener l'enjeu, mais je pense que l'enjeu est maintenant mature. Le dossier est maintenant mature du fait qu'il est beaucoup plus fréquent, que ça se répand beaucoup comme pratique. Moi, je n'ai jamais été médecin vétérinaire en abattoir au cours de ma carrière, mais à un moment donné, j'ai été présidente de l'Ordre des médecins vétérinaires et je jouis d'un grand réseau de médecins vétérinaires qui m'informent de tout ce qu'ils voient en toute confidentialité. Et là, le fait est que ça se répand comme façon de faire. On n'a pas de données parce qu'il n'y a pas de transparence gouvernementale à ce sujet-là. Alors, on ne sait pas exactement combien, quelle proportion d'animaux sont abattus de cette façon-là, mais une chose est sûre, ça se répand énormément. D'ailleurs, si vous faites seulement regarder les étiquettes quand vous allez dans différents types de marchés là, où de la viande est vendue, vous allez voir beaucoup de viande étiquetée halal et ou cachère. Mais ce qu'il faut savoir, c'est que comme consommateur, on n'a malheureusement pas la possibilité de s'assurer que nous, on consomme seulement de la viande d'animaux qui ont été abattus avec un abattage conventionnel. Pourquoi? Parce qu'il y a une partie de la viande des animaux qui ont été abattus de manière religieuse qui est mise en marché sans porter cet étiquetage-là. Alors, ça serait le fun si on pouvait ben juste oui. dire « Ah, moi, je vais éviter ça. » Alors, c'est correct. Moi, je contribuerai pas à ce phénomène-là. Mais ce n'est pas le cas. Puis, le ministre, dans la réponse qu'il nous a donnée, il a pas l'air de trouver que c'est un problème pour les consommateurs comme nous. Mm-hmm. Alors, lui, il nous répond que l'étiquetage, il sert à rassurer les populations qui veulent un abattage rituel. Ça sert à les assurer qu'ils ont la viande abattue avec leur procédure recommandée par leur religion. Mais il trouve tout justifié, lui, que les consommateurs comme nous, on n'a pas la possibilité de s'assurer que les animaux ont été désensibilisés avant.
17: Mm-hmm. Et juste rappeler, là, parce que vous aviez donc décidé de faire cette pétition, vous dites il y a 40 millions de dollars qui est prévu dans le budget fédéral 2025-2026 pour appuyer ces pratiques cachères et halal. Et vous dites également, ben c'est ça, là, il y a toute cette idée-là qu'on ne peut pas nécessairement faire un choix éclairé. Vous mentionnez qu'il y a le bien-être animal là-dedans. Dans la réponse du ministère de l'Agriculture, moi j'ai noté, il y a deux choses en fait. Il y a cette idée de dire, ben oui, mais c'est pour des raisons économiques, parce que sinon, il y a des consommateurs qui vont vouloir acheter quand même halal ou cachère, puis ça, on risque d'importer à ce moment-là la viande de l'extérieur, donc il y aura un impact économique. Et il y a l'autre argument sur le côté religieux aussi, là, tu sais, du respect quelque part des pratiques religieuses des gens. Vous pensez quoi de ces deux arguments-là?
20: Bon, je vais commencer avec le deuxième. Vous avez donné les arguments religieux. Évidemment, moi, je suis pas habilitée à me prononcer sur des questions religieuses. Par contre, on sait qu'il y a des pays où l'abattage sans désensibiliser l'animal préalablement a été interdit. Et les autorités religieuses des deux religions ont accepté ça et ils étiquettent quand même la viande comme étant halal ou cachère. Donc, ils ont accepté de modifier la pratique parce que pas tous les leaders religieux ont la même interprétation finalement de ces règles-là. Évidemment, moi, je me prononcerai pas là-dessus.
2: Ouais.
20: Ensuite, sur l'argument économique, à l'ère actuelle, où les gens sont de plus en plus sensibilisés au bien-être des animaux, où on a une population croissante qui se tourne vers le végétarisme et même le véganisme, écoutez, je sais pas, c'est pas mon expertise là, les affaires économiques. Par contre, j'ai un certain regard sur l'évolution des perceptions dans la société. Puis moi, j'ai l'impression que l'industrie va se nuire à elle-même là, s'il y a pas la possibilité pour les consommateurs. La majorité des consommateurs. Encore une fois, on n'a pas de données, hein, parce qu'il n'y a pas d'études là, qui se font sur ces sujets-là, malheureusement. J'ai pas de données, mais je suis convaincue que la majorité des consommateurs au Canada, au Québec, si on leur donnait le choix, s'ils étaient informés des deux modes d'abattage, puis qu'on leur donnait le choix, je suis convaincue que la grande majorité choisirait que les animaux soient désensibilisés avant.
18: Madame Kazan, je vais vous lire un passage de la réponse du ministre de l'Agriculture. Là, c'est l'honorable, il faut jamais oublier honorable, hein? L'honorable Heath MacDonald. Donc, il dit ceci au sujet de votre pétition. Là, il répond, il dit « L'article 144 du règlement sur la salubrité des aliments au Canada autorise expressément l'abattage rituel sans étourdissement. » Donc, c'est une exception en raison de motifs religieux. Mais, ajoute-t-il, ça stipule également, l'article 144, que les exploitants d'établissements soumis à l'inspection fédérale doivent protéger les animaux contre toute douleur et toute souffrance évitable tout au long du processus d'abattage. Moi, je lis ça, puis je me dis, c'est de la bullshit, là. C'est-à-dire, on dit que l'animal n'a pas besoin d'être étourdi pour des raisons religieuses, sauf que ça n'empêche pas qu'on demande que l'animal ne souffre pas de façon inutile. Ben, il souffre de façon inutile, parce qu'il y a l'exception religieuse.
20: 100% d'accord avec ce que vous venez de dire. Sa phrase contient une contradiction en elle-même. Alors, c'est un beau discours. Ce que, en réalité, la position du fédéral dans ce domaine-là, ben, du provincial aussi, là, parce que les gens ne savent peut-être pas, là, mais au Québec, on a des abattoirs sous inspection fédérale et d'autres sous inspection provinciale. Et puis, dans les deux cas, ce mode d'abattage-là est accepté. Alors, c'est une contradiction dans les termes. Dans le fond, ce qu'ils veulent dire, eux, c'est que à part du fait qu'on coupe le cou, là, qu'on tranche le cou du bovin alors qu'il est conscient, que en dehors de ça, on va essayer de minimiser sa souffrance. Mais là, moi, j'ai de la misère à imaginer une souffrance pire.
18: Ben oui,
20: que celle-là. Alors, je veux bien croire qu'on va minimiser les autres souffrances autour, mais si on permet la plus importante, puis encore pire, on la permet, mais non seulement elle est permise pour les gens dont c'est la conviction religieuse et qui y tiennent absolument, mais en plus, on enlève la possibilité aux autres consommateurs de s'assurer de ne pas encourager ce système-là, puis on met de l'argent public là-dedans. Je trouve qu'il y a un manque de respect pour les valeurs de la majorité de la population.
17: Mais c'est ça. Moi, je veux revenir sur cet aspect, donc, dans le stipulé là, de la réponse du ministre de l'Agriculture et de l'Agroalimentaire, là, quand il dit « Le gouvernement du Canada s'engage à respecter la liberté de religion garantie par la Constitution tout en protégeant le bien-être des animaux. » Ben, on en pense quoi de cette affaire-là? Donc, de financer, finalement, l'abattage rituel au nom aussi, quelque part, de la liberté de religion. Parce que, c'est comme je disais tantôt, là, c'est comme si la frontière, elle est floue parce qu'on met l'argument économique, mais au fond, on se retrouve à financer pour des accommodements religieux aussi, quelque part.
20: Exactement. Alors, c'est un peu difficile pour moi. Je n'ai pas une grande expertise là, en loi constitutionnelle et en droit de la personne et tout ça. Alors, c'est un peu difficile pour moi de me prononcer sur l'enjeu de la liberté de religion.
17: Non,
20: de
17: mais ce que je veux dire aussi, c'est que dans votre pétition, quelque part, il y a des gens qui pourraient dire, moi, je n'ai pas envie de manger halal. Comme c'est mal étiqueté, ça va à l'encontre aussi de ma croyance aussi, et pas juste de ma croyance, mais le fait que je n'ai pas envie qu'il y ait cette souffrance animale en plus supplémentaire. Donc, comment se fait-il que ce n'est pas financé ça quelque part autant? Ou vous voyez ce que je veux dire sur cet aspect-là? Eux vont répondre que c'est financé. Là. Eux répondent qu'ils ont un financement pour l'industrie, mais quand même sur cet aspect-là du fait qu'on se retrouve à peut-être consommer de la viande halal alors qu'on n'a pas envie de consommer de la viande halal.
20: Ben c'est en plein ça. Alors finalement c'est là que je m'en allais, mais il y a quand même l'aspect du financement public. Alors si on dit qu'on veut respecter les valeurs religieuses, la liberté de religion des gens, ça n'oblige pas le gouvernement à investir de l'argent public pour l'exercice de cette religion-là. Et puis l'autre chose, ben c'est que nous qui avons comme valeur de... Vous savez, il y a beaucoup de gens là qui sont, ils ont rien moralement contre la consommation de viande, mais qui voudraient pas que l'animal soit abattu à froid. Mmh. Mais ça, c'est pas une religion. Alors, pour le gouvernement fédéral, alors, ces convictions-là qui sont quand même des convictions morales profondes là pour la majorité des gens, ben ça c'est pas vu comme étant aussi important que des convictions religieuses. Et c'est là que je manifeste mon désaccord. Alors je pense que nos convictions morales doivent être tout autant respectées.
18: Merci beaucoup Caroline Kilsdang d'être venue nous parler. Vous êtes docteur en médecine vétérinaire. Merci Karima. Il y a un passage de la réponse du ministre. Donnes-tu des entrevues, cet homme-là? On va essayer de l'avoir en entrevue. Eat McDonald, il était honorable. Des fois, c'est des jours, des grosses journées là quand t'es honorable. Il y a une réponse. Donc, c'est une grosse réponse, mais il y a un passage, moi, qui m'a laissé un peu pantois. Donc, on ajoute un peu plus loin. Les exploitants, ça, c'est le ministre qui parle, ne peuvent abattre des animaux que lorsque le personnel de l'Agence canadienne d'inspection des aliments est présent pour vérifier en continu la bonne mise en œuvre des plans de bien-être animal. On n'a peut-être pas lu la même phrase, toi puis moi, parce qu'on se parlait avant le début de l'émission. Moi, ma compréhension, c'est qu'à chaque fois qu'un animal est abattu, il y a un inspecteur qui est présent. Parce qu'on nous dit, les exploitants ne peuvent abattre des animaux que lorsque le personnel de l'agence est présent pour vérifier en continu la bonne mise en œuvre des plans de bien-être animal. Si c'est vrai, ça, et que je le comprends de la bonne façon, j'y crois pas. Désolé, mais je crois pas qu'il y a un inspecteur à chaque fois qu'un animal est abattu, là. Je veux dire, attendez une minute, là, c'est parce que ça fait beaucoup, beaucoup de présence d'inspecteurs. Et si ça veut pas dire ça, puis que ça veut dire que ben il y a toujours un inspecteur qui est présent, présent sans être présent pour vérifier...
17: Pour la mise en œuvre des plans de bien-être.
18: Dans un charabia administratif comme oui, ça. Ben là, on essaye de nous endormir. C'est l'un ou l'autre, faut choisir.
17: Oui, je veux pas faire de mauvais jeu de mots avec l'endormissement dans ce cas-ci, mais t'as raison qu'il y a quelque chose...
18: Tu viens de le faire.
17: Ben... Exactement. Non. Mais c'est vrai, je trouve qu'il y a cette espèce de petite ambiguïté, tu sais. On dit, quand tu le lis à première vue, tu te dis, OK, ah, ben, il y a quelqu'un qui est là de l'Agence canadienne, là, qui a son casque, là, de plastique, là. Puis, il est là, puis il regarde, là, l'abattage chaque animal. Mais tu peux aussi le lire en disant, OK, ben, finalement, ils se sont assis dans le bureau, ils ont regardé ensemble les plans de bien-être animal, puis là, il a approuvé, puis ça, ça se fait de façon continue. Tu vois, un peu. Donc, ça laisse un petit peu de place, comme on dit, à l'interprétation. Puis l'autre affaire, je voulais juste mentionner, parce qu'il y avait, comme je disais, deux arguments pour le fait de financer aussi l'abattage rituel comme ça, halal ou cachère. C'était pour des raisons économiques, mais Agriculture et Agroalimentaire Canada dit « On soutient aussi les investissements comparables dans l'ensemble du secteur agricole et agroalimentaire. » Mais là, ça vient buter quand même sur l'aspect de la religion aussi. Ouais. Parce que, comme je le disais, il y a certaines entreprises maintenant qui vont mettre, par exemple, ils vont faire du halal tout simplement. Et ça va être ça. La production va être en halal. Toi, tu le sais pas. Tu sais que tu as peut-être financé, tu as contribué à financer ça. Tu es contre cet aspect-là, notamment pour des raisons peut-être même religieuses. T'as pas nécessairement envie de manger halal pour des raisons de bien-être animal et tu te retrouves à manger halal. Puis quand je te parle de ça, je te fais mention notamment en Europe, c'est assez fascinant parce qu'il y a de plus en plus de demandes. Puis oui, c'est lié aussi, je te dirais, avec la question de la modification de la démographie. T'as plus de gens qui viennent d'ailleurs, qui pratiquent la religion. Donc, il y a un changement aussi. C'est aussi en lien, veux pas, avec l'immigration aussi. Je veux dire, c'est pas arrivé comme ça du jour au lendemain. Et on dit que face à une demande en hausse, il y avait la chaîne, tu sais, Poulet Frit, là, Kentucky, là, pour ne pas la nommer, KFC, qui a décidé de proposer des menus 100% halal dans plusieurs restaurants en France parce qu'ils se sont dit, ben finalement, on va pas se compliquer la vie, ça va être halal pour tout le monde. Donc ça, ça a créé du genre de petite polémique quand ben, même en France, parce que certains disent, mais attends, là, on m'impose ça, c'est quoi cette affaire-là? Et donc, on n'a plus le choix de manger autre chose. C'est plus juste, ben oui, tu peux choisir à la limite, c'est un choix commercial, puis tu sais, il y a un marché pour ça, moi j'ai pas de problème, parce que tu vois ce que je veux dire, à la limite, t'as le choix, là. Mais là, c'est que t'as même plus le choix. C'est rendu, tu vas dans ce resto-là, ben c'est 100% halal, point barre.
18: Ben c'est comme Poulet Rouge, ici. Poulet Rouge, c'est 100% halal. Donc, Maximilien nous le rappelle, c'est 100%. Là, moi, depuis que j'ai su ça, j'y vais plus. Hein. Je pense que c'est bien bon, là, puis c'est pas cher, puis c'est bon pour la santé, mais non, no way. On a des beaux commentaires qui sont entrés en 87 Cube Radio. Écrivez-nous tout au long de l'émission. André de Québec qui nous dit, sont où ceux qui protègent les animaux? Ben, c'est vrai qu'on les entend pas, là. C'est parce que, tu sais, moi, j'ai vu des gestes d'éclat dans des restaurants chics du centre-ville. On crisse les vitres à terre, on jette du jus rouge sur le sol, mais on s'attaque pas aux abattoirs halal. Pourquoi? J'ai pas la réponse. On a aussi Hélène de Saguenay qui nous dit quoi? Qui nous dit, j'aimerais ça que le ministre aille voir un animal se faire égorger comme ça. Eat McDonald's, as-tu déjà vu un animal se faire abattre selon le rite cachère ou halal pour l'autoriser ensuite via le règlement 144? L'as-tu déjà fait? Il me semble que moi, si j'étais ministre et que je disais ben ça passe, puis ça passe pas, ça serait en vertu de mon expérience. Au moins, je me serais donné la peine d'aller voir ce à quoi ça ressemble.
17: C'est-à-dire
18: ça doit
17: que,
18: pas être beau, hein?
17: Mais tu sais, si tu es dans un contexte que l'argument est aussi de protéger la liberté de religion, exemple, si tu achètes, tu dis OK, on va quand même faire avec, on fait cet accommodement-là, ben à ce moment-là, pourquoi il y aurait du financement public? Ça, c'est une vraie question. Tu vois, mettons qu'on se dit, OK, regarde, on veut que les gens puissent pratiquer leur religion, puis ça fait partie de ça, puis on est prêt à sacrifier ce bien-être animal, même s'il existe quand même des techniques, là, apparemment que tu peux quand même diminuer cette souffrance-là animale, même si tu fais de l'abattage halal ou surtout halal, je pense, moins cachère, parce que le rite très, très traditionnel, tu peux moins aller là-dessus. Mais bref, si tu décides quand même que tu fais cet accommodement raisonnable, ben, pourquoi le financement public? Il n'y a pas d'argument économique à ce moment-là. Non, là, enfin, moi, affaire, je pense que c'est dur à faire passer. On veut faire passer ça dans l'argument économique, mais au final, on finance quand même pour des pratiques religieuses.
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39: Allons au fond des choses. Ah, ça, c'est très intéressant. C'est donc mauvais, c'est donc épouvantable. Qu'est-ce que tu fais là?
40: Moi, juste pour être le trouble-fête, là.
39: C'est une petite danse complexe pour dire
41: Nick Payne.
39: Mais en même temps, on dit il y a des limites à ne pas franchir.
18: Nick Payne, bonjour.
42: Salut, vous.
17: Allô.
18: As-tu été aussi surpris que nous là, d'apprendre que on n'a pas vraiment évolué là, dans le dossier des factures impayées à Hydro-Québec? 250 millions de dollars, la facture totale des communautés autochtones. On estime à 50, un peu plus que 50 % la proportion des Autochtones au Québec qui ont une dette envers Hydro-Québec. On a commandé un rapport et le rapport fait plusieurs recommandations. Et l'une d'entre elles, c'est de dire effacer la dette parce que ce serait un geste de réconciliation totale.
42: Bien sûr, le maître mot, toujours réconciliation.
18: C'est une des recommandations.
42: Oui, mais quand tu commences, évidemment, c'est parce qu'à partir du moment où on met celle-là en œuvre, les autres sont un peu secondaires, là, c'est-à-dire qu'on ne paye pas. On efface la dette, on efface le bar bill, comme on dit dans un autre monde. je vais dire des choses. Non, je suis pas surpris parce que on avait eu ce dossier-là sous les yeux là en 2024.
18: Ouais.
42: Puis on attendait donc le rapport qui finalement nous amène à pas grand-chose. Je comprends là que, comme vous le disiez plus tôt, il y a d'autres recommandations, notamment celle de passer par le conseil de banque, à faire un seul compteur pour la réserve et puis une seule facture, puis c'est le conseil de banque qui facture lui-même. Ben, c'est une façon de dire vous vous arrangerez avec votre monde qui paye pas, mais après ça, qu'est-ce qui va arriver? Le conseil de banque va refuser de payer lui aussi, quoi. Puis on va encore effacer, tu sais, là, on finit plus. Je vais dire des choses, là, ce matin, là, que vous n'entendrez pas ailleurs. Quand on parle des Autochtones au Québec et au Canada, on est dans le domaine du tabou avec un grand T et des phrases creuses et des formules et des échappatoires, hein, des fois rhétoriques, intellectuelles et politiques. C'est, on a, premier élément, nous avons créer un système, le système des réserves et de l'assistanat pour les Autochtones, juste parce qu'ils sont Autochtones, qui reçoivent un chèque et un autre et des prestations. Un système qui infantilise des communautés entières, qui les rend complètement gaga, qui, on leur donne juste ce qu'il faut pour pas avoir trop besoin de travailler et pour pouvoir s'adonner à l'alcoolisme, à la consommation, à toutes sortes de problèmes terribles. Non, mais c'est mais ça. On entretient des... Mais laisse-moi finir, puis tu me chicaneras.
17: Non, juste que là, ce que tu viens de dire là, certains vont dire, ben là, t'es juste dans les préjugés justement qu'on essaie de défaire depuis des décennies.
42: Je fais un effort pour dire les choses qu'on dit pas. Puis c'est pas,
17: ben, ce on les entend, tous c'est pas les qu'on Autochtones. Les dit pas, on les a entendus. Moi, pendant des décennies.
42: Je les ai vus aussi, là. On les voit. Il faut aller sur les réserves. C'est pas chic, hein, ce qui se passe. Puis, évidemment, c'est pas uniforme. Il y a des communautés où ça va mieux, d'autres où ça va moins bien. Là, je pourrais rentrer dans un paquet de nuances. Ce que je dis, c'est que le système qu'on a créé favorise toute une série de problématiques sociales et sociétales dans ces communautés-là.
18: Donc, tu pointes le système, là. Faut bien te comprendre, là. Tu pointes le système.
42: Absolument. Là, je pointe le système. Je pense que
17: c'est un
42: système.
17: Et les effets des pensionnats.
42: Oui, oui, ça vient un peu avec, mais c'est compliqué aussi, les pensionnats, là. Il y a pas juste eu les Autochtones dans des pensionnats. Mmh. Il faut faire attention. Mais, globalement, on entretient une relation qui a aucun bon sens avec ces peuples-là parce qu'on essaie de se déculpabiliser de je ne sais quoi, finalement. Là. À la fin, là, ça commence, à bien faire. Je trouve qu'on manque un peu de nuance aussi sur l'histoire de la relation entre les Européens et les Autochtones sur ce territoire. Mais je reviens à ça. Donc, mauvais système qui nous mène à... qui infantilise, vous avez donné le mot tout à l'heure, qui amène à des situations comme ça. Bah, je paye pas mon électricité. De toute façon, ils vont finir par effacer ma dette. Deuxième élément qu'on ne nomme jamais, cette affaire, de cette idée de pas payer son électricité à Hydro-Québec. Je rappelle que dans certaines communautés, là, c'est en moyenne 65 000 $ de dette par personne.
18: Mais ça, c'est les Inuits de Matimekush, excusez-moi, Lac John.
42: Oui, puis comme tu le disais plus tôt, Rémi, chez les Cris aussi, on fait ça à hauteur de 10 000, 15 000, 20 000, 30 000 $ par personne. Les Cris avec qui on a signé une entente mirobolante qui les a rendus riches aux as.
18: 70 millions de $ indexé pendant 50 ans.
17: Mais certains vont dire que, au fond, on n'a pas à payer, tout simplement, parce qu'il y a eu ces préjudices, ça s'est fait sur leur territoire, puis
42: oui.
17: Tant pis, c'est-à-dire que même si on effacerait... Disent,
42: ça devrait être gratuit.
17: Oui, c'est ça.
42: Parce que c'est sur notre territoire.
17: Exactement.
42: Comme s'ils avaient inventé l'électricité, eux aussi. T'sais, à un moment donné, on peut jouer ce petit jeu-là. Alors, ce que j'allais dire, c'est que ce refus de payer, Hydro-Québec en particulier, est la marque d'une forme de mépris. Il y a un irrespect, un mépris, un regard très... enfin, pas chic sur les Canadiens français. Moi, pour avoir... Parce que Hydro-Québec, c'est ça, hein, c'est le pouvoir canadien-français. C'est vraiment l'institution qui le symbolise bien, facilement, rapidement. C'est pas Ottawa, Hydro-Québec. Et pour avoir discuté, je suis allé, moi, dans les réserves. J'ai rencontré des Autochtones dans toutes sortes de classes. Des réserves où ça va mal, des réserves où ça va mieux dans la région de Québec. Des gens, des fois, riches et bien portants. Et il y a un discours commun que j'ai entendu dans tous ces endroits-là, qu'on ne nomme jamais. Il y a Gilles Proulx autrefois qui osait aller là un peu, là, mais on a peur de parler de ça. Et ce discours, on me le tenait là, texto, là, je vais vous le dire comme on me le disait, on se moque de vous. Vous êtes mou, vous ne vous tenez pas debout, on n'a pas envie de vous respecter. Ottawa en impose davantage que vous. Vous, là, les Québécois, les Canadiens français, les francophones, on n'a pas grand-chose à faire de vous. Et moi, je pense que ce comportement-là, témoigne un peu de cette relation-là que ces Autochtones-là ont avec les Canadiens français du Québec. Je l'ai vu à de multiples reprises. Je comprends que mon discours ne concorde pas
17: avec celui qu'on
42: des grands sauveurs là, qui vont dans les réserves et qui disent on a été méchants.
17: Ben, je suis d'accord qu'il y a quelque chose de très tabou. Puis dès que tu parles de ça, là, ça finit en cabale sur les réseaux sociaux, là, évidemment. Là, ce n'est que ça.
42: Ouais.
17: Alors qu'on essaye de réfléchir puis d'essayer de voir, OK, là, on en est où maintenant? Puis oui, il faut se parler. Il y a personne qui dit qu'il faut pas se parler, qu'il faut pas trouver des solutions. Il y a personne qui dit qu'on n'est pas dans un processus de réconciliation. Mais encore là, parce que, tu sais, dans l'article aujourd'hui dans Radio-Canada, il y a cette chef sortante de la communauté de Waswanipi, Irène Nipoche. Elle dit, elle n'est pas en faveur de ne pas payer mm-hmm. des factures comme ça qui ont été impayées, justement. Elle dit, les communautés, bon, elle lance la réflexion, ça, en débat aussi. Elle dit les communautés qui sont juste à côté des barrages, elle soutiendrait qu'ils devraient avoir l'électricité gratuite, mais elle dit le reste des gens devraient s'attendre à payer. Elle n'est pas en accord que finalement on refile la facture au conseil de bande, puis après ça, arrangez-vous. Hein. En gros, utilisez l'électricité comme vous voulez, mais au fond, vous êtes déresponsabilisés, vous envoyez la facture sous le conseil de bande, puis lui, il décidera bien si oui ou non il décidera de payer. Elle est contre ça parce qu'elle dit ça va marginaliser un peu ce que tu mentionnais. Mm-hmm. les peuples autochtones du reste de la population. Donc, mon point, c'est aussi que les voix ne sont pas nécessairement toutes pareilles non plus dans les communautés autochtones.
42: Non, c'est quand même une exception un peu à la règle, celle-là. Il faut
17: puis
42: tu as
17: la moitié des communautés qui payent aussi. Fait que c'est, en fait, tu pénalises
42: seulement
17: aussi.
42: Seulement la moitié.
17: Seulement. Non, je suis d'accord, mais je veux dire, ce que je veux dire, c'est que cette moitié-là, la perception, tu vois, ce que je veux dire, c'est que d'encourager le fait que non, ne payez plus. Ben, il y en a des communautés qui payent leurs factures, ouais. Tu vois un peu? On les met tous dans le même panier
42: en
17: aussi.
42: En tout cas, des individus. Oui, on les met tous dans le même panier, mais c'est beaucoup la moitié du monde qui paye pas.
17: Oui,
42: tu sais, il faut trouver un terrain d'entente. Il n'y en a pas d'entente. Paye ton électricité, tu sais, à un moment donné, coudon, là, jusqu'où on va aller? Il y a quelque chose d'humiliant pour la majorité là-dedans. Là, je parle du reste des Québécois. Et il y a un lien entre les deux sujets dont vous avez traité ce matin, ça, puis l'abattage halal.
18: Ah oui?
42: Oui, le lien, c'est que dans les deux cas, t'as une élite politique qui se moque un peu de la majorité dont elle n'a pas peur et qui se couche devant des minorités qui font peur. C'est le cas ici. C'était le cas dans le cas de l'abattage halal, les rites religieux. Moi, comme membre de la majorité, je veux pas participer à un rite religieux que je considère barbare, mais j'ai même pas le choix.
17: Puis tu veux pas le financer encore plus.
42: C'est ça. Puis là, ben, c'est pareil. J'ai du monde qui vit sur le même terrain, territoire que moi, qui vont avoir l'électricité gratuite.
18: Pendant que
42: moi, je la paye. Je comprends là, la réconciliation. Et là, je sais que j'ai dit des choses qui vont permettre à des gens qui ont effectivement
17: des choses laides à dire.
18: Mais pourtant, tu as blâmé le système. Mm-hmm. Je comprendrais pas, moi, pourquoi. Honnêtement, là, si vous êtes déjà en train de clipper quoi que ce soit. Non, je comprendrais pas parce qu'il blâme le système. Mais c'est ça qu'il a dit. Il a dit que c'est le système qui fait en sorte qu'il y a beaucoup d'Autochtones qui se retrouvent dans l'alcoolisme et dans la détresse. Il dit que c'est le système. Mm-hmm. Le système, c'est celui des réserves. C'est ce que j'entends. On entend la même affaire à gauche. On entend dire que c'est le système qui les met dans cette position-là. Mais tu sais, Nick.
42: Évidemment, il faut tout dire, là. Ils sont pas très en faveur du fait qu'on abolisse ce système non plus, hein. Ils
18: s'en plaignent
42: beaucoup. Ça dépend de qui. Mais évidemment, quand on commence à parler de s'il fallait qu'on se mette à dire on va retirer des chèques, là.
18: Mais de toute façon, Nick, je sais pas de quelle façon on peut en sortir comme collectivité. Toute la nation québécoise, avec tous les gens qui sont présents sur le territoire, y compris les nations autochtones, je ne comprends pas comment on peut avancer, évoluer, progresser si on fait deux classes de citoyens.
42: Ben, ça prend du leadership politique. Moi, je rêve de quelqu'un qui va dire je veux pas qu'on déclare la guerre, là, mais qui va dire OK, là, ça suffit, là, dans le cas, mettons, par exemple, de l'électricité, vous allez payer vos factures. Je comprends que là, quand tu es rendu à 65 000 par personne, c'est terminé. Là.
17: Oui, mais à ce moment-là, si la communauté veut gérer ça aussi, tu vois ce que je veux dire, dans le sens que ça pourrait se faire comme ça. Peut-être qu'à ce moment-là.
42: On va peut-être pour le problème en haut, puis si on se fera pas plus payer.
17: Pour ses dettes impayées, parce qu'à un moment donné, peut-être pour quelqu'un qui a accumulé 60 000.
42: La dette, hein, c'est comme ça que ça marche, les agences de collection.
17: Le conseil de bande va s'en occuper, mais je parle pour la suite des choses. Je pense pas que c'est une bonne idée. Là.
42: Ouais.
17: Mais après ça, exemple, même là, si on mettait le scénario que tu élimines toute cette dette-là, Ben, demain matin, là. Oui, c'est ça, mais demain matin, c'est pas réglé, parce que là, ça veut-tu dire que pour ad vitam aeternam, tu paieras pas? Je veux dire, c'est quand même un trou dans le budget, là, puis je parle pour les collectivités, pour tout le monde, là, et aussi pour les communautés autochtones. Si dans les coffres de l'État, tu n'envoies pas un quart de milliard de dollars, il y a peut-être un problème aussi sur le budget, là.
42: Oui, exactement. Ben oui, mais c'est ça, mais on est riches, nous, les Québécois, on a plein d'argent. Hein? Puis ça, il n'y a pas de problème. Allez, on garoche
17: c'est
42: ça par la fenêtre.
17: 250 millions de dollars,
42: c'est du fric.
17: C'est beaucoup d'argent, là.
18: Oui. Je veux t'entendre sur Elsie Lefebvre.
42: Oui.
18: Donc, une ancienne collègue, il faut parler maintenant au passé. Elle va se présenter pour le Parti québécois.
42: Si ça s'officialise.
18: Hein? En tout cas, elle n'a pas nié. Donc, j'ai l'impression que c'est pas mal officiel, là, même si ça va être annoncé au mois d'août, dans une circonscription qui n'est pas encore connue de tous. Apparemment, la rumeur voudrait que ce soit dans la région de Montréal.
42: Oui.
18: Qu'est-ce que tu penses de cette
42: peut-être Marie-Victorin ou des endroits comme ça? Parce qu'à Montréal, là, les terrains favorables au PQ, ça se rapetisse comme peau de chagrin. Hein? C'est alors pas Paul Saint-Pierre-Plamondon qui va laisser aller Camille Lorrain. Oui, alors que Marie-Victorin est du côté sud. Oui, en tout cas, plus solide. Il y a du bon et du moins bon. Évidemment que c'est une bonne nouvelle pour plusieurs raisons. Pour les péquistes, elle est connue, elle a de la notoriété. Ça fait longtemps qu'elle est dans le paysage politique. Elle avait été élue en 2004 dans une partielle dans laquelle Bernard Landry s'était beaucoup impliqué. Hein. C'était après la défaite de 2003 et c'était un exploit parce que c'était dans Laurier-Dorion ou est-ce que ça portait ce nom-là à l'époque? Je pense que oui. Donc, c'est une circonscription qui est pas du tout acquise au PQ en général et qui ne l'est plus depuis longtemps. Depuis, là, il y a eu Jerry Sklavounos et d'autres. Maintenant, je pense que c'est Andrés Fantasilla de Québec solidaire qui est député là. Et donc, personnalité connue. Et aussi, il faut le dire, une femme. Le Parti québécois a plus, et les souverainistes en particulier ont plus de difficultés à aller chercher les femmes. C'est connu, ça fait longtemps, depuis toujours. Pourquoi? Parce que les femmes, selon toutes les données qu'on a sous les yeux, sont plus réfractaires aux grands changements politiques. Les femmes ont été de droite autrefois, quand la gauche était révolutionnaire. Aujourd'hui, la gauche, c'est le système, c'est la conformité. Donc, les femmes sont davantage à gauche. Il y a une logique dans ça. Alors, aller chercher une femme qui est clairement indépendantiste, c'est toujours une bonne nouvelle pour le Parti québécois. Le moins bon côté des choses, c'est que ça confirme, ça campe à nouveau le PQ au centre-gauche. Jusqu'à maintenant, à part l'homme de centre-droit, Alex Boissonneau, le Parti québécois peine à ratisser large sur l'axe gauche-droite. Et pour un parti qui veut rassembler derrière le oui un jour, c'est un problème.
18: Mais t'as le chef qui est quand même qui incarne quelque chose là. Tu peux pas l'exclure.
42: Il incarne le centre-gauche.
17: Et tu penses pas
42: le centre-gauche danois.
18: Tu as entendu parler des identités puis de
17: oui,
18: pour réduire les impôts des
42: pour
18: PME.
42: Pour la gauche, il est à l'extrême droite, mais pour la moyenne du monde qui a rien à faire de ces choses là, ça reste un social-démocrate, ouais, Paul Saint-Pierre Plamondon. Il va le dire lui-même d'ailleurs. C'est
17: oui,
42: pas c'est
17: mais
42: pas
17: sur
42: éridueux,
17: le vote,
42: on est bien loin de ça, là.
17: Je veux dire sur le vote féminin justement. Tu penses pas que c'est un plus dans la mesure où Christine Fréchette joue beaucoup cette carte là.
42: Beaucoup de femmes, absolument.
17: Elle joue vraiment la carte. De la femme, puis là, je suis deuxième fois la première deuxième fois la femme première ministre. Mais, puis c'est ça, elle joue beaucoup sur ce terrain-là. Donc, de voir le Parti québécois qui attire aussi ses candidatures, une candidature comme Elsie Lefebvre, ça peut aussi jouer sur ce terrain-là.
42: Puis c'est pas la seule. Il y a plein d'autres femmes là, qui sont allées au PQ qui ont été nommées, mais moins connues qu'elles, des femmes de calibre. Alors, oui, puis c'est vrai que la CAQ joue beaucoup ça en ce moment. Donc, là, petit rattrapage du côté du PQ là-dessus.
18: Merci Nick Payne.
42: Salut.
18: À demain. Bye-bye.
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3: Il me semble que la nouvelle, carrément, n'a pas fait grand bruit de notre côté de l'Atlantique, mais les Chinois, cet été, c'était au mois de juillet, au tout début du mois, ils ont adopté une réglementation à la grandeur du pays. Donc, c'est une réglementation nationale qui interdit désormais les compagnons virtuels, là, c'est-à-dire les robots conversationnels, les outils IA, le textuel, audio, vidéo ou autre, qui sont dotés de traits et de modes de communication qui sont proches de ceux des êtres humains. Donc, c'est drôle parce que c'est drôle pareil la vie. Là. Ici, on fait des segments radio, on s'intéresse à des nouveaux outils qui commencent à être utilisés puis qui ressemblent à ça. Et en Chine, eux sont allés plus vite que nous et ils se sont rendus compte que c'était pas la bonne direction. C'est quand même spécial, là.
4: Oui, oui.
3: Ils vivent dans le futur, là.
4: Oui, c'est vrai. Et c'est fou quand même parce qu'on dit que le secteur chinois de ces humains numériques, ça pèse environ 4,1 milliards de yuan. Donc, c'est 852 millions de dollars canadiens. T'imagines-tu? En 2024, il y avait une grosse croissance là-dessus. Donc, on veut pas interdire. Tu dis, les assistants, par exemple, juste pour t'aider un petit peu, la technologie, tu prends des appels ou des choses comme ça. Non, là, c'est vraiment l'intelligence artificielle des robots où est-ce que tu as presque l'impression d'être avec un humain. Il y a cette nouvelle réglementation-là aussi, on dit que les plateformes sont tenues de déployer des systèmes capables de détecter les émotions extrêmes et aussi de mettre en place des mécanismes d'intervention là, s'il y avait quelque chose de très grave là, qui peut arriver. Mais bref, pourquoi tout ça? C'est surtout que les gens, de plus en plus, ils disent ben c'est compliqué d'avoir des relations amoureuses avec un être humain réel, avec d'être dans la vie. Et je l'aime tellement, mon robot IA. Je l'aime tellement. J'ai développé une connexion extrême. Il y a une personnification, là, tu sais, il y a comme une humanisation du robot. Et tu dis, ben tu vas vivre, comme on dit en bon français, ta meilleure vie avec ton robot IA. C'est ta relation amoureuse. Il y avait eu un film aussi, hein, je pense, de Spike Jones avec... tu te souviens-tu de ça?
3: Ben, est-ce
4: avec
3: que tu la le voix, film
4: ouais, avec la voix de Scarlett Johansson. Oh. Et c'était Joaquin Phoenix qui jouait là-dedans. Écoute, ça, c'était déjà il y a plusieurs années de ça. Puis il était comme en amour avec...
3: On comprend.
4: C'est ça? Oui. Même toi, tu serais tombé en amour avec le robot virtuel avec la voix de Scarlett Johansson. Mais c'est vrai qu'il y a quelque chose de dystopique, là. Tu te dis, il y avait un article dans la presse là-dessus, il y a peut-être deux semaines, en tout cas, en lien avec ça. Et il y avait une phrase qui m'avait marquée là-dedans. Et c'est un internaute qui avait écrit ceci. Je pense que ça va nous faire réfléchir. L'amour humain, c'est un luxe. Si vous n'y êtes pas exposé dès la naissance, c'est encore plus difficile de le trouver plus tard. L'amour humain, c'est un luxe.
3: Ah non, mais c'est terrible. Il y a des gens qui ont dû dire bye-bye à leur robot, là. Puis on les cite, c'est en Chine, je n'arrive pas à accepter le fait que mon amoureux virtuel va me quitter pour toujours. Il est devenu une partie de ma vie ancrée au plus profond de mon cœur, un soutien spirituel. Ouh là là, on va en parler avec la thérapeute en relations interpersonnelles et professionnelles en sexologie, Kanika, qu'on a reçu à l'émission il y a quelques semaines. Bonjour Kanika.
5: Bon matin à vous deux.
3: Hey, c'est un phénomène, parce que là, on parle de la Chine, mais c'est grandissant ici. Là, moi, j'ai été surpris d'apprendre qu'aux États-Unis, donc c'est notre pays voisin, là, c'est 4 adolescents sur 5 qui ont affirmé, qui ont avoué avoir utilisé des compagnons pour des conversations personnelles. On entre dans ce monde-là. Là.
5: J'avoue que je suis choquée par ce que vous me dites ce matin. Il y a des nouvelles informations, Karima, la phrase que tu dis. Mais... ça fait du sens parce que les gens... Moi, je travaille avec des adultes, fait que les adolescents, je suis un peu moins exposée. Mais l'internaute qui disait que l'amour, c'est un luxe, ça fait vraiment écho avec ce que j'entends en pratique privée, qui est que c'est une forme de misère. C'est une forme de misère amoureuse que les gens me relatent. Il y a beaucoup de détresse, de désespoir là-dedans. Il y a une espèce d'abandon pour certains, hein? Donc, on a déjà entendu parler du quiet quitting pour les gens en entreprise, pour les jeunes générations. Il y en a qui me disent de faire du quiet quitting pour les relations amoureuses, même les relations sociales, voulant dire que hey, c'est compliqué d'entretenir des relations sociales avec d'autres humains, avec qui qu'on a des désaccords, des déceptions, des chicanes des fois. Donc, les robots, les IA qui viennent prendre le relais, ça fait totalement du sens.

0: Mais ça fait peur.
1: Oui,
2: Ah, ben oui.
1: c'est clair, mais c'est quoi les avantages qu'ils ont, là, les êtres humains, là, les jeunes, les moins jeunes, à avoir des robots comme ça, tu sais, d'entrer en relation avec des robots plutôt que des humains? C'est quoi les avantages, là, pour eux?
0: Les deux que je vois, c'est vraiment l'accessibilité, la facilité. La personne, une vraie personne, ne sera pas toujours disponible. Tandis que si à 1 h du matin, j'ai une crise de solitude, une crise d'anxiété, je vais pouvoir parler à une IA qui sera toujours là. Deuxièmement, l'avantage que je vois, c'est que ça fait beaucoup, excusez-moi, ça fait beaucoup moins chier un robot qu'un humain qui va peut-être te confronter, en fait, sûrement te confronter, sûrement te dire, ouais, mais là, carrément, Rémi, tu sais, quand tu dis ça, t'as manqué un bout important de l'événement que tu me racontes. Tandis qu'un robot, ça va dire, ben oui, t'as raison, t'es le meilleur. Voyons donc que l'autre a réagi comme ça. Donc, c'est une espèce de fantasme que le robot te laisse traîner dedans.
2: Ben oui,
0: Donc, c'est
2: absolument.
0: vraiment ça les avantages, là.
2: On a tous déjà été dans une relation, surtout moi, là, tu sais, où t'es rendu tellement insupportable qu'on te dit ça va, là, tu sais, va, je veux plus te voir là, pendant au moins. Bon. Mais moi, ça m'est arrivé beaucoup, là. Puis, tu sais, un robot, tu sais, lui, il va pas faire ça, là. Il va toujours être de ton bord. En fait, tu peux même lui demander d'être de ton bord. Puis là, il va être de ton bord. C'est la commande que tu lui fais. Fait que c'est une fausse idée de la vie. Ça, c'est comme un baume, mais sur une blessure qui est pas destinée à se refermer.
0: Et ça n'entraîne vraiment pas nos jeunes et nos moins jeunes à faire face à des relations dans la vie réelle. Donc, c'est une espèce d'entraînement de relation. Ben, c'est pas une relation, en fait. C'est un entraînement avec dans un script qui n'existe pas dans la vraie vie. Donc là, si, c'est comme un muscle. Imaginez ça comme un muscle qu'on atrophie. Le moins que le muscle est développé, le moins que les gens vont vouloir se pratiquer en vraie vie avec des vraies personnes. Donc, c'est vraiment un cercle vicieux que je vois. Par contre, on pourrait se dire, ben, est-ce qu'il y a des personnes qui en bénéficierait. Je pense à mon grand-père qui vient de devenir veuf. Peut-être, je sais pas, peut-être que pour lui, avoir une IA qui ressemble à ma grand-mère, ça pourrait l'aider. Mais là, on pourrait débattre pourquoi est-ce que pour lui, c'est correct, mais pas pour un jeune homme de 22 ans, un gamer qui est super solitaire. Fait que là, il y a plein de débats éthiques là, puis moraux qui découlent de ça.
1: Mais même moi, j'ai une réflexion sur l'impact sur le cerveau de vivre une espèce de vie inventée dans ta tête. Certains diront qu'on vit peut-être ça dans la vie aussi. Des
2: On vit
1: fois,
2: dans une
1: on
2: simulation,
1: se
2: non? C'est
1: crée
2: ça la
1: des
2: théorie?
1: histoires, là. Mais tu sais, y a-tu un risque pour le cerveau, là, de s'enfermer dans une espèce de monde parallèle, là?
0: Je voudrais pas m'avancer là-dessus parce que je suis pas assez qualifiée en neurosciences, mais je pense facilement qu'on pourrait spéculer que s'il n'y a pas un entraînement avec, tu sais, le cerveau, comment dire, le cerveau a pas tant évolué depuis des millions d'années, mais la vie, la société, la technologie a tellement évolué depuis. Donc, moi, je suppose que notre cerveau est fait pour encore carburer à des vraies stimulations, comme on avait il y a 100 millions d'années. Donc, je pense qu'il y a quelque chose là-dedans qu'on devrait écouter.
2: Évidemment, on aurait peut-être dû commencer comme ça, là, mais il y a une nuance à apporter parce qu'il y a des gens qui auront jamais la possibilité de rencontrer quelqu'un. Tu sais, des gens qui sont cloués dans une chaise roulante, des gens qui ont des grosses maladies. On parle pas de ça, là. On parle d'un scénario dans lequel ça s'étendrait à travers toutes les populations générales, chez des gens qui sont dotés pourtant de la capacité de rencontrer puis d'avoir des vrais liens avec des individus. En régie, on me dit les incels, est-ce que ça pourrait les aider? Par contre, on cherchait des bienfaits tantôt, là, puis on a fait le tour assez vite. Est-ce qu'un incel, là, qui cultive de la haine de la femme parce qu'il rencontre pas, puis il dit que c'est pas de sa faute, c'est elles qui sont contre lui, est-ce que le robot, ça peut peut-être être une façon de l'emmener vers le bonheur?
0: Il faudrait que le robot soit vraiment configuré pour que les conversations imitent une vraie relation. C'est seulement dans ce cas-là. Parce que si je parle des IA qui existent déjà présentement, c'est beaucoup trop. Ça va beaucoup trop flatter dans le sens du poil les utilisateurs. Mais pour répondre à ta question, je pense que si on développe une IA qui est très, très adaptée à certaines réalités, Là, peut-être que oui, mais avec ceux qui existent en ce moment, je vois pas comment ça peut être déployé pour le bienfait des incels.
2: Ben oui, parce que sinon, c'est vrai, ça va juste conforter l'incel dans sa théorie puis dans sa façon de diaboliser les femmes, alors qu'on voudrait quand même que le robot lui dise, hey, ça va faire, là, t'es en train d'exagérer, puis pour qui tu te prends? Sauf qu'il fait pas ça. Il est entraîné à répondre à ce qu'on veut. Est-ce que les Chinois vont être les pionniers? Tu sais, si on joue à un jeu de prédiction, là, tu sais, j'ai l'impression qu'on s'en va de plus en plus vers ça. Puis eux sont allés vers ça, puis ils ont dit « wow, wow, wow, wow, wow ».
0: Je trouve ça vraiment intéressant que les Chinois ont interdit ça. Ça, c'est la nouvelle information que je ne savais pas aujourd'hui. Puis, dans une autre vie, j'ai été militaire. Okay? Dans une autre vie, j'ai été dans les forces canadiennes. Puis maintenant, qu'est-ce qu'on parle? C'est une guerre psychologique. Donc, je trouve ça intéressant que les Chinois, je ne sais pas là, si c'est ça, on dirait qu'ils se sont dit qu'ils vont préparer leurs citoyens à ne pas être victimes plus facilement d'une guerre psychologique qui pourrait être orchestrée par d'autres pays. Mmh. Donc, c'est intéressant que nous aussi, on pourrait se demander, hey, on veut que nos citoyens soient vraiment forts face à la désinformation puis à des formes de manipulation en ligne. Donc, les Chinois, ils ont trouvé quelque chose de pas mal intéressant.
1: Oui, puis dans cet article, en fait, c'est un article de l'AFP, là. Il y a cette idée-là, effectivement, sur les interactions émotionnelles continues. Hein. C'est de ça dont on parle, de ces robots, là, où est-ce qu'il y a vraiment une imitation, comme on dit, de l'humain, puis de la connexion émotionnelle. Est-ce qu'il faut traiter ça comme, tu sais, quelqu'un qui arrive, si la personne arrive comme ça, puis elle a vécu ça, est-ce que vous le traiteriez comme une peine d'amour? Là? Ça a-tu le même effet là, qu'une peine d'amour, puis la personne est en détresse émotionnelle de cette façon-là?
0: On le traiterait. Moi, j'ai tendance à voir ça comme ça, mais encore plus loin, Karima, c'est, oui, il y a une peine d'amour au début, mais après, il faut développer tout un set de compétences sociales pour que la personne retourne dans la vraie vie et est moins peur de trouver quelqu'un et même de se faire des amis. Je me demanderais, quelqu'un qui est rendu à tomber en amour avec un robot, on peut se poser la question, mais cette personne puisse faire des amis avec ses collègues, des relations sociales plus normales, moins engageantes, comment ça se passe pour elle? Fait qu'on va aller pratiquer ça.
2: Merci beaucoup, Kanika, d'être venue nous parler. Je répète, vous êtes thérapeute en relations interpersonnelles, professionnelle en sexologie. Merci. Carrément, moi, je sais pas. Des fois, je me demande, là, qu'est-ce qui me fait le plus peur? Que les robots soient, disons, capables d'imiter des êtres humains ou qu'ils ne le soient pas? Je m'explique. Si, par exemple, tu es un incel, en réalité, tu voudrais pas d'un robot qui fait vraiment, vraiment bien sa job. Parce que s'il faisait vraiment, vraiment bien sa job, il serait capable probablement d'être du côté du incel pour le calmer. Mais s'il faisait pas bien sa job, ben là, et peut-être qu'il l'entraînerait vers la colère aussi, tu comprends? Fait que c'est ça qui me fait peur des fois avec ça, c'est que je sais pas ce que je veux. Je sais pas ce qu'on veut comme collectivité.
1: Ben, je trouve une porte intéressante sur peut-être l'aspect thérapeutique potentiel de ça, de ces robots conversationnels, de ces relations. Est-ce que ça pourrait être utilisé dans un contexte thérapeutique où là, tu serais comme un peu, tu vois, exemple, tu vas voir une psy, puis là, ça fait partie de ta thérapie. Donc, si t'as un incel, t'as du mal, peut-être qu'on pourrait intégrer ça et on pourrait même aller plus loin si t'as des compulsions, si t'as des problèmes de violence, tu sais, de violence conjugale, puis t'es en thérapie. T'essaies de canaliser puis de tu sais cette violence-là autrement pour pas faire de mal, tu vois un peu, puis t'essaies de réparer tout ça. Est-ce que ça pourrait servir? On pourrait même imaginer des cas encore plus intenses, le plus glauque, là. Imagine, est-ce qu'on pourrait avec l'IA et des robots essayer de guérir même des personnes qui ont des qui sont pédophiles, par exemple? Là, je vais vraiment loin, mais moi je me dis peut-être que ça pourrait être intéressant si c'est dans un contexte de thérapie. Et en tout cas, ça peut peut-être être une voie. Pour le commun des mortels, ben, il y a une affaire que l'IA, en tout cas, à l'heure où on se parle, en 2026, on n'en est pas là, mais tu peux pas enlever toute cette sensation-là, le toucher, ça, tu peux pas. L'odeur, tu me diras peut-être que ça va venir avec l'espèce de virtuel 3D puis des cases d'écoute, tout ça. Mais à un moment donné, il y a quand même cette chaleur humaine que tu peux pas retrouver.
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2: On va jaser de télétravail avec Annie Boilard dans quelques instants, Karima. Mais écoute, ça m'a pas surpris, moi, ça. Et je sais que ça a surpris certaines personnes. Je suis pas plus intelligent que la moyenne, ça n'a pas rapport. C'est juste que sur la question du télétravail, quand ça a commencé à être un sujet de société, ça me semblait que ça allait être l'une des premières affaires à évaluer. Quand vous commencez dans une entreprise, si vous êtes en télétravail, c'est difficile d'avoir une promotion. Parce que les promotions, ça s'obtient souvent lorsqu'on a des bons liens avec la personne qui donne des promotions. Des fois, ça se fait en dehors des heures de travail. Ça, c'est des 5 à 7. Ah, tu découvres quelque chose chez quelqu'un, des affinités. Puis hop, il y a des liens qui se tissent. En France, il y a un sondage qui a déterminé que près de 2 salariés français sur 3 se sont déjà rendus au bureau avant tout pour être bien vus. C'est-à-dire pour être vu comme un bon employé, quelqu'un qui mériterait peut-être une promotion. Il y a un an, à peu près, il y avait eu un sondage aux États-Unis qui avait démontré que les jeunes qui commencent sur le marché du travail sont ceux qui sont les plus réticents au télétravail à temps plein, mm-hmm. parce qu'ils ont compris, c'est juste logique, que s'ils sont 100% du temps à la maison...
1: Ben, t'es invisible.
2: T'es invisible. Puis comment tu fais valoir le fait que tu vaux une promotion? C'est peut-être ce qui va me réconcilier mm-hmm. avec soit la jeunesse ou le télétravail. C'est l'idée que le naturel n'a pas pu être chassé. C'est-à-dire, c'est vraiment comme ça que ça continue de fonctionner. Là.
1: Ben, déjà, pour avoir une promotion, il faut qu'on sache effectivement que tu existes. Déjà là, il faut que tu sois un peu là quand même. Mais ce que j'ai retenu quand même de la l'article, ça dit, bon oui, c'est un facteur indirect de chômage chez les jeunes, mais que ce n'est pas suffisant, par exemple le présentiel, hein, que ça ne suffisait pas et que faut aussi, là, il y a la question, est-ce que tu fais du mentorat, est-ce que tu as des possibilités aussi pour les jeunes d'évoluer dans l'entreprise, peut-être que là, ça va te motiver à venir un peu plus au bureau, puis peut-être d'en faire plus. En tout cas, on voit qu'il y a quand même ces éléments-là à tenir en compte, mais oui, sur le télétravail, ça peut être pénalisant pour les jeunes, puis on va en parler avec quelqu'un qui connaît bien ça.
2: Annie Boilard est avec
0: Salut,
2: nous. Bonjour, Annie.
0: Bonjour à vous deux.
2: Quand on commence dans une entreprise, là, tu sais, des fois, c'est, oui, il y a ta journée de travail, il y a tes tâches, mettons, c'est 9 à 5, mais c'est après 5 heures, là, quand tu t'en vas dans le stationnement, là, puis qu'il y a un collègue là, dans un autre département, ça n'existe pas en télétravail, d'aller voir cette personne-là, puis d'aller tisser un lien avec cette personne-là.
0: Oui, il y a des réalités qui sont propres au fait de travailler en présentiel, surtout en mode hybride, là, à l'occasion. Je vous dirais, tu me fais peur, Rémi, quand je t'entends parler des fois du monde du travail. J'ose espérer que les promotions sont encore octroyées en fonction des compétences, pas juste des relations informelles que les gens ont développées. Mmh. C'est certain que la relation de confiance est incluse dans ces éléments-là, puis elle peut se tisser à l'intérieur des heures de travail, puis parfois à l'extérieur. On valorise beaucoup que ça se fasse à l'intérieur du monde du travail, parce que c'est inéquitable pour certaines personnes qui ne peuvent pas se présenter à l'extérieur, par exemple, le soir, les 5 à 7 et compagnie. Je trouve ça toujours sympathique de t'entendre. Mais toujours est-il, c'est intéressant, je trouvais cette statistique-là. Il y a quelque chose qui est pas sot derrière ça. Vous savez, on a tous des biais inconscients, on appelle ça des biais cognitifs, des raccourcis que prend notre cerveau. Et il y en a un qui s'appelle le biais de proximité. Puis ce que ça vient faire, c'est que ça vient altérer la façon qu'on évalue soit le travail, la charge de travail d'une personne, ou sa performance de travail. Donc les gens qui se disent, ben moi je vais me présenter au travail pour être bien vu, pour être vu, il y a quelque chose là-dedans. C'est sûr que des biais inconscients, ça se surmonte, là. Le but, c'est pas tout le monde est obligé de venir au travail pour avoir des promotions. Il y a des façons de contourner ça. Ça prend à la fois de la conscience, à la fois d'objectiver nos processus d'évaluation. Mais je peux comprendre que certains salariés se disent, ben moi, je ne sais pas si mon boss il a eu cette formation-là. Je ne sais pas si mon boss est conscient de ça et si ça vient altérer les éléments dans l'évaluation.
1: OK. Ben à ce moment-là, juste revenir sur la question du télétravail versus présentiel, il faut quand même un minimum, là, ça veut dire quand même, là, surtout pour les jeunes.
0: Bon, pour les jeunes, oui, il y avait un article intéressant qui était publié dans la presse qui relatait une étude qui a été faite par la Banque fédérale, par l'Université de Virginie, puis par l'Université Harvard. Puis il disait que pour les jeunes, effectivement, le fait d'être plus en présentiel leur permettait d'avoir accès à plus de rétroaction, le fameux feedback, là. Voire 20% de plus. L'anglais embarque. 20% de plus de rétroaction. Ça, je trouve ça, c'est des chiffres intéressants, mais pour moi, vous savez, quand moi, je suis à votre micro au quotidien, je fais beaucoup de formations puis de conférences, puis ça fait longtemps qu'on connaît ces chiffres-là, qu'aux États-Unis, les jeunes veulent être plus en présentiel, puis j'en ai souvent parlé publiquement, puis j'ai demandé l'opinion des gens, est-ce qu'on voit ça au Québec, puis souvent, ce que j'observe, c'est rien de scientifique, mais c'est que je suis pas certaine que cette tendance-là est transférée à 100% de la frontière.
1: Pourquoi? Mais il me semble que j'entends tout et son contraire, moi, là-dessus.
0: C'est ça, les jeunes, souvent, veulent faire plus de télétravail. Du moins, c'est ce que j'observe au Québec. Mais c'est logique de penser que plus de présentiel pour les jeunes, c'est bon pour eux. Plus de rétroaction, plus de facilité. Ils témoignent aussi que c'est plus facile de connecter avec les gens en virtuel quand ils les ont déjà rencontrés en présentiel. Oui. Puis ils voient même une tendance d'augmentation de la présence des jeunes au bureau. Fait que c'est intéressant. C'est intéressant comme constat. Je veux juste dire qu'au Québec, je suis pas certaine que ça traverse à 100%.
2: Mais pourquoi ça traverserait pas? Parce que on est vraiment similaire là, au niveau des mœurs, en tout cas, les Américains, les Québécois.
0: Mais dans les sondages, puis dans ce qu'on voit sur le terrain, les jeunes aiment beaucoup, beaucoup le télétravail, même le télétravail à temps plein.
2: Donc, à leur risque et péril?
0: À la rigueur, oui. Peut-être à la rigueur, oui. Dans l'article qui a été publié en France, dont on faisait par mention tantôt, celui qui disait que près de 2 travailleurs sur 3 en France est déjà venu au bureau pour bien paraître, il parlait aussi du lien entre venir au présentiel au travail et le fait d'être engagé ou d'être perçu par son gestionnaire comme un employé qui est engagé, qui est mobilisé dans son travail. Est-ce que vous faites cette corrélation, vous, cette corrélation-là?
2: Oui, absolument. Je pense, c'est parce que moi, je suis vraiment, je suis un autre monde, là. Moi, je considère qu'il n'y a rien de plus froid qu'un écran qui vient de se fermer dans une discussion Zoom. L'autre n'existe plus. Donc, pour moi, le vrai monde, c'est quand même la conversation est terminée. Tu peux encore le voir à l'autre bout de la pièce. Tu peux l'entendre. Tu peux aller le rejoindre en dehors. Tu sais, il n'y a plus de machine à café dans les espaces virtuels. Il n'y a plus de stationnement. Il n'y a plus de dîner en équipe. Les mondes, ils mangent pas sur l'heure du dîner devant leur caméra en Zoom, là. Tu sais, C'est... Donc, pour moi, oui, tout existe en présentiel. Toute la vie est en présentiel.
0: OK. Alors, mais je te dirais...
2: changerai pas d'avis, Annie. Je sais, je te fais peur, mais c'est ça, pareil.
0: Là, je pense qu'il y a des voies parallèles qui se sont créées maintenant parce que l'informel existe quand même, même en virtuel. Ça va se passer plus par texto, par chat, par différentes formules. Parce que les gens continuent de se parler, mais je suis d'accord, possiblement moins qu'ils le faisaient en présentiel. Moi, je pensais que vous alliez me dire non, il n'y a pas vraiment de corrélation de notre côté de l'océan entre la présence au travail et la témoigner de l'engagement. Moi, c'est ce que je vois davantage. Il faut dire que nous, au Canada, nous sommes un des pays les plus champions en matière de télétravail, c'est-à-dire qu'on en fait beaucoup. Pourquoi? Possiblement que c'est relié à notre culture en lien avec le travail, peut-être notre vaste territoire, certainement le coût de l'électricité. Parce que nous, c'est assez accessible de télétravailler. Dans certains pays, notamment en Asie puis en Europe, c'est très dispendieux de travailler de la maison à cause du coût d'électricité. Toujours est-il, même moi, ce que je vois, c'est que parfois, il y a des soucis dans les organisations, notamment quand c'est une entreprise, disons, asiatique ou européenne, qu'un bureau au Québec, mais dont le siège social, le leadership est international. Souvent, ces entreprises-là nous regardent au Québec puis disent, ben pourquoi il y a autant de télétravail chez vous? Ramenez votre monde plus en présentiel. Puis là, je parle comme 9 jours sur 10 en présentiel. Tu sais, ramenez vraiment beaucoup. Puis nous, au Québec puis au Canada, souvent, c'est acculturel de penser de cette façon-là. Puis moi, je vois des entreprises qui ont même ce dilemme-là parce que on fait pas cette adéquation aussi claire entre engagement et télétravail.
1: Ben j'imagine que ça va en fonction des résultats aussi. C'est ce qu'on disait, tu sais, c'est comme si ta productivité, si tu as des dossiers à faire, on veut que ça avance. Là, si tu travailles dans un cabinet d'architecte, je pense qu'il faut des moments où est-ce qu'on est tous ensemble, puis on discute, puis on a une vision. Ensuite, les gens peuvent partir, faire leur truc. Donc, j'imagine que ça dépend aussi des secteurs. Il y a peut-être cette idée-là.
0: Je suis toute contente quand tu parlais de productivité parce que je me suis dit, oui, c'est ça, c'est notre productivité qui est plus importante pour témoigner de notre engagement puis versus notre présence au travail. Mais là, tu l'amènes aussi au fait que la présence en mode hybride, là, une combinaison où on voit nos collègues en présentiel puis en télétravail, ça demeure ce qui semble plaire le plus à tout le monde.
2: Mais mettons là, que je suis un chargé de projet là, ou directeur d'une entreprise puis que vous êtes mes employés. Annie Boilard, Karim Aubry, vous êtes mes employés, et que là, je veux vous faire venir au bureau, mais vous avez la possibilité de dire, je vais faire ça à distance, pour vous parler d'un projet, puis d'une opportunité pour vous, là, tu sais, de vous faire valoir. Je sais pas si je suis le seul à penser que si vous me dites, je vais rester chez nous, ça veut
1: non,
2: un
1: mais
2: petit peu dire...
1: Non, mais poser de même, Rémi, là, tu sais, c'est comme tu le poses d'une drôle de façon, là.
2: Ben non, c'est mal dit? J'ai une opportunité pour vous deux.
1: Mais non, mais
2: c'est
1: comme
2: si
1: j'ai une opportunité, vous pouvez rester à l'autre bout,
2: oui, avez...
1: dans je sais pas où, dans le Grand Nord, ou venir, puis là, vous aurez des opportunités.
2: Carrément. Il y a deux façons. Tu peux venir au bureau, tu peux être en virtuel. C'est ça, les deux opportunités.
1: Mais non, mais l'affaire, c'est que tu l'as proposé. Tu peux dire,
2: oui,
1: regardez,
2: absolument.
1: Pour ce projet-là, on va se rencontrer, on va être ensemble pendant, je sais pas, 3 jours par semaine au bureau, on va avancer là.
2: Non, mais c'est pas ça que je voulais dire. Non.
1: Non, mais t'aurais pu le présenter de même.
2: Oui,
1: tu vois? Mais là, tu as le présenté en...
2: Encore aurait-il fallu que je finisse ma phrase. Regardez.
1: Comme employeur, ça ne te dérange pas.
2: Non, mais regarde bien. Donc, si je finis ma phrase, vous pouvez venir me rencontrer. J'ai une heure à vous donner. Là. Ça dure une heure.
1: Ben oui,
2: soit vous venez au bureau, soit vous restez à la maison. Mais je ne sais pas si je suis le seul à penser que si vous me dites, je vais faire ça à distance, ça veut un petit peu dire que vous prenez ça moins au sérieux que je le pensais, c'est-à-dire que puis si vous venez en personne, ça veut peut-être dire que ça vous tente plus en gros. Est-ce que je suis le seul à penser
0: mais ça? Il y a un jugement derrière ça.
2: Bien sûr qu'il y a un jugement.
0: Et c'est toujours ça, on va tenter d'objectiver nos processus d'évaluation de l'intention de l'autre, de sa performance, de, comme on disait tantôt, même au niveau d'occupation, ça aurait pu être dans l'équation. Puis il y a beaucoup de gens qui diront, ben moi je vais le faire à distance cette réunion-là parce que je ne vois pas de valeur ajoutée à être en présentiel. Moi, je suis un peu comme toi. Pour une telle réunion, j'irai en présentiel. Puis j'encourage les gens à ça a un coût de vouloir télétravailler à temps plein.
1: Mm-hmm.
0: Ça a des bénéfices de se rendre au bureau à l'occasion,
1: oui,
0: en fait, de ne pas les négliger. D'un côté, je dirais pas aux employeurs d'imposer de venir en présentiel 5 jours semaine non plus. Là. On est vraiment dans un mode hybride. Mais je comprends ton raisonnement et ta surprise en disant, je suis surprise que des gens ne saisiraient pas l'opportunité parce qu'ils vont laisser quelque chose sur la table, une connexion, une chaleur humaine, ils vont laisser la possibilité de se faire voir. Mais il y a définitivement beaucoup de monde qui ferait ça.
2: Mais il y a même quelque chose, le mot est peut-être pas le bon, mais il y a quelque chose comme l'impression d'un sacrifice. C'est-à-dire que si tu es le patron puis que ton employé s'est déplacé, tu te dis, il s'est déplacé. T'sais, il n'a pas juste allumé un truc devant son ordinateur. T'sais, il y a peut-être une valeur à ça. Est-ce que je suis le seul à penser ça?
1: Mais moi, j'ai l'impression que tu as un préjugé défavorable à la base sur le fait. Tu parlais de jugement. Moi, j'ai l'impression que tu juges beaucoup là-dessus. Peut-être que je peux me tromper.
2: C'est une opinion. Là, dire, non, je peux te renvoyer le truc.
1: Non, mais non, un préjugé défavorable par rapport à ça. Je dis juste que moi, je pense là, que dans certaines circonstances, ben oui, ça va de soi que tu veux être avec ton monde parce que, tu sais, je parlais tantôt de cette chaleur humaine, de cette connexion-là, de cette, tu sais, la discussion de café qui va t'amener ailleurs, t'en as besoin. Puis t'as d'autres, pour d'autres trucs, tu sais, mettons, une espèce de réunion hebdomadaire où est-ce qu'on fait, là, je sais pas, le bilan qui est la semaine, on a fait ça, on a coché telle affaire, je vois pas la valeur ajoutée, puis je le verrais pas comme un désengagement. Surtout si t'as une équipe, je sais pas, là, t'as 6 personnes à réunir pour cette affaire-là, où est-ce qu'on fait juste comme, OK, un check-up, comme on dit, là, on va revenir. Je vois pas la valeur ajoutée et je ne préjugerais pas du fait que l'employé n'est pas engagé. Peut-être que moi, j'ai sur le concept de l'autonomie, moi, je suis quelqu'un qui valorise ça aussi, tant que les résultats sont là. Après, ouais, c'est une question de perspective.
0: Je peux peut-être amener une perspective. Alors, dans ton exemple, là, dans tout ce que tu disais tantôt, puis moi, je commençais en disant, Rémi, des fois, ça me fait peur quand je t'entends parler du monde du travail, c'est que c'est ça tout le travail d'être un gestionnaire, c'est qu'on a tous des idées, des valeurs, des croyances, une histoire, nanana, mais c'est d'être capable de surmonter ça pour arriver avec de l'objectivité dans nos réflexions. Tu sais, comme par exemple, tu disais un employé qui dirait, ben non, moi, j'y vais pas, boss, je reste à la maison. Mm-hmm. Quelqu'un pourrait argumenter, hey, boss, je fais ça pour toi, parce que l'heure là, de déplacement que j'aurais à faire pour me rendre à toi, je vais la travailler pour toi. Je vais faire plus de travail pour toi. Donc, au contraire, mon absence témoigne de mon engagement et de mon sérieux dans mon travail. Puis, qui a raison, qui a tort? Allez donc savoir. Mais c'est ça l'idée, c'est de surmonter ses croyances, ses premiers préjugés, pour être capable d'objectiver ses réflexions. Parce que derrière ça, si tu étais gestionnaire, Rémi, après, là, tu vas évaluer la performance de ces gens-là. Tu vas peut-être décider de les conserver à ton emploi ou de les congédier. Mais il y a plein d'éléments derrière. Donc, ces décisions-là, ces réflexions-là, elles sont plus importantes que là, nous, on jase à la radio.
2: C'est pour ça que la vie est bien faite. C'est qu'on verra. On verra qui aura les promotions. Non, mais c'est vrai. Tu sais, j'ai l'air du méchant, mais on verra.
1: Mais t'as pas l'air du méchant. Je dis juste que.
2: Ou non, ou de celui qui a des préjugés, mais on verra qui a les promotions. Qui obtient les gros jobs. Non, mais on verra qui. Non, mais je parle même pas de moi.
1: Je t'inquiète, là.
2: Non, mais je sais bien, mais je veux dire, on verra dans tous les secteurs parce que je trouve qu'il y a beaucoup de. Il y a beaucoup de gens, tu sais, qui se donnent, par exemple, tu sais, la question de la valeur ajoutée. C'est-à-dire, ça existait pas, ça, avant la COVID, de dire la valeur ajoutée à une rencontre en présentiel. Ça, c'est nouveau, là. Ça fait 6 ans que ça existe, cette affaire-là. Je trouve qu'on a oublié le monde d'avant. Il y a 6 ans, t'aurais dit ça, hey, je vais rester chez nous, je vois pas la valeur ajoutée à venir en présentiel. Ton boss aurait dit, pardon, j'ai pas compris, ça veut dire quoi, ça, cette phrase-là? Exactement. Non, mais c'est parce qu'on dirait qu'on vit dans un monde qui a toujours existé. Non. Le fardeau de la preuve, c'est les gens qui ont décidé que le monde avait changé. C'est eux qui ont le fardeau de la preuve. Moi, je m'appuie sur 2000 ans d'histoire du travail.
1: Hein? Non, mais il y a l'affaire, comme je disais, moi, je pense sur des choses importantes. À un moment donné, si ton patron te dit, il y a cette réunion-là, je vous convoque tout le monde, point barre, c'est tout. Là, il n'y a pas de.
0: Tu vois, l'employeur peut juste faire pas ça aussi.
1: S'il juge que là, ça, c'est important pour telle affaire, go, j'ai pas de problème avec ça. Au contraire, c'est comme, bon, ben cette affaire-là, on sait qu'il faut qu'on soit là pour X, Y raison. Il y a une plage qui. Mais c'est ça qui est intéressant, en fait. Moi, ce que je retiens de ce que tu dis, c'est l'objectification, c'est ça, où on va essayer de, pour les processus, c'est-à-dire qu'on va enlever ces biais-là d'avoir un préjugé négatif, que ce soit envers la personne en présentiel où tu peux dire, ah, c'est une espèce de, tu sais, la personne est vraiment têteuse, là, puis elle est tout le temps, elle est pas là parce qu'elle est productive, elle est pas là parce qu'elle est cool, elle est là parce qu'elle veut juste têter le boss, là. Tu sais, mettons, ça peut donner cette image-là. On peut aussi avoir ce préjugé défavorable envers les personnes-là en disant, OK, ils traînent toute la journée, mais au fond, ils niaisent sur Internet, tu sais. Ça peut être ça. Et le préjugé défavorable des personnes qui traînent en télétravail en disant, ben, on sait bien, ils veulent juste, tu sais, un petit peu appuyer sur leur souris, puis pendant ce temps-là, ils s'écoutent un Netflix, là.
2: Mais non, ça n'existe pas.
1: Sur
2: ça.
1: Cette affaire de. C'est ça, je trouve ça. Toujours un plaisir. Ça, c'est intéressant.
2: Merci, Annie.
0: Toujours un plaisir de discuter avec vous.
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2: On est de retour et je mange une volée dans les commentaires. Il n'y a pas personne de mon côté, Karima. Tout le monde est du côté du télétravail. Rémi, tu es en dehors de la traque. Vive le télétravail. Non, mais j'ai pas d'allié. Il y a quelqu'un qui dit demain, Rémi va commencer à animer par Zoom. Elle est très bonne. Elle est très bonne. Elle est très, très bonne. Imagine-toi comment je serais hypocrite si à côté de demain, je demandais de travailler par Zoom parce que c'est possible de faire ça ici. Toutes ces années à dénoncer le télétravail, puis je serais
1: oui, comme mais quelque ça. Quelque part, on est un peu en télétravail pour les auditeurs, c'est-à-dire qu'on est à distance et on leur parle, tu sais, si tu le vois de façon métaphysique, mais non, on est bien
2: métaphysique, dans ce métaphysique, oui, c'est sûr que ça prend la métaphysique pour voir de la cohérence dans cet argument-là. Hey, on va devoir reprendre un peu notre sérieux, parce que la semaine passée, Karima, on a parlé d'une histoire absolument épouvantable. C'est celle d'un petit garçon. On peut la raconter de plusieurs façons, et moi, je vais prendre le point de vue du petit garçon. C'est un petit garçon de 9 ans qui a vu ses parents se séparer dans des conditions assez toxiques, là, violence conjugale. Les parents se séparent, la DPJ rentre dans la famille, et là, doit déterminer la DPJ si c'est avec la mère ou avec le père que l'enfant va retourner. Et ce sera finalement avec le père, mais pas n'importe quel père. C'est un homme qui a admis avoir consommé de la pornographie infantile pendant plus de 20 ans. De la pornographie infantile qui impliquait des petites filles âgées de 6 à 17 ans. Le petit garçon, c'est un petit garçon, donc la DPJ va, sans dire qu'ils font semblant de pas savoir que c'est un pédophile, ils vont quand même dire c'est un petit garçon, puis ce qui intéresse le monsieur, c'est des petites filles. Et donc, le petit garçon, en ce moment, aux dernières nouvelles, est avec le père. Il y a aussi les grands-parents dans le portrait. Et la mère, elle, n'a pas la garde de l'enfant parce que, et c'est ce qu'on a cru comprendre, elle essayait de monter l'enfant contre le père. Il y a beaucoup de gens qui m'ont écrit en fin de semaine.
1: Ah, ça fait réagir.
2: Puis tu sais, je veux juste m'adresser à eux, personnellement, parce qu'il y a beaucoup de gens qui m'écrivent pour me dire « Ça, c'est mon histoire. Est-ce que tu peux porter le ballon, s'il vous plaît? Est-ce que tu peux parler de mon histoire à la radio? Est-ce que tu peux? » C'est délicat. C'est vraiment délicat. Moi, j'ai pris la peine de répondre à une personne, notamment en lui disant, je peux pas, tu sais, prendre une version puis considérer que c'est la version, mm-hmm. tu sais. Puis c'est dommage parce que la DPJ sort pas, rarement en entrevue, puis on les comprend de pas sortir pour commenter des cas individuels chaque fois, bien qu'on aurait quand même voulu qu'ils commentent le cas dont on a parlé mm-hmm. abondamment la semaine passée. Mais c'est j'ai une pensée pour vous si vous vivez dans des avec une histoire terrible en ce moment, vous avez perdu la garde de votre enfant, si vous considérez que c'est une injustice, j'aimerais ça vous aider, mais c'est compliqué, je peux pas faire ça, je suis pas journaliste, puis en plus de ça, je veux dire, j'ai pas les versions au complet, puis je peux pas faire ça, puis sans me tromper, à un moment donné, je vais me tromper, je vais couper un coin rond, puis je vais perdre ma réputation au grand complet pour ça. Mais merci de nous écrire quand même, merci de nous faire confiance. C'est triste, des histoires de même. Moi, je te sentais ému la semaine passée.
1: Ben complètement. Puis des histoires de la DPJ, tu sais, quand on pense à la petite fille de Granby qui est morte dans des circonstances absolument atroces, ça a été une tragédie. Puis là, on nous disait ensuite que tout allait être fait pour le bien-être des enfants, que vraiment on aimait nos enfants au Québec, puis vraiment on fait tout. Puis je comprends qu'il y a des personnes qui travaillent à la DPJ, puis ils ont plein de bonne volonté, puis ils veulent aider les enfants, puis c'est pour ça que tu te retrouves dans ces métiers-là. Mais il y a des affaires pour nous, on reçoit ça, tu sais, comme citoyens, puis ça nous brise le cœur parce que on voit des enfants, les personnes qui sont finalement parmi les plus vulnérables de la société, on veut les protéger, puis on se pose des questions, comment c'est possible que de telles choses arrivent aujourd'hui, puis après plusieurs cas médiatisés. En tout cas, bref, c'est vrai que ça revient sur le tapis, là, sur la question de la DPJ, sur les ressources, est-ce qu'on a assez de monde, est-ce que il y a beaucoup d'interrogations là-dessus, puis d'ailleurs, on va en parler maintenant avec Maître Valérie Assouline.
2: Qui est avocate en droit de la famille et en droit de la jeunesse. Puis là, je veux préciser les choses. C'était l'avocate de la famille de la fillette de Granby, mais pas de la belle-mère et du père. Là. C'était l'avocate de la mère de la fillette de Granby. Elle est avec nous. Bonjour, Maître Assouline.
0: Bonjour.
2: Vous avez fait publier une lettre ouverte dans le Journal de Montréal. Vous demandez, en fait, qui surveille la DPJ. Je me rappelle, en 2020, vous avez fait une sortie en règle contre la DPJ. Vous aviez dit, c'est une grosse machine. Il n'y a personne d'imputable là-dedans. Moi, j'aurais pensé qu'il y aurait eu, en 6 ans, dès le début d'une amélioration.
0: Bien, il y a eu des efforts, mais malheureusement, sur le terrain, il y a peu qui change dans la vie des enfants. Il y a encore les mêmes enjeux qu'on retrouve et que j'ai dénoncés en 2019. Et je trouve ça vraiment désolant. Parce que c'est sûr qu'il y a des organismes, et c'est ce que je dis dans ma lettre, on a la Commission des droits de la personne et de la jeunesse. On a une commissaire au bien-être et aux droits des enfants. On a une directrice nationale. Mais qui peut vraiment s'assurer que des histoires comme, par exemple, des faux rapports ne se reproduisent pas? Qui est là comme chien de garde? Et est-ce que les recommandations sont suffisantes? Malheureusement, ça ne l'est pas. Et c'est clair que ça ne l'est pas.
1: Mmh. Puis vous l'avez mentionné, là, tu sais, avec l'affaire de la petite fille de Granby, ça avait ému tout le Québec. Il y avait eu ensuite la commission Laurent qui avait été déclenchée. Puis là, on nous disait plus jamais, là, tu sais, plus jamais ça. Mmh. Puis tout ça, vous dites, ça a bougé un peu. Mais ça serait quoi la priorité, là, en ce moment, là, où le bas blesse? Ça serait quoi la priorité sur laquelle on devrait travailler?
0: Mais la priorité, c'est qu'il y ait du monde d'imputables. C'est s'assurer d'une imputabilité, d'une chaîne d'imputabilité. Donc, quand la Commission des droits de la personne et de la jeunesse vient nous dire qu'il y a eu 157 dossiers où il y a eu des faux rapports, où il y a eu des adoptions qui ont découlé de ça, qu'est-ce qui se passe après? Est-ce qu'on s'assure que ça se passe plus, que ça se reproduit plus? Malheureusement, il n'y a pas d'imputabilité. Et ça, c'est un réel enjeu aujourd'hui au Québec pour nos enfants les plus vulnérables.
2: Mais là, c'est très technique, là, mais je veux quand même qu'on passe dans ce bout-là pour commencer. Là. Vous avez dit, il y a eu des changements. Il y a eu une directrice nationale de la protection de la jeunesse. Oui. Il y a une commissaire au bien-être et aux droits des enfants. Ces deux titres-là, là, c'est pas eux les chiens de garde? C'est pas eux?
0: Ça devait être eux, mais la loi ne leur donne pas le pouvoir de mordre. Ils ont le pouvoir de recommander. Mais c'est tout. Sans plus. Alors, c'est beau pour la galerie, là, ça n'est pas tout le monde. Okay, on a mis un commissaire, on fait ce qu'il faut, mais on ne fait pas ce qu'il faut jusqu'au bout. Et jusqu'au bout, c'est d'avoir un commissaire, par exemple, qui va aller se déplacer, qui va aller dans les centres jeunesse, qui va faire des enquêtes. Mais une fois qu'elle fait des enquêtes, mais qu'on s'assure que ça soit mis en place, qu'on ait publiquement que ce soit nommé et que ce soit, qu'il y ait des échéanciers clairs. Et ça, on ne l'a pas. Mm-hmm. Et quand on a un enjeu spécifique qui est systémique, par exemple, moi je parle souvent des mères qui sont victimes de violences conjugales, qui se font retirer leurs enfants, qui se font, on les nomme d'aliénantes, par exemple. Hein? Mais il n'y a rien qui est mis en place. C'est systémique, ça, comme enjeu. Et il n'y a rien qui change sur le terrain, malheureusement.
1: Quand vous voyez ça, parce que là, vous dites qu'il n'y a pas d'imputabilité.
0: Oui.
1: Vous dites les délais, au fond, c'est un petit peu, là, tu sais, comme on dit, à la va comme je te pousse. Là, tu sais, c'est, il n'y a pas de délai précis pour démontrer que vraiment il y a des correctifs qui ont été appliqués. Diriez-vous qu'on est dans une situation où ce qui s'est passé avec la fillette de Granby, ça pourrait se reproduire aujourd'hui?
0: Mais on l'a vu juste récemment avec Batcha. Il y a eu 3 décès, je crois, 3 décès en un mois à Batcha. Donc, c'est déjà, ça se reproduit, là. Et oui, à tous les jours, je me dis, mais ça va se reproduire. Il faut plus de formation en violence conjugale. Il faut plus plus d'encadrement aussi pour des intervenants qui sont plus jeunes et qui sont moins formés. Et on a toujours les mêmes enjeux. Ce que je dénonçais en 2019, je le dénonce encore aujourd'hui. Et ce qui est important, c'est que nos politiciens, parce qu'il y a une élection qui approche, là, mais qu'ils aient le courage de changer les lois et de s'assurer que lorsque, par exemple, la CDPDJ, la Commission des droits de la jeunesse, recommande quelque chose, mais que ça soit appliqué et que ce soit sans délai.
1: Mais pourquoi on le fait pas? Parce qu'il n'y a pas de ressources?
0: On dirait qu'on n'a pas ce courage politique, ce courage de nommer les choses, de changer les choses, de changer une culture aussi. C'était pour ça qu'on a eu une directrice nationale. La culture doit changer. C'est pas normal qu'il y a des décès, par exemple, dans un centre jeunesse parce qu'il n'y a pas eu de suivi, parce qu'il n'y a pas assez d'intervenants. C'est inacceptable. Aujourd'hui, en 2026, ça se reproduit. Alors, comment ça se fait? Et c'est vraiment des questionnements qui doivent faire partie de la plateforme électorale des prochaines élections.
2: Il y a une question que je me suis posée, moi, quand j'avais lu le rapport à la suite du décès de la fillette de Granby, un rapport que vous avez lu, évidemment.
0: Oui.
2: J'avais l'impression qu'il y avait une indulgence envers les bourreaux, une sorte de patience exagérée, une sorte de bienveillance. On se dit, idéalement, l'enfant sera avec ses parents, donc, puis on essaie de toujours un peu excuser, et finalement, il arrive ce qui arrive. Est-ce que ça se peut, ça, trop de bienveillance, trop d'empathie pour les bourreaux, trop de gentillesse mène à ça?
0: Je pense qu'il faut plus de bienveillance pour les enfants.
2: Et
0: je pense que c'est très important ce que vous nommez aujourd'hui la bienveillance. La bienveillance, c'est se mettre dans les chaussures des enfants. Quand on coupe des contacts à un enfant qui peut plus voir sa mère, qui la voit superviser 2 heures par semaine pendant des mois, voire des années, il manque de bienveillance. C'est comme ça. Et c'est là où il faut que ça change. Plus de bienveillance. Et aussi, arrêter de faire, tu sais, je vois il y a des rôles qui sont importants. La directrice nationale a un rôle, il faut qu'elle le fasse rapidement, il faut le sentiment d'urgence que je ne vois pas malheureusement sur le terrain, ce sentiment d'urgence de changer les choses. Et quand vous êtes sur le terrain, quand vous voyez les dossiers qui attendent, les enfants qui sont en attente d'une décision aussi, mais il y a une urgence à agir et c'est là où il faut que ça bouge.
1: Maître Valérie Assouline, vous êtes avocate en droit de la famille. Et bon, Rémi soulevait un point, je trouve, qui est très important. On a l'impression, effectivement, que ce sont les parents. On est plus indulgent vers les parents, quelque part. On protège peut-être, le système protège plus les parents, quelque part, que les enfants. Vous, sur le terrain, qu'est-ce qui vous choque le plus, là, des situations que vous avez vues? Et ça, vous dites, c'est vraiment inacceptable encore aujourd'hui.
0: C'est le fait qu'on n'entend pas nos enfants les plus vulnérables. On ne les entend pas. Leur voix est malheureusement pas toujours entendue. C'est certain, et je dois le souligner, et je le souligne à toutes les entrevues que j'ai, il y a du travail exceptionnel qui est fait sur le terrain. Il y a des intervenants exceptionnels. La DPJ sauve des enfants, mais on ne peut pas en échapper. On n'a pas le droit d'en échapper. Et malheureusement, quand il y a des histoires qui se retrouvent dans les médias, où il y a des décès d'enfants, juste récemment, on n'a personne qui est responsable. Personne.
2: Il y a un truc qui m'a... Je sais que vous ne voulez pas commenter le cas là, qui était dans le Soleil de la semaine dernière, la chronique de Mylène Moisan, mais moi, il y a un truc que j'ai entendu dans ce cas-là que j'entends souvent. Donc, on ne parlera pas de ce cas-là en particulier. C'est le cas dont on parlait au tout début là, du segment. c'est toutes les options ont été évaluées. Donc, voici pourquoi l'enfant retourne dans tel climat, dans tel environnement. Ça veut dire quoi, ça? Toutes les options sont évaluées dans un cas comme dans un cas où un enfant retourne avec un père violent ou une mère violente. Il n'y a pas des amis, il n'y a pas de la belle famille, il n'y a pas une famille d'accueil. Toutes les options sont évaluées, vraiment.
0: Mais je considère que c'est un manque de formation. Par rapport à la violence conjugale, par rapport au contrôle coercitif. Lorsque le père violent contrôle encore le narratif après la séparation, et j'en vois à toutes les semaines des dossiers comme ça, c'est ce que je défends majoritairement, c'est ce genre-là de dossiers où je défends des mères qui ont dénoncé la violence conjugale et qui se retrouvent de l'autre côté, sur le banc des accusés, finalement, si on veut imaginer un peu la situation. Mais vous savez, on parle des recommandations de Madame Laurent. 2019, je pense qu'en 2020, les recommandations sont sorties et c'est ça n'a pas été encore appliqué, là, toutes ces recommandations. Ça prend du temps à être appliqué sur le terrain. Pourquoi? Moi, je pose la question, pourquoi?
2: Ben, c'est trop long, là.
0: C'est trop long.
2: Non, attendez une minute, là, ça fait 6 ans. Là. C'est-à-dire 2019 à aujourd'hui, c'est même plus que ça.
1: J'ai l'impression encore, on a mis ça sur la tablette, encore une fois. Hein, c'est un peu ça.
0: Oui, et puis des fois, je me dis, mais je comprends pas, là. C'est Twilight Zone. Il y a des situations où on se dit, mais... Il faut que les choses changent. Il faut qu'il y ait vraiment ce chien de garde. Le chien de garde qu'on peut appeler. Qu'un enfant, par exemple, qui est placé en centre jeunesse, peut contacter immédiatement et où il y aurait une action immédiate. Il n'y a pas ça.
2: Est-ce que vous voyez quand même une petite amélioration avec la nouvelle directrice?
0: On voit une amélioration. Il y a une volonté de changement, certes. Mais il faut encore investir dans la jeunesse et il faut absolument qu'il y ait cette chaîne d'imputabilité, c'est-à-dire que lorsque il y a des recommandations, qu'on ait un délai pour agir et que ce soit fait rapidement. Et l'exemple concret, ben, c'est les recommandations de Mme Laurent qui doivent être appliquées rapidement.
2: Il y avait un personnage il y a quelques années dont on riait beaucoup, je trouve, exagérément même, on le trouvait maladroit. Doc Mayou posait souvent une question à la radio, est-ce qu'on aime nos enfants au Québec? Oui. Je ne sais pas, avec les années, j'ai l'impression qu'il y avait peut-être un peu de vrai là-dedans. Cette question-là. C'est quoi la réponse à cette question-là?
0: La réponse, c'est qu'on doit les aimer avec plus de bienveillance et il faut toujours se mettre dans leurs petites chaussures.
1: Mais ça doit vous briser le cœur, des fois, là, d'être comme ça. En même temps, c'est votre métier, mais ça doit vraiment briser le cœur d'être dans des situations où vous êtes témoin de choses, vous êtes témoin de la vie de certains de ces enfants-là et il y a une forme d'impuissance.
0: C'est quotidien, la forme d'impuissance. Bien sûr, en tant qu'avocate, j'ai ce pouvoir-là d'aller devant les tribunaux, d'aller en appel, d'aller... Bon, on a le tribunal qui est là, mais le tribunal peut agir seulement pour un enfant. Il ne peut pas agir de façon systémique. Il y a une décision de la Cour suprême qui nous dit on ne peut pas agir, un tribunal ne peut pas changer tout le système dans un dossier spécifique. Alors, c'est là où il faut que nos législateurs changent les choses.
2: Maître Valérie Assouline, merci beaucoup.
0: Merci à vous.
2: Bye-bye.
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2: Tout un programme aujourd'hui pour Donald Trump reçoit à la fois Vladimir Zelensky, ben c'est fait, là, c'était à 9h30 ce matin, et Benjamin Netanyahu. C'est comme une journée guerre. Là, je sais pas, le thème de la journée, c'est guerre. C'est qu'est-ce qu'on fait dans ces deux conflits-là dans lesquels on est impliqué de près ou de loin. Louis Hamann est avec nous, ex-stratège libéral, ex-délégué du Québec à Washington. Bonjour.
1: Ou guerre et paix, bonjour.
20: Ouais, exactement, notre journée guerre. Ce qui est quand même assez ironique, Rémi et Karima, quand on regarde et on se souvient que Donald Trump avait fait campagne en répétant des millions de fois que lui allait écarter les États-Unis de ses conflits armés lointains, qu'il allait se concentrer sur les choses domestiques, que les États-Unis n'avaient pas d'affaires avec le gendarme du monde entier. Là, on voit que son administration est complètement monopolisée par deux conflits qui sont, à mon avis, en tout cas, à des points pas mal tournant l'autre. Donc, journée chargée diplomatiquement. Zelensky, vous l'avez mentionné, c'est fait.
2: Attends, juste un petit mot, parce qu'on se le disait avant qu'on entre en onde. C'est, pour moi, là, c'était la rencontre la plus facile des deux. Il aurait pas dû commencer avec le difficile?
20: Ben, peut-être que, écoute, des fois, c'est des trucs, là, des trucs d'agenda, là. Peut-être que Netanyahou avait d'autres rencontres. Sait-on jamais. Chose certaine, en tout cas, les deux hommes, puis on se demande aussi, la question qu'on se pose, c'est comment ça que ces deux hommes-là sont à Washington en même temps pour des rencontres avec le président, c'est quand même des gros morceaux. Il faut savoir que la raison pour laquelle M. Netanyahu, M. Zelensky sont à Washington, il faut se souvenir, il y a une dizaine de jours, le fameux sénateur républicain de la Caroline du Sud, Lindsey Graham, très, très influent sur toute la politique étrangère des États-Unis, était très proche de M. Zelensky, très proche de Benjamin Netanyahu également. Ben, c'est ses obsèques aujourd'hui à Washington. Alors, c'est la raison pourquoi et Zelensky et Benjamin Netanyahu sont là. Alors, journée importante, on l'a dit, l'administration est empêtrée dans deux conflits et ces deux conflits-là sont à des points cruciaux, je l'ai dit. Puis c'est paradoxal, comme je l'expliquais, là, parce que, bon, on le sait, Donald Trump avait dit tout le contraire de ce qu'il était en train de faire. Ce qui n'est pas nécessairement nouveau, mais bon.
2: Mais alors, le monde a changé aussi. Ouais, parce que ça souvent, on le fait entrer en contradiction avec ça. C'est vrai qu'il avait dit je ne serai pas interventionniste et America first, mais. T'sais, rien n'empêche le monde de changer aussi.
20: Non, c'est clair.
2: Je pensais donner une excuse, mais ça, c'est une partie de l'explication.
1: Puis aussi, peut-être mentionner, moi, j'ai l'impression, Louis, puis j'aimerais t'entendre là-dessus, et quand même, je ne mettrais pas nécessairement les deux conflits de la même façon. Là. Je ne le poserais pas de la même façon. C'est-à-dire que ce qui se passe en Iran, là, tu as vraiment le fruit d'une intervention directe, choisie, délibérée, alors que on rappelle quand même ce qui se passe en Ukraine, c'est quand même l'invasion de la Russie en Ukraine, et c'est ensuite le positionnement des États-Unis. Bon, qu'est-ce qu'on fait? Le désengagement aussi des États-Unis en Europe. Donc, je vois quand même ces deux éléments-là de façon différente.
20: C'est clair, non, c'est clair. Il n'y a aucun doute là-dessus. Maintenant, si on y va une chose à la fois, peut-être on va commencer avec M. Netanyahou. Donc, 8e rencontre avec M. Trump depuis sa réélection, la réélection de M. Trump, bien sûr. Premier tête-à-tête depuis le conflit, depuis le déclenchement du conflit en Iran. Donc, fin février, début mars. Maintenant, c'est toujours avantageux pour Bibi Netanyahou de se coller à Donald Trump. Électoralement, pour lui, c'est payant. Et on sait qu'il y a un échéancier électoral en Israël. Il y a des élections à la fin octobre. Alors, ça explique un peu la raison pour laquelle Bibi Netanyahou tenait, entre autres, à cette rencontre. À l'ordre du jour, ben, on peut le deviner, hein, le conflit en Iran, d'une part, la situation au sud du Liban aussi, et peut-être, si vous voulez, là, en parallèle, ou du moins là, en marge des discussions, il va être question de l'Arabie saoudite. Là, bon, je rentre pas dans les détails, mais les États-Unis ont conclu un accord de coopération nucléaire avec l'Arabie la semaine dernière. Et 24 heures après que le deal a été signé, M. Trump a appelé le prince héritier en Arabie saoudite pour lui dire, ben écoute, pour aller de l'avant avec le deal, en passant, il va falloir que tu signes les accords d'Abraham, là, ces fameux accords qui est en train de normaliser les relations entre Israël et plusieurs des pays arabes. Les Émirats arabes unis ont déjà signé, Bahreïn a déjà signé, le Maroc également. Donc,
1: la version 2.0, en fait, des accords d'Abraham.
20: Exact, oui. Alors, donc, tout ça pour dire que le seul problème qu'ils vont avoir, c'est qu'ils ne sont pas d'accord sur la suite en Iran, Netanyahou et Trump. C'est-à-dire que Trump, lui, se cherche une sortie de crise, OK? Lui, là, il veut à tout prix en finir avec ce conflit-là, notamment avant les élections de mi-mandat. Puis pour Bibi Netanyahou, ben lui, il veut la continuation, il veut la poursuite des hostilités avec l'Iran. Parce que leurs objectifs, ce qu'il faut comprendre, c'est que leurs objectifs divergent.
2: Ben oui, c'est pas les mêmes.
20: Ben, Donald Trump, lui, là, il veut

0: Oui, un premier ministre extraordinaire. Alors, à surveiller, il faut voir, moi, je ne m'attends pas à d'énormes développements, si vous voulez, à la conclusion de cette rencontre-là, mais ça reste que c'est une rencontre hyper importante.
1: Oui, complètement. Mais aussi, j'allais dire, la relation entre les deux hommes, ça s'est extrêmement complexifié. C'est quand c'était pour énoncer cet accord de cessez-le-feu. Parce que là, le fait qu'Israël voulait continuer, justement, bon, les bombardements, continuer la guerre, et ça pouvait faire capoter cet accord de cessez-le-feu, alors que tu mentionnes effectivement que Donald Trump se disait, là, c'est peut-être ma porte de sortie pour dire, oui, on a une entente cadre.
0: Exactement.
1: Mais quand tu as deux agendas, deux façons de voir les choses, un côté existentiel pour Israël et de l'autre, Trump qui est très préoccupé, surtout maintenant, par le détroit d'Ormuz, chose qui n'existait pas avant
0: Ben
1: comme
0: c'est ça,
1: enjeu.
0: ouais.
1: Mais là, tu te retrouves avec deux agendas différents.
0: Ben, tu connais l'expression, quand on essaie de dessiner un cheval en comité, on finit avec un chameau sur la feuille blanche. Là, c'est difficile de faire ces choses-là à deux,
1: Puis
0: donc.
1: peut-être aussi, il y avait cette idée que Netanyahou avait comme, en tout cas, ça circule beaucoup, hein, qu'il aurait convaincu Donald Trump qu'on va venir à bout, ça va être facile, ça va être pratiquement un Venezuela, tu sais, nouvelle version en Iran. Donald Trump, c'est un gars un peu un gambler, hein, il aime ça, puis il se dit, oui, OK, c'est bon, on y va, on va réussir, on décapite, comme on dit, on va neutraliser les hauts dirigeants, le guide suprême, on va faire des bombardements. Finalement, il n'a pas eu les résultats. Moi, je pense qu'il avait fait le pari en disant, en tout cas, on va mettre là,
0: Non, c'est
1: t'sais,
0: clair.
1: l'artillerie lourde, on va... C'était pas dit comme ça, mais oui, décapiter le régime islamiste des mollahs, ça s'est pas passé comme ça. Puis là, il se retrouve dans ce
0: Puis il y a une
1: bourbier, là.
0: certaine amertume également au Congrès américain, notamment, qui traditionnellement est derrière Israël sans aucune question aucune.
1: Complètement.
0: Là, il commence à y avoir une certaine
1: Pression,
0: amertume.
1: ouais.
0: Il dit, ben écoutez, là, vous nous avez entraînés dans un conflit, on est pogné là-dedans, il y a les élections mi-mandat qui arrivent, c'est un peu indisposant, tout ça. Alors, à surveiller, monsieur, je pense que monsieur Netanyahou va certainement rencontrer évidemment des gens au Congrès aujourd'hui, si ce n'est qu'en marge des obsèques du sénateur Graham. Mais bon, alors à surveiller, réunion importante, déplacement important, on va voir ce que ça va donner.
2: Mais c'est quoi le, excuse-moi Louis, mais c'est quoi le pouvoir de négociation qu'a Netanyahou?
0: Ben, il y en a pas beaucoup, mais ce que Netanyahou peut faire, moi, je dis tout le temps, c'est pas nécessairement les gens qui peuvent t'aider ou ne pas t'aider, c'est les gens qui peuvent te nuire à quelque part, sur lesquels tu dois vraiment porter attention. Dans la mesure où lui, il peut jouer les trouble-fêtes. Hein. Lui, à un moment donné, il peut décider que, bon, l'armée israélienne décide de bombarder un site XYZ en Iran parce qu'il soupçonne que peut-être il y a quelque chose qui s'en vient contre Israël. Et puis là, il dit, ben écoutez, là, nous, on se défend, c'est tout. Et ça peut faire complètement capoter, complètement dérailler toutes les... Parce que là, Trump, évidemment, depuis quelques jours, essaie de donner de l'oxygène à la diplomatie. Donc, évidemment, ça peut venir faire capoter tout ce processus-là.
2: Parce que Trump serait obligé d'embarquer là-dedans parce qu'il y aurait le détroit d'Ormuz, il y aurait
0: ben,
2: l'accès qui serait encore plus...
0: Puis les Iraniens, eux, ne distinguent pas entre les États-Unis et Israël dans la mesure où, quand ils sont attaqués, eux, ils vont s'en prendre ensuite au Qatar, aux Émirats arabes unis, à l'Arabie saoudite, vont jouer les troubles-fêtes dans le détroit d'Ormuz. Donc, encore une fois, c'est un équilibre excessivement délicat et il faut procéder vraiment avec beaucoup, beaucoup, beaucoup de prudence dans tout ça.
1: Puis ça, est-ce que ça a un impact sur sa popularité? À Donald Trump, là, toutes ces histoires, parce que tu mentionnes, il avait dit qu'il allait régler 124 heures, il avait dit que c'était America first, les Américains d'abord, finalement, il se retrouve à être à l'étranger, puis il est un peu pris dans ces conflits-là.
0: Ben lui, là, je pense que son objectif ultime, c'est de se dire, OK, les mi-mandats arrivent au mois de novembre, moi, j'ai besoin d'une victoire, quelque part. Que ce soit régler la question au Proche-Orient avec l'Iran, puis régler le problème du détroit d'Ormuz, soit ça, ou soit que je vais pouvoir dire finalement que c'est moi qui ai réglé le problème en Ukraine, ou du moins c'est en raison de mes interventions, parce que là, on a vu un désengagement américain vis-à-vis de l'Ukraine. Alors lui a besoin d'une victoire, là, quelque part, parce que justement, il avait promis qu'il allait pas se gambader un peu partout à travers la planète. Là, il est pogné à deux endroits, donc avant les midterms, il doit absolument sortir un lapin du chapeau, là. Il doit absolument avoir une victoire quelque part.
2: Mais c'est là qu'on réalise que Israël, par exemple, sachant qu'il va y avoir des midterms dans quelques mois, une élection présidentielle, plus d'un an, ben ils se disent avec les démocrates, on n'est pas sûr d'avoir un appui, fait qu'on est quand même peut-être mieux d'avoir Trump ou d'avoir, ben ça sera pas Trump à nouveau, mais mettons Jill Evans, alors on est peut-être mieux de baisser la tension pour que lui puisse se retourner vers la population américaine et dire, regardez, on a réussi à avoir une petite victoire. Il n'y a pas ça aussi?
0: Il y a ça, mais il y a plein de trucs qui se télescopent là-dedans. Il y a l'échéancier électoral en Israël. On sait que M. Netanyahou a été inculpé au criminel et lui jouit actuellement d'une immunité du fait qu'il est premier ministre. Si jamais il perd ses élections, là, lui, il fait face à la justice. Alors, il faut absolument

0: qui gagne ces élections. Donc, il y a tout également l'équilibre, si vous voulez, côté politique israélien. Donc, c'est très, très compliqué tout ça.
1: Puis peut-être un dernier mot avec Zelensky. Est-ce qu'il a davantage de cartes en main aujourd'hui?
0: Ben moi, je pense que les deux hommes, et Trump et Zelensky, ben, on se souvient tous de cette rencontre à la Maison-Blanche.
1: D'où les cartes en main.
0: Exactement. Moi, je pense que la relation s'est réchauffée. Mm-hmm. Les deux hommes apprennent à se connaître davantage et ils se comprennent mieux. Maintenant, est-ce que c'est parce que l'Ukraine est en train de sembler, en tout cas, prendre la main, prendre le dessus dans ce conflit-là, et on sait que Donald Trump n'aime pas les perdants, il aime ça d'être du côté des gagnants, ou est-ce que c'est peut-être aussi parce que Washington est soulagé, enfin, que les Européens ont pris, justement, la responsabilité d'appuyer militairement l'Ukraine? C'est peut-être ça aussi. Une chose reste certaine, c'est que Zelensky, malgré tout ça, a toujours besoin de Donald Trump, si ce n'est que pour se procurer des systèmes antimissiles que seulement les Américains peuvent leur fournir. Alors, c'est certain qu'il doit jouer, mais il n'y a aucun doute, Karima, il n'y a aucun doute que les deux hommes s'entendent beaucoup, beaucoup, beaucoup mieux.
2: Merci, Louis Herman. On se retrouve demain.
0: Ouais, pas de quoi.
1: Merci. Bye-bye.
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2: La criminalité, Karima, baisse au Québec, sauf chez les jeunes. Ils sont de plus en plus utilisés dans les conflits de gangs, pas juste les gangs de rue à Montréal, mais toute la question de la guerre des stupéfiants, donc à Québec également. Moi, ça m'a fait capoter cette statistique-là. Alors, en 1994, il s'est passé deux choses très, très, très importantes dans le monde. Il y a eu le début de la guerre des motards, puis il y a eu ma naissance aussi. Tu la voyais pas venir, celle-là. Donc, la guerre des motards, ça commence en 94, ça s'arrête en 2002. Et en 8 ans, il y a eu 9 morts innocentes. Donc, 9 morts de personnes innocentes en 8 ans, c'est 9 de trop. Et la guerre des stupéfiants qui fait rage à Québec, dans la région de Québec, mais ça s'étend un peu partout, là, y compris jusqu'à Baie-Comeau, Saguenay, ça fait quelques années à peine que ça dure, ça fait pas 8 ans. Il y a déjà 8 morts innocentes en moins de temps que durant la guerre des motards, qui est reconnue comme étant le conflit le plus violent dans l'histoire du Québec, opposant des gangs, en l'occurrence les Rock Machine et les Hells Angels. C'est assez intriguant de voir pourquoi, avec les années, les technologies policières, avec les lois également qui ont pu ou non progresser, on vit dans une situation qui est finalement pire que celle d'avant.
0: Oui, c'est assez fou. Puis il y a un article intéressant d'Élisa Cloutier dans le Journal de Québec. Puis c'est ce qu'elle dit, là, ça pourrait, cette guerre-là des stupéfiants, cette guerre comme telle, pourrait faire plus de victimes innocentes que pendant cette période-là. Et le bureau d'enquête qui a répertorié au moins 26 événements violents qui impliquent des personnes ciblées par erreur. Tu as parlé de 8 qui ont été tués. Et ensuite, moi, ce que je trouvais aussi pertinent dans cet article-là, on parle du recrutement des jeunes. On dit que vraiment là-dessus, on voit cette recrudescence. On dit que c'est facile de recruter des jeunes criminels qui sont inexpérimentés. On va sur les réseaux sociaux. On parle de ce recrutement par des organisations, je cite, qui sont fragiles, décentralisées, désorganisées. Et ça fait en sorte que ben, ça va expliquer ça, ces fameux dommages. Je n'aime pas cette expression dommages collatéraux parce que ce sont vraiment des drames humains. On pense à ces familles. Tu sais, je veux dire, une victime innocente, ben une oui. balle perdue. Et il y avait ce dossier-là dans le Journal de Montréal où on voyait, par exemple, un jeune qui était venu voir sa famille, un jeune Américain. Et il était, je pense qu'il avait 14 ans, quelque chose comme ça. Et là, il se retrouve dans une voiture. Il se retrouve ensuite en chaise roulante parce qu'il y a eu cette balle perdue. Puis il ciblait par erreur, en fait, le conducteur. Bref, des histoires d'horreur comme ça. Mais tu sais, moi, je m'inquiète quand même parce qu'on a parlé de les gangs de rue, les milieux criminalisés, des motards, cette guerre de la drogue. On voit qu'à Toronto, il y a beaucoup de fusillades aussi. Il y a ce commerce-là, ces gangs criminalisés. On a parlé de la situation, que ce soit même dans le sud-ouest, petite Bourgogne, à Montréal-Nord, dans d'autres endroits à Montréal où il y a cette présence-là de gangs criminalisés qui s'adonnent à ce commerce illicite de drogue de façon très violente, qui vont sans foi ni loi, comme on dit. Il y a même plus de code. Donc, t'sais, je te dis pas qu'on applaudissait puis qu'il y avait des codes dans le temps, mais là,
2: il y en avait,
0: que...
2: hein, il y en avait. Excuse-moi, mais j'ai lu un livre sur la mafia à un moment donné. Ça disait que quand quelqu'un se faisait tuer, il laissait le portefeuille et l'argent dans les poches du tué. Fait que la police arrivait puis trouvait le corps puis il volait pas la personne après. En fait, des codes de même.
0: Non, ce que je voulais dire, c'est que c'est pas qu'on applaudit nécessairement les codes non, puis parce qu'il y avait des codes puis c'est merveilleux. Ce que je veux dire, c'est que là, même là, on fait fi de ça puis on s'en fiche à la limite qu'il y a un innocent qui part. Tu sais, t'es avec ton enfant, t'es en poussette, tu pourrais être une victime collatérale. Tu sais, c'est dégueulasse, là, on s'entend. Puis moi, ce que j'ai observé de l'autre côté de l'Atlantique, notamment en France, d'un vrai fléau, on va recruter de plus en plus jeunes. On va passer, par exemple, par des Snapchat, des annonces directement via les réseaux sociaux pour aller recruter des jeunes. Il y a une valorisation des armes, une valorisation de cette culture de la violence. Il y a l'appât du gain. Tu sais, t'as beaucoup de jeunes qui vont être intéressés. Ils se disent, bon, ben le luxe, hein, on a cet appât du luxe parce qu'aujourd'hui, tu vas regarder ces réseaux sociaux, puis tu sais, les gens ont l'air de faire de l'argent facilement. C'est le gros jet privé, le bateau, tout ce que tu veux, des vêtements de luxe. Donc, il y a l'appât du gain. On va aller promettre à des gens peut-être qui vivent justement dans des quartiers plus défavorisés. C'est la promesse de cet argent facile. Et même, ça va plus loin là en Europe. On a des histoires, il y a des Kalachnikovs, tu vois, des jeunes avec des fusillades, là, j'invente rien, là. Et même pire que ça, des tueurs à gages aussi jeunes que 14 ans, comme ça. Mmh. Tu vas aller recruter des tueurs à gages et puis des personnes qui vont aller justement s'adonner à ce trafic-là, collaborer avec des trafiquants de drogue. Pourquoi? Ben, tu risques moins, tu sais, les peines.
2: Ben oui.
0: C'est de la chair à canon. C'est de la chair à canon. C'est même de la traite humaine, quelque part.
2: Puis, tu sais, je veux pas être grincheux, grognon, être le gars un peu... je sais pas, là, un peu vieillot, parce que j'ai écouté du rap quand j'étais très jeune, j'en écoute encore aujourd'hui, mmh. C'est peut-être la musique que j'ai le plus écoutée dans ma vie, mais je me demande s'il y a pas un peu, sans désigner comme strict et unique coupable le rap, je me demande quand même s'il y a pas un peu d'influence de ça, parce que tu sais, tu prends par exemple les années 80, les jeunes n'écoutaient pas vraiment du rap, le rap c'est plus à la partir de la fin des années 80-90, puis ce qu'ils écoutaient, ben, c'était pas de la musique pop qui mettait en valeur la prostitution, le fait de se promener avec une arme, de consommer de la drogue, et, ou même d'avoir tué. C'était pas ça, c'était pas ça que les jeunes écoutaient. Aujourd'hui, c'est ça qu'ils écoutent. Ah ben ça, c'est sûr. Puis là, il y a le country qui s'en vient, puis heureusement, il va venir nous sauver. Mais je veux dire, c'est pas... il doit y avoir une petite partie, une petite, aussi petite soit-elle, de l'explication là-dedans. On va en parler avec Martin Soucy, parce qu'on parle de la guerre des stupéfiants. Ben ça, c'est en bonne partie à Québec. Il est capitaine coordonnateur de la lutte à la violence urbaine au service de police de la Ville de Québec. Bonjour.
1: Bonjour à vous deux.
0: Bonjour.
2: On parle de l'augmentation de la violence chez les jeunes alors qu'elle baisse un peu partout dans les autres strates d'âge au Québec. De ces jeunes, même mineurs, là, qui utilisent des armes, qui sont engagés par des gangs pour commettre l'irréparable. Comment vous l'expliquez, ce phénomène-là, vous?
1: Bien, on l'explique par beaucoup par l'offre de délinquance qui est offerte maintenant à ces jeunes-là. Vous en parliez très bien là, juste avant que j'arrive, l'offre sur les réseaux sociaux de cette violence-là qui est offerte à contrat. Moi, j'appelle ça la marchandisation de la violence qui est maintenant disponible dans la délinquance juvénile. Fait que je veux quand même pas être alarmiste parce qu'il faut être rassurant. C'est quand même des cas qui restent marginaux actuellement, surtout dans la Ville de Québec, nos observations. Mais par contre, il faut quand même s'admettre que quand on regarde les dossiers qu'on traite actuellement, qu'on parle avec les parents et les enfants qui sont impliqués dans nos dossiers, on voit quand même une tendance à la hausse là, de dossiers dans lesquels des jeunes sont impliqués dans des événements violents et dans lesquels on leur a offert des contrats pour exécuter de la violence.
0: Mais c'est, je trouve ça assez fou. Vous parlez, Martin Soucy, vous êtes capitaine et coordonnateur de la lutte à la violence urbaine. Vous parlez de marchandisation de la violence. Comme il y a un marché pour ça, puis c'est attirant pour certains jeunes. C'est quoi la violence? Les armes à feu, c'est cool?
1: Ben c'est sûr que c'est pour certains jeunes, c'est mis en valeur sur les réseaux sociaux, c'est cool de s'afficher avec des armes, c'est sûr que c'est attrayant de tenter d'être le plus fort ou de se montrer comme étant le plus fort. Ça l'a toujours été depuis que le monde est monde, je crois. Par contre, là, les réseaux sociaux, les contextes sociaux actuels aussi font que semble que ça prend de plus en plus de place puis que ça attire de plus en plus de jeunes.
2: Je veux qu'on parle du scoring, parce que ça, c'est une pratique. On demande à des jeunes d'aller tirer dans le tas là, juste pour prouver que tu es capable de faire preuve de violence comme ça. Ça inspire confiance. Par la suite, on va te faire confiance pour aller tuer une personne, disons, qui est importante à tuer. Ça existe-tu vraiment dans la vraie vie, ça, au Québec, du scoring, ou c'est juste dans les films?
1: Ben c'est ça, je veux pas être plate dans ma réponse, M. Villemur, mais je peux pas bien vous en parler parce que moi, dans mon travail, j'en ai pas vu encore.
2: Oui, mais donc, vous avez des contacts dans les autres forces policières au Québec, j'imagine que c'est un sujet que vous connaissez.
1: Ben moi, j'en ai pas entendu parler non plus de la part de mes confrères, même au niveau provincial. Fait que c'est pas bon. Un terme que j'ai souvent entendu. J'ai commencé à en entendre parler récemment. Mais on est vraiment plus dans les légendes, en tout cas ce que j'entends, plus dans les légendes urbaines ou dans les légendes de réseaux sociaux. Mais moi, je vous le dis, là, concrètement, j'en ai pas vu encore à Québec des dossiers qui auraient pu s'expliquer par le scoring.
2: Ben excusez-vous pas, on est content que vous nous disiez ça en réalité, parce que
1: c'est... Ben oui, c'est une bonne nouvelle.
2: Ben oui, c'est une très bonne nouvelle, effectivement.
1: Ça arrive non plus.
2: Oui.
0: OK. Ouais, ben parce que c'est ça. Moi, je regardais dans l'article du Journal de Québec où il y avait un informateur qui disait les gars reçoivent une photo de la victime avec une description de sa voiture et une adresse. Et si la personne a déménagé entre-temps, tu te fais brûler ta maison sans raison. Ou si tu ressembles par hasard à la personne visée, tu deviens une cible. Donc, il y a quand même ces éléments-là. On parle de commanditaires, de jobs dont les récompenses peuvent varier entre 500 et 1 000 $. Je parlais de ce jeune qui avait été qui a été victime d'une balle comme ça perdue, la voiture avait été ciblée, lui est devenu il a perdu l'usage de ses jambes. Donc il y a quand même des faits de violence qui existent. Vous répertoriez quoi comme faits de violence par les jeunes?
1: Ben les exemples que vous avez que vous venez de donner sont des choses qui sont réelles là, des histoires ou qui ressemblent à ce que vous venez de dire, et c'est toute la raison pour laquelle on dépense autant d'énergie actuellement à tenter de la prévenir, cette violence-là, puis que pourquoi elle est si préoccupante, justement parce qu'elle peut toucher des gens qui sont pas impliqués, des tiers innocents, des citoyens qui sont aucunement impliqués là-dedans, mais qui sont exposés à des grands risques. Dans tout ce que vous venez d'expliquer, Mme Brix, ce qu'il faut retenir, c'est que les méthodes de travail puis pour donner les contrats sont très volatiles puis peu structurés, puis tout se passe par les réseaux sociaux, fait que c'est ce qui représente au bout du compte le risque d'impondérable, le risque de facteurs inconnus qui va faire que tout peut déraper dans l'exécution du contrat. C'est omniprésent tout au long de la coordination de la violence pour eux autres ou du contrat de violence qu'ils vont se donner. Donc, c'est des gens qui utilisent des pseudonymes, qui se font offrir des contrats avec des informations qui sont très fragmentées, données à plusieurs personnes qui se connaissent pas entre eux. Fait que des fois, les contrats sont exécutés par plusieurs personnes différentes. Et ça vise des gens qui sont pas connus nécessairement des gens qui vont exécuter le contrat. Mais surtout, ce qu'il faut retenir, c'est que la grosse tendance, des fois, dans ces actes-là, c'est qu'ils sont commis à travers les citoyens, à travers les zones urbaines, sans se préoccuper de la sécurité des autres citoyens puis des autres personnes qui vont être dans les alentours. Et c'est ce qui nous préoccupe beaucoup. Puis c'est pour ça, nous, au SPVQ, qu'on laisse rien au hasard. Tous les crimes qui sont commis, même quand il n'y a pas de plaignant, on les enquête et on recherche les acteurs impliqués dans l'événement pour éviter que d'autres événements de violence se passent par après. Ça fait directement partie de notre stratégie de lutte à la violence urbaine.
2: Puis Martin, ceci, quand on parle des réseaux sociaux puis de cette nouvelle façon de transmettre une demande ou une offre pour tuer ou blesser quelqu'un, on parle donc depuis tantôt du fait que ça peut affecter la qualité du travail, parce que si en fait on donne pas les bonnes informations, la personne qui va être visée peut être une personne innocente. Mais on oublie une chose, me semble-t-il, c'est aussi que dans le temps, là, quand on faisait venir quelqu'un comme dans un film, là, dans un petit café, puis on disait c'est la photo de la personne que tu vas tuer, voici l'enveloppe, tu prends 50% en partant, puis on t'ordonne, il y avait quelque chose comme la prise de conscience du geste qui allait être fait. Hein? Donc, quand la personne partait avec la job, elle se disait, Colin, je m'en vais faire quelque chose. Aujourd'hui, par Internet, il y a quelque chose il y a comme une insensibilité qui s'installe. Ça devient presque, c'est plus le geste grave que c'était avant.
1: Là où ce que je pense qu'il faut faire attention, vous avez raison dans ce que vous venez de dire, là, mais il faut faire attention, c'est que les crimes commis dans le contexte du crime organisé ont quand même toujours représenté un risque de dommage chez les citoyens, puis a toujours créé un grand risque de sentiment d'insécurité chez les citoyens, même quand c'était commis par d'autres groupes criminels qui semblaient utiliser d'autres méthodes. Donc, c'est pour ça que dans le temps de la guerre des motards, il y a eu des groupes de travail mixte d'enquête qui ont été créés, puis qu'il y a eu des opérations spéciales, parce que justement, il y avait eu aussi des dommages collatéraux. Mais c'est sûr que les méthodes d'aujourd'hui, le fait que ça se passe par les réseaux sociaux, le fait que les gens se connaissent pas, les faits que ça se passe avec des gens qui s'identifient avec des pseudonymes, assurément que ça représente plus d'impondérables et plus de risques. Mm-hmm. Vous avez raison là-dessus.
0: Mm-hmm. Puis, je veux juste mentionner, parce que je sais pas, peut-être qu'on n'appelle pas ça le scoring ou des choses comme ça, mais tu sais, le cas dont je parlais, le jeune de 14 ans, juste mentionner, ça se passait le 8 mai 2022. Il était dans sa voiture et là, il sortait là d'un anniversaire avec sa tante un peu avant 2h du matin. Son oncle, Junior Lemoine Printemps, âgé de 28 ans, il conduisait le véhicule, il est mort sous ses yeux. Il a été atteint par 7 balles. Et donc, il dit, il est tombé sur ma mère, il est mort sur elle, et il raconte cette histoire-là. Tu sais, c'est quand même une affaire de fou. On dit qu'au total, il y a 13 balles qui ont été tirées en direction sur la voiture. Lui a été atteint à la colonne vertébrale. Donc, la violence peut être extrêmement grave, justement, dans ce milieu-là. Et en termes de prévention, moi, j'allais dire, sur les jeunes, là, j'imagine qu'on essaie de faire un travail de prévention de tout ça, mais c'est quoi les avantages pour les organisations criminelles là, d'aller rechercher des jeunes pour s'adonner à leur trafic de drogue?
1: Ben, les avantages pour eux, il y en a probablement plusieurs parce que c'est à eux qui s'intéressent, mais probablement que le fait qu'ils peuvent traiter avec des gens dans l'anonymat, traiter avec des jeunes aussi qui sont plus malléables à une époque de leur vie où ils sont plus malléables, où ce que les gens sont plus téméraires. On sait qu'à l'adolescence, les jeunes sont plus téméraires. Je vous résumerai ça, Mme Brick, en vous disant que, dans le fond, là, la délinquance juvénile, ça a toujours été un peu compliqué à comprendre. Moi, j'ai fait 30 ans bientôt que je suis policier. Quand j'étais en technique policière, il y a 30 ans, on nous parlait de la délinquance juvénile, on nous apprenait à la prévenir, à la détecter, à mieux la comprendre, puis on n'était pas capable de l'expliquer.
2: On a perdu le courant. Monsieur Soucy, y a-t-il une panne de courant à Québec? Moi, je voulais savoir, en fait, s'il y avait un lien avec l'immigration aussi, parce qu'à Québec, la violence, elle a changé de forme, elle est devenue, c'est devenu le petit berceau de la guerre des stupéfiants, là. Puis il y a un profil démographique à Québec qui a changé. Je pense que la question se pose, là. Si on est capable de retrouver Monsieur Soucy, je veux savoir, parce que lui, il est sur le terrain là-bas. Quand on lit les articles de journaux, quand on a... Monsieur Soucy, est-ce que vous êtes avec nous?
1: Oui, oui, je suis là. Désolé, il y a un problème avec la ligne.
2: Non, il faut payer les comptes d'hydro, là, à la police de Québec, là. Hey, Monsieur Soucy...
1: J'ai un message à mon patron.
2: On va se laisser dans 30 secondes. Il faut qu'on se laisse, mais je voulais savoir, avant qu'on termine, y a-t-il un lien à faire avec l'immigration? Prenons Québec, là, vous êtes à Québec. Le profil démographique de la ville a changé. Puis on dirait que la violence aussi, elle a changé dans son ampleur. Est-ce que vous le faites, ce lien-là, vous, à la police de Québec?
1: Non, présentement, je peux vous dire que par expérience, tout le monde peut être impliqué, puis tout le monde pourrait se faire recruter. Ce que j'ai à vous dire là-dessus, c'est que assurément que dans la délinquance juvénile, là, les jeunes qui se sentent pas valorisés puis pas intégrés au système familial ou social sont plus à risque. Donc, ça peut arriver dans toutes les communautés que des jeunes comme ça soient recrutés. Là.
2: Merci, Martin Soucy, capitaine beaucoup. À la lutte à la violence urbaine au SPVQ.
1: Merci pour l'invitation.
0: Au revoir.
1: Bonjour.
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2: 187 Cube Radio, on va vous poser deux questions. Là, okay? Là c'est peut-être difficile à suivre, là, mais c'est parce que dans quelques minutes, on va parler des chantiers à Montréal. Puis j'aimerais ça, nous, on aimerait ça savoir si vous êtes tanné des chantiers. Puis oui, la réponse facile, c'est oui. Mais jusqu'à quel point vous êtes tanné? Est-ce qu'il y a un chantier dans votre coin qui dure depuis une éternité? Vous comprenez même plus pourquoi il est là, ce chantier-là. Moi, ça m'est déjà arrivé d'habiter quelque part. Je me dis, ça sert à quoi, ce chantier-là? Puis d'être allé voir les employés, puis eux autres même ne savaient pas trop exactement ce qui se passait là. T'sais, ils avaient toute une tâche à faire, mais ultimement, le plan, on savait pas c'était quoi. Ça, c'est la première question.
0: Oui.
2: Qu'on vous pose.
0: Ben, on vous la pose aussi parce qu'il y a l'Office de consultation publique de Montréal qui la pose, qui s'en va dans les rues de Montréal, qui pose la question aux Montréalais et on dit qu'on veut essayer de trouver un peu des solutions par rapport à ça. Pour l'instant, les gens sont un petit peu résignés, un peu tannés, un peu écœurés, mais ils se disent, bon, ben, qu'est-ce que tu veux qu'on fasse? Il y a une forme d'impuissance. Puis on verra avec l'OCPM parce que on dit qu'en ce moment, là, ils sont en train de regarder pour trouver une sorte d'innovation sociale, un laboratoire là, d'innovation sociale. Moi, je suis comme, mais c'est quoi cette patente à gosse-là? Mmh. Et on nous parle de drones pour trouver les chantiers fantômes. Là. Pas besoin nécessairement de drones. Là. Il suffit de marcher un petit peu au centre-ville pour se demander finalement comment se fait-il qu'il y a personne sur le chantier, mais qu'en même temps, la rue a l'air d'avoir vécu un bombardement. Bref, vous, c'est quoi votre avis par rapport à ça? Est-ce que vous en avez marre? Est-ce que vous dites que c'est inévitable? Vous faites la paix avec? Est-ce que vous avez arrêté d'aller au centre-ville aussi? Parce que il y a une commerçante qui dit, ben c'est-tu quoi? Les gens ne viennent plus, ils ont peur de ne pas avoir de stationnement et d'être pris aussi dans les travaux. Tu sais, tu te promènes, puis c'est un chantier, comme je disais, ça a l'air vraiment là, comme s'il y a eu des bombardements. Ça fait qu'il y a quand même une perte de clientèle là, chez certaines boutiques qui disent, ben non, on vit avec ça, il y a de la poussière partout. Bref, on va en parler tantôt.
2: Tu sais, faire la paix, c'est drôle comme expression quand même, faire la paix avec les chantiers, ça veut dire... s'incliner. Ça veut dire faire le deuil de l'emporter sur les chantiers. Ça veut dire accepter que ça fait partie du paysage. C'est un peu ça, là. Tu sais, c'est un euphémisme, là. C'est
0: un beau paysage urbain.
2: Oui, oui, c'est ça. Ah, ben, ça fait partie du paysage urbain. Là, la deuxième question qu'on vous pose, parce que François Fournier s'en vient. Horacio Arruda a accordé une entrevue très rare hier. C'était au micro de Marc Boilard et d'Isabelle Perron. Et parce qu'Horacio Arruda a eu une promotion, enfin il s'en va travailler comme directeur de la santé publique de la Mauricie du Centre du Québec. Donc il a été nommé, ça commence le 2 août prochain pour lui. Et il a donné peu d'entrevues à Horacio Arruda depuis la pandémie. Et hier, dans son entrevue, il me semblait pas qu'il faisait, disons, je sais pas, une longue liste des choses qu'il aurait fait différemment. Hein, ça, c'en est un autre euphémisme. C'est-à-dire qu'il était assez fier de comment ça s'était déroulé. Il dit, moi, dans la rue, on m'arrête, puis c'est pour me demander des photos, puis on me remercie. Puis, tu sais, c'est un bon monsieur, Horacio Arruda, là. Tu sais, c'est ça, c'est certain. Mais la question que je vous pose, c'est est-ce que il y a des trucs pensés qu'on a mal fait durant la COVID, qui ont été mal faits, puis que peut-être nos gouvernements, notre gouvernement devrait admettre. Je rappelle quand même que tous les partis ont voté à l'unanimité pour qu'il n'y ait pas de grand exercice de réflexion sur comment ça a été géré. À l'unanimité, là. On se serait peut-être... Évidemment, le PCQ n'a pas de député à l'Assemblée nationale, donc s'il en avait eu un, on devine qu'il aurait voté au contraire pour qu'il y ait enquête ou enfin réflexion ambitieuse sur le sujet. On pourra vraiment jamais savoir si on a bien travaillé, si on a pris les bonnes décisions, si on a été précoce ou en retard sur certaines mesures. Et Horacio Arruda, hier, il était pas... en tout cas, il faisait pas une longue liste des choses qu'il aurait fait différemment. Tu sais, le couvre-feu, par exemple, je pense qu'aujourd'hui, il y a pas beaucoup de monde qui pense que c'était toujours justifié, là, mettons.
0: Ben non, mais c'est surtout que, tu sais, quand on y pense, et on le sait, là, aujourd'hui, puis on le savait aussi parce qu'il y avait beaucoup de, tu sais, on avait parlé des pédiatres qui avaient fait une sortie en disant que ça va avoir un impact, là, sur les jeunes. Ça a déjà un impact, puis on a vu que tes études qui montrent aussi que ça a eu des impacts dans le développement chez plusieurs enfants. Ça a eu un impact sur la santé mentale. Il y a eu aussi des traumatismes individuels, des traumatismes familiaux, des familles qui n'ont pas pu rendre visite à des personnes mourantes qui étaient en fin de vie, qui n'ont pas pu aller visiter. Rappelez-vous, dans les centres d'accueil, là, puis les images qu'on voyait, des gens qui étaient en bas des centres d'accueil, pas des centres d'accueil, mais des centres pour personnes âgées. Puis là, tu avais des personnes âgées dans les fenêtres qui faisaient des babayes. Tu sais, tu regardes ça aujourd'hui, je pense que il y a beaucoup de gens qui ne veulent pas en entendre parler parce que ça implique une imputabilité quelque part. Donc, de dire, ben finalement, on va pas remettre un peu, là, on va pas se remettre le nez dedans. On préfère une amnésie collective, finalement, parce que c'est trop douloureux de retourner là.
2: Ouais, mais là
0: parce
2: ça,
0: que non, mais ce que je veux dire, c'est...
2: Oui, oui, oui.
0: Tu vois ce que je veux dire, à un moment donné, c'est parce que si tu fais, t'ouvres la boîte de Pandore, ben il y a du monde qui sont responsables de ça, de décision. Donc, on ne veut pas aller là. Puis, tu sais, quand je te parle de ces traumatismes, ce traumatisme aussi collectif, c'est-à-dire il y a quelque chose de l'ordre de symbolique quand tu ne vois pas quelqu'un qui est mourant dans le côté, je te dirais même anthropologique, là, tu sais, d'aller voir le respect que tu as sur l'aspect de la fin de vie aussi, ça vient chercher les gens, je pense, de ce point de vue-là. Lui, il dit, Horacio Arruda, je suis passé à autre chose complètement, j'ai de nouveaux défis, puis s'il y en a d'autres, je voudrais un peu plus d'expérience. J'espère sincèrement qu'on ne vivra pas le même genre de pandémie au cours des prochaines années. Évidemment qu'on se le souhaite. Puis tu as mentionné sur le couvre-feu, puis...
2: Mais quand tu dis ça, une chose comme ça, c'est Horacio Arruda qui dit ça, je nous le souhaite pas, puis j'espère qu'on a appris. Mais je sais pas, moi, je peux pas dire qu'on a appris quoi que ce soit, on en a pas parlé.
0: Non, mais ça, je suis pas d'accord. On a appris que le confinement, ça a des effets extrêmement pervers, extrêmement graves, que ça a un impact sur la santé mentale, que ça a un impact sur la violence conjugale, qu'il y a des femmes qui, et je dis des femmes parce que la majorité des victimes, ce sont des femmes, là, mais il y avait, mais pas que. Il y a des hommes aussi là, qui ont pu se retrouver dans une situation de violence physique, psychologique aussi. Mais bref, on a vu que ça a eu une augmentation. Là, que tu sais, un foyer violent, quand tu te retrouves enfermé, ça a un gros impact sur la violence conjugale. Donc ça, c'est un effet. On a vu aussi sur les enfants, je le mentionnais. Puis c'est le fait qu'après une certaine heure, après 8 heures, tu peux pas aller marcher, prendre une marche, tu sais, juste aller te calmer le pompon, prendre de l'air, oui. Puis ça, sur la propagation, là, d'aller marcher, faire le tour du bloc, là, s'il y a comme quelque chose d'insensé.
2: Oui, mais Karima, toi, tu dis que tu estimes que c'est peut-être pas une bonne chose, le couvre-feu ou le
0: non, je suis convaincue que c'est pas une bonne chose pour moi, en tout cas.
2: Je comprends, mais est-ce que t'as entendu
0: le couvre-feu, non, mais... pour moi, c'est... Non, c'est vraiment... Je suis pas une médecin non plus de la santé publique, mais clairement, sur la santé mentale des gens... j'ai pas les, je veux dire, en tout cas, moi, je peux parler pour moi personnellement, puis les gens dans mon entourage, de dire que tu rentres chez vous à 8 heures puis t'es pas capable de faire le tour du bloc.
2: Je suis d'accord avec toi, mais est-ce que t'as entendu nos politiques le dire? Moi, je l'ai pas entendu le dire. Fait que c'est pour ça que je suis pas obligé.
0: Ah oui, non, donc ça, je comprends.
2: Moi, je peux pas naïvement te dire aujourd'hui, ah ben, je suis sûr qu'on le fera pas.
0: On ne veut pas le dire. Ouais, c'est ça.
2: Ben, on ne veut pas le dire. Ouais. On voulait pas avoir cette discussion-là.
0: Ouais, c'est vrai.
2: C'est un sujet dont on entend presque jamais parler.
0: Parce qu'on veut plus n'entendre parler, je pense. J'ai l'impression qu'on
2: traumatisé.
0: C'est ça. C'est vraiment ça, le syndrome de... on préfère cette forme d'amnésie parce que c'est comme ça, c'était contre nature, contre la vie même, là, tu sais.
2: François Fournier est avec nous. Bonjour, François.
1: Salut à vous deux.
2: Hey, est-ce que les individus sont capables d'être traumatisés? Les sociétés aussi, on dirait, hein? C'est un sujet... Horacio Arruda, hier, il faisait pas l'examen de conscience qu'on aurait peut-être espéré qu'il fasse.
1: Ouais, ben en fait, ça donnait l'impression effectivement de quelqu'un qui nous disait, en gros, ben c'est très clair, hein, il dit, ben je savais qu'il allait avoir des mécontents et un backlash, c'est le mot qu'il utilise, mais en gros, c'est comme si c'était normal que ça arrive comme ça, puis c'était pas du tout lié à leur gestion. Alors qu'à un moment donné, on se dit, ouais, mais je sais pas, peut-être avez-vous fait un genre d'examen de conscience sur, je vous donne un seul exemple qui parle, à mon avis, de lui-même, là. Par exemple, la communication au niveau du masque, là. dans un premier temps, on disait aux gens, utilisez pas ça, des masques, vous allez vous contaminer. Il avait même fait une vidéo à Arruda où il disait, vous allez mettre vos mains dans votre visage, vous allez vous mettre le virus, vous allez vous contaminer. Et à un moment donné, on a fait un virage à 180 degrés sur ce sujet-là. On a dit, non seulement c'est pas dangereux, mais c'est obligatoire. Donc, vous devez les mettre partout, en tout temps, même si vous êtes seul dans l'épicerie, vous le mettez pareil. Et à aucun moment, on a jugé bon d'expliquer aux gens que, bon... c'est au début, c'est parce qu'on savait pas trop tout ça. Et toutes ces affaires-là qui ont miné, je pense, progressivement la confiance du public dans l'autorité gouvernementale et de la santé publique, on a fait comme si ça n'existait pas parce qu'on a pensé qu'adresser ces problèmes-là, c'était comme donner du gaz ou donner raison à ceux qu'on appelait les complotistes, les conspirationnistes. Mais à mon avis, cette mauvaise communication-là sur plein d'affaires, vous avez cité le couvre-feu, on pourrait parler de plein d'autres affaires, là, produits essentiels, non essentiels, les zones chaudes, les zones froides, toutes sortes de concepts un peu étranges qu'on nous a jamais vraiment expliqués correctement. Ça a miné la confiance du public. C'est pour ça qu'il y a eu une baisse de l'adhésion progressive à ce qu'il appelait les mesures, les consignes sanitaires. Mais aujourd'hui, on dirait que la pandémie reprendrait ou il y aura un autre événement du genre. Et c'est comme s'ils n'ont rien appris. En fait, on refait toutes les mêmes choses.
2: Il y a Valérie de Montréal qui nous dit « Mon père est mort en début de pandémie à l'hôpital sans que j'ai la permission d'aller le voir. Ça, c'est un traumatisme énorme, sans parler du reste.
1: Oui. »
2: Qu'est-ce qui nous garantit que la prochaine fois, on va être plus permissif, on va permettre à quelqu'un d'aller voir son père qui est en train de vivre ces derniers moments. J'ai pas entendu personne dire que c'était une mauvaise idée de le faire parmi les gens qui avaient du pouvoir. C'est là que j'ai pas de garantie, moi, que la prochaine fois, on va agir différemment.
1: Non, c'est ça. On n'a pas de garantie, puis on n'a pas non plus... Ils ne donnent pas l'impression d'avoir réfléchi vraiment à ces choses-là. Un autre exemple qu'on pourrait citer, je me souviens, dans le début de la pandémie, il y avait un médecin de Montréal qui avait dit, vous savez... c'est un peu comme l'influenza, là, pas attraper la COVID. C'est un peu la même chose. T'sais. Même l'influenza, c'est plus grave pour les enfants. En point de presse, Christian Dubé l'avait vilipendé. Il avait dit, faut que j'y parle absolument. Ça n'a pas de bon sens de dire des choses comme ça. Quelques mois plus tard, M. Legault arrive en nous disant, je l'ai eu, la COVID, puis c'est comme un gros rhume. Là, tout d'un coup, c'est devenu acceptable de dire ça. Là. Je sais pas trop pourquoi. Et tu sais, tous ces événements-là, pour les gens qui ont un peu de mémoire, c'est resté gravé. Et on se dit, ben, en gros, on faisait ça au gré comme le vent, là, avec la fameuse phrase, on construit l'avion en vol, ce genre de choses-là. Mais je pense qu'il y a beaucoup de gens pour qui il y a eu une baisse de... C'est ça, je pense, l'effet négatif, l'effet pervers de ça, c'est qu'ils ne se rendent pas compte qu'il y a eu une baisse de la confiance que les gens ont envers certaines institutions. Et la santé publique, c'est une institution que tu devrais vouloir que les Québécois, puis les Canadiens, puis les Américains, peu importe où dans le monde, aient une confiance, pas aveugle, mais élevée envers cette institution-là. Tu dois pas penser que c'est politisé. Et à un moment donné, on s'est rendu compte que c'était politisé. Rappelez-vous la commission parlementaire où je pense que c'était Pascal Bérubé qui questionnait M. Arruda et lui demandait « Avez-vous recommandé au gouvernement de fermer les restaurants? » Et il a répondu « Non. » Mais le gouvernement, ils avaient fermé pareil. Donc, à un moment donné, on ne savait plus c'était quoi la ligne entre la politique
2: Exactement.
1: Et la santé publique. Et ça, c'est le gros problème, je pense.
0: Mm-hmm. Et penses-tu que cette confiance-là envers les politiciens, est-ce qu'elle est comme brisée ou c'est quelque chose là, qui peut se réparer?
1: Ben, les politiciens n'ont pas la cote partout dans le monde. Là. Ça, c'est pas un secret de polichinelle. Ça fait partie des gens qui ont ça fait partie des institutions, le politique comme d'autres qui ont peu la cote. Les médias aussi sont là-dedans à plusieurs égards. Ça varie d'un endroit à l'autre. Puis honnêtement, la solution à ça, comment on fait pour réparer cette confiance-là, c'est complexe. Moi, je pense que ne pas faire l'examen de conscience et ne pas faire de commission d'enquête publique, par exemple, sur cet événement-là, sur des questions très concrètes, là, comme par exemple, pourquoi la santé publique n'a pas de trace écrite des recommandations faites au gouvernement? Mm. On nous disait que ça se faisait de manière orale. Mm. Vous assistez à une réunion de contrôle, il y a un procès verbal qui
2: François, on dirait que t'es dans une piscine. Là. Attends, on va essayer de te rappeler, François, on va essayer de te rappeler.
0: On dirait que t'es confiné, là.
2: Il y a une plus belle voix que ça, François, en plus. On va pas le laisser là-dessus, mais tu sais... Les gens l'ont pris personnel, ouais. Carrément, ça rentre les commentaires, là. Mm-hmm. où est le mea culpa? On a préféré balayer sous le tapis. Le passeport vaccinal, c'était débile. Tu sais, ce que je trouve bizarre, moi, avec la COVID, c'est que moi, j'ai oublié plein d'affaires. Mmh. Des fois, mettons le passeport vaccinal. Il y avait un passeport vaccinal. C'est vrai, ça, qu'il y avait un passeport vaccinal. Couvre-feu, bon, je m'en rappelle. Sauf que je me rappelais pas qu'il y en avait eu 3, 4. Il y a eu combien de couvre-feu? On lâche, on le recommence, on lâche, on le recommence. Moi, il y a un truc que je répète souvent, puis je sais que on n'avait pas connu ça. Mais le tout début de la pandémie, quand Horacio Arruda nous dit le masque, non, puis comme quelques jours après, il nous dit oui, là, j'étais comme, oh, bah, boy, là, on était qui, là? C'est qui conduit le bateau, là? T'sais, c'est qui conduit. Ça me semble, tu sais, c'était un doctorat en ça, là. Il me semble que t'es capable de nous le dire, oui, le masque. Puis c'était quoi le risque de dire oui, le masque dès le début, tu sais, mettons, là? T'sais, c'était quoi l'inconvénient d'encourager les gens à porter un masque au tout début? C'était quoi l'inconvénient? T'sais, au niveau de la propagation, j'en vois pas. J'en vois plutôt un, si tu dis aux gens de pas le porter. T'sais, ça me semblait être illogique. François Fournier, est-ce que tu es là?
1: Oui, je suis là, je suis désolé pour le son. Là. Je suis dans un conflit.
2: Dans une piscine, dis-nous donc la vérité, mon vieux. Hey, on va changer de sujet par contre, là, parce que tu veux nous parler d'un cas, 18 mois de prison pour un homme qui s'en est pris deux fois à deux femmes en un an. Donc, une qui l'aurait pu tuer, 18 mois de prison. Ah ben ça donne le goût de pas répéter ça, hein?
1: Ouais, ben quand on dit qu'il aurait pu la tuer, là, dont on parle d'un homme que parce qu'il y avait de la peine, là, probablement que la fille l'a laissé, on sait pas trop exactement, il a décidé de sectionner les freins de sa voiture. Donc, la femme s'en est rendue compte apparemment avant de prendre la grande route, mais elle aurait pu se tuer, là. Il y aurait, c'est une tentative de meurtre à quelque part, là, de faire un truc comme ça, là. Donc, c'est absolument épouvantable. 18 mois de prison, ça rentre dans les sujets dont on a parlé plusieurs fois. Il y a une réforme judiciaire totale à faire au Canada, là, à mon avis. Et c'est pas comme ça qu'on va protéger les femmes des hommes. On peut même parler du discours masculiniste et de ce qu'on veut, mais si sectionner les freins du véhicule d'une femme, c'est 18 mois de prison. Là, moi, je sais plus quoi dire pour que tu conscientises là-dessus. Là.
0: C'est quand même assez fou. Là. Tu dis, comme tu l'as mentionné, moi aussi, j'avais l'impression, je me dis, ben c'est comme une tentative de meurtre, là, littéralement. Là, c'est... Puis, c'est quoi, dirais-tu que là-dessus, il y a une forme de laxisme? Comment tu l'expliques?
1: Ben c'est dur. Je pense que tout est fonction de la jurisprudence là-dessus. Vu que c'est un cas qu'on voit pas souvent, qu'est-ce qu'on pourrait donner? En même temps, la fille a pas été blessée, ça a été désamorcé avant. Mm-hmm. Mais je veux dire, à mon avis, c'est minimalement un voie de fait, ce truc-là. Je peux pas. Mm-hmm. Le juge avait l'air abasourdi dans ce qu'on rapporte dans l'article. Mais il me semble que, je veux dire, c'est parce que cet homme-là, c'est une bombe à retardement. Mm-hmm. Là, combien d'autres conneries comme ça il va faire qui vont mettre la vie en danger des femmes? Puis tu sais, je pense que tout le monde se pose un peu la même question. 18 mois de prison, il va en faire combien sur les 18?
2: Ouais. Le juge est abasourdi, mais c'est lui qui a le pouvoir de donner plus, mais il donne pas plus. Mm-hmm. Tu sais, c'est quand même incroyable, tout le temps pareil. T'sais, tu lis un jugement, il faut lire les jugements des fois, tu le vois. Là, ah, monsieur, vous êtes pas réhabilitable. Ah, monsieur, vous êtes allé trop loin. Ah, monsieur, tu dis, bon, enfin, il va mettre ses culottes 18 mois. Tu dis, mais c'est toi qui as le pouvoir d'aller de l'avant. Bon, bonne baignade, François Fournier, on s'en parle demain.
1: Merci, bye-bye.
0: Salut.
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2: 187 Cube Radio, on vous a posé la question, on vous la repose. Est-ce que vous êtes tanné des chantiers? Ça, c'est la réponse facile. Je pense que tout le monde a envie de dire oui. Sauf que là, si vous êtes tanné, c'est quoi le chantier qui vous écœure le plus? Il est où? Puis ça fait combien de temps que ça dure? Il y a des chantiers. Tu parlais de la rue Sainte-Catherine l'autre jour, là. Ça, ce truc-là, qui a eu l'idée de la faire en deux temps? Tu sais, peut-être que c'était pas possible de la faire en un temps, mais sauf que ça se trouve à être un chantier qui dure 10 ans sur une rue. Je me rappelle, ils ont commencé avec l'Ouest, puis là, après, t'avances comme ça, là, tu dis, Colin, je veux dire, allez-vous finir à un moment donné? Allez-vous commencer à finir? C'est Miron qui dit, on peut-tu arriver à ce qui commence à un moment donné,
0: c'est,
2: là?
0: C'est ça,
2: dans
0: voilà.
2: Sa poésie, il est partout avec nous, Gaston
0: mais
2: Miron.
0: Mais c'est vrai que ça a l'air d'un champ de bataille. La rue Sainte-Catherine, par endroit, ouais. Je suis allée récemment, puis tu sais, t'as des espèces de barrières. Il y a de la poussière, tu dois contourner sur... Non, vraiment, là, ça c'est supposé être ta vitrine. Puis on en avait parlé un petit peu la semaine dernière, comment on peut améliorer aussi les chantiers pendant que ça dure. C'est pas juste le... Tu sais, le après puis avant que ça commence. Non, le pendant. Le pendant, si ça dure 3 mois, c'est une chose, mais quand ça dure sur des années, ben, je veux dire, ça fait partie de, ça a un impact sur ton économie de la ville, sur la fréquentation du centre-ville, sur le tourisme, sur les commerces. Fait que comment tu atténues ces chantiers-là? Moi, j'ai l'impression que c'est comme toujours l'angle mort. Ouais. Tu sais, ben, c'est là puis oui, faites on n'est pas contre le fait qu'il y ait des chantiers. Ça fait partie puis on a vraiment accumulé un déficit d'entretien des infrastructures. On le sait, là, des, conduite d'eau, ça peut faire en sorte qu'il y ait des inondations. On l'a vu au centre-ville de Montréal quand ça s'était passé, là. Donc, cette inondation-là, un petit peu dans l'est de l'île, mais ça restait quand même au centre-ville. Donc, tu le vois qu'il y a un déficit. Mais quand t'es dans des chantiers comme ça qui ne finissent plus, tu sais, c'est vraiment l'attractivité aussi, je trouve, de la ville de Montréal. Il y a beaucoup de gens qui aiment cette ville, qui ont envie de la fuir. Ça devient comme un cauchemar. Moi, j'ai des amis, j'ai de la famille qui habite aussi sur la rive sud qui disent « Je ne veux plus venir à Montréal. Je ne viens plus. T'sais, je vais y aller si j'ai vraiment pas le choix. » Alors qu'avant, ils aimaient ça de dire « Hey, je vais aller au centre-ville. On va aller se promener un peu. » C'est ça aussi que ça fait, les chantiers.
2: Ben oui, puis rappelle-toi la réponse. Tu t'étais insurgé de l'avoir parlé ainsi de l'itinérance à Montréal. Soraya Martinez-Ferrada qui avait dit « Il faut, c'est comme ça qu'on est. » Mais ben on peut imaginer une espèce de même nonchalance par rapport au chantier. C'est comme ça qu'on est. Acceptez-nous de même. T'sais. Tu dis, non, mais attends une minute, là, tu peux t'améliorer. C'est pas normal, là, des travaux sur la 25 depuis 30 ans. Depuis 30 ans, il y a des travaux sur la 25. Tu reviens, tu prends la 40, là, tu en direction de Montréal, tu tournes pour prendre la 25 Sud, pour aller prendre le tunnel Hippolyte-Lafontaine. C'est fissuré depuis 30 ans. Puis oui, mais on a commencé avec telle étape, il fallait faire telle étape. Colin, pourquoi c'est si long? Même chose sur Ville-Marie. Ville-Marie barrée la nuit, telle voie ouverte, la fin de semaine c'est fermé. Depuis 30 ans. Ça fait 30 ans que ça dure, là. 30 ans. On a des gens qui nous écrivent « Les réparations sur le pont Mercier reviennent chaque été depuis des décennies et sont effectuées sur la portion située en territoire de Kanawake. La prolongation de la ligne bleue du métro vers l'est. Je demeure à Saint-Léonard, proximité de la future station métro et les coins de rue majeurs, écoute bien ça, Viau, Jean Talon, Lacordaire, Jean Talon, L'Angelier, Jean Talon sont tous bloqués. » Tu te dis « OK, ben on va faire un deuil sur Jean Talon, je sais pas. »
0: Il y a quelqu'un qui nous écrit en disant « Sans oublier la senteur de potes qu'il y a. » Ça, je dois t'avouer, ça m'a frappé. Quand j'arrive, là, puis je passe du temps à l'extérieur, je reviens à Montréal, l'odeur de potes dans les rues.
2: T'aimes pas ça?
0: C'est très particulier. Non, mais je me dis.
2: Ouvre ton cœur.
0: Non, mais je me dis, c'est vrai que c'est rendu. Tu sais, après, visuellement, les chantiers à Montréal, l'odeur de potes de Montréal.
2: C'est quand c'est rendu que tout t'énerve, tu notes des affaires.
0: C'est pas que ça m'énerve. Je te dis juste, c'est très particulier. Non, mais sur Sainte-Catherine, c'est vrai que ça sent le pote.
2: Ah oui.
0: Pas partout à Montréal. Sur Sainte-Catherine, ça sent le pot.
2: Il faudrait que je retourne faire un tour là. On peut-tu marcher?
0: Sur Mont-Royal, ça sent le pot.
2: Ça, je suis au courant. Ça aussi. On va en parler avec pas de pot, mais de ces chantiers avec Philippe Bourque, qui est président de l'Office de consultation publique de Montréal. À l'OCPM, on a commandé un sondage. On va rencontrer les gens dans la rue. On leur demande est-ce que ça vous énerve? Puis qu'est-ce qui vous énerve? Il est avec nous. Bonjour, M. Bourque.
7: Bonjour. T'inquiète, là.
0: Non, j'ai-tu parlé de l'odeur du pot, finalement?
2: On vous a bien casté.
7: On n'a pas ça dans nos questions, mais écoute, il est peut-être pas trop tard. Je sais pas si c'est vraiment... effectivement, on va à la rencontre des gens. J'aime ce que vous avez dit tantôt quand vous avez parlé d'angle mort. T'sais, dans le fond, c'était ça qu'on veut faire, nous, aller creuser ces angles morts-là. Parce que oui, c'est un peu de notoriété publique. Là, tout le monde a une histoire à raconter sur le fait que les chantiers sont interminables et tout ça. Puis on dirait qu'on le prend peut-être pas jamais de la bonne façon. Donc, c'est vraiment un des objectifs qu'on a, nous, d'aller rencontrer directement les gens, leur poser la question à eux autres, là, ceux qui vivent avec ça dans leur quotidien, de nous dire ben c'est quoi qui vous dérange le plus, puis comment, selon vous, on devrait améliorer les choses. Donc, c'est l'objectif de notre démarche.
0: OK, ben justement, donc là, vous dites, on va aller demander. On a compris qu'il y a beaucoup de gens qui sont tannés, d'autres sont un petit peu résignés, mais on veut être en mode solution. Donc, c'est quoi le but de tout ça là, pour la suite des choses? Vous allez proposer des choses à la ville? Qu'est-ce qu'on va faire avec ça, là?
7: Ben deux choses. Dans le fond, peut-être une petite mise en contexte, vous en avez assurément déjà parlé, là, mais... La Ville a mis en place ce qu'il appelle un laboratoire urbain au centre-ville. Donc, des chantiers, il y en a partout, mais ils se sont dit, ben, le centre-ville, c'est quand même... vous avez parlé de vitrines, vous avez parlé des enjeux de tourisme, les commerces et tout ça. C'est quand même une zone névralgique. Ils ont dit, ben, faudrait trouver une façon d'innover. Donc, nous, on participe à ça de deux façons. Donc, on va faire, comme je vous l'ai dit tantôt, là, poser des questions aux gens sur les angles morts. Mais en même temps, nous, on teste une nouvelle approche de questionnaire pour être un peu plus proche des gens de ce qu'ils ont à raconter comme histoire, être moins dirigé dans un questionnaire de t'aimes-tu ça ou t'aimes pas ça, qu'est-ce que t'aimes le mieux entre ça pis ça. On y va plus, raconte-moi une histoire, qu'est-ce que t'as vécu, qu'est-ce que tu vis, puis après ça, on va jaser de comment on pourrait changer. Si c'est une histoire négative, comment on pourrait l'améliorer? Puis si c'est une histoire positive, ben crème, on faudrait multiplier ça.
0: Dirait qu'on est en train de faire une démarche artistique là pour un éventuel son-image. Là, c'est tout ça l'affaire ou?
7: Non, on n'est pas là pendant tout. C'est juste qu'on évidemment, il y a toutes sortes d'innovations. Là. Moi, je vous parle de la nôtre. C'est pas des innovations de ce type-là. On parle beaucoup, par exemple, des chantiers fantômes. Il y a une compagnie qui a été retenue pour faire des survols avec un drone pour identifier sur le champ lorsqu'il y a des chantiers inoccupés, faire s'assurer qu'immédiatement des équipes puissent intervenir. C'est un exemple comme ça. C'est aussi de matcher de manière plus fluide l'endroit où se trouvent les travaux, puis nos fameux systèmes de localisation là, qu'on emploie, là, que ce soit Waze ou Google Maps, pour s'assurer qu'on n'a pas de surprise, qu'eux autres soient bien synchronisés, puis qu'ils te donnent le parcours qui est le meilleur en tenant compte des travaux.
2: Ça va coûter combien, M. Bourque, là, cette initiative-là, le sondage? Est-ce que ça a été chiffré, ça?
7: Ouais, le nôtre à nous, écoute, ça fait partie de nos fonds propres, là, c'est-à-dire que l'Office, on a un budget de fonctionnement annuel. Puis on utilise une partie de ce budget-là pour payer nos employés, mais on a, je vous dirais, on a à peu près un 15 000 $ qu'on a payé là pour engager des personnes qui vont sur le terrain. Là, c'est des jeunes qu'on a engagés comme un emploi d'été, qui vont passer du temps pour poser des questions. Puis on a aussi une licence pour un logiciel qu'on teste. Donc, je dirais que ça tourne autour de 20 000-25 000 $.
2: Bon, OK. Parce que des fois, ça fait peur. Ça peut revirer cher. On se demande même comment. Des fois, on est con de même. Mais 15 000 $, ça me semble être abordable. On va être honnête, là. Mais qu'est-ce que vraiment on peut récolter comme information différente? Moi, je veux dire, si vous venez m'accrocher dans la rue puis vous commencez à me demander ce qui m'énerve, je vais vous pointer un cône orange puis je vais vous dire c'est ça qui m'énerve puis je veux que ça débarrasse le plancher. T'sais, c'est un peu, on tourne pas en rond un peu?
7: Non, pas nécessairement, parce qu'effectivement, le cône en soi, c'est rendu un symbole de l'exaspération face au chantier. Mais qu'est-ce qui dérange les gens? C'est-tu parce qu'ils trouvent pas ça beau? C'est-tu parce qu'il y en a trop? C'est-tu parce que dans le fond...
2: C'est parce qu'il y en a trop
7: qui dérange, mais c'est les travaux qui s'éternisent. C'est le fait que ils n'arrivent plus à circuler de manière fluide parce qu'ils ont toujours une surprise. Est-ce que c'est la surprise qui les dérange ou c'est le fait qu'ils ne se sentent pas en sécurité? Est-ce que c'est sale? Est-ce que c'est ça fait de la poussière, ça fait du bruit. Donc, c'est tout genre de petits détails-là, ces angles morts-là qu'on va chercher, creuser pour essayer d'identifier qu'est-ce qui dérange le plus et comment s'améliorer. Donc, l'objectif, à la fin, nous, on va faire des recommandations à la ville en disant, si vous voulez vous améliorer, voici ce que les gens nous disent.
0: Mm-hmm. Non, c'est ça. Des fois, j'ai l'impression même qu'on assiste à une forme de thérapie de groupe. Oui, c'est ça, parce que là, c'est comment vous vous sentez, puis tout ça. Puis je comprends, là, on va prendre le pouls des Montréalais, on veut essayer de trouver des pistes de solutions, mais il va falloir...

0: l'association, ou en tout cas les angles morts que les citoyens soulèvent. Puis l'autre, c'est notre évaluation de notre innovation qu'on met à l'essai là, pour voir si c'est un outil qui peut être vraiment utile pour améliorer les enquêtes.
1: Merci beaucoup, Philippe Bourque. On va suivre ça. 15 000 piastres, vous aviez dit. 15 à 20 000 piastres. Moi, je m'en rappeler.
0: Ouais, c'est des coûts variables.
1: Ouais, ouais, non, variables. Sortez-moi pas ce mot-là, s'il vous plaît. Là. OK, merci beaucoup, Philippe Bourque.
0: Ça fait plaisir. Bye.
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1: Bon, les deux petits nouveaux sont en retour.
4: La glace est brisée.
5: C'est comme Tom et Jerry sans arrêt.
1: Tom, c'est qui est Jerry? C'est qui est Tom?
6: C'est moi, Tom.
1: Marc Boilard, c'est Tom. Oui. Jerry. Pour... Comment ça s'est passé hier?
6: Non, vraiment, en feu total.
1: Ouais.
6: Sérieux, c'est comme... moi, j'étais chez nous, là. J'ai fait... Voyons, c'est la première fois que je travaille avec elle comme telle.
1: Ben, t'étais en studio d'abord, là, par contre?
6: Tu veux dire?
1: Pour l'émission, mettons?
5: Mais c'est vrai qu'avant, il était en VMix, il était en virtuel, mais là, il est en studio.
6: Non, en chair et en brique.
5: Absolument.
6: Je la regarde avec les yeux, écoute. Il y a quelque chose. On se voyait tous les jours, on se croisait. C'était bien, c'est arrivé la même affaire avec elle.
5: Ouais.
6: On se croisait tout le temps, puis ça fitait tout le temps. Puis tout à coup, on s'est dit,
5: l'amour est tombé.
6: Trois heures, c'est malade.
1: Hey, en tout cas, moi, je vous ai écouté, puis c'était très, très, très bon.
6: T'as aimé ça, hein?
1: Oui, vraiment, vraiment. Mais je te l'ai écrit, d'ailleurs.
6: Merci.
1: C'est Billy Tellier aujourd'hui.
6: Billy Tellier. Alors, tu sais qu'à 13h, toujours une longue entrevue. Il y a juste nous autres qui fait ça, hein? Une entrevue pendant 45 minutes, une heure. Souvent, des humoristes, on a eu de tout. Ça peut être des politiciens, peu importe. Et puis, on leur demande de réagir sur l'actualité. Alors, ils choisissent au début le sujet qui les branche le plus. Lui, c'est la circulation. Il prétend qu'un rond-point, les gens ne savent pas encore comment...
5: Il a raison. Les cellules
6: comment
5: de passage.
6: Comment ça marche. Alors, c'est ça. Donc, il est un peu inquiet.
1: Mais c'est le premier qui arrive, qui rentre, c'est ça?
6: Oui, mais ça a l'air que lui, il en a un devant de chez eux, puis il pourrait prendre des photos de trouver ça assez spectaculaire.
4: Bon, lui, il va pouvoir aller parler à l'Office de consultation publique de Montréal, finalement.
6: Ben, tu vois,
4: faire
6: pas.
4: Un projet artistique avec lui.
6: Puis Isabelle, tu veux parler d'Ariana Grande ce soir?
5: Il y a Ariana Grande, au fait, pour trois soirs, puis la sécurité va être vraiment renforcée. Il ne tolère que les sacs transparents, donc pas de sac à main, pas de sac à dos, même que le Centre Bell a fait des avertissements pour ceux qui ont des billets, ça va être beaucoup plus long d'entrer au Centre Bell. Est-ce qu'on en est rendu là maintenant avec la sécurité? Je sais qu'elle était là en 2017, rappelez-vous, Manchester, il y avait plusieurs décès.
4: C'est ça, elle a peut-être eu un traumatisme aussi.
5: Je me demande si c'est ça. En même temps, en fin de semaine, c'est Oshiaga, on se demande avec tout ce qui se passe dans le monde, puis les différentes tueries, est-ce qu'on est rendu à renforcer à ce point-là la sécurité? Est-ce qu'on en fait assez ou pas assez? Ce sera un enjeu.
6: Puis on s'est posé la question, Rémi, si t'étais obligé d'arriver à Cube Radio avec un sac transparent, que tu démissionnerais, tu dirais j'ai pas tant de choses à cacher.
1: Non, je démissionnerais pas, là, quand même.
6: Mais tu me parles des fois de ce que tu transportes.
1: Oui, ça c'est peut vrai, être mais ça, c'est des conversations intimes.
6: Oui, non,
1: c'est
6: j'ai rien dit. Hein. J'ai juste posé.
4: Mais non, c'est surtout d'un point de vue logistique, un sac transparent. Je veux dire,
5: parce que
4: on ziploque, là, puis
6: ça veut dire que tu peux amener des sandwichs, des céleri avec une carotte.
5: Ziploque, quand tu promènes, tu viens à pied avec ton sac transparent. Voici ce que vous pouvez voler. Mon portefeuille est là, j'ai de l'argent liquide. Voici
4: ça.
1: Ariana Grande, c'est-tu celle qui chante Panama?
4: Elle chante.
6: J'espère qu'elle chante pas ça. On m'informe que plusieurs auditeurs sont partis à une autre station.
4: Elle chante. Attention, on vient d'en perdre 2, 3, 4, 5, ça déboule.
1: Trois soirs, quand même.
5: Comment ça,
1: c'est
5: tu n'avais pas dit que t'étais choriste?
1: Il faut garder du neuf, des fois.
5: Les bagues vont pas.
1: Bon show, les amis.
6: Merci.
1: J'ai encore vous écouter. Vraiment, ça va être le fun.
6: Carrément aussi. Je t'ordonne de nous écouter parce que hier, je sais que tu l'as pas fait.
4: Ah, oui, c'est ça.
6: Ça m'a brisé le cœur.
4: Oui, mais je sais pas.
1: T'as un petit cœur fragile quand même.
6: Oui, c'est ça. C'est ça qu'il là, moi, quand même.
1: Bye bye. Bye bye. Ça va faire. À demain, 9h.
5: Salut.
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11: Bon midi à tous, ici Alex Laramé. La Caisse de dépôt et de placement suspend sa participation financière dans le développement immobilier près de la station Panama du REM. Résultat, la construction de la première tour de 30 étages et de 325 logements qui devait débuter cet automne est reportée. La mairesse de Brossard, Dorine Assad, avait pourtant fait l'annonce pas plus tard qu'en novembre dernier. La presse avance que l'incertitude économique serait une des causes qui explique le report du projet dans un contexte de pénurie de logements. Le projet immobilier de Panama devait compter 7 tours pour un total de 1800 unités et la ville voyait même un total de 12 000 nouvelles unités à cet endroit. Du côté de la caisse, on explique toujours croire au projet, mais on veut d'abord attendre que le marché soit plus propice. Toujours à Brossard, deux amas de pneus ont fait leur apparition sur des terrains du boulevard Tachereau et du boulevard Leduc. La ville de Brossard a reçu 5 signalements de citoyens pour ces dépôts sauvages de pneus, mais personne ne sera en mesure d'en identifier l'auteur. La ville indique que dans ce genre de situation, elle entame une discussion avec le propriétaire des lieux pour retirer les déchets abandonnés. La régie de police du lac de Deux-Montagnes lève le drapeau rouge concernant les accidents en trottinette électrique. C'est que 2 collisions sont survenues en seulement 5 jours et 2 jeunes ont été transportés à l'hôpital Sainte-Justine. Le service de police de Deux-Montagnes a publié un message sur ses réseaux sociaux pour rappeler certaines règles de base comme le port du casque obligatoire, qu'il est interdit d'être plus d'une personne par appareil et qu'il faut également être âgé d'au moins 14 ans. Et en terminant, la météo, Environnement Canada est en veille d'orages violents sur la région métropolitaine. Le tout pourrait frapper dès la fin de l'après-midi ou en début de soirée. Il fait présentement 23 degrés à Montréal. 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
13: Oh, on a donc du franc. My God! Bonjour tout le monde, Marc Boilard avec Isabelle Perron, vous allez bien?
14: Ben, je suis brisée.
13: Madame Perron, je caresse les idées.
14: Mais comment ça tu caresses les idées?
13: Ben, c'est dans mon jingle.
14: T'es cru et tu caresses les idées. Tu fais du ASMR.
13: Exactement.
14: Ouais.
13: Je caresse les idées.
14: T'aimes-tu ça, caresse
13: hey, salut les tout le monde, on est excités, c'est pourquoi? Hier, j'ai pas de souvenir d'avoir reçu autant de textos de gens qui sont comme, mais voyons donc, c'est quoi, c'est donc, ben, vous nous avez bombardé de messages positifs, on était craqués, hein. Ça faisait comme 20 minutes, Isabelle, puis j'ai fait, c'est donc ben hot. Ça fait qu'on est très, très heureux. On poursuit ça jusqu'à fin août.
14: Mais il y a quelque chose de dans le vent, là. On a l'impression d'être dans la même gang, c'est le fun.
13: C'est vraiment formidable.
14: Oui.
13: Alors, parlant de gang, il y a une gang qui prend des pilules. On va en parler d'ailleurs plus tard. Geneviève Charbonneau va être avec nous, présidente suppléante à l'Association québécoise des pharmaciens propriétaires. On le voit ça dans le Journal de Montréal aujourd'hui, Journal de Québec. Une pénurie d'opioïdes en pharmacie force les Québécois à patienter pour leurs antidouleurs. Et moi, j'ai un propos là-dessus à vous dire, puis je vais commencer par une anecdote que j'ai vécue. Quand j'avais à peu près 25 ans, à un moment donné, aïe, qu'est-ce que j'ai là? Ça fait mal. C'est dans le coin des reins, tu sais. J'étais à Charlebourg, mes parents, à l'époque. Puis là, ça s'arrange pas, puis ça gratte. C'est comme si c'est... Il y a quelque chose entre vraiment, tu sais, dans le milieu, là, dans les, vraiment au rein, qui est une douleur, mais insupportable parce que c'est à la chair. Tu sais, t'as pas une peau pour protéger rien, c'est vraiment en dedans.
14: Dans ce temps-là, on pense pas au tic, là.
13: Non, zéro.
14: Non.
13: Et puis, alors là, c'est un cas que mon frère m'amène à l'urgence. Puis je vous le jure, c'est pas une farce. Quelques semaines avant ça, je me disais, comment ça se fait qu'il y a du monde qui essaye de voler des fausses prescriptions pour des tranquillisants? Veux-tu même dire, toi, qu'est-ce qui passe dans la tête à quelqu'un de dire, ah oui, je vais avoir des Valium, je vais essayer d'avoir des Valium en cachette.
14: Quelqu'un qui cherche un boss, quelqu'un qui veut se détendre, c'est comme un type de drogue comme un autre.
13: Ben voilà, je comprenais pas du tout, jusqu'à temps qu'on mette du Dilodil. Et je venais d'arriver pour une compagnie, je venais de quitter Québec à ce moment-là, j'étais là pour la fin de semaine, puis j'étais une compagnie à Montréal qui fait des festivals, blablabla, qui était... C'était très difficile. C'était vraiment, tu sais, genre, c'était pas ma place. Ça a été une entrée en matière extrêmement compliquée. Et là, je suis sur la civière, dans le couloir de l'hôpital, et on m'injecte
14: du Dilodil.
13: Et je vous le jure, là, j'ai fait, hey man, là, je la nommerai pas, là, mais Louise X, là, je m'en sac grave, là, dans le fond. Mm-hmm. Tu sais, j'étais au-dessus de tout. J'avais plus aucun problème.
14: Non.
13: Puis j'ai compris. J'ai dit, c'est ça l'affaire.
14: C'est dangereux.
13: Il y a du monde. Ben oui, c'est sûr. Il y a du monde pour qui il avait. Alors, pourquoi je vous dis ça? Parce que là, il y a une pénurie d'opioïdes. On va voir les raisons avec Geneviève Charbonneau plus tard. Là, ça peut être XYZ. Mais la réalité, c'est que tout le monde a besoin d'une béquille. C'est ça mon point aujourd'hui. Tout le monde a besoin d'une béquille. D'avoir une béquille qui s'appelle des Valium, je le recommande pas, je suis pas cave. Mais tout le monde a besoin d'une béquille. C'est qu'il y en a qui vont au breuvage. Moi, je vais au breuvage. Il y en a qui c'est à la cigarette, whatever. Et il y a tout le temps des smacks pour dire, non, moi, j'en ai pas. Puis après ça, tu les entends dire qu'ils sont au gym 8 fois par semaine. Ben, vois-tu. Voilà. Elle a ta béquille. Ça fait qu'un être humain normal, là, c'est pas un robot. C'est pas quelqu'un, là, qui est dans sa petite case toute propre, toujours bien peignée. C'est pas ça. C'est pas ça. Ça fait que il y a tout le temps à quelque part besoin de dire. Puis là, j'en peux l'entendre, même toute une gang. Prennent pas une goutte, telle affaire, mais là, c'est le petit Jésus. Petit Jésus a embarqué, là, ça fait 2 ans. Puis là, c'est-tu drôle, là, les grandes slides sur Facebook. Oui, non, je comprends que la force vient de Dieu. Ben, vous l'avez, votre béquille.
14: Il y en a que c'est cellulaire.
13: Exactement.
14: Moi, c'est les vêtements.
13: C'est les vêtements?
14: Le buzz d'acheter de nouveaux vêtements.
13: Sans blague.
14: Oui. Oui, j'ai constamment de nouveaux vêtements.
13: Mais est-ce que tu as réalisé ça en cours de route?
14: Oui, ou... ben c'est toi qui m'as fait réaliser ça, au fait.
13: Pour
14: parce
13: vrai?
14: Que tu nous as posé une question à un moment donné dans l'émission du matin,
13: oui,
14: sur la béquille,
13: oui.
14: Puis je savais pas c'était quoi, parce que quand j'ai quelque chose justement qui peut me servir d'appui, j'essaie de l'enlever. T'sais, j'essaie de pas créer une dépendance à quoi que ce soit.
13: Oui.
14: Mais je me rends compte que oui, les vêtements, on n'en avait pas des neufs quand on était jeune. Puis c'est comme si là, je me suis vengée sur le fait que dans le temps, j'haïssais mes vêtements. Ben aujourd'hui, je les choisis, puis j'en ai beaucoup, mais j'en achète beaucoup trop. Là, je n'ai pas besoin d'autant.
13: Ouais,
14: mais
13: ouais,
14: ça,
13: ouais.
14: Ça serait quand même la béquille.
13: Donc une espèce de consommation qui fait du bien.
14: Oui, il y a quelque chose d'apaisant.
13: Ouais, mais je suis pas contre, là, mon point.
14: Ouais.
13: Écoute, quand t'es rendu ces grosses drogues, c'est sûr que je suis contre, là. Non, mais pour vrai, tu sais, c'est comme ma petite ligne de coke, elle me fait du bien chaque matin, je suis pas là. Je te dis juste, c'est normal. Fais juste l'avouer. Fais juste dire, moi, à quelque part, ça me permet de passer au travers. Puis il y a des fois que ça devient une réelle dépendance. Puis d'autres fois, ben, coudonc, je me fais pas contrôler par la dite substance, c'est l'inverse.
14: Mais pour les médicaments, moi, dans ma famille, j'ai une médecin. Puis elle, dans son bureau, les gens qui sont pas tout le temps malades, la moitié ne sont pas vraiment malades, débarquent dans son bureau et veulent absolument se faire prescrire un médicament.
13: C'est clair.
14: Quand elle leur dit bois de l'eau, prends des Advil,
13: ouais.
14: Ça fait pas.
13: Ben non.
14: Non, je veux une pilule. Je veux que tu me prescrives quelque chose, même si elle dit oui, mais ça sert à rien.
13: Ouais.
14: Dans le fond, t'es déshydraté.
13: Je veux une béquille.
14: Pilule. Ils sont fâchés, puis ils partent pas.
13: Ouais. Non.
14: Ben, finalement, elle prescrit rien, mais il reste là, il insiste, puis il parle jusqu'à temps qu'il y ait la prescription pour guérir. Un malheur quelconque, une solitude. Souvent, c'est ça.
13: Oui, mais c'est ça, mon affaire, c'est que je veux pas sonner comme si j'accusais les gens d'avoir des problèmes. On en a toutes.
14: Ah oui, on a toutes.
13: Puis qu'il y a du monde qui ont des solutions à portée de la main. J'en fais partie. Moi, je le dis là, ouvertement, je suis un gars qui aime boire le week-end, je vais au breuvage, puis je vais voir toutes mes amis, puis j'ai un grand circuit à la fin, c'est social à la mort. Je prends pas une goutte chez nous, jamais de ma vie. Le bar est à côté de la TV, un bar complet. Viens voir, puis reviens dans un an, les bouteilles vont être pareilles. C'est un truc de visite, tu me suis?
14: Oui.
13: J'ai pas de problème à le dire. Mais ce qui me gaze, c'est quand tout à coup, les gens... Non, moi, j'en ai pas de béquilles.
14: Mais t'as pas remarqué?
13: Vous êtes douteux.
14: La perfection, tout le monde essaie de montrer qu'ils sont parfaits. Il y a tout le temps ça sur la place publique, il faut être parfait, faut
13: ben
14: pas.
13: Ça m'intéresse pas, moi, je vais être franc avec toi.
14: T'as raison.
13: Ça m'a... Non, mais même pas pour moi, mais pour quelqu'un d'autre. Parce que c'est pas loin, ce que tu viens de dire, c'est très vrai, puis c'est pas loin que ça, ça devient control freak.
14: Ben oui.
13: Mais les control freaks, j'ai une petite nouvelle pour toi, c'est plate à mort.
14: Mais ça devient
13: anxiogène. Il y a personne qui est attachant en étant une peinture sur le mur qui dérange personne. Non, c'est bien, excuse-moi. C'est vraiment ça.
14: Ça, c'est le syndrome du premier de classe.
13: Ouais.
14: Il y a vraiment ça.
13: Ouais, ouais.
14: Mais cette personne-là se met une pression extrême pour être parfait, pour se montrer toujours sur son meilleur jour.
13: Oui.
14: Mais je pense que c'est exagéré.
13: C'est quoi qui a gagné au final? C'est ça ma question.
14: L'amour. Hey,
13: on a eu... c'est avec qui que j'ai eu cette discussion-là? C'est la semaine passée. Puis on parlait justement de perfectionnisme puis telle affaire.
14: Ouais.
13: Puis c'est un chroniqueur à moi, là, qui... C'est peut-être Duvernois, je sais pas. Peu importe. Puis il dit... Ah non, c'était Réal Bélan que j'avais en grande entrevue. Puis on parle justement de tout ça, puis il dit « Ah oui, dis-moi longtemps, j'ai été vraiment quelqu'un de perfectionniste, etc. » Et il commence à me donner des exemples, il dit « Elvis, c'est un grand perfectionniste, il dit pour arriver à ces niveaux-là, il se mêlait tout, telle affaire. » Puis je dis « Hey, Michael Jackson aussi? » Michael Jackson, hein? Il dit « Ben oui. » Je dis « Dernière question, Réal, trouves-tu que ça a bien fini? » Deux délicieux suicides. Fait que voilà.
14: Puis des vies tourmentées.
13: Tout le long. Comprends-tu? L'autre, il finit gras comme un voleur. Pourquoi? Parce que ça allait bien? Non.
14: Puis il n'y avait rien d'agréable dans sa vie.
13: Ah, rien.
14: Dans les deux cas, c'était pas agréable. Tu veux pas vivre ça.
13: Si vous avez une béquille, si elle est sous contrôle, moi, je vous dis, savez-vous quoi? Chapeau. Si vous dites j'ai aucune béquille, je vous crois pas. Puis si vous avez une béquille qui est exagérée, ben je vous souhaite d'être capable de pas en être dépendant.
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13: Alors, on est avec Denis Trudel, qui est tellement excité, même pas encore assis. Comment tu vas, Denis?
16: Ça va bien, vous autres? Bon.
14: Comme un cheveu, ça soupe.
13: Ex-député de Longueuil, Saint-Hubert pour le Bloc québécois.
16: Exact.
13: Là, il y a des partiels.
16: Oui. Hein?
13: Carnet a collé des partiels.
16: Oui.
13: Puis là, tu dis que c'est déloyal.
16: Ben, c'est déloyal. C'est parce que, bon...
13: C'est ce que tu dis, Denis. Pas sûr qu'on va être d'accord.
16: Rappelons-nous, moi, ça me rappelle Terrebonne. Il y a eu trois élections partielles au printemps à Terrebonne.
13: Oui.
16: Il y avait deux élections quelque part au Canada, je me rappelle pas c'est où, dans des forteresses libérales. Puis une élection à Terrebonne, dont on savait que ça allait être serré parce que l'élection s'était décidée par un vote à l'élection générale. Et là, moi, je savais même pas
13: ça. Tu te sens t'as-tu vu ça souvent, des élections qui gagnaient par un vote?
16: J'ai jamais vu ça.
13: C'était quand même nouveau, là. Oh, c'est une première.
16: C'est quand même un vote. Moi, je pense à... J'ai fait... bon, je suis militant du Bloc, je pense que vous le savez aussi.
13: Ben oui.
16: Fait que j'étais allé faire du porte-à-porte pendant cette période-là, puis je me rappelle d'avoir croisé quelqu'un pendant la partielle, une dame qui me parlait que son mari t'a pas allé pour une raison qui a fait un... qui a fait un flat, ou je sais pas trop quoi. Cette personne-là, si elle avait pas fait de flat, la réélection aurait été égale, tu sais. Fait qu'il y a un paquet d'affaires. Quand ça se décide par un vote, il y a un paquet de circonstances qui aurait pu faire que ça aurait viré d'un bord ou de l'autre. Mais bon, ce qui est arrivé avec Terrebonne, qui est intéressant, une chose que moi, j'ignorais. Comme il y avait trois partiels, les partis pouvaient mettre l'ensemble des budgets potentiels, ils pouvaient le mettre dans une circonscription.
13: Je te suis.
16: Alors donc,
13: explique comment sont distribués les budgets là, pour les
16: gens. En fait, il y a des limites budgétaires par circonscription quand c'est une élection générale. Je pense que c'est autour de 100-120 000 $ que tu peux dépenser par circonscription pendant ta campagne.
13: Okay.
16: Mais pendant une partielle, ils mettent tout ça ensemble, puis tu peux le mettre, les partis peuvent les mettre où
13: ils veulent. Fait que si t'es sûr, pas pire de gagner, tu mets zéro.
16: Voilà. Donc, okay. Et là, les deux circonscriptions au printemps étaient des forteresses libérales, les deux autres ailleurs au Canada. Donc, les libéraux ont mis l'accent sur Terrebonne. Puis, ils l'ont gagné par 600-700 voix, ce qui est quand même pas une grosse majorité au fédéral.
13: Mmh.
16: Après, les circonscriptions fédérales, il y a beaucoup plus de monde. Il y a à peu près 88 000 électeurs. Il y a à peu près 60 % des gens qui votent. Donc, c'est à peu près 60 000 personnes. 700 votes, c'est rien. Donc, l'argent a joué. Hein, a été un facteur, on peut le dire comme ça. Et là, on se retrouve dans le même scénario. alors qu'on aurait pu l'éviter. Là, on se retrouve, encore une fois, la circonscription en Colombie-Britannique, c'est l'ex-ministre des Ressources naturelles, M. Wilkinson, forteresse libérale. L'autre, c'est à Toronto aussi, forteresse libérale. Alors, qu'est-ce que les libéraux vont faire? Ils savent que ça va tirer Chicoutimi. C'est pas gagné, ils sont pas sûrs de la gagner. Mm-hmm. Mais là, ils vont pouvoir mettre tout l'argent dans Chicoutimi, alors qu'on aurait pu l'éviter, pour toutes sortes de raisons. Pourquoi il n'y a pas déclenché...
13: Qu'est-ce que tu veux dire, on aurait pu l'éviter?
16: Mais pourquoi il ne déclenche pas Saint-Hyacinthe? On n'a plus de députés à Saint-Hyacinthe. Simon-Pierre Savard-Tremblay se présente au provincial pour le Parti québécois. Il n'est plus député depuis le 19 juin. La circonscription de, la circonscription de Saint-Hyacinthe-Bagotte n'a plus de députés depuis le 19 juin.
14: Pourquoi ils ne font pas?
16: Ben, posez la question, c'est y répondre. Mm-hmm. Pourquoi ils ne font pas? Saint-Hyacinthe-Bagotte, c'est libéral, c'est bloquiste.
13: Oui.
16: Pas par une grande marge. Ça aurait pu être serré, mais il aurait fallu que les libéraux mettent des ressources là. Alors, ils ont préféré se concentrer sur...
13: Mais si c'est legit, Serge
16: Là, t'as fait juste un dernier petit point. Un dernier petit point. On sait qu'Alexandre Boulris, à la fin du mois, ne sera plus député de Rosemont-la-Petite-Patrie. Mm-hmm. Et on sait que Stephen Guilbeault aussi va laisser dans un mois. Alors, M. Carney a très bien pu attendre octobre, après l'élection provinciale, mm-hmm. et déclencher toutes ces partielles-là en même temps.
14: Mais ça arrive aussi pour Chicoutimi-le-Fjord, là, le 31 août. La date aussi dérange plusieurs.
16: Mais bien sûr, là, on va se retrouver un... on sait que, tu sais, en analysant les votes de l'élection générale l'année passée, Trump, les gens qui ont eu plus peur de Trump, puis c'est ce qui a eu une grande influence sur le vote, qui a fait en sorte que les libéraux sont venus au pouvoir, c'est beaucoup les gens qui regardent les réseaux de d'information continue. Puis ça, c'est les gens qui travaillent pas. Qu'est-ce que tu veux? Écouter le bilan à 4 heures, écouter les mordus de politique à Radio-Canada à 1 heure, c'est beaucoup ça. Puis c'est beaucoup ces réseaux-là qui mettaient les déclarations.
13: Toi, tu veux dire que c'est écouté par des retraités?
16: Beaucoup. Okay. Des gens qui travaillent pas.
13: Je suis.
16: Alors donc, ça, on sait que ça a eu un gros impact sur le vote. Puis là, ben là, ça va arriver dans une période où les gens là qui sont au travail, qui ont des enfants, là, ça va être en pleine rentrée scolaire. Mais les gens, eux, qui regardent les réseaux en continu, eux, ils vont pouvoir, encore une fois, regarder ça. On va nous parler de Trump, on va encore parler de... Fait que, tu sais, ça risque d'influencer le vote des personnes plus âgées qui sont plus enclines à voter libéral.
13: Mais...
16: Alors, tout ça, c'est des facteurs que je trouve ça bizarre parce que ça amène un biais à la démocratie.
13: Mais Serge Trudel, à t'entendre parler, on dirait que le but des élections, c'est de les perdre. T'es au courant que c'est de les gagner?
16: Non, bien sûr. Non, mais
13: peut-être que le Bloc aurait fait la même chose de toi à moi. Là.
16: Non, écoute. C'est sûr que M. Carney joue avec la démocratie et il est pas dans l'illégalité.
13: Pas en tout.
16: Il est pas dans. Mais ça reste moralement indéfendable. C'est pourquoi il se lance pas dans toutes les élections en même temps.
14: C'est sûr qu'il y a eu beaucoup de transfuges aussi là, qui ont fait couler de l'encre là-dessus. Oui. L'affaire avec les partiels, c'est que ça coûte de l'argent.
16: Oui.
14: Ça, c'est un autre dossier.
16: Oui, c'est un autre dossier. Puis, tu sais, Chicoutimi-le-Fjord, je veux dire, M. Martel, il a été élu il y a un an. Là, il accepte un poste au Sénat, tu sais, un an plus tard. Pourquoi tu t'es présenté il y a un an?
14: Ça t'indique quoi, ça?
16: Ben, ça m'indique quoi? Je veux pas être cynique, mais...
13: Mais ça se prépare sur un an ou bien il a reçu l'appel le mois passé?
16: Je sais pas, tu sais, on entendait l'hiver passé que les libéraux ont cruisé, en bon français, ils ont cruisé un paquet de députés conservateurs. Mmh. Fait que M. Martel s'est probablement fait tirer l'oreille. Puis là, c'était un outil de négociation. « Hey, un siège au Sénat, ça tenterait-tu d'aller tasser puis dormir jusqu'à 75 ans là-bas à 195 000 piastres par année? »
13: C'est ça, le chiffre, 195 000
16: C'est un petit peu moins payant que le salaire de député fédéral.
13: Okay, okay.
16: C'est peut-être autour de 180-200 000, mais ça reste un gros salaire pour le travail qu'ils font.
13: Okay.
16: Pour l'utilité du travail qu'ils font.
14: On se demande ce qu'ils font.
16: On se demande ce qu'ils font. Ils font rien. Ils font du rubber stamping, c'est-à-dire que les projets de loi qui sortent de la Chambre des communes aboutissent au Sénat, ils checkent pendant quelques mois, puis ils ramènent à la Chambre des communes, des fois avec quelques petits changements, mais c'est jamais arrivé que le Sénat bloque
13: un projet. Truc.
16: Non,
13: c'est jamais arrivé. Mais en même temps, moi, je lui donne pas ce rôle-là. Je lui donne plus un rôle de, justement, une espèce d'expertise légale.
16: Oui, mais on l'a tous, cette expertise-là, aux communes. Tu devrais avoir le nombre d'experts qu'il y a à la Chambre
13: des
16: communes.
13: Oui, sauf que c'est le vote qui vient tout scraper, justement. C'est que tu peux... Ça peut être, d'un côté, la moitié d'experts qui disent c'est bon, l'autre qui disent l'exact contraire sans expertise.
16: Mais c'est la démocratie.
13: Si on voit de plus, ben voilà.
16: C'est la démocratie.
13: Ben, OK, Serge, je comprends, mais...
16: Denis-moi.
13: Denis, excuse-moi. Denis Trudel. Ouais. D'ailleurs, Denis Trudel, ex-député de Longueuil-Saint-Hubert pour le Bloc, c'est quoi ta vision du Bloc au moment où on se parle? C'est quoi ta vision de... Ils font-tu un job actuellement à Ottawa?
16: Ben, c'est sûr qu'ils font. Je veux dire, le job, c'est la voix du Québec, tu sais. C'est un lobby du Québec. Tu sais, disons, quand on était là, les projets de loi qu'il y avait devant nous, on regardait toujours, OK, est-ce que c'est bon pour le Québec, pas bon pour le Québec? Honnêtement, on n'avait pas des grandes discussions. Là. 80% des projets de loi qu'on avait devant nous, c'était évident tout le temps. On est contre ou on est pour.
13: Okay.
16: Ça sert le Québec ou ça sert pas le Québec. On a eu notamment des discussions, je me rappelle, quand ils ont fait la réforme de la loi sur les langues officielles, il y a 2-3 ans, on a hésité. Il n'y avait pas beaucoup de gains. Il y avait des gains pour les francophones hors Québec. Alors, on s'est dit, mais pour le français au Québec, il n'y avait aucun gain. Le fédéral continue à envoyer des sommes astronomiques. Vous irez voir les études de Mario Beaulieu pour défendre l'anglais au Québec. Parce qu'en vertu de la loi sur les langues officielles, le fédéral défend les langues en situation minoritaire. Ce qui est une aberration, il n'y a pas d'anglais, langue minoritaire au Québec, mais il y a du français, langue minoritaire, à travers le Canada. Alors, autant il envoie des sommes en Alberta pour défendre le français, en pure perte parce que ça ne marche pas, les films descendent, les chiffres descendent depuis 60 ans, autant il envoie de l'anglais, il envoie de l'argent pour défendre l'anglais au Québec, ce qui est une aberration. Là. OK? Fait que, tu sais, nous, on avait hésité, est-ce qu'on doit voter pour, contre? Évidemment, les Français hors Québec sont nos frères, sont nos cousins. Alors, on a fini par voter pour, mais ce n'est pas un projet de loi qui nous plaisait. Fait qu'on regarde ça, tu sais, on évalue, on pèse le pour puis le contre, puis on défend les intérêts. On est la voix du Québec. Des fois, c'est pas tellement... moi, je dirais ça, c'est pas tellement dans les projets de loi concrets qu'on réussit à faire adopter. C'est souvent dans la place que la parole du Québec prend dans l'espace public. Tu sais, en ce moment, Yves-François Blanchet nomme partout comment c'est le Québec qui est désavantagé dans la crise tarifaire avec les Américains. Oui. Et pas défendu ou peu défendu. Puis là, Chicoutimi-le-Fjord, ça va être un bon exemple parce qu'il y a beaucoup d'industries là-bas, l'aluminium, la forêt, qui mangent un dur coup, beaucoup d'industries qui ferment là-bas. Et si le Bloc n'est pas là pour nommer cette réalité-là, qui d'autre va le faire?
14: Mais il y a tellement de sièges, les libéraux sont majoritaires maintenant. Est-ce que vraiment vous êtes entendus? Est-ce que vraiment le Bloc a une espèce de petit pouvoir?
16: Mais quand je dis, c'est pas toujours, c'est pas toujours dans le concret du projet de loi adopté ou changé en fonction des intérêts du Québec. Mais c'est la place que la parole du Québec prend dans l'espace public. T'sais. Et ça, c'est important parce que ça soulève les enjeux. Nous, on est là pour dire voici la langue, l'industrie, la culture du Québec.
13: Ouais, ça pourrait être même pas sujet à débat, mais au moins, le
16: cette
13: Bloc...
16: Cette parole-là voilà. existe.
14: Êtes-vous entendu?
13: Ouais.
16: Ben oui, on est entendu. On est entendu parce que, bon, les chroniqueurs aussi, les journalistes en parlent
13: absolument.
16: Beaucoup. Les arguments qu'on amène en faveur du Québec pour tel projet-là. Imaginez le contraire. Imaginez en ce moment que le Bloc n'existe pas, que mettons Carner a fait élire 60 députés au lieu de 44 qu'il y en a, puis les conservateurs en auraient 20. Comment on ferait entendre cette voix particulière-là du Québec? Les libéraux ont aucun intérêt. Le régime fonctionne. Puis là-dessus, je le critique pas. C'est normal.
13: Là.
16: Non, mais c'est-à-dire que mettons un Carney face aux Américains, lui, il défend le Canada. Il défend pas ni le Québec, ni l'Ontario, ni les Canadiens. Il essaie de défendre de façon globale les intérêts globaux du Canada. Mais nous, le Québec, si on est désavantagé dans ces intérêts globaux-là, comme on l'a été souvent dans les 60 dernières années, ça prend quelqu'un pour dire « Hey, non, ça marche pas, on se fait encore avoir dans cette affaire-là. » Puis bon, après ça, l'impact que ça a concrètement, ben écoute, si ça l'a pas dans le projet de loi qui est voté, ça peut l'avoir à la prochaine élection pour dire « Regardez, les libéraux nous ont jamais écoutés. » Puis encore une fois, dans les dernières années, les intérêts du Québec n'ont pas été entendus. Donc, les gens votent en fonction...
14: Mais sentez-vous qu'il semble y avoir un intérêt pour le Québec quand vous vous adressez aux libéraux? Pas vous, mais Yves-François Blanchet.
16: Bah, tu sais, la politique, c'est... Tu sais, moi, la grosse affaire, c'est... Tu sais, moi, un de mes combats, c'était la lutte pour le français, tu sais. Le français recule dans le reste du Canada, puis recule au Québec. Puis moi, j'étais tanné d'entendre Trudeau pendant des années, le cœur, la main sur le cœur, puis dire, oh oui, le français, c'est important pour nous, puis on va le défendre, puis on va continuer de le défendre, puis faire des projets de loi qui vont faire en sorte que ça va exploser, puis tout. Puis là, 5 minutes après, on votait pour envoyer des milliards pour appuyer l'anglais au Québec. Tu sais, cette hypocrisie-là, où il envoyait ses ministres manifester contre la loi 96, au même moment. Moi, je me rappelle, il envoyait ses ministres du West Island manifester contre 96. De quoi je me mêle? C'est une loi provinciale d'une part, mais là, il braillait, puis tout, Mélanie Joly qui braillait, puis Duclos qui braillait. Tout le monde braillait pour le français, mais il continue à financer l'anglais au Québec. Fait que cette hypocrisie-là, là, moi, je suis plus capable.
13: Denis Trudel, ex-député de Longueuil-Saint-Hubert pour le Bloc québécois. Merci beaucoup de ta visite.
16: Fait plaisir, Marc.
13: Salut, bye.
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13: Quand on m'a proposé de retourner midi comme l'été passé, avec Isabelle Perron, j'ai fait crème, c'est une maudite bonne idée, j'y vais. Puis ça va être le fun, je vais travailler avec du nouveau monde. Tu sais, ça va être des nouvelles faces. Tout. Non, j'ai entendu. Non, Nicolas Duvernois, il aimerait ça rester avec toi. Ah, ben ouais. Nicolas Duvernois.
30: Condition sine qua non.
13: Et j'ai un gag pour ça qui va illustrer, vous allez tout comprendre. C'est Isabelle Perron, Marc Boilard et Nicolas Duvernois sont en avion, l'avion crash sur une île déserte.
30: Parfait.
13: Fait que là, on va mourir là. Tu sais, c'est pas drôle. C'est mais plate. Isabelle trouve une lampe avec un petit génie. D'accord. Fait qu'elle frotte la lampe, puis Génie dit « Hey, je peux vous donner un soin, n'importe lequel des trois. »
30: D'accord.
13: Fait qu'Isabelle, elle dit « Hey, moi, je viens de Québec, tu sais, puis je reste à Montréal, j'aimerais ça retourner chez nous. » J'étais à Montréal, je faisais de la radio, tout, paf, disparu, elle s'en va, elle retourne à Montréal. Moi, je dis « Hey, moi, c'est la même affaire. Je viens de Charlebourg, mais crime, je faisais de la radio, c'était hot au bout, j'étais à Cube. » Fait que là, paf, tout revient là, tout à coup, le Génie se retourne vers Nicolas. Puis là, il est là, lui, dans le coin.
14: Son émotif.
13: Puis il braille. Il dit, c'est qui, qu'est-ce qui se passe? Il dit, mais non, mais je vais te donner le choix que tu veux, Nicolas. Fait, c'est parce que là, moi, j'avais deux amis, puis ils sont partis. Peux-tu revenir?
30: Ça va bien, Isabelle?
14: Seigneur.
13: Tout le monde est mort de rire, sauf les deux.
14: Oh,
13: en arrière de la vitre, tout le monde tripe.
30: Non, mais là, c'est fini, la blague.
14: La blague est terminée.
30: OK, mais, OK.
13: Mais c'est connivence, en passant.
14: Non, mais c'est un work in progress.
13: C'est un excellent.
30: Mais moi, j'aime la relève. Tu sais, j'aime voir la relève pratiquée. On l'a. Non, mais c'est...
14: Non, mais tu sais...
30: Écoute, don't quit vite. Your day job.
13: 87 Cube Radio, c'est-tu un bon gag ou pas?
14: Ça, voilà. Ça,
13: c'est pas moi qui va trancher, mais c'est pas vous.
14: Ça sent le chauffer. 1,87 Cube Radio.
13: Oui.
14: Oui ou non?
13: C'est un excellent gag.
30: Jusqu'à la fin, je croyais que le gag, c'était que le génie, c'était moi.
14: prends pas pour de la schlagose.
30: Non, mais c'est vrai, son genre.
13: C'est vrai que c'est un bon gag. C'est tellement loin du réel.
0: Nous, on réagissait à la réaction de Nicolas.
13: Bon. Hey, voulez-vous continuer tout seul? Moi, c'est pas grave. Ça je prendrais dans le couloir.
14: Non, mais il y a bel effort. On sent l'investissement, la créativité.
13: On va faire la chronique.
30: Tu sais, c'est les dessins de ton enfant, les premiers dessins que tu reçois de ton enfant quand il revient de la garderie. On va se le dire, c'est atroce, mais
14: t'es
30: c'est
14: affiches quand même sur le frigo.
30: Oui. Mais oui. Parce que tu veux qu'il grandisse avec une confiance en lui.
14: T'es? Tu veux lui montrer que tu l'apprécies. Donc, ton dessin, on le met sur le frigo.
30: Marc, je vais t'amener ailleurs.
13: Oui.
30: Je vais t'amener ailleurs, Isabelle aussi. Parce que tu sais comment moi j'aime ça. Quand tout le monde regarde à droite, moi j'aime regarder à gauche. Et là en affaires, je trouve qu'il se passe quelque chose de vraiment intéressant parce que autant les entreprises que toute l'économie
13: en affaires, tu veux dire,
30: dans le monde des affaires, oui. Il se passe quelque chose d'intéressant, c'est qu'on a tous les yeux rivés sur une seule chose, l'impact. Qu'est-ce que ça va donner l'intelligence artificielle, hein? À quel point on parle de l'intelligence artificielle?
13: Le gars qui a un couche-tard, je pense pas qu'il est si craqué que ça.
30: Non, mais je te dirais que, ben quoi que oui. Oui. Oui, parce que ça peut toucher énormément de
13: sa logistique.
30: Sa logistique.
14: Mais ça peut pas déloader, le désengorger?
30: Oui, mais effectivement. Puis je dis pas que c'est juste négatif, l'intelligence artificielle. Il y a des impacts positifs et négatifs pour les entreprises. Cependant, on ne parle que de ça, puis on a tendance à oublier ce que je pense est tout aussi important, voire peut-être même plus important pour le monde des affaires, surtout actuellement. Puis je te parle des changements climatiques, surtout des coûts astronomique et de l'adaptation que les entreprises et l'économie a besoin de faire envers surtout ce qu'on voit comme les catastrophes naturelles. Parce qu'aujourd'hui, les catastrophes naturelles, je veux pas tomber dans tu sais, le fameux débat éternel qui ne finit jamais. Soit il y a les défenseurs de « oui, il faut sauver l'environnement », soit de l'autre côté « non, l'environnement, il y a rien qui se passe ». Moi, j'enlève toutes les expertises ou pas d'expertise, j'enlève les opinions, j'enlève les croyances, puis j'y vais avec les faits des assureurs. Tu sais, tu peux pas être plus certain qu'un assureur. Puis je suis tombé sur une étude qui est passionnante du réassureur Munich. Les réassureurs, souvent, c'est...
13: L'assurance des assureurs.
30: Exactement. Et donc, c'est des gros groupes. Et il y en a une qui est vraiment une référence mondiale, Munich RE. Puis elle a calculé tous ces coûts-là, tu sais, sur les catastrophes naturelles. Puis elle a vu que en quelques décennies, ça a énormément changé. On est passé d'un coût moyen par année de 255 milliards de dollars, tu sais, de dégâts, à maintenant, on dépasse les 332 milliards de dollars.
14: Énorme.
30: Donc, tu sais, les chiffres ne mentent pas, que tu y crois ou pas, réchauffement climatique ou pas, peu importe la raison du réchauffement climatique, il se passe quelque chose.
14: Mais cet été, le sujet dont on parle tous les jours, les feux de forêt en Espagne, en France, il y a encore 4000 personnes supplémentaires qui sont évacuées.
30: Exactement.
14: En France, c'est beaucoup, puis les feux ici au Canada aussi.
13: C'est un vrai enfer, là, tu sais.
30: Exactement, puis on voit la catastrophe, mais on voit pas tout ce que ça impacte d'un point de vue humain, bien entendu, avant tout. Mais le monde des affaires est bouleversé par ça, puis j'y reviendrai. En 2024, ça a coûté 519 milliards de dollars en dégâts, les catastrophes naturelles. En 2025, 315 milliards, mais attention, et même le réassureur a écrit pourquoi ça a coûté beaucoup moins cher. C'est parce qu'un événement extrêmement rare s'est passé. Il n'y a pas eu d'ouragans majeurs qui ont touché les États-Unis.
13: Okay.
30: Donc, ça a enlevé un 80 milliards, littéralement, environ, chaque ouragan. Et en 2026, aujourd'hui, donc on est rendu, pour la première partie de l'année, ça c'est juste les six premiers mois, à 175 milliards. Puis, mauvaise nouvelle, malheureusement, il faut être très prudent parce que les plus grands coûts sont souvent entre août et novembre,
13: oui.
30: Les ouragans, les typhons, et puis les feux de forêt en Amérique du Nord. Parce que ça compte pas tous les feux de forêt qui se passent en ce moment.
13: Non.
30: Donc moi, je trouve ça super intéressant parce que on regarde toujours les catastrophes naturelles d'un point de vue dollar. Puis effectivement, tu sais, ça coûte une fortune. Hey, les feux de Los Angeles, on se rappelle les feux de forêt de Los Angeles?
13: Très bien.
30: Ça a coûté 74 milliards.
13: Ouais.
30: Les feux de forêt au Canada, 10 milliards. La tempête Debby, là, au Québec, oui. C'était énormément de pluie en quelques heures.
13: C'était quoi ça, la tempête Debby?
14: Les restants de Debby et les restants de Béry. Il avait inondé complètement plusieurs secteurs. C'était des centaines de millimètres en quelques heures.
30: 2,5 milliards, ça coûtait. Donc, tu sais, c'est clair qu'on parle beaucoup des coûts, mais on parle très peu des coûts de l'adaptation, parce que les entreprises vont devoir, bien entendu, revoir leur manière de faire, parce qu'ils peuvent pas continuer comme ça. Puis il y a plusieurs secteurs qui ont été impactés directement, qui le sont déjà. Le premier, bien entendu, encore une fois, les assureurs. Écoute, il y a des endroits aujourd'hui où ils ne donnent plus d'assurance, donc tu ne peux plus être assuré. Ça change drastiquement les choses. Il y a une explosion des primes. Ben ça change la réalité financière pour les entreprises. Il y a des franchises qui augmentent, il y a certaines protections qui disparaissent, il y a certaines protections qui arrivent, qui viennent là, tout d'un coup. Aujourd'hui, tu achètes un chalet, ben, tu sais, il y a beaucoup de personnes qui prenaient pas toutes les assurances ou l'assurance feu, disons, parce que tu es au bord d'un lac et tu pensais... Non, aujourd'hui, moi, je prends l'assurance feu sur tout parce qu'on voit que tout brûle.
13: T'sais. Écoutez bien ça, OK? Moi, j'avais un condo en Floride que j'avais acheté de mes parents. Ils l'ont eu 10 ans, je l'ai eu 10 ans. Puis je l'ai revendu moi-même parce que ma sœur, elle a acheté genre à 4 rues, puis elle habite là full time. OK? Ben, si tu vivais à l'est ou à l'ouest de la 95, c'était pas le même prix.
30: Ben non, c'est...
13: Parce que la 95, elle est pas sur le bord de la mer, mais quand même pas loin. Donc, si t'étais entre la 95 et la mer, il fallait que tu t'assures pour... Ben, t'avais l'option, mm-hmm. mais le wind, donc on... ouais. mais c'était pas le même prix, là.
30: Ben, non,
13: ben moi, je vais vous le dire, aujourd'hui, j'aurais plus moyen d'avoir mon propre condo.
14: À ce point-là, avec les assurances. Mais ça fait ça aussi. Maintenant, ils ont changé la cartographie des zones inondables.
30: Exact.
14: Donc, il y en a plusieurs qui étaient corrects au moment de l'achat, mais quand ils ont changé la cartographie, tu te retrouves soudain en zone inondable, pantoute.
13: Non.
30: Donc oui, ça impacte le monde de l'assurance, mais le monde de l'immobilier, on change les priorités d'achat parce qu'aujourd'hui, tu vas regarder est-ce que c'est une zone inondable? Justement, est-ce que cet immeuble-là ou la nouvelle usine que je veux construire, est-ce qu'elle est dans une zone à risque pour des feux de forêt? Est-ce qu'elle est assez loin d'une forêt? Donc, ça change grandement pour les investisseurs immobiliers. Tu sais, peut-être pas monsieur, madame, tout le monde, quoique pour les maisons, ça change quand même quelque chose.
14: Mais pour un entrepreneur, on parlait des restaurants hier qui ferment. Est-ce que c'est viable en 2026 avec tous ces aléas, le prix de la bouffe, l'inflation? Est-ce que ça se peut encore être un petit entrepreneur en 2026-2027?
30: Ben nous, on a beaucoup de partenaires en France que justement des bistrots, des restos. Et puis là, ils sont en train de se dire, eh bien, il va falloir installer la climatisation dans nos restaurants.
13: C'est clair.
30: Et même certains, je trouve ça un peu ridicule, mais sur les terrasses, parce qu'à Bordeaux, quand il fait 47 degrés sous une terrasse, même si c'était à Londres...
13: Non, mais
30: il faisait extrêmement chaud à Bordeaux. Là, ça ne faisait plus...
13: Au-dessus de 40.
30: Au début de juin, au-dessus de 40, selon
14: Richard Martineau a fait un papier, il a dit « De toute ma vie, j'ai jamais eu aussi chaud. » De tous les endroits, il dit pas juste en France, dans le monde, point de ma vie, je n'ai jamais eu aussi chaud qu'en France dans les derniers mois.
13: Ouais.
30: L'agriculture change drastiquement, parce qu'il y a des endroits où il va faire beaucoup plus froid ou beaucoup plus chaud.
13: Hey,
30: donc
13: tu veux que je te raconte une bonne?
30: Vas-y.
13: Dans les, parce que je suis comme toi, moi je suis sur l'actualité française. Puis il y avait un agriculteur qui disait, lui faisait des pois verts, ils ont cuit. Ils ont cuit dans son champ.
30: Non, ça m'étonne pas.
13: Il peut plus y vendre, c'est fini, c'est terminé. Non, il aurait pu manger direct là, dans deux fraises.
14: C'est une valeur que ça fasse pas du popcorn.
13: Oui, exact. Oui, c'était ça. C'était pas vraiment du maïs, c'était plus des pois verts. Mais...
30: Non, mais il y a une réalité. Puis justement, les feux à Bordeaux, bon, ben là, il y a des vignobles qui ont pris feu. Ces terres-là vont être très difficiles à replanter.
13: Ouais.
30: Donc, il y a vraiment une réalité où il va falloir peut-être travailler des nouvelles semences, déplacer des productions. T'sais, on rit souvent avec le vin québécois. Pendant des années, on a dit que c'était pas bon.
13: Mm.
30: Mais là, avec les changements climatiques, peut-être que là, il y aura un autre côté. Peut-être que ça va faciliter la job des vignerons parce que bon, ben, il y aura moins de froid tardif ou
13: mais au final, j'appelle pas ça une bonne nouvelle.
30: Non, ce sera pas des vases communicants, mais c'est une réalité qui est là.
13: Oui.
30: Il y a énormément d'agriculteurs maintenant en Europe qui sont obligés de mettre des systèmes d'irrigation parce qu'il pleut plus, il y a énormément de sécheresse. Donc,
13: c'est l'enfer.
30: Donc, sincèrement, c'est plusieurs coûts de milliards, cette adaptation-là.
14: Et le résultat de tout faire ça, là, ben, tu dois vendre ton vin plus cher aux consommateurs.
30: Ah, tout est toujours plus cher. Et puis, ça complique grandement toute une longue liste de chaînes qui étaient déjà faites, qui roulaient, qui fonctionnaient. Dès que tu changes un des scénarios, en quelque sorte, de ça, c'est drastique. Imagine le tourisme. Il y a beaucoup d'endroits où, là, ils ont de la difficulté à attirer. La Grèce a été à la mode pendant très longtemps. C'est encore un peu à la mode, mais de plus en plus, il fait tellement chaud que le monde
13: veut aller là. Exact.
30: Exactement, il faut changer de destination, littéralement.
13: À Las Vegas, quand j'avais 20 ans, au mois d'août, je vous le dis tout de suite, dans la section Bonne idée, là, puis c'est là-bas, c'est vraiment comme un radiateur. Humidité, mais zéro. Là.
30: Ouais.
13: Ben, crime, on se promenait sur la strip, là.
14: Ouais.
13: On se promenait d'un casino à l'autre. C'est-à-dire qu'on rentrait, là, je me souviens, les portes coulissantes, là, tu sentais la grosse clim. Là, tu marchais dans le casino, puis quand t'arrivais au bout, tu ressortais.
30: Ah ouais, non. C'est...
13: Puis, comprends-tu?
30: Quand il fait chaud,
13: D'une air clim à l'autre. Tu restes pas, là, au soleil,
14: mais
13: voyons.
14: Donc, on va commencer à changer nos périodes de vacances. C'est
30: absolument.
14: Probablement la fin de planifier les vacances juin, juillet, août. Là, on va faire ça en octobre, en novembre.
30: En septembre, au Québec, c'est exceptionnel, maintenant.
13: Oui.
30: Et puis, en juin, des fois, on gèle encore. Donc, est-ce que même il y a un calendrier dans certains endroits dans le monde, il y a un calendrier.
13: Raconte d'autres impacts que toi, tu sens au niveau, si c'est pas toi, c'est tes fournisseurs. Ben, que tu fais que le monde te dise, moi, là, je change littéralement mes habitudes de faire de la business puis mes opérations.
30: Ben, c'est intéressant que tu me poses la question parce que, justement, tu sais, quand dans les produits alcoolisés, ben, tu ne consommes pas le même produit quand il fait froid ou quand il fait chaud.
13: Ben ouais, c'est exact.
30: C'est complètement différent, les habitudes de consommation. Alors, c'est sûr que les cocktails prêts à boire, les canettes, disons, ça va être surtout quand il fait chaud. Mais tu sais, nous, quand il y a un été où c'est pluvieux, ben, sincèrement, chaque jour où il pleut, je pourrais te le chiffrer littéralement à quel point ça baisse drastiquement les ventes.
14: Donc cet été, c'est pas bon, là?
30: Cet été, c'est... Je dirais que c'est une moyenne, en quelque sorte. Parce que quand il fait chaud, il fait vraiment, vraiment, vraiment chaud. Ouais. Fait qu'on dirait que le monde, vends, comme, on vend beaucoup. Ouais. Mais quand il fait pas beau... Et puis, l'inverse, c'est la même chose avec l'hiver. En hiver, normalement, on aime les produits un peu plus lourds, soit des crèmes, soit des whisky, soit des vins rouges plus corsés, même.
13: Des trucs de presqu'île.
30: Oui, exactement. Hein? Et puis là, quand il y a presque plus d'hiver, il y a plus ce moment foyer, en quelque sorte, ben là, il y a vraiment un changement de type de consommation puis de produit.
13: Écoutez ça, quand j'avais mon classeur.
14: Ouais.
13: Mon classeur, ça a été très, très fort, mon site de rencontre, de 2004, puis c'est mort à cause de Tinder en 2015, à peu près, OK? Mais 2004, il n'y avait pas de mobile. Le iPhone, c'est 2007. Ouais. Mais je vous le jure, là, chaque année, exactement comme Nicolas vient de dire, je pouvais dire quand est-ce que les terrasses ouvraient, parce qu'on voyait notre achalandage plonger.
14: Diminuer.
13: Oui. Ouais. Ça, c'était comme, ah, les terrasses viennent d'ouvrir, ça va aller à l'automne, le monde ne sont plus sur leur ordi.
14: Mais le meilleur de ton appli, ça devait être au printemps.
13: Non, c'était tout le temps pareil.
14: Okay.
13: Il y avait un petit pic dans le temps des fêtes.
30: Quand le monde se sent seul.
13: Oui, ouais, c'est ça. Ouais. Puis, ou quand d'autres comptent des jokes. Il y en a qui trouvent ça moins drôle, hein?
14: Non, mais ça, on t'amène pareil au party, là.
13: Oui, ça, c'est
14: t'es
13: vrai.
14: T'es pas exclu.
13: Je suis d'accord.
30: Ben, toujours, tu sais, il faut la relève, encore une fois, il faut la supporter.
14: C'est important.
30: Et puis, le dernier point qui est vraiment... okay, parce que je veux bien finir. On a commencé quick-quack. Je veux quand même bien finir. Je te dirais qu'un point aussi... j'allais dire malheureusement, mais ça, c'est la réalité. Quand ça va mal pour quelqu'un, ça va bien pour d'autres.
13: Oui,
30: puis le meilleur exemple, on est en train de relancer la production des canadaires pour éteindre les feux de forêt. Ouais. Ben ça, c'est un marché immédiat. Si on avait une entreprise qui aurait des canadaires à vendre, là,
13: vendrait, mon gars.
30: De 50 à 60 milliards de dollars de demande en ce moment même. Ouais. Ça va sortir juste les premiers modèles en 2028. Mais tu sais, les compagnies de climatisation en France sont en train... Il y a même un backlash parce qu'ils ont tellement fait d'argent à louer des climatisation, qu'ils font une fortune en ce moment. Des compagnies pour stocker l'électricité, parce qu'il y aura de plus en plus de pannes d'électricité aussi, on le remarque ici aussi, avec le verglas, pas verglas, le vent, le pas de vent.
13: Ouais.
30: Donc, non, c'est vraiment passionnant de voir à quel point ben, ces changements climatiques-là, ces catastrophes naturelles ont un impact humain, bien entendu, mais ils ont un impact sur toute la chaîne économique.
13: Je doute beaucoup de ce que tu vois de l'impact humain, Nicolas Duvernois, parce que quand je t'entends dire c'est passionnant,
30: mais
13: je suis transporté par cette réalité. Non, mais étudier... en meurt, puis l'autre qui applaudit.
30: Non, mais étudier une maladie grave, c'est passionnant dans le sens où c'est intéressant de pouvoir avancer dans la connaissance de cette maladie-là, mais c'est triste quand même. T'sais, ça peut être passionnant et triste, contrairement à ta blague, qui était une blague pas drôle.
13: Bon. Alors, écoute, c'était le fun. Tu reviens quand, non?
30: Demain,
13: non,
30: avec le plus grand plaisir.
13: Non. Il va venir une fois par semaine, c'est assez.
14: Isabelle, comme tu veux, là.
13: Qu'est-ce que t'en penses?
14: Mais moi, je pense qu'il devrait revenir demain.
13: Eh bon,
14: ben, surtout quand je vois les réactions sur la messagerie, ce serait payant qu'il
13: c'est
14: reste.
13: C'est quoi? C'est quoi?
14: Ben, c'est vraiment captivant, vraiment intéressant. C'est sûr que quand je lis ça, je me dis...
13: C'est quand moi, je parle.
14: Mais il n'y a personne qui m'a parlé de ta blague encore.
13: OK, salut! Bye!
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13: Connaissez-vous Martin Sirois? Non? Ben je l'ai avec moi. Il est propriétaire de Sécurité Sirois. Salut, Martin.
33: Salut, ça va?
13: Très bon, très bon. Martin, là, Ariana Grande est au Centre Bell ce soir. On apprend plein d'affaires, comme quoi il faut que les sacs soient maintenant transparents ou peu importe. Qu'est-ce qui a changé depuis, je dirais, les dernières années au niveau de la sécurité en général, soit pour les spectacles ou bien les grands festivals?
33: Ben écoute, avec tout ce qui se passe dans le monde, je crois que les organisations, les firmes de sécurité privée commencent à être plus aux aguets. Puis honnêtement, à mon avis, à moi, les sacs transparents, c'est une très très bonne idée. D'ailleurs, cette année, aux Alouettes de Montréal, tous les détenteurs de billets de saison ont reçu un sac transparent. Alors, quand on effectue une fouille aux entrées, premièrement, ça accélère beaucoup le processus. Parce qu'on voit ce qu'il y a dans le sac.
13: Oui.
33: Et on peut tâter, on peut. C'est beaucoup plus facile. Puis je pense que c'est là qu'on est rendu. Puis que à peu près tous les festivals d'ici quelques années, ça devrait être obligatoire partout.
13: C'est mon avis. Quand je vais au Yankee Stadium, j'ai même pas le droit d'avoir un sac. Tu connais tout ça dans d'autres endroits? Oui. Même pas de pack-sac, là, rien.
33: Oui, il y a beaucoup d'endroits que c'est le même aussi. Ben, tu sais, il faut essayer d'accommoder les gens. Par contre, nous autres, on demande qu'il y ait des concessions, si les gens peuvent mettre leur sac ou on les avertit. Ben oui, c'est des bonnes idées. C'est ça, les parapluies, les sacs à dos, chaises avec armature. De plus en plus, ça commence à être de plus en plus strict. Même les bouteilles d'eau là, fermées, bouchonnées, on a le droit de rentrer ça là, dans la plupart des stades partout.
14: On l'a vu au festival Métro-Métro il y a quelques années. Aux États-Unis, les sacs transparents, on le voit un peu. Mais est-ce que c'est bien reçu des spectateurs? Je sais qu'au stade, il y en a qui étaient surpris justement qu'ils puissent pas avoir des sacs cadeaux, par exemple, ou un sac à main. Est-ce que les gens embarquent? Est-ce que c'est difficile à la sécurité de les convaincre?
33: Ben écoute, quand tout le monde va être satisfait à 100%, là, j'ai l'impression que je vais déjà être à ma retraite. Mais, tu sais, il faut que les gens comprennent que si on met des mesures de sécurité supplémentaires, c'est pour leur propre sécurité en partant. Tu sais, c'est pas... on fait pas juste protéger les artistes, les installations. On est là à majorité pour la sécurité du public. Ben, alors, quand on prend le temps d'expliquer comme il faut aux gens, les gens comprennent, ben, C'est vraiment vers là qu'on se dirige. Puis, c'est vraiment vers là. Puis de plus en plus, les organisateurs mettent plus d'argent un peu pour le service de sécurité parce qu'on est quand même un mal nécessaire. Hein. Quand il se passe rien, on est à trop. Puis quand on n'est pas assez, puis qu'il se passe de quoi, ben on est un peu jugé. Mais je crois que les gens s'attendent à ça et graduellement, c'est vers là qu'il faut aller.
13: Dis donc, Martin Sirois, si on regarde l'actualité, à un moment donné, il est arrivé de quoi à Berlin, ça passe partout, on se dit waouh, ça devient de plus en plus dangereux, les événements publics. Mais toi, sur le terrain, trouves-tu vraiment que depuis, mettons, les 5 dernières années, il y a effectivement une recrudescence? Genre, est-ce qu'il y a plus de gens qui se sont fait intercepter que quand t'as les détecteurs de métal ou autre? Ou on met des mesures de plus, mais dans la vraie vie, tu peux pas dire que c'est palpable qu'il y a un danger supplémentaire?
33: Écoute, ça dépend toujours des événements. On s'entend que les shows rap, les shows hip-hop, c'est un peu plus rough, disons.
13: OK.
33: Ben, en majorité, écoute, tu sais, on va avec la vague, on suit le temps, on suit les événements, puis on s'ajuste avec les événements qui surviennent ailleurs. T'sais, malheureusement, c'est comme ça. T'sais, ben, on essaye, tu sais, il se passe de quoi à Toronto ou peu importe où dans le monde.
13: Oui.
33: Ben, nous autres, ça nous porte à réfléchir comment ça s'est produit, puis on essaye de convaincre les promoteurs de mettre des mesures supplémentaires, mais tu sais, il faut se dire aussi que les services municipaux, services de police, Québec, Montréal, un peu partout, tu sais, sont sur la coche, là, ces années-ci, là. Ils sont là, ils interviennent, ils sont présents. Alors, tu sais, quand on travaille tout le monde ensemble, normalement, ça va bien.
14: Et tu dis, c'est plus rough, tu sais, quand tu parles, par exemple, des shows hip-hop, qu'est-ce que tu vois sur le terrain? Qu'est-ce qui est plus rough? C'est quoi le comportement? Ouais.
33: Ben, c'est la clientèle là, qui est plus dure à gérer un peu.
14: Qu'est-ce
33: là,
14: que tu vois?
33: Je veux faire attention à ce que je vais dire quand même. Là, je ne veux pas porter jugement. Là, mais c'est un peu plus compliqué à gérer. Donc, c'est plus... je sais pas comment le dire, là, mais on est toujours plus aux aguets. Puis on...
14: OK, on si tu veux pas que te peinturer dans un coin, là, mettons, n'importe quel festival ou concert, qu'est-ce que vous voyez? À quel moment vous devez intervenir ou vous devez sévir? C'est quoi les comportements que vous voyez le plus souvent?
33: Ben écoute, nous autres, pour avoir du succès, honnêtement, là, faut faire beaucoup de prévention. Faut voir les coups venir. Okay. Faut essayer de... Si on voit que la tension ou qu'il y a des gens qui se parlent fort entre eux, que ça s'enligne de travers, c'est là qu'il faut intervenir. Parce que, tu sais, dans une foule dense, mettez que 10, 12 ou même 3, 4 individus qui commencent à se battre, écoute, ça dégénère, c'est pas long, puis tu sais, la job des agents de sécurité, c'est d'intervenir là-dedans, mais il faut protéger nos employés aussi, il faut être prudent, il faut faire des périmètres, il faut être prêt, mais c'est beaucoup la prévention. Mmh. La prévention, une bonne fouille à l'entrée, des affiches comme il faut, que les gens soient au courant, des bons messages au début des festivals aussi, que les festivaliers, tu sais, c'est la clé du succès pas mal.
14: Marc parlait de la fusillade en fin de semaine à la Fierté Berlin. Il y a eu plusieurs blessés, il y a eu des décès aussi. On sait que Fierté Montréal va renforcer sa sécurité. Il y a Oceaga en fin de semaine. Est-ce que c'est la même chose partout? Est-ce qu'on voit quelque chose à l'international, puis on se dit, bon, ben chez nous aussi, il va falloir mettre plus de budget puis plus de monde?
33: Oui, absolument. Nous autres, on le propose fortement. Puis de plus en plus, les promoteurs puis les services municipaux exigent un minimum maintenant. Tu sais, je vais te donner un exemple. Moi, si un client m'appelle, puis qu'on évalue que ça prend 12 agents de sécurité, puis il nous en demande 6 parce qu'il n'y a pas de budget, ben tu sais, souvent, on prend pas la job ou on envoie des écrits qu'on n'est pas responsable. Puis si c'est de quoi qui peut être dangereux pour le public, mais ben, moi, je refuse carrément.
13: Okay.
33: On a quand même une responsabilité. On a une image à préserver, puis c'est important, mais de plus en plus, les gens collaborent, les organisateurs et tout.
14: Puis ça peut coûter combien dans un budget, ça, d'augmenter comme ça la sécurité?
33: Ben écoute, on fait des événements, ça dépend du nombre d'agents, ça dépend des heures. On fait des événements, ça peut coûter de 1 000 à 60 000 par soir. C'est vague comme...
13: Ouais, et selon la grosseur.
33: C'est ça, puis c'est selon la périphérie, c'est selon la salle. Je vais te donner un exemple. Tu peux faire un spectacle dans une salle à 8 agents, puis dans une autre salle, il va falloir être 15, tu sais.
13: Ouais.
33: Ça dépend du nombre de sorties, ça dépend de comment c'est fait, comment...
13: Dis donc, Martin Sirois, en terminant, c'est quoi l'affaire la plus spectaculaire sur laquelle toi ou tes équipes, vous êtes intervenus?
33: De quoi qui brasse, là?
13: Ouais.
33: Écoute, le plus mouvementé où on a eu le plus d'arrestations, là, tout le monde va rire, mais c'est un spectacle de Céline Dion à Québec. On a fait le plus d'arrestations.
13: Sérieux?
33: Mais le plus, oui, mais le plus dangereux pour nous et tout ça, c'est à l'époque un show de Rammstein à Québec.
13: OK, c'est que c'est à Québec.
14: Qu'est-ce que t'avais vu? C'était quoi qui se passait pour que ce soit rock'n'roll comme ça?
33: Ben, c'est la foule, l'ambiance, la pluie qui est tombée, les bagarres, les, c'était rough, là.
13: Eh, bobo. Hey, merci beaucoup, Martin Sirois, propriétaire de Sirois Sécurité Sirois. Salut, mon vieux.
33: Bye, merci.
13: Bye.
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13: Avec Rémi Villemur et la tyrannie du bien-être.
0: Rémi Villemur qui s'excuse aussi parce que j'ai envoyé mes sujets pendant la dernière minute. Là. Je suis
14: plus
0: désolé.
14: Que dernière minute.
0: Oui, mais j'en suis conscient. Okay. J'en suis conscient, ça n'arrivera plus.
14: Faut t'avouer à moitié pardonner. Hein?
0: Ben oui, à moitié. C'est l'autre moitié qui est plus difficile oui. à se faire pardonner. Okay. C'est, toi, tu t'occupes de la première moitié, toi, la deuxième.
13: Ouais,
0: j'imagine que ça fonctionne demain.
13: Oui, absolument.
0: Tyrannie du bien-être. Oui, je viens de parler de ça parce que dans le point en France, on se demande si ça se peut, ça, que ça devienne presque une maladie, le perfectionnisme. Oui. Toi, tu dis oui?
14: Oui.
0: Moi, pendant des années, je me disais que c'était un peu un discours, tu sais, de gens qui voulaient pas aller être un peu plus parfait, fait qu'ils disaient que c'était une maladie, comme ça tu t'en laves les mains, tu te dis oh, j'ai pas besoin d'être parfait, c'est une maladie. Mais je commence à être un peu convaincu que c'est une maladie. Écoute, j'ai appris un mot qui s'appelle orthosomnie. Orthosomnie, c'est quoi ça? C'est des gens qui pensent mal dormir, mais ils dorment bien. C'est-à-dire que tu utilises, par exemple, une genre de montre qui calcule. Tu sais, la valeur de ton sommeil.
13: Je l'ai, ça, là-dessus. Moi, des fois, je surveille
14: mais
13: ça.
14: Mais c'est stressant, ça, non, vos montres à sommeil?
13: Non.
14: Non?
13: Non. C'est comme, on dirait que ça me rassure qu'effectivement, parce que j'ai pas le même sommeil qu'avant. Puis mais... là, je fais comme, ah, ben, tu vois, ça a été une nuit pas si pire.
14: C'est bizarre. Mais pourquoi t'as besoin de ta montre?
13: Ben, voilà.
14: Pour te dire?
13: Parce que j'ai été habitué à bien dormir. Ouais. Puis j'ai l'impression que si je dors mal,
14: c'est
13: comme
14: grave.
13: Si le... Ben, non, c'est grave. Pour moi, mal dormir, arrête. Je trouve

0: dit que tu as mal dormi, puis tu es d'accord avec l'outil, tu fais juste vérifier si l'outil est d'accord avec toi, OK, correct. Mais là, il y a des experts, des spécialistes du sommeil qui disent, c'est pas ça qu'on a, nous, dans notre bureau. C'est des gens qui disent, il me semble, je suis pas fatigué, il me semble, je baille pas, tu sais, toute la journée,
1: Ouais.
0: mais, tu sais, ma machine, elle me dit que je dors mal, fait que, tu sais, j'ai un problème. Puis là, les spécialistes disent, ouais, mais ta machine, c'est une machine. Tu sais, pendant des millénaires, les gens étaient capables de déterminer s'ils avaient bien ou pas dormi. Ça s'appelle du perfectionnisme. Peut-être virer malade, c'est-à-dire. Tu sais, de toujours être en train de tout peser et au final, tu oublies quelque chose. C'est quoi le nom du gars dont on a un peu ri cet été? Bon, riz jaune, là, c'est le gars là, tu sais, qui contrôlait tout, là, un Californien qui veut pas mourir.
1: Oui, non, je me souviens de ça.
0: Bon, ce gars-là, là, tu sais, qui pèse tout, il fait des dons,
1: Oui.
0: il dit ta, ta, ta, ta, ta. Lui, là, il y a 4-5 ans, on a commencé à entendre parler de lui. Moi, je me disais, il va se faire écraser par un char. T'sais, un jour, c'est-à-dire que il calcule.
2: Brian Johnson.
0: Brian Johnson. Brian Johnson, là, il voulait ralentir son vieillissement, faisait toutes sortes de tests. Et à un moment donné, tu te dis, la vie va quand même te rattraper. Et malheureusement, c'est pour ça que je dis qu'on a ri jaune. Malheureusement, il est tombé malade, cet homme-là.
1: Oui.
0: Tu sais, tu peux pas tout contrôler tout le temps. Ça se peut pas.
1: Ben alors, tantôt, mon édito, pour l'intro du show, c'était à propos de pénurie d'opioïdes, etc., où je dis, puis c'est un discours, je pense qu'on a déjà tenu ensemble, que tout le monde a besoin d'une béquille. Que ça n'existe pas, le parfait portrait robot, que tout est bien casé, ça se peut pas. Puis même ceux qui disent, non, moi, je bois pas, je fume pas, j'ai besoin de rien, mais c'est Jésus qui est embarqué depuis 2 ans. Bon, ben, c'est ça s'appelle une béquille.
0: C'est Jésus, c'est la béquille.
1: Voilà.
0: Ben,
1: Ça fait que il n'y a pas de gêne à avoir une béquille, c'est quand tout à coup, tu deviens avec une dépendance. Ah, là, c'est autre chose.
0: C'est quoi ta béquille?
1: L'alcool? Moi, je suis un gars de breuvage, ben
2: mais
1: oui.
2: Mais c'est une petite béquille.
1: Oui, ben c'est une béquille de week-end que je trouve le fun, ben oui, mais je l'avoue.
0: C'est quoi ta béquille, toi?
2: Moi, je disais que c'est les vêtements.
0: OK.
2: Je m'achète
1: Elle la
2: beaucoup
1: consomme.
2: trop. Ouais, je consomme. L'espèce d'avoir toujours des vêtements différents, c'est ce qui m'accroche. J'ai essayé de trouver d'autres choses. C'est Marc qui nous avait fait réfléchir. Puis j'avoue que quand je sens que j'ai une béquille, j'essaie de le corriger. Fait que ça a été très, très long, hein, le processus de sur quoi je m'appuie
1: ouais,
2: pour
1: ouais,
2: m'apaiser.
1: Ouais, ouais, ouais.
2: C'est ça, j'ai trouvé. C'est les vêtements.
0: Moi, c'est la vitesse. Moi, tous les soirs, je prends une voiture, je m'en vais sur. Je roule à 190. Là,
1: tu vois, c'est bien.
0: Oui. Donc,
1: tu déranges
2: plus. Tu fais du slalom dans la rue, c'est parfait.
1: Bon, voilà, ça carotte.
0: Mais tu sais, il faut se calmer les nerfs un tout petit peu parce que, quand on essaie de faire la liste des choses qu'il faut absolument surveiller pour durer longtemps, on nous dit quoi? On nous dit bien manger, on nous dit ne pas fumer, on nous dit de bien dormir également, on vient d'en parler, mais il y a une autre affaire qu'on oublie, et de plus en plus, et ça aussi j'en doutais, je me disais, bon, c'est quoi cette affaire-là? Puis, ben, apparemment qu'ils s'entendent, les spécialistes là-dessus, c'est les relations humaines.
2: Mais oui.
0: Et le problème, c'est que là, je fais un lien avec le perfectionniste, parce que moi, j'ai des gens, et j'ai déjà été cette personne-là aussi, tu sais, quand, mettons, tu dis, je veux plus boire. Tu dis, je veux plus boire. Là. Pendant 6 mois, je veux plus boire.
1: Oui.
0: Là, tes amis t'appellent pour aller manger. Non, c'est beau, correct. Mais non, mais viens-t'en, puis bois un verre.
2: C'est tellement restrictif.
0: Bois un verre. Oh, non. Non seulement, je viendrai pas boire un verre, mais
1: oui.
0: Je viendrai pas parce que c'est trop tentant.
1: Oui.
0: Ben là, tu es en train de te couper de cette façon-là
1: Absolument.
0: De durer, qui est les relations humaines.
1: Oui.
0: Apparemment, c'est plus important que le reste.
1: Oui. Ça a été démontré que le facteur numéro un, ça, je vous le dis, puis sérieux, je l'invente pas, là. Le facteur numéro un de bonheur et de longévité, c'est ton réseau social. Ça peut être ta famille, ça peut être, mais c'est pas exclusif à ça. C'est que si t'es quelqu'un qui a... moi, je vais le dire, là, je l'ai toujours dit, je trouve ça aberrant qu'à l'école, on nous apprenne pas le relationnel. Comment se faire des amis, Dale Carnegie, un livre qui a été écrit en 1931, si je me trompe pas, qui donne des trucs de base. Écoute, tu peux pas avoir un titre plus insignifiant que ça. Comment se faire des amis? Ben, sais-tu quoi? Il y a du monde, ils n'en ont aucune idée. Il sait pas par quel bout de ça arrive normal. Puis quand tu quittes la cour d'école, là, faire des amis au travail, là, bonne chance. Faut que tu sois quelqu'un avec ce qu'on appelle en anglais du people skills. Moi, j'en déborde, OK? J'en ai fait une carrière. Puis il y a du monde qui l'ont pas pantoute. Comprends-tu? Mais quand t'as du people skills, ça veut dire que t'es tout le temps bien entouré, tu connectes avec tout le monde, les gens t'aiment le monde, allez hop. Mais la différence de ta qualité de vie, c'est énorme.
0: Ben, j'imagine.
1: C'est énorme.
2: Ben, puis c'est dans ce cas-là, à quoi ça sert de vivre vieux si c'est pour vivre dans une restriction énorme comme ça?
1: Exact.
2: Pas de plaisir.
1: Exactement.
2: Après,
1: comme si t'étais un marathonien
2: ben,
1: là,
2: oui.
1: De longévité.
2: Mais après, c'est correct d'être bien avec soi-même puis de peu avoir peu de relations, mais d'être dans ce contexte-ci où je veux pas boire avec mes amis parce que c'est très restrictif, il n'y a pas de plaisir.
0: Puis il y a d'autres exemples.
1: Mais pourquoi tu dis que tu viens de ça? T'avais cette espèce de...
2: Mais moi, j'étais comme ça aussi, jeune.
0: Ben non, mais c'est-à-dire que si tu m'avais demandé de faire la liste des choses qu'il faut absolument surveiller pour durer, je t'aurais pas mis ça dans le top 3, là. Je sais pas, c'est parce que c'est plus de la santé humaine et de la santé psychologique que de la santé physique. Mais tu sais, il y a aussi l'exemple de ton ami, il surveille le tour de taille, là. Il fait du gym, il s'est mis là-dessus, là. Puis là, tu te dis, mettons, on est toute une gang, on va aller manger. Puis tu sais, on veut manger, je suis pas du Mexicain, mettons, là.
1: Ouais.
0: Non, moi, je viens pas.
1: Ouais, ouais.
0: Je viens pas. OK, tu viens pas. Non,

0: Sinon, voulez-vous, on irait manger là, il y a un truc, là, tu fais, ah, come on. T'as moins envie de l'inviter, cet ami-là?
1: Ben, clair.
0: Ben, c'est sûr, parce que, tu sais, il s'impose un tout petit
1: peu. Moi, je me souviens d'une fille qui arrivait au barbecue invitée, là, mais avec son stock.
0: Ah!
2: Mais ça, ça me dérange pas. Elle a le droit d'arriver avec son stock.
1: Elle a le droit de la trouver plate.
2: Mais en même temps, elle a peut-être des intolérances, elle a peut-être céliaque.
1: Non, c'était exactement les raisons qui s'est mis. Non, inquiète-toi pas.
2: J'aime mieux quelqu'un qui apporte son poulet qui a pré-pesé que qu'elle vienne pas panter, cette personne-là.
1: Moi, c'est le contraire. C'est le contraire.
0: J'ai pas ça dans ma vie, moi.
2: Les restrictions alimentaires des autres me dérangent pas du tout. Si moi, tu m'empêches pas de vivre, là, ça me dérange pas du tout.
1: Non, si t'as un problème de X, Y, Z, des allergies.
2: Mais même sans problème. Mettons, quelqu'un arrive puis elle veut manger un poulet désossé puis toi, t'as décidé que ce soit un poulet barbecue, ça me dérange pas qu'elle arrive avec ces choses.
1: OK, mais moi, je trouve que c'est tellement too much.
2: Quoi? Mais pourquoi?
1: Parce que c'est comme, on est rendu où, là? J'amène mes céleri puis mes patentes parce qu'il faudrait pas que...
2: Mais qu'est-ce que toi, ça t'enlève?
1: Ça m'enlève rien. Il y a plein d'affaires dans la vie qui m'enlève rien, qui me gazent. Plein. Ben oui, je suis une personne avec des opinions, regardons ça.
2: Non, mais c'est intéressant, la personne, là, ça te coûte rien, elle arrive avec son stock.
1: Je sais, mais ça me gaze.
2: Puis elle a pu
1: Puis je dirais jamais de pas le faire.
2: OK.
1: Mais secrètement,
2: mais
1: ça me gaze.
2: Mais tu vas moins l'inviter.
1: Oui.
2: Elle te tape un peu.
1: Je vais dire, sais-tu quoi? Ou je vais dire, hey, devine quoi? J'invite, ça va être formidable, tout le monde du Kentucky. On va-tu triper, pas de farce?
0: Ah, la provocation.
2: Il va casser le même. C'est pas gérable.
0: Non, non, mais...
2: Tu fais quatre boutons après.
0: Oui. C'est vrai, c'est terrible. Mais tu sais, on se pose ces questions-là parce que...
1: Du Kentucky. C'est sûr que ça... Le premier à pas manger, c'est pas sérieux. Hey boy.
0: C'est sûr, c'est quoi la fameuse joke sur le Kentucky? C'est comme la partie libérale, là, c'est à chaque 4 ans, tu te dis, je vais m'essayer, ça doit pas être si mauvais que ça, puis le lendemain, tu dis, Colin... Ah oui, non, mais c'est pas moi qui l'ai inventé. Mais pour finir, le bien-être...
1: Pourquoi pour finir? Qui t'a dit que c'était fini?
0: J'ai plein d'affaires à
2: c'est
0: dire, je peux te parler. Tu veux que je te dise où est-ce que je fais de la vitesse?
1: Non, mais Isabelle, tu le prends-tu comme un gars qui arrive avec son Tupperware et des céleri? Tu voudrais qu'il s'en aille?
2: Ben, j'ai pas envie qu'il s'en aille, mais.
1: Bon, regarde.
2: Mais si c'est terminé.
0: Non, je reste. Oui. Tu sais, le bien-être, là, en réalité, c'est sûr que ça marche pas, cette affaire-là. T'sais, on a l'espèce d'idéologie du bien-être. Parce que si ça marchait pour de vrai, là, OK, oui, les gens seraient plus en santé qu'avant. Mais Colin, le niveau d'anxiété aurait baissé, hein?
1: Oui.
0: Ah, mon Dieu, que ça aurait baissé.
1: Voilà.
0: C'est la maladie de notre siècle.
1: Exactement.
0: Venez pas me faire à croire qu'on a trouvé la bonne solution si, là, en réalité, on est pogné avec du monde anxieux qui se réveille avec des trucs qui leur grattent de partout sur le corps.
2: Le bien-être, c'est supposé d'être quelque chose qui est plus instinctif.
1: C'est vrai que c'est un côté béquille épouvantable.
2: C'est juste que là, tu te rajoutes des couches à l'entour des cases, tu manges à des heures où t'as pas faim.
1: Je pense que c'est ça qui me gosse. Oui. Vois-tu, tu l'as trouvé? Ce qui me gosse, c'est pas que quelqu'un arrive avec un plat. Je me regarde pas. T'as raison. Ce qui me gosse, c'est que c'est une béquille.
2: C'est ça qui me gosse.
0: Oui. Mais que c'est une béquille qui est pas admise.
1: Parce que c'est pas admise, ça paraît bien. Non, moi j'aime ni.
0: Mais tu viens de le dire, tout le monde a une béquille. Fait qu'à partir du moment que tout le monde en a une, ça devrait pas te gosser que quelqu'un en ait une. Par contre, si tu fais croire qu'il y a pas de béquille,
2: là
0: ça gosse, c'est l'hypocrisie. C'est ça le problème.
1: Ça a été long, mais finalement, au moment où
2: on a fait trop de choses. On a tricoté un petit bout à ça.
0: On y est arrivé. Caroline.
1: Merci, Rémi.
0: Ciao, bye.
2: Salut.
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1: Bon, on appelle ça à 13h la longue et grande entrevue. Me dire de quoi quand c'est Billy Tellier. Ça va être une entrevue, là.
22: Ça va être ça, hein? Hey, on se mettra pas trop de pression.
1: Exactement. Billy!
22: Ça va?
1: Ça va? Tu connaissais Isabelle Perron?
22: Je pense qu'on s'était déjà
2: croisés. Oui, on s'est déjà croisés. On a déjà fait des entrevues, mais c'était des petites entrevues.
1: Ouais, oui, c'est ça.
2: C'était pas cette grande entrevue.
1: Ici, c'est long, là.
22: Là, ça va être une énorme entrevue!
1: D'ailleurs, t'étais venu l'été passé.
22: Ouais.
1: J'ai un très beau souvenir de ça. Hey, on commence tout le temps avec qu'est-ce qui t'intéresse dans l'actualité. Toi, tu me parles de circulation puis de conduite automobile.
22: Ben, écoute, c'est le bilan routier qui a commencé vraiment mal au début des vacances.
1: Ouais.
22: Et là, on espère que ça va s'améliorer, mais je pense qu'on est déjà rendu à 13 décès. Puis ça m'a un peu ébranlé. Je trouve que c'est comme la continuité de ce qu'on voit déjà tout le temps à chaque jour sur les routes. Faisant beaucoup de routes, je te dirais qu'il y a un stress, il y a quelque chose. Les gens veulent se rendre quelque part rapidement en
1: plus
22: oubliant. Mais pas mal, oui. J'ai le feeling qu'après la pandémie, ça a juste comme décliné. Puis qu'on oublie vraiment les petits détails de base, là, tu sais,
2: comme
22: ben, je dirais, position zipper. Est-ce que vous connaissez la position zipper? C'est quand t'arrives dans le trafic, puis la voie se rétrécit, là, t'en laisses passer un, l'autre en arrière, en laisses passer un. On oublie ça. On veut garder notre espace de terrain, ce qui fait que ça refoule encore plus le trafic.
1: C'est vrai.
22: Moi, j'ai un carrefour giratoire juste à côté de chez nous. Je l'emprunte chaque jour. Et je te confirme que c'est pas tout le monde qui comprend le principe du carrefour giratoire. Il y a tout le temps, on n'est pas loin d'avoir des accidents.
1: Exemple.
22: Ben, des gens qui, c'est à eux autres de rentrer, rentrent pas. Des gens qui freinent dans le carrefour giratoire. Donc, ce qui peut être très dangereux pour les gens qui comprennent qu'il faut que tu roules puis que t'avances.
1: Qui arrête? Pourquoi qu'ils t'arrêteraient dans un rondement?
22: Ben, pour laisser passer quelqu'un qui est sur le bord de rentrée.
2: Alors que c'est l'inverse.
1: Ben oui, ben
22: tu
1: oui.
22: dois y aller. Beaucoup de gens qui, sur les stops, font leur stop. En même temps que toi, mais pas en même temps. C'est-à-dire que toi, tu fais ton stop en premier, ils font leur stop en deuxième, et là, ils te font signe que tu peux y aller.
2: Oui.
22: Là, t'es comme, mais c'est pas à toi. Tu gères pas la circulation. On a des bases qu'on devrait peut-être se rappeler.
2: C'est des passages aussi. C'est des passages, c'est pas un stop.
22: Oui. Exactement. Fait qu'il y a comme plein de petites choses, j'ai l'impression qu'on oublie tranquillement. Puis quand c'est les vacances.
1: Mais c'est-tu parce que t'es devenu, tu sais, genre, t'as des enfants?
22: Ouais.
1: T'es-tu peut-être devenu plus stressé? Puis tu remarques plus ça? Je sais pas, je pose la question.
22: Ben, je dirais pas stressé.
1: Tu trouves vraiment que les gens ont plus de misère avec leur conduite?
22: Je dirais l'inverse de stressé. Je dirais un laisser-aller.
1: Ah.
22: Je me fâche plus contre les gens qui veulent me coller dans l'arrière ou qui veulent dépasser. Ou ben, c'est juste de réaliser...
1: C'est de mal conduire soi-même.
22: Exactement! Quand t'es la
1: c'est
22: base,
1: comme yo, c'est-tu quoi?
22: Quand c'est toi qui passes ça, c'est tellement plus facile. C'est un détachement.
1: Je suis complètement déstressé. C'est moi maintenant.
22: C'est formidable. Arrêtez d'un carrefour. C'est tellement le fun. Mais non, c'est vraiment de te dire, hey, le temps que je vais récupérer à vouloir comme essayer de me rendre justice ou de bloquer cette personne-là, ou ça me donne quoi pour vrai? Je pense que c'est vraiment l'âge et le temps qui fait ça. Ou peut-être juste un laisser-aller normal dans la vie. Mais
2: est-ce qu'on devrait repasser notre permis, un peu comme notre cours de secouriste, à un moment donné, il faut le refaire,
1: moi,
2: sinon ça passe
1: oui,
2: date.
1: Honnêtement, je trouve vraiment que c'est une bonne idée. Je comprends pas que... C'est comme si on prenait une douche une fois pour la vie.
22: C'est tellement important, tu sais, c'est tellement quelque chose qui est dans notre quotidien que, je sais pas, juste un petit cours pratique là, qui rappelle les bases, là, pas la grosse affaire.
1: Mais... C'est une bonne question, Isabelle.
2: Oui.
1: On renouvelle notre permis, quoi, aussitôt 5 ou 10 ans, mais c'est un processus uniquement administratif.
22: Ouais.
1: Donc, pourquoi on l'a pas pour la vie? Pourquoi ils nous disent, ah, viens leur tu sais, te le renouveler.
2: As-tu les compétences?
1: Mais non, c'est juste la photo.
2: C'est ça.
1: Voilà. Ah, ta photo, t'as une belle gueule, t'as l'air de quelqu'un
22: qui conduit. C'est rare qu'ils disent ça, honnêtement.
1: Non, mais en voulant dire, non, t'as une belle gueule de conducteur.
22: Ben ouais.
1: Moi, j'ai vu la photo de Billy Tellier 5 ans plus tard. Il a l'air encore d'un bon conducteur.
22: C'est ça que t'es en train de faire. Alors que c'est quelque chose, tu sais, c'est quasiment une arme à feu, là, une voiture, là, dans le sens que c'est rapide, c'est dangereux. Faut que tu sois en contrôle de ça.
2: Puis dans le bilan routier 2025, c'est sorti. Il y a eu plus d'accidents, moins de décès, plus de collisions avec les poids lourds. Mais toi qui fais des tournées, est-ce que ça change même ta façon de faire des tournées? Est-ce que t'as plus peur qu'avant? Est-ce que tu prends plus de précautions?
22: Récemment, avec mon technicien, on s'est dit, autant sur la route, on faisait confiance aux poids lourds, autant là, on a un petit stress. Et moi, j'adore les camionneurs, là, tu sais.
2: La plupart sont bien smart.
22: La plupart savent conduire, mais on dirait qu'il y a eu un petit relâchement. Et maintenant, autant on se méfiait des automobilistes, autant là, on est comme, hey, on va se méfier aussi des camions parce que, je sais pas, j'ai vu des manœuvres. Il y a pas longtemps, c'est pas un camion citerne qui a reculé récemment pour essayer de pogner une sortie.
2: Oui.
22: Qu'est-ce que, ben, voyons donc que cette personne-là a un permis de poids lourd.
1: Tu veux dire, il a arrêté, puis là, il s'est mis à reculer en disant, papa,
2: il y avait des autos tout le long.
1: Ah, ouais.
2: Ça a fait le gros buzz en fin de semaine. Ça aurait pu être hyper dangereux. Il aurait pu avoir un accident, des morts. C'était énorme. Là,
1: ça peut-tu en rapport avec la gang de conducteurs gazés là, qui ont été engagés?
2: Chauffeur Inc. Ben là, c'était un cas de pesée.
22: Je sais pas.
2: Il voulait pas rater sa sortie pour la peser. Fait qu'à la place de continuer puis de prendre une autre sortie, il a décidé de reculer sur l'autoroute.
1: Oh. Tabarouette. Puis ça, t'as été témoin de certaines affaires dans ce genre-là?
22: Ben, des fois, c'est des changements de voix, des trucs qui coupent, tu sais, moi, quand je conduis, je laisse aller quand même la place au poids lourd. Je pense qu'ils ont priorité. Puis, tu sais, si ça y tente, ils peuvent même tasser de la route. Mais en même temps, c'est peut-être ma vie aussi. Là. À grandeur que j'ai tendance à laisser passer les poids lourds autour de moi.
1: Penses-tu, Billy Tellier, qu'on gagnerait à être plus sévère maintenant avec la remise d'un permis de conduire?
22: Ah, je sais pas s'il faut être plus sévère. C'est peut-être juste une mise à jour ou qu'on fasse le tour ou qu'on se calme en général. Tu sais, moi, je suis pas pour qu'on sévisse plus ou qu'on tape sur les doigts nécessairement.
1: Okay.
22: Mais juste un rappel puis qu'on...
1: Est-ce que tu y vois un lien avec... les incivilités sur les médias sociaux. Tu vois-tu un lien de
22: tout ça? Je pense que oui. Tu sais, une voiture, c'est comme ton écran d'ordinateur. C'est-à-dire, t'es tout seul dedans.
1: Mm. Ouais, c'est un bon point.
22: Fait que t'as l'impression que t'as ton monde puis t'as tes affaires. Mm. Puis vite, on vient stresser là-dedans. Puis, veut pas, on a beau dire, bon, on gère juste le volant. C'est pas vrai qu'on gère juste le volant, là. On a la radio, on a le téléphone qu'on essaye de cacher. On a, tu sais, on embarque dans notre charge généralement avec un stress. Fait que je pense qu'on se bloque vraiment de faire hey, c'est d'autres êtres humains qu'il y a dans les autres voitures, puis ils ont leur vie à eux aussi là.
2: Mais est-ce que c'est des sujets de discussion même en famille ça?
22: Ben on va avoir un road trip pendant les vacances là, on aimerait en faire un.
1: Ben, quelle date le genre à peu près là?
22: Tu vas aller voler chez nous?
2: Oui. Ouais. Exactement.
1: Ah ouais, non mais je suis juste de
2: marrer.
1: Tu vas être déçu. Moi je connais ta TV, je l'ai déjà vu.
22: Il y a bien des jouets à prendre. Les enfants, ils en ont bien.
1: Je peux
22: aller en chercher quelques-uns. mais je dirais que ça va être dans nos têtes. Juste de conduire, puis de façon... tu sais, de pas se mettre un deadline de faut qu'on arrive à telle heure. Faut qu'on juste respire un petit peu, puis conduire, puis arrêter quand la tension monte dans la voiture. Hein. Des fois, avec les enfants, il y a une petite tension. Là. Hein, mal assis, pas bien, j'ai faim. Fait que juste prendre le temps de respirer.
1: Quand tu regardes tes enfants dans des road trips et en voiture, mm-hmm. Est-ce que ça ressemble à quand toi, t'étais à leur âge?
22: On n'en faisait pas beaucoup, je dois avouer. On allait pas très loin avec ma mère, là, fait qu'on allait à Drummondville, au village d'antan. Là, c'était ça notre grosse sortie. Je pense que nos enfants sont plus choyés en termes de sortie. Ça a évolué un petit peu plus.
1: Ouais.
22: Mais ils ont vite... nous, on a développé des jeux qu'on fait dans la voiture pour essayer de les motiver un peu. Martin Vachon, humoriste, qui a un podcast de jeux que tu peux faire en famille. Fait que c'est
1: un podcast de jeux, c'est quoi ça?
22: Ben, c'est vraiment des jeux que lui-même anime.
1: Okay.
22: Puis ça s'appelle Jeux de char. Puis tu mets ça, puis là, on répond en famille, tout ça. Fait que
2: ça marche?
22: C'est le fun. C'est super le fun. Puis c'est bien fait. Fait que, mais c'est juste des petites affaires juste pour garder l'attention, hein, parce que c'est vite perdu.
2: Est-ce que t'as peur de traumatiser encore tes enfants? Je sais que t'en as déjà abordé dans ton spectacle, mais est-ce que ça fait encore partie de ça?
22: Ah, ben je pense qu'on a toujours peur de traumatiser nos enfants. On se dit tout à un moment donné, on va être dans une discussion dans un bureau de psychologue, puis ça va être de notre faute. Mais c'est correct. Je pense que j'ai laissé aller ça. J'essaye moi-même, puis tu sais, on déborde un peu de la voiture, mais j'essaye moi-même de pas leur donner mes peurs à moi. Tu sais, moi j'ai le vertige, mettons. puis j'avais tendance à avoir peur des hauteurs, puis à le dire un petit peu. Puis là, des fois, mes enfants grimpaient dans les jeux. Puis c'est haut, papa, j'ai pas... Puis là, je fais, ah, ouais, c'est-tu moi qui se met à transmettre ça à mes enfants? Okay. Fait que j'ai juste comme fait un pas en arrière, puis faire comme je vais le vivre à l'intérieur de moi. Là, je vais pas faire comme, oh mon Dieu, c'est haut, fais attention! Ouais, non, non, non. Fait que juste laisser aller ces petites bêtes-là. Là.
1: On est avec Rémi... Voyons. Billy Tellier, c'est Rémi Villemur m'a traumatisé.
22: Il l'avait dit, c'est pas des grandes entrevues. L'intervieweur est à DG.
1: Lui, c'est pas ça. Tantôt, c'est peut-être lui un autre. C'est le dernier de mes soucis.
22: Non, peut-être Billy... repasser le permis d'animateur ouais, aussi.
2: Au 5 ans, au 5 ans.
1: Billy Tellier, on
2: Billy Rémi au retour.
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1: Avec Billy Tellier, qui est un côté super-héros en oui. soi. Ben oui. On le voit tout de suite, juste même en photo.
22: Les gens se disent, d'après moi, il doit avoir un pouvoir caché. Ouais, ça peut ça. Pas être juste ça.
1: Exact, exact. Non, mais tu sais, mais pour vrai, tu tripes super-héros, ça je comprends.
2: Ouais, là, on l'a jamais vu encore.
1: Il y a la saison...
22: Non, ça peut-être pas une bonne idée. Mais ouais, là, c'est la saison. Il y a plein de previews, il y a plein d'affaires qui sortent.
1: Ça te craint, là, ça.
22: J'ai pas mal suivi le lot de toutes les séries, films, tout ça. Et là, je ressens une petite fatigue.
2: OK.
22: Je ressens une petite fatigue du collant. Je pense qu'on peut dire ça.
2: Ouais. Ben, c'est qu'on étire la sauce.
22: Ben oui. Puis là, on a de la misère à suivre aussi. Là, il mélange tout. Fait qu'il faut que tu aies vu lui, de lui, de lui, de lui. Puis moi, j'aime ça
1: quand
22: même.
1: C'est pas d'hier, ça, quand même.
22: Mais non, c'est ça.
1: C'est les Avengers, c'est un mélange de tout.
22: Mais ça, c'était bon parce que c'était surtout les films qu'on suivait.
1: Oui.
22: Et vers la fin, peut-être, il y a eu un peu de séries. Là, il y a des séries télé et il y a des films.
1: Et de la BD.
22: Ouais, et de la BD. Mais la BD, c'est comme si tu as lu la BD, d'après moi, tu sais pas mal tout, là. C'est rare qu'il y ait des grosses surprises.
2: Mais est-ce
22: après.
2: Qu'on peut créer du nouveau ou faut toujours aller dans quelque chose de connu, un monde qui a déjà été créé?
22: Ben là, j'ai l'impression qu'on nous ressort beaucoup de vieux pour qu'on puisse s'attacher. Là, tu sais, Robert Downey Jr. qui revient. Ce que je trouve surtout plate, c'est que on vient de sortir le Doom.
2: Le
22: les previews,
2: ouais,
22: puis un peu les détails. Tout est épluché. On essaie de tout trouver l'histoire. Il y a déjà des gens qui essaient de trouver des fuites. Il y a comme. Puis t'as beau ne pas vouloir voir ça. Tu vois ça sur ton fil passé. Des fois, c'est juste le gros titre. Des fois, c'est Spider-Man qui sort. J'imagine qu'on aura déjà les détails du méchant qui est caché ou du caméo ou des. Fait que j'ai l'impression qu'on sait déjà tout avant de voir le film. Puis ça, je pense, c'est ça qui m'essouffle le plus.
1: Je vais te poser une question.
22: Ouais.
1: Puis réponds-moi la vraie affaire. C'est pas parce qu'on est en onde ici. As-tu ce même feeling-là avec l'actualité en général?
22: Excuse-moi?
1: Que ton fil ressasse la même affaire.
22: Oui.
1: Oui?
22: Oui. Ben, en fait, je pense que les réseaux sociaux nous ont amené ça aussi. Là, tu vois repasser des fois la même histoire, la même... T'sais, moi et ma blonde, on s'envoie des vidéos des fois, puis tu fais, ben, je l'ai vu comme 4 fois, cette vidéo-là. Là. Je pense pas qu'on a fait le tour d'Internet, mais je pense que la façon dont fonctionnent les réseaux sociaux, t'aimes ça, on va t'envoyer ça, t'aimes ça, on va t'envoyer ça. Puis j'ai ce feeling-là en musique aussi, je pense.
1: Ah bon? Parce qu'on a parlé beaucoup de musique récemment, là.
22: Ouais.
2: La difficulté des artistes québécois d'être
1: vus.
22: C'est dur de découvrir. Quand tu veux découvrir des nouvelles choses.
1: Ouais.
22: Faut vraiment que tu t'assoies, tu fais ça. Ok, là, je vais faire l'effort de découvrir des nouvelles choses.
1: Okay.
22: Parce que sinon, c'est pas ton application qui va t'envoyer nécessairement des nouveautés ou qui va t'en mettre à travers. On va te faire remanger ce que t'aimes le plus tout le temps, mais c'est pas mal la même chose.
1: Mais t'es toi-même artiste comme humoriste,
22: ouais.
1: Mais c'est quoi ton rapport à la chanson française? Tu sais, tu parles de découvrabilité, la chanson québécoise, etc. C'est quoi ton rapport avec la chanson québécoise?
22: Mais je te dirais que là, présentement, c'est mes enfants qui m'ébranle le plus dans la découverte de nouveaux groupes.
2: Ils écoutent
22: Rêve. Ben exactement, ouais. Ils ont 7-9 ans, puis là, après ça, ils écoutent ça, puis après ça, ça tu sais, des nouvelles suggestions, papa met ça, il y a comme, tu sais, je pense qu'avec le temps, je suis resté dans mon petit confort de chansons que j'aime, puis de trucs un peu plus vieilles, mais je trouve ça le fun, que ça branche, je trouve ça le fun, que ça amène d'autres choses.
2: Mais ça, par contre, faut pas trop se taper sa tête, parce que c'est prouvé, là, quelque part dans la vingtaine, c'est difficile d'apprécier de la nouvelle musique. C'est pour ça qu'on trouve tout le temps que la musique était meilleure dans notre temps. Il y a quelque chose dans
1: c'est
2: le cerveau
1: vrai.
2: Qui fait que c'est difficile d'aller aimer autre chose.
1: Moi, j'ai déjà lu qu'on devient fan à 10 ans.
2: À
1: 10 ans, là, oui. Tu t'es fan. Ce que tu vas être fan à 10 ans, c'est pour le restant de tes jours.
22: Hein?
1: Ben, moi, quand j'ai
2: ça
1: j'ai fait
2: Kiss. Ça définit ta personnalité musicale.
1: Moi, Kiss, là, je me souviens d'acheter des albums que mon père me donnait, je sais pas combien,
2: c'est
1: 10 piastres.
2: Tu te maquilles de même?
1: Oui. C'est exactement, ça vient de Kiss. Puis là, j'avais l'album Kiss Alive 2, puis je capotais. J'avais acheté au primaire.
22: Ah, ouais,
1: puis,
22: ah, ben,
1: puis je me disais, en vieillissant, je vais me dire, oh, c'est de la musique quand j'avais 10 ans. Ben, ça n'a pas rapport.
2: Non.
1: Il n'y a personne qui dit « Bon, je suis rendu à 50, là, Metallica, ça me tente plus. Ça marche pas de mal. »
2: C'est qu'il faut faire un effort supplémentaire pour apprécier la nouvelle musique.
1: Je te jure, on a parlé de ça beaucoup. Toute l'idée qu'au Québec... T'as-tu vu cette nouvelle-là? Au Québec...
22: J'ai vu passer vite
1: on est, la place dans le monde où la musique locale est la moins écoutée sur les plateformes. Tu dis quoi là-dessus?
22: Ah, ben je sais pas. Moi, j'ai pas ce sentiment-là autour de moi, mais ça se peut. Ça se peut qu'on ait un petit complexe d'aller voir ailleurs, d'aller voir proche de chez nous. Tu sais, ayant travaillé en radio des fois, je te dirais que c'est pas ce qui est poussé nécessairement la nouveauté. Fait que c'est plus dur d'aller découvrir des choses. Mais est-ce qu'il y a des bonnes choses? Ça, j'en suis convaincu.
2: Ça fait 20 ans qu'on est nostalgique, fait qu'on va écouter quoi dans 20 ans, si on est déjà en train de toujours répéter les chansons des années 80. C'est correct, la nostalgie?
1: Oui, oui.
2: C'est difficile d'être... La découvrabilité de la musique, c'est tough. À cause des chambres d'écho, comme tu dis. Mais est-ce que tu le sens, ça, en humour? Est-ce que le public, justement, t'es pris dans une espèce de corridor puis c'est dur pour des nouvelles personnes d'apprécier ce que tu fais?
22: Ah, je sais pas. Ça serait eux autres à le dire, mais je te dirais, en gala, moi, ce que je remarque, c'est une clientèle plus vieille qui va acheter des billets. Peut-être dépendamment des têtes d'affiche, mais en général, je pense encore que...
1: Aller voir un show au Grand Théâtre, au Saint-Denis, c'est une affaire de plus âgé. Mais je le pense aussi, je pense
22: que même en salle, tu sais, quand tu vas en région, quand tu vas les lancements de salle, j'ai souvent le feeling que...
1: C'est quoi un lancement de salle?
22: C'est un lancement de salle, c'est des gens qui sont abonnés à la programmation, vont venir venir voir plein de petites vignettes d'artistes qui vont venir vendre leur show.
1: Tu fais, mettons, 10 minutes.
22: Ouais, c'est okay, ça. Okay. Puis tu viens, voici ce que je m'en viens vous présenter, parfait, mon show. Mais et c'est souvent des gens plus vieux. Et je sais pas si ça, ça va se réinventer, se renouveler. Je l'espère, parce que c'est important en région, surtout, cette culture-là, puis que les gens soient attachés à leur salle.
2: Ça, je oui, le vois. Vas-y, vas-y. Mais c'est encore pire au théâtre, là. Ça, c'est encore...
1: Ah, ben, au théâtre, c'est oui, que des... Quel jeune va là?
2: C'est une... Moi, je fais toujours baisser la moyenne d'âge dans ouais, tout ce que je fais. Il y a le cinéma qui réussit à attirer des jeunes avec des films indépendants comme Obsession, mm-hmm, par
1: oui,
2: exemple.
1: Ou là, il y a la Génération Z. Ouais, mais ça, c'est nouveau. Backroom. Hein. C'est nouveau en tabarouette.
2: Mais là, on n'est pas dans le Hollywood et les super-héros. Non. On est dans des jeunes YouTubeurs qui réinventent. C'est pas les plus belles images, c'est pas les plus grands budgets. Au contraire, ça coûte à peu près rien, mais c'est hyper rentable au box-office. Puis c'est les jeunes qui y vont.
22: Mais des fois, c'est juste de tendre la main aux jeunes, de faire hey, vas-y, tu sais, j'ai une marraine de mes enfants qui fait ben, on va aller voir du théâtre, on va y aller, on va s'intéresser okay, à ça, on va aller voir de la musique, on va aller voir. Je trouve ça le fun. De juste au moins leur donner la chance de faire t'aimes-tu ça, t'aimes-tu pas ça, ça te tente-tu, comment tu vois ça? Si t'aimes pas ça exactement, ben, il y a d'autres styles, il y a
2: donc,
22: d'autres
2: façons. Donc les parents sont pas assez intéressés.
22: Ben, je veux pas lancer la pierre aux parents parce que, me semble, on a pas mal dans notre
1: ouais,
22: brouette,
1: ouais, ouais,
22: là.
1: Ça, des fois, on est comme,
22: ouais, OK, ça fera. Mais des fois, les festivals, c'est si simple. Tu sais, il y a des régions, moi je viens de Mascouche, il y a souvent des festivals extérieurs, des petites affaires, des petites vignettes, les gens viennent présenter
1: gratos,
22: un 45 minutes.
1: Ben
22: ouais, tu t'en vas, c'est dans ouais, le parc, on s'amuse. C'est une belle occasion, je pense, que les enfants jouent dehors puis écoutent.
1: C'est quoi ta vision de l'humour actuellement, de la business de l'humour, là? Tu sais, qui vend des tickets, qui en vend pas, qui s'en vient, c'est quoi la tendance? Qu'est-ce que tu observes?
22: Ah, oh, c'est dur. J'observe, écoute, ça va quand même bien. On est beaucoup à se partager une tarte.
2: Il y en a trop?
22: Je dirais pas qu'il y en a trop, parce que au final, c'est les gens qui choisissent. Là,
1: ouais, c'est du trop de livres.
22: C'est ouais, pas mal ça. C'est juste que tu vas changer ta visée, puis tu vas... Mais je pense que l'humour va bien en général. Il y a des belles places pour... je trouve ça le fun que les comédie clubs se soient développés. On avait moins ça. Moi, quand j'étais jeune, dans mon temps noir et blanc, t'avais une soirée, deux soirées d'humour par semaine. T'sais, c'était les
1: ça, c'était à Montréal, soirées, d'ailleurs, ou
22: bien sûr. T'avais un Drummondville, un Saint-Lazare. Après ça, c'était...
1: Moi, j'ai connu Québec, les lundis juste pour rire, point barre, pendant ouais, 20 ans, là.
2: Mais la marche était grande. Ouais. Là, tu fais deux, trois bars. Là, une fois par année ou deux, tu as une gig. Puis à un moment donné, clic, tu fais un gala juste pour rire. Il me semble que la
1: ouais,
2: marche dans le temps était haute.
1: T'as raison, t'as raison.
22: Là, ils vont avoir comme deux, trois shows, quatre shows le même soir. Là. Fait que...
1: Recommanderais-tu à quelqu'un d'être un jeune humoriste? Dirais-tu à un dude là, de 17 ans, 18 ans, tu devrais aller à l'école de l'humour ou pas, puis devenir humoriste?
22: S'il veut l'essayer, moi, je recommanderais de l'essayer. C'est souvent le conseil que les gens me demandent, c'est quoi, quel conseil tu me donnerais? Essaye-le. C'est that's it. Tu vas le savoir en partant, ça va sûrement mal aller. Puis là, tu vas savoir, j'aime-tu assez ça pour vivre ce feeling-là que
1: ouais,
22: ça va mal
1: ouais, ouais,
22: assez souvent? Il n'y a pas de secret après ça. Parce que ça sera pas tout le temps le fun. T'sais, tu vas frapper des murs, tu vas avoir de la misère, tu vas chercher ton texte.
1: C'est quoi
22: le mur
1: que t'as frappé en cours de route?
22: Apprendre à passer par-dessus les échecs, surtout les shows corporatifs.
1: Ouais, ouais.
22: Où ça, tu sors de là, puis tu te dis, OK, ils voulaient pas me voir, ça leur tentait pas d'avoir un show. Je me suis battu pendant 30-40 minutes. Ouais. Je ressors de là, j'ai l'impression que tout ce que je fais est mauvais.
1: Ouais.
22: Puis là, c'est-à-dire, ben non, attends, c'est pas nécessairement toute ma faute. Là.
2: Fait que l'absence de rire, là, ça vient de jouer dedans un petit bout.
22: Ça peut ébranler tout le monde. Tout le monde, peu importe, là, nomme n'importe qui est au sommet présentement, s'il n'y a pas de rire après 5 minutes, la petite jambe, il shake, puis là, il cherche son texte, puis il se demande, il s'en va où, là.
2: Puis ça peut-tu avoir des répercussions à long terme sur le métier? Ou tu t'en remets vite?
22: Ben, faut t'apprendre à t'en remettre vite, sinon, t'as pas fini, là. Ça va être une longue marche, là. Ouais.
2: Est-ce qu'aujourd'hui, avec les réseaux sociaux, c'est plus difficile, justement, d'avoir une mauvaise soirée?
22: Qu'est-ce que tu veux dire que tu
2: mais
22: penses que ça
2: rire,
22: va être
2: ça tombe un peu plus à plat. Tu testes du nouveau matériel, c'est pas tout à fait ça.
22: Non, je pense pas. Je pense que les réseaux sociaux c'est plus un avenue de vente que faut apprendre à découvrir nous les personnes qui sont pas arrivées en même temps que ce gros boom là.
1: Oui.
22: Je pense que c'est nécessaire aussi de se faire connaître sur les réseaux sociaux. Ça permet justement, on parlait des gens à aller chercher, ça permet de te faire voir par une autre gang. Parce que c'est bien beau les reprises en Canal D, mais c'est pas ça qui va aller chercher.
1: Quand tu choisis tes sujets, Billy Tellier, là, ouais, mettons là, que tu vis de tous les jours versus actualité, affaires publiques, c'est quoi tes critères? Comment tu fonctionnes?
22: Faut que ça
1: parce que je t'ai vu faire des numéros sur vraiment une panoplie de sujets. Tu sais, il y en a qui sont, mettons, Dom Pack, Dominique Paquette, actualité sans conne. C'est... Non, mais il devrait ouais. savoir, il est dans quasiment l'absurde et tout. C'est mon préféré. C'est que juste ben, pas un reproche que je fais. Par contre, hier, on avait Louis T. Ouais. Qui a tout le temps baigné un peu là-dedans, etc. Puis qui. Toi, je t'ai vu faire un peu dans. C'est quoi qui fait que tu vas dire, OK, ça, ce numéro-là, c'est vraiment. C'est tiré de mon quotidien versus. Ah, ça, c'est tiré d'une espèce de référence commune.
22: Je vais dire, je pense que c'est quand, mettons, si l'actualité touche mon quotidien.
1: OK. Mm.
22: Si ça m'ébranle, moi, en tant que parent, ouais. en tant qu'individu, ouais. en tant que. C'est là que l'actualité va venir me chercher, ou à moins que ce soit une commande, là.
1: Oui, non.
22: Mais je pense que c'est ça mon critère. C'est quand ça m'ébranle, je fais, ah, oh, pourquoi ça me forge de même? Pourquoi okay. ça vient me, okay. Okay. me titiller? Okay. Je vais en parler.
2: La ouais. première chose que tu as dit, c'est en tant que parent.
22: Ouais.
2: Donc les enfants, c'est une bonne source d'inspiration.
22: Ben c'est infini. Tu sais, je l'ai fait beaucoup dans mon dernier show. Est-ce que je vais le faire dans le prochain? Je ne sais pas. Mais c'est sûr que pour moi, c'était. Je fais un spectacle sur les choix, sur les mauvais choix, sur le stress de faire. Puis les enfants, ben je pense que c'était une porte tout indiquée parce que c'est ce stress-là de faire. Attends, c'est faut que j'apprenne un être humain à se développer. Mais est-ce que moi j'ai fait les bons choix pour moi là? Tu sais, on parlait de mes peurs tantôt. Je vais-tu y retransmettre ça?
1: Puis c'est quoi le plus gros défi tu vois d'avoir des enfants aujourd'hui avec le monde où on vit? C'est quoi?
22: Ben c'est drôle parce que quand je suis venu à ton émission, j'en ai parlé un peu. Mm. Je pense l'incertitude de ce qui s'en vient avec l'intelligence artificielle, avec les métiers.
1: Oui, je me souviens quand on a parlé de ça.
22: Pour moi, je sais même pas ce que mes enfants vont faire comme job.
2: Oui.
22: Je sais même pas si la job qu'ils vont aimer va exister encore. C'est peut-être que je suis pessimiste. Là. Je sais que ça va se calmer, ça va se placer. Mais quand même, est-ce que ça vaut la peine de mettre des REE encore?
2: Comment tu gères les écrans?
22: On est bon là-dessus. Le chaos arrive des grands-parents. Mais je pense que les grands-parents sont les pires devant les écrans, ouais. sont devant les iPads, devant les affaires des petits jeux puis des affaires de main. Fait que quand ils arrivent chez les grands-parents, ben tu sais ça joue à ça. Fait qu'il faut plus avertir les grands-parents que les enfants.
2: Ah. Est-ce que c'est de même pour la bouffe aussi? On voit souvent des choses que vous mangez pas à maison, mais eux autres ils leur en donnent, puis c'est difficile à gérer.
22: Ouais, ça mettons les sucreries puis les bonbons, ça y va au toast là, tu sais, faut les placer un petit peu plus.
1: Sucreries, bonbons, toast, toi on est déjà rendu à 3 sur le menu.
22: C'est pas le guide alimentaire.
1: Non, OK. Je pensais que c'était... Hey, on était avec Billy Tellier.
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1: Avec nul autre que Billy Tellier, mesdames, messieurs, Hello. Qui va faire plein d'affaires dans les prochains jours, semaines, mais entre autres, le 2 août, dans le cadre du Festival Juste pour rire Québec, tu fais le bien cuit de Mario Jean.
22: Oui!
1: Et moi, je trouve qu'il n'y a rien au monde vraiment de plus drôle qu'un bien cuit.
22: C'est tellement le fun à faire. Tu sais, moi, j'ai participé à chaque édition des bien cuits. J'ai eu la chance.
1: Ça fait combien, là, à peu près?
22: C'est peut-être mon cinquième. J'ai fait Pierre Méthotte, Michel Barrette, Pierre Hébert.
1: Les autres, ils font ça depuis 10 ans. J'ai l'impression que ça fait quand même quelques années là, qu'ils font des bien cuits.
22: C'est 6 ans, peut-être.
1: Comédia le faisait quand c'était l'ancien.
2: Mais ils veulent garder cette espèce de marque de commerce là à Québec.
1: Oui.
22: Mais ça marche tellement. Puis là, c'est la première fois que je l'anime. Donc, j'ai la chance d'animer celui de Mario Jean. Puis ça va être une belle victime,
1: mais
22: je pense.
1: Rentre-nous dans le détail là, de quand est-ce que tu peux faire un gag qui est volontairement méchant, qui est comme le but. Puis quand est-ce que tu dis ça, non, tu sais, je peux pas.
2: C'est sa vie privée.
1: C'est ça. Ou n'importe quoi.
22: Mais ça, c'est moi, c'est ma limite à moi. T'sais, moi, j'y vais avec est-ce que sa famille, j'ai vraiment besoin de l'attaquer? Non, j'ai pas besoin d'aller là. Okay, pour moi, okay. Puis, tu sais, j'ai roasté autant des amis que des gens que je connaissais zéro. Okay. Quand j'ai fait le roast de Glenn Tremblay, j'avais jamais rencontré Marine Orsini, même affaire.
1: Tu joues sur quoi dans ce temps-là? Sur ce que tout le monde connaît d'eux autres, dans le fond?
22: Tu joues, ouais, puis sur un sentiment en général. Genre, je suis tanné de te voir. pourquoi tu continues à faire carrière? Puis, tu sais, fait que. Et pour moi, c'est même plus facile, je pense, de roaster quelqu'un que tu connais pas.
1: Pour vrai?
22: Ben oui, parce que j'y parlais pas avant, ça me parle plus après.
1: Ouais.
22: C'est comme un laisser-aller. Mais là, avec Mario, ben je pense il y a tellement un gros éventail de carrière que ça va être le fun, je pense, d'aller piger là-dedans. Il a fait de la télé, du cinéma, de la radio, tu sais, de la scène.
2: Il était bien déçu de pas avoir été dans Petite Ville. Il nous a fait ça au temps de la renommée. Là.
22: Ah pour oui, c'est vrai, c'était son numéro.
2: Toujours pas,
22: ben,
2: là,
22: oui.
1: Ouais.
22: Je suis surpris qu'il ait pas été dans Petite Ville. Mais il a tellement été dans plein d'affaires dont on se souvient pas. Fait que c'est de ça qu'on va l'attaquer.
1: C'est quoi le gig que t'as fait que avec du recul tu dis ça, j'aurais dû dire non?
22: Ah! C'est une bonne question. Peut-être Rocambolesque qui s'en vient.
2: Mais Rocambolesque, c'est intéressant. C'est une nouvelle émission de télé qui s'en vient, animée par Guy Jourdouin, puis ça a pas bien été. Là.
22: Ben, ça a été un plus gros défi que je pensais. Pour ceux qui n'ont pas vu les images, là, je pense que c'est Let's Play Ball. C'est un concept britannique où, là, je suis pas convaincu, mais c'est une boule gigantesque que tu dois, avec trois personnes, essayer de transporter d'un point A au point B en la roulant. Ça a l'air très drôle sur papier, mais dans la vraie vie, c'était vraiment plus éprouvant qu'on pensait que ça allait être. On était dehors, il y en a qui ont eu des intempéries. Nous, on a eu le gros soleil proche du coup de chaleur. Moi, j'ai foncé dans la boule, je suis tombé sur le côté, j'ai cogné mon épaule. Donc, même mais encore aujourd'hui, je suis pas capable de lever mon bras plus haut que mon épaule.
1: Mais c'est quoi que drôle là-dedans? Je figure pas ce qu'il y a de drôle.
22: Ah, mais c'est vraiment niaiseux, parce que c'est drôle à voir des gens qui poussent une boule géante.
1: Okay, il y a un côté absurde.
22: C'est très absurde, puis ça se veut léger quand même, mais dans la technique, dans la pratique, vous allez l'écouter, vous allez vous dire, voyons, il est pas capable de pousser ça. Non, c'est du sport, là.
2: Mais ça fait combien de temps que t'as tourné?
22: Ça va faire 3-4 3 semaines, je pense.
2: Et encore, ton épaule bouge mal. Est-ce qu'il faut, tu dois faire de la physio?
22: Ben ouais, faut que je regarde ça. Là, faut que j'aille.
1: Tu t'es blessé pour vrai?
22: Ouais. Ben, Sinamkara, je pense qu'il y a eu une commotion cérébrale.
2: Mais voyons.
22: On est quelques heures à avoir été.
1: Poursuivre, pas du temps.
22: On est quelques heures à avoir été blessé par ça. Fait que, mais au moins, c'était filmé. Fait que je me dis, ça va donner.
1: Mais quand tu dis, je comprends qu'il y a un peu à la blague, mais quand même, c'est la première chose que tu me parles quand je te dis qu'est-ce que tu regrettes, parce que tu trouves que ça va mal sortir, que ça va sortir un peu
22: au contraire. Je pense que ça va être très drôle. Puis c'est mon genre de me blesser sur ce genre de spectacle.
1: Bon, ben c'est juste drôle.
22: Fait que, ben ouais, mais au quotidien, c'est moins drôle parce que j'ai pas pu continuer les étapes, tu sais, les autres
2: parce shows, que t'avais parce trop que, mal.
22: Ben, j'étais blessé, ouais.
2: Puis là, aujourd'hui, est-ce que dans tes tâches quotidiennes, ça affecte quelque chose?
22: C'est pas si pire, tu sais. Je suis pas un grand sportif ou. Fait que, tu sais, mais c'est juste. C'est ma main droite. Fait que moi, j'utilise ma main droite quotidiennement. Fait que tout ce qui est lever des choses où j'y vais plus mollo. Mais pour le reste, ça va bien, là.
1: Puis, outre ça, y a-tu quelque chose que tu dis dans les. Tu sais, ça fait quand même pas d'hier, là, que t'es humoriste professionnel? Y a-tu un truc que tu fais, ouais, j'ai déjà fait cette apparition de télé-là, je voulais pas. Tu sais, le fameux, j'avais dit non, mais mon gérant m'a dit ça va être bon, puis finalement, t'aurais dû dire non.
22: Ouais, ben, des fois, c'est des numéros de gala que tu disais, ah, j'ai pas sûr que. Mais que la production était comme, non, nous autres, on l'aime beaucoup, on l'aime beaucoup. Ouais. Je me souviens d'un numéro, juste pour rire, où je dénonçais des affaires, mais par l'ironie. Je pense que c'était mon troisième gala. Puis, je faisais juste vraiment dire l'inverse de ce que je pense.
1: Ouais.
22: Mais je suis passé tout de suite après Jean-François Mercier, qui lui ramassait vraiment fort. Fait que j'avais l'air d'un chaton. Fait que le pacing a fait que c'était un peu n'importe quoi. Fait que ça, c'était difficile. Ça avait été difficile pour moi de faire. Hey, j'hésitais déjà à faire ce numéro-là. Les gens m'ont convaincu. J'y ai été. Puis j'ai pas l'impression que ça a sorti comme je pensais.
2: Est-ce que juste pour rire a la même connotation pour toi qu'avant? T'sais, avant, c'était une façon de passer à l'étape suivante. Mais aujourd'hui, avec les plateformes, avec les comédie clubs, est-ce que juste pour rire a encore la même nécessité qu'avant?
22: Moi, peut-être que j'ai été élevé avec Juste pour rire. Fait que je continue dans cette mouvance-là parce que je trouve ça important, je trouve ça le fun. Je trouve que c'est des...
1: Il y a un bout de chez vous, là.
22: Ben ouais, puis c'est souvent l'occasion de faire des numéros que je ferais pas pendant mon spectacle. J'ai fait un duo cet été avec Andy Saint-Louis qui joue du piano. Puis j'aurais pas fait ça généralement. Fait que c'est plus des rencontres. C'est des moments spéciaux, des moments particuliers.
1: Mais c'est tout le monde qui le joue de même? Parce que moi, souvent, les gens, ils prennent un extrait de show.
22: Ça arrive qu'on le fait, mais est-ce que ça va avoir le même impact? Je pense pas. Je pense que ça a plus le même impact. Après ça, ben, je pensais d'y aller puis d'avoir du fun puis surtout rencontrer d'autres humoristes que tu vois pas le reste de l'année.
2: Puis ta tournée, elle continue. Ça fait déjà plus d'un an que tu roules, mais ça roule encore là, jusqu'à l'année prochaine.
1: Ouais, Kiki la ruche.
22: Ouais.
2: Est-ce que à un moment donné, on est tanné de toujours faire le même spectacle? T'as beaucoup de dates, là.
22: Non, moi, j'aime ça. Je suis bon là-dedans. Puis, tu sais, je me suis permis d'avoir des moments dans mon show où je décroche, où je parle aux gens. Fait que, tu sais, ça me permet de ventiler un peu ça.
1: T'es pas à virgule près, là?
22: Ouais, quand même.
1: Non, mais tu viens de dire que...
22: Non, mais dans ces moments-là, non.
1: OK.
22: Mais je suis pas
1: du genre... Tu peux décrocher, mais quand tu reviens, c'est direct.
22: Ouais, j'ai mon chemin, j'ai mon parcours.
1: Okay.
22: Mais c'est juste que ce que je viens d'utiliser là, je vais probablement l'utiliser plus tard parce que, tu sais, j'ai une bonne mémoire puis j'aime jouer avec ces fils conducteurs-là. Mais moi, je suis capable de faire le même spectacle, ça me dérange pas. Je me réinvente à travers des petites affaires, à des petits moments.
1: Tu vois, moi, ça m'impressionne, ça, parce que je trouve ça bien compliqué de refaire la même affaire.
22: Ouais?
1: Ah, ouais.
22: Je suis pas capable de revoir la même affaire. Mettons, j'écoute un film, si je le revois deux fois, ça va être bien beau. Là,
1: ben, tu vois, on est vraiment deux contrastes. Moi, c'est le contraire.
22: Ah ouais?
1: Hier, j'ai écouté un film, là, 5 à 7, ça s'appelle.
2: Oui.
1: Tu connais ça, le film 5 à 7?
2: Mais je me rappelle plus pas en tout,
1: c'est
2: mais j'ai
1: New York,
2: déjà regardé.
1: Là, c'est un gars qui rencontre une femme. Elle est mariée avec un diplomate. Puis elle dit, moi, je suis disponible tous les vendredis de 5 à 7. C'est un deal que j'ai avec mon mari, je fais ce que je veux. Puis là, eux autres, ils tombent en amour. Puis finalement, en tout cas, bref, c'est malade. Ça fait au moins 15 fois que je le vois.
22: Ah ouais?
1: Oui. Toi, tes enfants, c'est quoi le plus qu'ils ont vu, mettons, Toy Story?
22: Ah, Toy Story, c'est pas si
1: pire, mais... Je te coupe tout de suite, je les ai battus.
2: Les pattes patrouilles, d'habitude.
22: Ouais. Non.
2: Est-ce que tu trouves que les gens, parce qu'on parlait de manque de civisme sur la route, est-ce que dans tes shows, tu vois que les gens ont moins de civisme qu'avant?
22: Ah, c'est une bonne question. Ça, c'est personnel. Moi, j'ai toujours trouvé que avant, quand les gens arrivaient en retard, ils s'excusaient d'arriver en retard. C'est-à-dire qu'ils allaient déplacer des gens. Pardon, excusez-moi. Là, ça s'excuse, moi. J'ai le feeling que les gens en retard vont arriver en retard et vont... Tu sais, ça leur dérange pas d'être assis en avant. Ça leur dérange pas. Je viens d'arriver, je suis dans la place. tassez-vous, je vais aller jusqu'à mon banc. Ah ouais. Puis quand t'es taquine un peu, ça leur passe un peu 6 pieds par-dessus la tête. Ou
1: il y a pas de petite gêne,
22: ça. Ouais, c'est ça.
1: Ouais, ouais.
22: Je sais pas qu'est-ce qui a fait ça. Est-ce que c'est le nombre de vidéos qu'on a sur les réseaux sociaux où les gens font justement, on va rire de ces gens-là, ouais, puis ils pensent que ça fait partie du show. Ouais, ouais, ça, là, ouais. Mais l'heure des billets, puis tu sais, moi j'ai rarement de première partie. Je suis quelqu'un qui aime ça arriver direct puis affronter son public puis m'amuser avec eux autres.
1: C'est combien de temps, juste parenthèse, ton show est combien de temps?
22: 1h25.
2: Ah, c'est parfait.
1: Ouais. Pas de première partie.
22: Pas de première
2: partie. Ah, ça, c'est génial.
1: Ouais, moi, je suis d'accord.
2: Ah, c'est génial. Ouais. Sinon, c'est trop long, je suis trop tard. Ouais. Est-ce que les gens ont tendance à répondre? Parce que ça, moi, je l'ai vu souvent. Les gens vont répondre à tes blagues, vont te répondre comme si tu leur parlais à eux.
22: Ah, c'est pas si pire, ça. J'ai tendance à les replacer assez
1: vite. Non, mais y a-t-il une recrudescence pour se faire suite à sa question tantôt?
22: Non, j'ai pas trouvé ça.
1: OK, ça, les comportements sont un peu les mêmes.
22: Ça va être plus de jaser entre eux, dépendamment des salles. Peut-être plus dans le rodage, tu vas voir ça aussi.
1: As-tu déjà sorti quelqu'un?
22: À ma première de hypocrite, deux personnes se sont engueulées vraiment fort.
1: Aïe, aïe, aïe.
22: Il a fallu en sortir une des deux. Donc, vraiment? Une personne qui est en chaise roulante, qui voulait se battre.
1: Et tabarouette, là, tu fais, hey, ça arrive numéro, là?
22: À ma première.
1: Ouais, ouais, ouais.
22: Fait
1: ouais.
22: Il a fallu que j'aille.
1: T'étais
22: ça
1: où? T'étais
22: pendant...
1: à Montréal ou à Québec?
22: J'étais à Montréal.
1: OK.
22: Fait que ça a été.
1: Puis comment? Qu'est-ce que t'as fait?
22: Ben là, j'ai essayé de comprendre qu'est-ce qui se passait, là, parce que ça se criait des d'ailleurs, non, toi d'ailleurs, non. Puis là, je me souviens pas ce que j'ai fait comme gag, mais je le ramenais à la fin du numéro. Je faisais. J'engueulais des choses qui nous tapent sur les nerfs. Puis je disais les conduites à avoir. Puis je dis, si tu vas avoir un spectacle d'humour, ferme ta gueule. Puis là, ça a levé le plafond a levé. Puis.
1: Ouais. Fait que, mais c'est la sécurité. C'est pas toi qui dis, hey, toi, va-t'en.
22: Non, non, ben là, non, la salle est tellement grande, puis j'ai jamais sorti de gens.
1: OK.
22: Non. Mais probablement parce que j'ai pas le feeling que je peux vraiment, si ça vire mal, sortir quelqu'un, là. Je connais mes limites.
1: Si c'est...
22: Non, c'est ça. Ça va prendre quelqu'un à côté qui fait ça. On va sortir.
1: C'est qu'au total, t'auras fait combien de kiki la ruche?
22: Ah, je sais pas, on est à combien encore?
1: Pas de ticket, en termes de représentation, je pense.
22: Ouais, c'est ça, j'oublie ça. Mais j'imagine on va s'approcher de 200 représentations.
1: Ouais,
2: mais là, pour l'été, il y a des festivals et tout, mais pour ton show, il y a comme une petite pause jusqu'à la fin du mois de septembre.
22: Ouais, on a pris une pause pour les galas. Puis j'ai une opération qui s'en vient, donc on va faire
1: de quoi,
22: une petite pause.
1: Quelle opération, quoi?
22: Moi, j'ai une hernie.
1: Ah!
2: Oh,
1: ouais.
2: Mais bravo de le faire réparer, c'est pas tout le monde qui le fait.
22: Ah oui, ben là, moi, je te dirais que
2: je te jure.
1: Le monde vit avec des hernies.
2: Oui. Oui.
1: Pourquoi?
2: Ben parce que il y a une petite convalescence, tu peux pas bouger, puis il y en a qui veulent pas le faire, donc préfèrent vivre avec l'hernie. Je te jure.
1: Ben je te crois, mais je suis comme surprenant.
22: Ben je te dirais que c'est compliqué. Moi, c'est jamais capable de prononcer le inguinal, là, c'est dans la laine. Donc c'est quand tu fais des spectacles debout, je te dirais que c'est assez inconfortable.
1: Ah ouais.
22: Ouais.
1: Ben non, mais tu joues debout là.
22: Ben c'est ça. Fait que.
2: Mais grosse émission de ça ou?
22: Ah non, je pense que c'est un 10 jours ou quelque chose comme ça. Ben ça dépend, ça peut mal virer là, mais ben c'est déjà prévu dans l'horaire, on aura le temps, on pourra bien aller.
1: C'est suite à un effort que t'as fait.
22: Ouais, je me suis mis à faire du vélo, moi. Puis je sais pas si c'est ça, mais c'est arrivé à ce moment-là. Ah moi, j'ai une pas pire côte à monter, puis c'était mon défi, puis j'étais content, puis j'ai monté ma côte, puis un moment donné, ça fait comme, aïe, aïe, aïe, ça fait mal. Puis un moment donné, j'étais en chaud, ça fait comme, oh là là, mais quelle est cette bosse? Puis là, on était voir le docteur, et fait, ben voilà.
2: Mais bravo, parce que souvent, les hommes vont endurer très, très longtemps un mal avant d'aller consulter. Je trouve ça bien que tu le fasses tôt.
22: Ah ben, c'était un plaisir d'être un modèle masculin.
2: Oh, t'es un modèle.
1: BillyTellier.com, pour tous ceux qui veulent savoir. Alors, je vais le répéter quand même.
22: Ouais.
1: Tu sais, au Bien Cuit, c'est toi qui l'anime de Mario Jean le 2 août, ça c'est à Québec, juste pour rire. Puis t'animes un gala au Festival du rire de Joliette.
22: Oui, le 23 août.
1: Le 23 août, plus ton fameux Kiki la ruche.
22: Ouais.
1: Merci beaucoup, Billy, c'est encore le fun, comme d'habitude.
22: Toujours un plaisir.
2: Bonnes vacances, bonne
1: bravo,
2: opération.
1: Salut bien.
22: Merci.
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1: Hey, on va parler avec Yannick Parent, courtier immobilier et ex-policier. Un sujet incroyable. Des femmes dénoncent la présence d'hommes qui se branlent devant elles sur les berges de Verdun. Yannick, salut.
34: Salut Marc, comment ça va?
1: C'est moi, je capote. D'abord, c'est-tu les berges de Verdun ou les verges de Verdun? Là, c'est lequel,
34: ouais,
1: là,
34: par rapport à... La question se pose, hein? La question se pose, là. Moi, j'ai mis des enquêteurs là-dessus aujourd'hui pour... arriver au bout de cette question-là.
1: Bon, merci. Ouais.
2: Mais Yannick, ça fait 3 ans que ça dure. Là. Ce que Marc décrit, là, ça fait 3 ans qu'il y a des hommes qui se touchent comme ça en plein jour. Il y a des femmes qui lèvent le flag, comme on dit, qui lèvent la main, qui se sentent pas en sécurité, mais il se passe rien.
34: Écoute, moi, ça fait quand même quelques années que j'ai quitté mon ancien métier. De policier. Et je vous dirais que cette infraction-là était déjà omniprésente. D'ailleurs, je veux juste vous dire, au Québec, là, d'une manière générale, les crimes d'ordre sexuel, c'est pas une cachette pour personne, sont en hausse, hein. Maintenant, tu sais, dans ce type de catégorie-là, moi, ce qui me dérange énormément là-dedans, c'est que on oublie à quel point, même s'il n'y a pas touché, même s'il n'y a pas, à quel point c'est intrusif aussi comme infraction pour les gens qui le vivent. Et effectivement, c'est un, je connais tes origines, t'as une formation d'avocat, Marc, d'ailleurs, je suis au courant de tout ça. Et tu sais, c'est une infraction au mix, hein, action indécente. Le crime qu'on peut se faire accuser, lorsqu'on se fait accuser par la police dans un contexte comme ça, c'est action indécente. Et action indécente, en fait, au maximum, on va être reconnu coupable, on peut avoir une peine d'emprisonnement de 2 ans, mais on sait tous que ça arrivera
1: mais
34: pas.
1: Non, ça
34: va être des amendes, ça arrivera jamais, ou ça va être déjudiciarisé, ou ça arrivera pas. Donc, c'est un crime qui touche des gens, qui est intrusif et qui, à mon sens, est très peu puni actuellement. Puis comme on dit, il semble pas avoir beaucoup d'action, là, point de vue prévention sur place, du moins, de ce qu'on entend.
2: Mais pourquoi on s'en fout autant? Parce que là, on dit, bon, des femmes, on peut se dire, bon, c'est bien encore, OK, mais si c'est ton enfant qui tombe là-dessus, c'est ton enfant de 7-8 ans là, qui arrive, puis il y a des messieurs qui se touchent de même en public, puis que la police, dans le fond, a d'autres choses à faire, on réagit comment?
34: Ah ben c'est ça, c'est dégueulasse en fait, ça n'a pas de sens. Ça rappelle certains épisodes passés qu'on avait entendus parce que à mon époque, on organisait des opérations dans certains parcs et on organisait des opérations particulièrement dans certaines haltes routières. où on allait carrément avec des policiers qui sont pas habillés en police.
1: OK, OK.
34: Ils sont habillés. Ouais, absolument. Tu sais, c'est ce qu'on peut faire dans un cas comme ça aussi. J'imagine que les policiers à Montréal doivent plancher aussi là-dessus, mais il peut y avoir des opérations où on est en civil, comme on dit. Et là, à ce moment-là, c'est les policiers qui font le pique-nique dans le parc et on prend ces gens-là en flagrant délit. Et je peux vous dire une chose, à chaque fois, à l'époque, qu'on faisait ce type d'opération-là, on venait jamais bredouille. On arrêtait des gens pour ça.
1: Mais Yannick,
34: je peux vous dire une chose. Oui.
1: Dans le 24 heures, les femmes dénoncent la présence d'hommes qui se branlent devant elles sur les berges de Verdun, mais pas hier.
34: Non.
1: C'est comment ça se fait que ça fait, genre, on dirait que ça fait quasiment des mois, voire des années.
2: Ça fait des années.
1: Si on le sait, c'est parce que la police est au courant.
34: Absolument. J'ai de la difficulté à comprendre. C'est sûr que dans le contexte où on y va toujours par priorité, avec souvent des effectifs qui peuvent être réduits, on va mettre nos priorités dans d'autres affectations, d'autres secteurs. Mais je vous dirais que dans un cas comme ça, à mon sens, à moi, on vient toucher vraiment l'intégrité, en fait, sans faire le mauvais jeu de mots, mais l'intégrité des gens qui sont dans ces parcs-là, autant les enfants que les adultes, pour moi, ça devrait être une priorité. Parce que à un moment donné, ce que ça crée, on le voit dans l'article du 24 heures d'ailleurs, c'est qu'à un moment donné, il y a un sentiment d'insécurité qui devient omniprésent. Il y a aussi le fait que les gens qui sont face à ça,

0: que probablement, étant donné que c'est peu puni, ben il y a très peu d'incitatifs, en fait, pour ces gens-là à pas prendre le risque de le faire, finalement.
1: Ouais.
0: Donc, on prend le risque en se disant qu'on sera ultimement très peu puni. Mais imaginez les gens qui se font prendre, les conséquences aussi que ça peut, tu sais, moi, je pense aux victimes en premier là-dedans, mais la personne qui se fait prendre, éventuellement, tu vas être obligé d'aller en cours. Ta famille va peut-être être au courant de ce que tu vas faire. Ce que tu as fait, en fait, ça peut avoir des conséquences dramatiques là aussi. Là. Il faut y penser.
1: T'es courtier immobilier, tu vas nous jaser tout ça, mais t'es ex-policier aussi. Rentre-nous dans le film du match. Dis-nous comment ça se déroule quand tout à coup t'arrives, t'es habillé en civil, puis t'interviens parce que il y a quelqu'un qui te dit, hop là, il y en a un qui... Raconte-moi comment ça se passe.
0: Ben écoute, bonjour Marc, je me présente, je suis Yannick Parent, je suis policier. Je vous informe présentement que vous êtes en état d'arrestation, vous venez de commettre une action indécente. Et là, je peux vous dire une chose, les yeux, l'aspect, le non-verbal, le verbal, tout vient de tomber, comme on dit, et là, c'est la mise en accusation. Puis le problème dans ce type de crime-là, c'est comme on dit en passant, juste une nuance que je veux que les gens comprennent. Si on a affaire au même type de crime dans un parc, et c'est vis-à-vis des enfants qui sont âgés de moins de 16 ans, c'est une infraction distincte au sens du code criminel, donc les peines sont plus sévères. Également, je veux vous dire un autre article qui existe, c'est l'article 174 du code criminel, qui est la nudité. La nudité, si on se retrouvait, par exemple, avec le même type d'individu qui est flambant nu dans un parc, à ce moment-là, aurait un autre type d'accusation. Ce qui est dérangeant dans cet article de loi-là, il faut que l'infraction soit faite de nature à vouloir insulter volontairement, insulter, venir déranger, tout ça. Donc, le travail du procureur va devoir quand même prouver cet élément-là aussi qui est lié à l'infraction, vous comprenez? On est toujours dans la zone grise, là. Ah, j'étais dans le buisson, mais je ciblais pas nécessairement ces gens-là qui m'ont vu. T'sais, fait que c'est tout en nuance. Donc, la pire erreur pour les gens, puis je veux lancer un appel aujourd'hui, c'est sûr que le premier réflexe, c'est d'appeler évidemment le 911 si ces gens-là constatent ça. Aussi, c'est plate à dire, mais quand vous allez dans un parc, moi, je fais beaucoup de jogging, peu importe, vous êtes une femme, vous êtes un homme, vous allez dans un endroit pour justement un pique-nique ou pour courir ou pour marcher, vous êtes toujours quelqu'un, dites-le aux gens. Puis, essayez pas non plus nécessairement de faire preuve de bravoure, c'est-à-dire, OK, une photo, une vidéo, là, on a tous un téléphone cellulaire, mais jamais au détriment de la sécurité, votre sécurité et celle des autres autour. Vous êtes accompagné d'enfants, peut-être. Tu sais, c'est d'une bonne description. Vous appelez la police et à un moment donné, je vous dis, ces gens-là, le problème dans ce type d'infraction-là, c'est qu'ils s'ambitionnent. Je ne veux pas généraliser, mais les gens qui ne se font pas prendre une fois, deux fois, ben en premier, ils sont très loin dans le bois. Puis curieusement, quand ils ne se sont pas fait prendre, de plus en plus, ils sont plus près des gens. Ils se sentent plus braves un peu. Fait qu'à un moment donné, il faut briser cette chaîne-là quand ça arrive. Puis j'ose espérer que les forces policières vont mettre l'emphase là-dessus parce que ça n'a pas de bon sens. Ça peut pas continuer de même là-bas. Là. Impossible.
2: T'expliquais à Marc comment ça se passait, l'arrestation. Maintenant, comment ceux qui commettent ce genre de délits, crimes-là, agissent la plupart du temps quand vous faites ce genre d'opération-là?
0: Ben, je peux vous dire une chose. Une fois que c'est des gens qui vont être... Encore là, je vais faire attention aux généralités, mais c'est des gens qui ne sont pas... Ils sont aucunement agressifs. T'sais, ils se sont fait prendre la main dans le sac. Là. Une fois qu'ils savent que c'est la police de... C'est des... Quel jeu de mots, hein? C'était pas voulu.
1: C'est formidable.
0: En plus.
1: Non, non.
0: C'est formidable.
1: Nous autres, on t'a écouté, on l'a dit.
0: Ben oui, et j'ai même pas le mérite d'y avoir pensé en plus.
1: Non. Yann. On s'est dit, écoute, ben, Yannick Parent, ex-policier, courtier et ainsi que stand-up parce que, waouh, la main dans le sac. C'est un coup de circuit, ça, là.
0: Et c'est le cas de le dire.
1: Je reconnais le talent, mais oublie pas ça.
0: Oui, c'est vrai. Oui, de gérant d'artiste, on se parlera tantôt, Marc, si tu veux bien. Mais, non, en fait, c'est ça. Fait que son. En quelque part, repentant, puis bon, je voulais pas, puis je pensais pas que je voulais pas offusquer personne, puis comme je vous dis, l'excuse, c'est pas nécessairement ces gens-là que je ciblais. On a vu aussi, tu sais, pas besoin de vous dire que on a vu dans ce type de lieu public-là aussi des lieux de rencontre aussi, disons-le, hommes et femmes, hommes et hommes.
2: C'est comme si les lieux de rencontre, pour moi, on dirait que c'est moins pire que quelqu'un qui expose son membre à tous. Oui. Dans ma tête, je sais pas, il y a une gradation.
0: C'est ça qui me dérange là-dedans aussi, Isa, ce que tu dis là, c'est que là, on vient s'exposer versus des gens, justement, qui n'ont aucunement demandé ça. Puis quand, effectivement, c'est vis-à-vis d'une personne consentante dans un boisé, on est complètement dans un autre registre.
1: Ben merci, mon vieux.
0: Choisis mes mots, là.
1: T'as-tu attention. Que tu voulais lire?
2: Oui, ben quelqu'un qui dit le fait que la police, en ce moment, dans ce dossier-là, ne semble pas agir, le pire là-dedans, c'est que ça se pourrait qu'il y ait des gens qui veulent se faire justice soi-même.
0: J'ai tenté de faire quelques démarches avec des anciens collègues avant d'entrer en onde, mais c'est ça le problème, c'est qu'à un moment donné, ça va tomber sur quelqu'un qui va dire « Hey, toi, mon tas, puis qu'est-ce que tu fais là? » Puis malheureusement, ça aussi, c'est un bon point que tu amènes, il faut faire attention, n'oubliez pas, autant offusquant que ça peut être, on n'a

0: le droit de se faire justice soi-même. J'ai
1: Absolument.
0: déjà vu des gens qui n'avaient pas rapport se mettre les deux pieds dans les plats en essayant d'intervenir eux-mêmes, puis qui n'utilisaient pas ce qu'on appelle la force raisonnable pour le faire. La force raisonnable, ça peut être un avis verbal, ça peut être une invitation, ça peut être plein de choses. Il faut faire attention.
1: Non, je suis content que tu le dises. Merci, Yannick Parent. On s'en reparlera parce que tu es courtier immobilier, mais tu nous as parlé en tant qu'ex-policier. C'était fort intéressant.
0: Bon, on se voit jeudi.
2: À jeudi.
1: Salut.
0: À jeudi. Bye.
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1: Maintenant, Geneviève Charbonneau va nous parler, présidente suppléante à l'Association québécoise des pharmaciens propriétaires, donc l'AQPP, au sujet d'un truc qu'on a vu dans le journal de Montréal. Une pénurie d'opioïdes en pharmacie force les Québécois à patienter pour leurs antidouleurs. Salut Geneviève.
4: Bonjour.
1: Ça va bien?
4: Très bien, vous?
1: Ben oui. Mais raconte-nous d'où ça vient, parce qu'on pourrait avoir mille et une hypothèses qui fait que c'est difficile d'aller chercher pour quelqu'un, bien entendu, qu'il y ait une prescription valide par un médecin, on se comprend, mais comment ça se fait que tout à coup, ce qu'on appelle les opioïdes, deviennent soudainement plus difficiles à obtenir?
4: Ben, c'est pas les opioïdes en général, c'est une sorte d'opioïdes. On parle ici du dilodide, qui est connu dans son nom commercial, qui est de l'hydromorphone, en fait. Il y a plusieurs forces de dilodide sur le marché. C'est les forces, c'est les 1 et 2 mg actuellement qui sont ciblés par cette pénurie-là. C'est les fabricants, en fait, qui ont des enjeux au niveau de la production, au niveau de leur approvisionnement en matières premières, en ressources. Donc, ça fait que c'est plus difficile pour nous d'en avoir en pharmacie. Il y en a pas plus du tout, il y en a quand même, sauf qu'on est rationné, on doit contrôler nos inventaires, c'est plus difficile d'en obtenir. Donc, pour les patients qui ont une ordonnance de dilodide, c'est important de contacter la pharmacie, pas nécessairement à la dernière minute, parce qu'on va peut-être devoir donner des comprimés plus forts, les couper, ajuster des doses. Si éventuellement, il n'y en a plus du tout, ben c'est sûr qu'on peut calculer des équivalents pour servir un autre type de narcotique pour continuer à s'occuper de nos patients.
2: Mais est-ce qu'on en consomme plus qu'avant? Qu'il y a plus de prescriptions? Est-ce que vous sentez qu'il y a une hausse de demande?
4: Ben pas nécessairement. Au contraire, je vous dirais, là, tu sais, on est de plus en plus vigilants. On a toujours été très vigilants, mais là, avec tout ce qu'on voit, les abus et tout ça, le marché noir, donc il y a un resserrement vraiment qui se fait au niveau du contrôle des inventaires en pharmacie, dans les chaînes d'approvisionnement aussi. Donc, c'est sûr qu'en pharmacie, il n'y en a pas nécessairement plus.
1: Okay.
4: Mais là, vu qu'il y a une pénurie, on peut avoir l'impression qu'il y en a plus, qu'il y a plus de demandes, mais c'est pas nécessairement le cas. Il y a moins de produits actuellement. Là.
1: Est-ce qu'on a une raison? Est-ce que les fournisseurs vous ont fourni une raison pour laquelle tout à coup...
4: On n'a pas la raison. Je sais pas pourquoi ils ont un problème d'approvisionnement. Je sais pas si la matière première est difficile à produire, mais c'est vraiment au niveau des fabricants. Là. Ils sont pas capables de pallier la demande qu'on a, nous, en pharmacie communautaire. On est rationné dans nos commandes. Là. Si je veux commander 5 pots pour mes patients, je pourrais pas en avoir 5. Je vais être limitée à 2. T'sais, nos grossistes vont vraiment rationner pour s'assurer que tout le monde peut en avoir un petit peu pour que tout le monde partout au Québec, ici, puisse en avoir.
2: On dit que des ordonnances qui peuvent être retardées de 24 à 48 heures pour quelqu'un qui souffre, c'est beaucoup. Est-ce que vous voyez jusqu'à maintenant des conséquences sur le terrain de ça?
4: Ben, pour l'instant, moi, en tout cas, dans ma pratique, ça va quand même bien parce que j'arrive encore à en obtenir. C'est pour ça qu'on demande aux patients de pas nécessairement attendre à la dernière minute, le matin, quand il y en a plus, de venir 24-48 heures à l'avance pour s'assurer qu'on a les inventaires, puis si on n'est pas capable d'en avoir, pour être capable de trouver une solution avant qu'il y en ait plus. Parce que oui, évidemment, c'est des patients qui souffrent, des patients plus vulnérables, donc on veut pas qu'ils manquent de médication.
1: C'est quoi la réalité des opioïdes? Mais pas, évidemment, on entend ça des fois, fentanyl dans la rue. Je parle là, dans le circuit régulier, avec une prescription, c'est quoi la réalité d'aujourd'hui? Ça a-tu beaucoup changé depuis les dernières années?
4: Ben, ça n'a pas changé. C'est sûr que le patient qui arrive avec une ordonnance d'opioïde, ben, on va évaluer. Est-ce que c'est la première fois qu'il prend un opioïde? Est-ce qu'il a utilisé d'autres choses avant? Pourquoi il prend son opioïde? On s'assure que c'est un médicament qui est adapté. T'sais, si c'est la première fois qu'il en prend, on va pas y arriver avec des teintes de fentanyl directement. Là, c'est un narcotique très, très puissant. On va y aller dans une gradation, des courtes actions, des longues actions. Donc, tu sais, on fait un travail de surveillance en pharmacie. On travaille en équipe avec les médecins pour bien soulager nos patients.
2: Si on s'éloigne des opioïdes puis qu'on y va pour les médicaments en général, on en parlait en début d'émission, on a l'impression qu'il y en a qui ont envie d'avoir de la médication pour régler quelque chose. Est-ce que ça devient une solution de plus en plus envisagée? Est-ce qu'il y a plus de prescriptions qu'avant, tout médication confondue?
4: Ben, il y a de plus en plus de prescriptions parce que oui, on traite de plus en plus de conditions puis on comprend de mieux en mieux les conditions médicales aussi. Les patients vivent de plus en plus vieux. La population vieillit. Fait que oui, nécessairement, il y a des petits bobos qui sortent. Il y a plus de choses qu'on va traiter. Les gens vivent plus en santé plus longtemps, mais on contrôle c'est les conditions de santé, puis on prévient aussi avec des médicaments. Donc oui, il y a de plus en plus d'ordonnances qui circulent, mais on travaille, tu sais, les pharmaciens ont de plus en plus de pouvoir, on est capable de bien s'intégrer dans l'équipe multidisciplinaire autour des patients pour s'assurer d'une utilisation adéquate des médicaments pour les bons patients, dans les bonnes conditions, de la bonne façon.
1: Geneviève Charbonneau, c'est quoi la réalité de la fraude? C'est quoi la réalité de... Pour un pharmacien, là, c'est quoi la réalité de quelqu'un qui a une fausse prescription, qui fait à croire qu'il est dans un état ou peu importe? Quand est-ce que vous avez à vivre ça? C'est-tu au quotidien? C'est-tu juste rare? Ben, vous devez démêler le bon du mauvais sur une base régulière.
4: Ben, je dirais pas que c'est au quotidien, c'est pas vrai qu'à tous les jours on reçoit des ordonnances falsifiées, okay. Mais oui, c'est sûr qu'il faut appliquer une certaine vigilance, là, puis on le sait, là, le marché noir, les opioïdes dans la rue, tout ça, c'est un fléau actuellement qu'on vit à la grandeur du Canada, puis mais oui, faut qu'on fasse preuve de vigilance quand on reçoit nos ordonnances, on s'assure que c'est des ordonnances qui sont légitimes, on va vérifier dans le doute, mais c'est pas quelque chose qu'on vit au quotidien, là. Il faut faire attention aussi, on gère bien nos inventaires en pharmacie, s'assurer qu'il y a pas de détournement par un employé, par exemple. Okay. Donc, on a des contrôles stricts de nos inventaires quand on passe les commandes, quand on reçoit les commandes, quand on fait des décomptes ponctuels sur différents médicaments à travers dans le mois pour s'assurer que nos inventaires balancent. Donc, c'est vraiment des points de contrôle qu'on met en place dans notre chaîne de distribution, là.
2: Mais est-ce qu'on n'axe pas trop sur la médication? Pour certains, bien sûr, c'est nécessaire, mais est-ce que c'est pas une solution trop rapide parfois?
4: Ben, peut-être qu'on a l'impression, mais je pense qu'en général, dans la pratique, les médecins, les infirmiers, praticiens spécialisés, les pharmaciens, on va bien questionner nos patients, on va s'assurer que c'est bien utilisé. C'est peut-être une avenue facile pour les patients de dire, ben, j'ai mal, je veux un médicament, mais on va s'assurer que ça soit la bonne chose, puis ça sera pas nécessairement des opioïdes tout de suite. En fait, c'est rarement le cas, là. On va avoir d'autres options pour soulager différents types de douleurs, dépendamment à quoi c'est dû. On a beaucoup, beaucoup de traitements qui sont pas narcotiques, qui vont pas créer des dépendances puis qui vont pas avoir autant d'effets secondaires, là. Donc, on a beaucoup de choses à proposer à nos patients.
1: Merci Geneviève Charbonneau, présidente suppléante à l'Association québécoise des pharmaciens propriétaires. À la prochaine.
4: Ça fait plaisir. Bonne journée.
1: Bye.
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6: 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Son secondaire 5 va l'obtenir en anglais. 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
26: On doit se comparer avec nous-mêmes.
27: Aïe aïe.
28: Aïe aïe.
27: Fred Bastien.
28: Bonjour.
2: Salut. Ta!
28: Quel bonheur. Honorable Marc Boilard.
27: Merci.
28: Omniprésente, Isabelle Perron.
2: Très, très, très fort.
28: Mes hommages.
27: Très fort.
2: Mes hommages.
27: Oui. As-tu vu les invités qui sont rendus qui nous présentent?
2: C'est vrai, hein?
27: Ça, je te souviens. Ça, c'est peut-être que t'as atteint un autre niveau.
28: Un autre niveau,
27: c'est comme.
2: Mais on n'a pas
27: moi, je pourrais rien dire. Puis là, ouais. Tu pars en disant, ouais, OK.
2: L'avocat.
28: Oui. Je suis tellement content qu'on parle de ça aujourd'hui parce que là, on va plonger dans la science, mesdames et messieurs. Puis vous êtes tout indiqué pour parler de ce sujet-là.
27: Oui.
28: Parce que, bon, Isabelle Perron, bon, t'es une femme. Je sais pas si t'as de l'expérience avec des athlètes, mais on s'en va peut-être un peu là.
2: Parfait.
28: Marc Boilard, t'as une expérience en cruise, je veux dire, t'as un doctorat en cruise.
2: Oui,
28: en
2: ben plus, oui, il y avait une application.
28: Oui. En plus de ton application, mon classeur.
27: Dans le temps, c'est fermé solide, ça fait un bout.
28: Okay.
2: Mais il voulait rentrer
27: mais le temps. Mais j'ai connu ça. Ça, ouais. C'est clair.
28: Et là, oh oui, parce que tu fais du sport aussi, donc tu connais vraiment.
27: En sortant d'ici, je vais au gym.
28: Okay.
2: Ben, je m'entraîne plus que lui.
28: Voilà la théorie.
2: C'est sûr que oui.
27: Tu vas au gym combien de fois?
2: Ben oui, je regarde tes mollets, là.
27: Franchement. J'ai-tu des mollets de coffre? Sais-tu que c'est ça que t'es en train de dire?
2: Tes mollets,
27: hey,
2: qui?
27: Je fais du vélo comme un malade. Pardon, check ça.
28: Hey, les couteaux volent bas. C'est des bons mollets.
27: J'en reviens pas.
28: C'est pas des mollets de water polo, mais c'est d'excellents mollets.
27: Bon, voilà, c'est tout, là.
28: On est pas loin. OK.
2: Ben là, vous disiez, t'es une femme. Toi, Marc, t'es un athlète. Non, non, non.
28: La cruise et le sport, comment on plonge là-dedans? C'est que cette semaine, il y a Alessandro Nesta, qui est un coach de soccer, qui lui a déjà été champion de soccer dans le passé,
27: okay.
28: Qui est arrivé avec une théorie très importante sur les positions au soccer et les traits de caractère qui viennent avec ces positions-là. Lui, il disait, écoutez, si vous mariez un défenseur, là, vous risquez d'avoir une belle vie tranquille, il y aura pas de problème, c'est des gars responsables. Alors que si vous mariez un attaquant, mais probablement les attaquants, ils se marient beaucoup plus tard. Ils ont beaucoup plus de fun dans
27: leur
28: vie.
27: C'est démontré.
28: Ben, c'est son expérience, lui, de joueur de
27: okay.
28: compte.
27: Mais ça fait du sens.
28: Exact. Il commence avec son témoignage. Il était, comme je disais, il est coach de l'Italie. Il a été champion du monde pour l'Italie. Il a fait sa vie dans le soccer, donc il a croisé des centaines, des milliers
27: ben
28: de
27: oui,
28: joueurs.
27: Ben oui.
28: Donc c'est pas une étude scientifique, mais c'est un témoignage de quelqu'un qui en a vu pas mal.
27: Exact.
28: Il dit, les défenseurs du monde responsable qui se marient jeunes puis qui restent famille sainte calme, les attaquants un peu plus fous comme je disais et les pires c'est les goalers.
2: Ah.
28: Dit,
27: qu'est-ce qu'ils ont les goalers?
28: Ben les gardes, puis je sais pas plus, c'est déjà j'ai hâte de vous entendre aussi mais moi dans mon expérience de sportif, les gardiens de but c'est toujours les plus fous, les plus déconnectés, les plus complètement bizarroïdes, un peu comme le batteur dans un band.
27: Okay.
28: Tu sais, t'as le guitariste en avant,
27: ouais.
28: le chanteur.
27: Ouais.
28: Pour être drummer, traîner ton bass drum, c'est pour choisir d'être la dernière.
27: Mais je fais pas le même lien, moi.
28: Non?
27: Non. J'ai l'impression qu'un drummer, c'est comme un bibliothécaire.
28: Oui, oui, effectivement.
27: Tandis que le gardien de hockey ou de soccer,
28: tu te positionnes volontairement comme étant le dernier rempart avant la ligne des buts. T'es très seul, même si c'est dans une équipe. T'es le seul qui vit ce que tu vis. Puis, moi les goalers que j'ai connus, là, les gardiens de but que j'ai connus, c'est soit les gens les plus... Mettons, je pense à Jackson, je vais le nommer. Jackson, qui était gardien de but de water polo. Un moment donné, on s'est rendu compte que dans son Powerade, il mettait de la vodka.
27: Sérieux?
28: C'est une vraie histoire.
2: J'adore.
27: Il est fort.
28: Et à l'opposé, les autres gardiens de but de cette équipe-là subséquente, il y en a un qui a un doctorat en génétique de ci, ça. L'autre maîtrise à Oxford avec mention.
27: Oui.
28: L'autre... physique quantique de je sais pas quoi. Donc, on dirait que quand tu te mets devant une rondelle ou un ballon qui va aussi rapidement, aussi vite dans ta face, ben peut-être que t'as peur de rien dans le fond, ni des grandes études, ni de mettre de la vodka dans alors, ton
2: Gatorade. Est-ce que t'es d'accord avec ça comme gardien de but?
27: Ben, alors, Isabelle est au courant, mais d'après toi, c'est à quoi ma position?
28: Ah, ben là, t'es gardien de but, là,
27: j'ai été un très grand gardien de but au soccer.
28: Wow.
27: Quand j'étais au midget.
28: Incroyable.
27: C'est-à-dire, valeur de 15 ans. J'étais midget intercité. Première année, j'étais pourri raide, mais j'avais un excellent coach. Et la deuxième année, j'étais le meilleur
0: toute l'intercité. C'était la province au grand complet.
28: J'avais le meilleur moyen de tout. C'est un grand homme quand même.
0: Voilà. C'est exactement. Mais la raison pour laquelle j'ai toujours dit que c'était ma position, j'étais fait pour ça, c'est que j'étais un loner. J'suis un solitaire, j'ai pas la même vie.
28: Le solitaire le plus sociable qu'on connaît.
0: Oui, absolument.
28: Tu fites dans une équipe de groupe.
0: Mais quand c'est fini, je m'en vais.
28: C'est terminé,
2: est-ce
28: j'ai fait mon travail.
2: Tu trouves que la bizarrerie s'applique à l'étiquette? Tu dis, les gardiens de but, souvent, c'est ceux qui sont un peu plus bizarres que le reste.
0: Oui.
2: Oui.
0: Oui, oui, oui.
28: Ouais, puis moi, ça confirme aussi ma théorie des intellectuels. Tu sais, je parlais des gars qui ont fait des études incroyables, des gardiens de but. Moi, je sais pas si. Puis ça, c'est la grande question. Est-ce que c'est la position de gardien de but qui attire du monde qui vont finir par être très intellectuels? Ou est-ce que tu deviens un peu plus
0: non.
28: dans ta tête?
0: Non, ça ne fait rien devenir.
28: Ça ne fait rien devenir.
0: Non, je veux
28: dire, ça n'a pas changé.
0: Ça traduit une personnalité.
28: Mais
0: tu ne deviens pas rien parce que tu as joué
2: à
0: midget.
2: Mais à la base, qu'est-ce qui t'attirait dans être gardien de but? Pourquoi c'est ça que tu as choisi?
0: Caroline, c'est une bonne question. Je sais pas. Je trouve juste que ça me ressemble quand on y pense. Mais.
2: Mais sur le coup, c'est toi qui as choisi ça ou le coach?
0: Non, c'est vraiment moi. Moi, je suis arrivé là. Mes voisins, les Vargas, Juan Vargas, c'est un Chilien qui était mon voisin à Charlebourg, mon grand chum. On était les deux dans la même équipe. Lui, c'était le
28: soccer, ça devait être énorme dans sa famille,
0: oui,
28: très culturel.
0: C'était lui qui était le meilleur, notre buteur, si tu veux, numéro un de l'équipe. Moi, j'étais à la position totalement l'inverse. Puis on était chacun à notre place.
2: Moi, j'étais toujours à la défense parce que j'étais pas capable de marquer. Donc, toujours en train de défendre mon territoire.
28: Est-ce que tu te sens plus responsable? T'sais, on retourne à la théorie là, de Nesta.
0: Oui, ça ressemble au bout.
28: T'sais, on choisit un peu sa position à conscience. Puis lui, il va même plus loin parce que là, je vous parlais des attaquants, bon, plus créatifs, un peu plus le party, etc. Les défenseurs plus responsables, le joker du gardien de but. Mais tu sais, au soccer, il y a les milieux de terrain. Hein?
0: Oui.
28: Bon, lui, il va plus loin encore. Il dit, les milieux de terrain, ça dépend de leur style de jeu. Si c'est des milieux de terrain qui sont très créatifs, ben là, il faut un peu plus de troubles. Okay. Alors que si c'est des milieux de terrain plus défenseurs,
0: ils sont comme plus des défenseurs.
28: Ils sont plus à des gens responsables.
0: J'achète tout ça.
28: Bon, là, moi, j'ai creusé encore plus parce que j'ai vu ça passer. Je me suis dit, mais que dit la science là-dessus pour vrai? Est-ce qu'il y a des études qui ont été faites? Une étude sur le hockey.
0: Ça vient d'où, tout ce que tu nous as dit à date?
28: Ça vient d'Alessandro Nesta, qui est, comme je te disais, un gars qui a beaucoup d'expérience dans le soccer. J'ai vu son témoignage. J'ai vu son témoignage passer sur les réseaux sociaux. C'est un vrai témoignage qu'il a donné dans une entrevue. À propos du soccer, etc. Mais ça, c'est l'anecdote qui a retenu l'attention, sa qualification sociale des joueurs de soccer.
0: Mais je te dis, j'adhère à tout ça.
28: Je suis tombé sur une étude sur le hockey, pas si intéressant parce que on remarquait que les joueurs, dans le fond, entre eux, ils percevaient une différence de caractère. Ah, les défenseurs sont de même. Mais après ça, quand ils s'auto-évaluaient, il n'y avait pas tant de corrélation, finalement. Okay. Donc,
0: donc, c'est bon pour les autres,
2: mais
0: pas pour moi.
2: Mais la perception des autres est importante, je trouve. Là, souvent, tu te vois pas toi-même.
28: Ben, peut-être, effectivement. Donc, tu sais, je le dis comme c'est là, des effets mitigés un peu. Quand même présents, mais mitigés. Mais dans la NFL... Il y a déjà eu des études qui ont été faites là-dessus.
0: Vrai que les postes sont très campés. Là.
28: Très campés. Et là, moi, je me suis dit, bon, je voulais juste prendre un exemple. Okay. C'est un terrain un peu glissant, mais ça arrive que des joueurs de la NFL se fassent arrêter. C'est un trait de caractère quand c'est même, vrai. Ça, d'être moins susceptible d'écouter l'autorité, peut-être. Mais là, j'ai regardé selon les positions. Et là l'étude, vraiment, des centaines de joueurs qui ont été arrêtés, c'est pas vraiment attaque-défense, mais c'est vraiment le type de position qui a un impact. C'est-à-dire, les joueurs de la ligne défensive qui, on dit, doivent canaliser de la pure agressivité. T'sais, moins de stratégie, plus de la... Il était surreprésenté en prison par rapport aux autres. Mais dans la ligne offensive, c'est les wide receivers. Donc, tu sais, les receveurs qui courent à 100 mètres. Qui n'ont peur
2: comme
28: de rien. Surreprésentés dans les gens arrêtés.
2: Alors, autant les postes d'adrénaline.
28: Oui, exact. Mais autant à l'attaque qu'à la défense, parce que bon, le football, c'est très séparé. Mais encore une fois, quand sur le jeu. Donc, je trouve ça tellement intéressant parce qu'on parle souvent de sport comme étant un divertissement. Mais tu sais, on sait que le sport, c'est politique, mais c'est aussi psychologique et social. On le voit maintenant. Puis on peut penser à nos équipes. On peut voir comment les gens jouent, ça a un impact sur comment ils jouent dans la vie. Puis moi-même, ça m'a fait réfléchir à mon style de jeu au water polo avec l'époque. Parce que moi, très jeune, quand je jouais dans des clubs très compétitifs, j'étais très défensif, très coordonnateur, on s'assure qu'il n'y a pas de bévue. Puis justement, je laisse la place à ceux qui vont aller compter des buts en avant parce que eux, je sais qu'ils ont un meilleur lancé, ils sont super créatifs, puis ils font le party. J'étais quand même des livres sur Internet dans mes affaires. T'sais. Mais en vieillissant, mon style de jeu a changé. avec au fur et à mesure que le water polo a pris une place plus récréative dans ma vie, mais je suis devenu un joueur un peu plus offensif, puis peut-être que ça a un impact aussi sur comment j'étais dans ma vie en général. Tu sais, j'étais sorti un peu du sous-sol, j'avais des expériences différentes dans la vie, puis mon jeu a été
2: réplété. Tu laisse comme plus aller, moins de, tu sais, plus de lâcher prise.
28: Mais ça dépend toujours du contexte. Moi, je suis un gars d'équipe avant tout, avant toute chose, puis je joue encore au water polo, autant pour le fun que des fois des petits tournois. Puis moi, c'est premièrement avec qui je vais jouer, parce que là, je suis plus dans une équipe régulière comme quand j'avais 20 ans, là, tu sais, où je m'entraînais trois fois semaine. Mais là, il y a quelques semaines, j'ai rejoint une équipe à Québec. Tu sais, il avait demandé des joueurs d'extra. Je connaissais un gars dans l'équipe, mais là, ma première méthode, c'est me dire quel rôle je peux jouer pour améliorer cette équipe-là. Okay. Pas nécessairement comme est-ce que moi je veux m'installer, fois que tu comprends, là tu commences à avoir du fun, puis tu dis ok, ils ont besoin du gars justement plus créatif, un peu plus à l'attaque, ben je vais jouer ce rôle-là.
27: Mais alors dans tout ce que tu as pris comme info, il y en a une qui me manque.
28: Oui.
27: C'est-à-dire le choix lui-même du sport.
28: Très pertinent.
27: Quand tu me dis je fais du water polo, ça veut dire que t'es un mêlé grave. Tu comprends?
28: Mais
2: ouais,
28: ça, je suis tellement d'accord.
2: Faut que tu sois funky.
28: Ouais, puis là, bon, sport extrêmement physique. Il y a plusieurs personnes qui s'en moquent. C'est correct, je vis bien avec ça. Mais c'est comme de la lutte gréco-romaine dans l'eau avec des ballons.
27: Voilà.
28: On touche pas le sol. C'est très physique. Moi, je compare parfois ça un peu à un art martial aussi, des fois.
27: Moi, tu vois, c'est plus une maladie mentale.
2: Mais ça,
27: si j'avais.
2: En même temps, la lutte gréco-romaine, nous, on avait des cours de ça à l'école. Donc, il y en a peut-être qui ont accroché là-dessus au secondaire.
28: Oui. Moi, je trouve ça magnifique comme. Ah, je t'en. Puis quand je compare aux arts martiaux, c'est l'espèce de respect qu'on a envers l'adversaire. On veut pas se blesser, là.
27: Non, on veut
2: être très physique. On veut frisbee non plus.
28: Oui, c'est un très bon point. Mais effectivement, dans le choix du sport, moi, un joueur de water polo, on connecte quelque part. Il y a, une espèce de nonchalance qui vient avec ça. Il y a une espèce de.
27: Ben, vole au-dessus d'un nid de coucou, là.
28: Ouais, tu me connais bien, Marc, tu l'as bien dit.
27: Je vois pas,
28: effectivement.
27: C'est ça.
28: Donc, tous les gens qui nous écoutent, qui participent à des sports, réfléchissez. Est-ce que dans votre équipe de volleyball, le monde, qui sont plus à l'attaque, ont des vies où ils sont plus offensifs? Est-ce que les gens plus responsables choisissent la défense? Moi, j'ai trouvé ça absolument fascinant. Puis c'est un autre parallèle entre le sport et la vraie vie.
2: Il y en a beaucoup qui choisissent des sports en ce moment avec l'accessibilité. Tu sais, le pickleball, présentement, il y a tellement de terrains, donc plusieurs vont jouer. Il y a même plus de terrains de pickleball que de tennis maintenant. Donc, je pense que l'accessibilité au sport peut faire partie du choix.
28: Complètement. Puis tu disais aussi le choix du sport, au-delà que le water polo, c'est un peu foufou. Même sport individuel ou sport d'équipe,
27: ben
28: c'est deux mondes complètement.
27: Là. Ben moi, sport d'équipe, là, j'ai joué au baseball et au hockey. Genre Pee-wee. Ça m'a gazé à mort. J'ai joué 3 ans. Si j'aimais pas ça, les pratiques, il y a rien que j'aimais. Puis j'étais pas gardien, j'étais un joueur plus de poche. Mais poche.
28: Ça aussi, ça a un impact, c'est sûr.
27: Oui. Puis là, tout à coup, gardien de soccer, encore là, vois-tu un gars, l'owner, un peu vedette.
28: Sur la mise, complètement.
27: Il y a penalty, moi, j'arrêtais ça, mon vieux, j'étais comme le héros, tu sais, je veux dire. Je m'en cache pas, là.
28: C'est des réflexions qui m'habitent présentement parce que là, j'ai eu une fille qui a quelques mois, puis bon, c'est pas tout de suite qu'elle va faire du sport, mais j'y pense. Des fois, on en jase avec ma blonde, elle a dit, mais pas trop de pression, c'est si elle aime pas les sports. Mais moi, je réponds toujours, il y en a un qu'elle va aimer. Il faut le trouver. Puis, comme toi, moi, au début, le soccer, ben, j'ai joué quelques saisons. Baseball, ça a pas marché pas en tout. Non. Mais le water polo, une pratique, bang, puis je joue encore aujourd'hui. Ma santé mentale, ça porte mieux. Ma santé physique, ça porte mieux.
27: Qu'est-ce qui fait qu'on est bon au water polo?
28: C'est de la détermination, de l'endurance. Faut que tu sois à l'aise aussi en natation. Faut que t'aimes être.
2: Mais quelqu'un ici, water polo, c'est un des sports les plus violents qui existent. Tu réponds quoi à
28: quand
2: ça?
28: Ben, c'est quand même vrai, je suis d'accord. C'est sûr que c'est pas comme le MMA ou la boxe, là, où on se donne volontairement des commotions cérébrales, mais tu peux en recevoir aussi au water polo.
27: Vraiment?
28: Oui, il y a beaucoup de coups de coude, de coups de genoux. Quand je jouais très compétitivement, j'ai joué dans la Ligue canadienne, là, quand je jouais très compétitivement, tout ça, tu sais, justement, à 18-19 ans, là, tu veux vraiment montrer que c'est important ton sport. Ouais.
27: C'est que là, t'es rough.
28: Ouais, t'es un peu rough. Moi, j'ai jamais été l'instigateur, mais j'étais capable aussi de remettre la monnaie de ta pièce, là, si jamais tu t'en prenais à moi ou à certains de mes joueurs. Là. Si j'avais aussi ce rôle-là plus jeune, rôle que, tu sais, je joue encore physique, mais j'ai complètement abandonné l'idée d'être mesquin.
27: Ben écoute, c'est vraiment...
2: Mais pour rebondir sur le sport, parce que tu parlais de ta fille, je trouve que des fois, ce qui va faire que tu choisis le sport, c'est parce que t'es bon. Tu sais, on dirait que souvent, t'es choisi en dernier à l'école, fait que tu vas pas l'aimer. Jusqu'à temps qu'un jour, moi, j'étais une rockstar au ballon chasseur.
28: C'est là que j'ai
2: arrêté d'être choisi en dernier. Parce que souvent, si tu te désintéresses le basket, on veut pas la fille, là, c'est une plante. Fait que t'es tout le temps la dernière choisie, c'est sûr que tu développes pas l'intérêt.
27: C'est impossible que ce soit motivant. T'as entièrement raison.
2: Mais le ballon chasseur, et Pelay, on m'appelait la gazelle, j'aurais j'aurais été dans une ligue, ça m'aurait pas dérangé, je me sentais le fun.
27: Ça existe, hein, là, quand même.
2: Ben, j'étais bonne là-dessus. Là. Aujourd'hui, je sais pas, mais je suis plus comme toi, le solitaire dans mes sports.
27: Ah, ben, c'est cool. Hey, merci, Frédéric.
28: Merci infiniment.
27: Demain, tu vas nous venir passer de ta passion pour le parchésie.
28: Oui, avec plaisir.
27: Toujours des affaires vraiment hot, là.
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2: Qu'est-ce que tu grattes, Marc?
27: Quoi?
2: Ça gratte là où ça fait mal, tu grattes où?
27: Franchement, je vais être sérieux, il fallait donc jouer, voir.
2: Il gratte là où ça fait mal. Où est-ce que tu grattes?
27: Tu leur faire jouer? Non, pas de suite? OK, bon, écoute, on va nettoyer ça tantôt. Isabelle Lemieux, je suis tellement content de te voir.
3: Ben merci, enchantée.
27: C'est la première fois, mais on n'est pas obligé de le savoir. Enseignante et orthopédagogue depuis plus de 20 ans, fondatrice et propriétaire des entreprises Classe Avatar. Mm-hmm. Ça fait quoi ça, Classe Avatar?
3: Classe Avatar, c'est une EdTech, donc une application pédagogique pour réintégrer les parents dans le processus d'apprentissage.
27: Très nice.
3: Motiver les élèves, puis c'est ça.
27: Bon, chaque année, on en parle. Mm-hmm. Cette année, j'ai été sensibilisée par Isabelle Perron, que tu connais bien.
3: Oui, je l'adore.
27: À la fameuse liste que les parents... Oui, mais à un moment donné, tu sais, en droit, on parle des fois d'inflation législative.
3: Oui.
27: C'est-à-dire que chaque année, il y a plus de lois. C'est rare qu'on en enlève. Mm-hmm. On en rajoute, des règlements, etc. Mais ça va arrêter quand, là? Là, mais sérieux, pour vrai, moi, j'ai pas d'enfant, là, je suis traumatisé. Là, il faut un cahier Canada rouge, trois stylos, un qui pue, un qui pète.
2: Mais c'est que je sortais des listes scolaires, parce que chaque école a sa liste, puis il y en avait une, entre autres. La liste est tellement longue, parce que là, t'as besoin de 24 crayons de couleur bien aiguisés de ça, 24 marqueurs d'une autre couleur, des surligneurs, des tailles crayons. Tu regardes l'autre école d'après, c'est un peu comme il dit, là, des cahiers d'écriture, deux jaunes, un vert, un rose, des cahiers spirales, 20 crayons à mine HB. Et là, ça défile. La liste coûte 300-400 $ pour un paquet de trucs que les élèves de première année se serviront pas.
27: Pourquoi ça virait de main, Isabelle?
3: Fait que là, 300-400 $, on parle d'une école publique au primaire? Parce qu'il faut faire une différence quand même. Puis là, tu sais, je me fais un peu l'avocat du diable là-dedans. Je suis orthopédagogue. Fait que, tu sais, peut-être que je me ferais pas aimer avec tout ce que j'amène comme nuance. Mais, tu sais, je te dirais, pour avoir fait énormément d'écoles en 23 ans parce que j'aime pas la stabilité, c'est plus autour de 150 à 200 $ au primaire, là, environ, qu'il faut penser investir. Puis là, on parle de la liste d'effets scolaires qui sont en fait des outils pédagogiques. Donc là, je parle pas du sac à dos qui est comme fonctionnel pour l'enfant ou des souliers. Là. Je parle vraiment de la liste d'effets scolaires qui, généralement, va tourner plus autour de 150-200 $ au primaire. Et je suis maman aussi. Et je pense que, tu sais, déjà, oui, je sais, c'est cher, puis il y en a beaucoup, mais il faut partir avec l'idée qui nous désenrage peut-être un peu, mais que ce sont des outils pédagogiques qui durent toute l'année. Puis je suis d'accord que c'est un coût à donner. C'est beaucoup de sous.
27: Mais pourquoi la liste est rendue de même? Pourquoi, moi, dans le temps, c'était un crayon de plomb puis une claque sur la gueule, puis tout à coup, le cahier rouge? Pourquoi?
2: Les duotangs, 5 duotangs, les couleurs, les crayons.
27: Des duotangs! 17 duotangs!
3: Je savais que
2: c'est sûr, Jean-Luc Mongrain, c'est mon préféré. On l'avait mis l'année passée.
3: On l'a mis l'année passée.
27: C'est
3: un incontournable.
27: C'est comme le stade olympique.
3: Mais tu sais, je te dirais... Tout a évolué, tout s'est complexifié dans la vie là. Puis tu sais, l'école c'est une micro parcelle de la société. Fait. Puis il y a des raisons à ça. Parce que moi, j'ai une classe d'élèves préscolaires. Mm. Puis si je demande un duotang vert et un duotang rouge pour travailler aussi les fonctions exécutives de l'enfant, donc c'est pour apprendre à s'organiser, c'est pour donner une structure à ça. Donc quand je demande le duotang vert, c'est un outil de repérage pour les enfants. C'est vrai qu'il y a beaucoup de matériel, mais moi, je vous le dis, là, tu sais, pour être là-dedans depuis... on gaspille pas.
27: C'est bien utilisé.
3: Oui, c'est bien utilisé. C'est des outils pour vos enfants.
2: Mais il pourrait pas y avoir, tu sais, par exemple, les 24 crayons de couleur puis les 24 marqueurs. Il pourrait pas y en avoir juste déjà dans la classe puis on se sert de ce qu'il y a.
3: Tellement de bonnes questions, Isa. Puis j'en ai déjà parlé ici, mais on s'est... Là, on vit ce qu'on a créé, OK? Moi, avant, là, il y avait des magasins scolaires. Puis avant, je pouvais dire aux parents exactement ce que j'avais besoin, puis c'était beaucoup plus simple. Maintenant, on n'a plus le droit même, tu sais, de suggérer des marques. On n'a plus le droit d'être trop détaillé. Il y a eu beaucoup de mouvements par rapport à ça, tu sais, d'avoir plus de liberté. Oui. Donc, les listes, là, il y a tellement de mots. Tu te souviens, l'an passé, on en a regardé une, mais même moi, je savais pas c'était quoi. Au final, c'était un cartable. Mais c'est que... C'est ça. C'est rendu tellement complexe pour les parents parce qu'on peut plus nommer, exemple, les marqueurs Crayola. On n'a plus le droit. On peut plus nommer une marque. On peut plus. Faut utiliser des termes très, très.
27: Crayon de cire, là.
3: Ben, tu sais, puis des pochettes à anneaux avec pochettes. Oui. Puis moi, ce qui m'inquiète là-dedans, là, c'est que le taux. les gens analphabètes, là.
2: Oui. Mm.
3: Puis les gens allophones qui savent pas lire, là,
27: ah oui, hein?
3: C'est pas juste dans un monde imaginaire. Là. Moi, c'est
27: un très bon point.
3: C'est la moitié des parents de ma classe.
2: Hi.
3: Oui, oui, oui.
27: Puis je suis zéro surpris. Là.
3: 100%.
27: Zéro.
3: Ben, tu sais, je travaille en milieu défavorisé, ouais. Là, ouais. Mais c'est plus que la moitié des parents de ma classe. Puis ce que je fais, moi, je les invite avant ouais. la fin. Mes futurs parents,
27: pour
3: je les invite.
27: L'entendent verbal. Là.
3: Je l'explique et je fais une démonstration physique des objets, puis ils prennent des photos.
27: Oui.
3: Parce que pour eux, c'est un casse-tête. Oui.
27: Je suis content que t'en parles. Écoute bien ça. Moi, j'ai une amie infirmière. Un jour, je vais chez elle. Sur la table du salon, il y a des fruits puis des légumes clairement découpés d'une circulaire.
2: Mm-hmm.
27: Tu sais, je le vois que ça vient de IGA. Là. Ça fait que j'ai dit, c'est quoi ça? Tu sais, franchement, parce que ça traîne sur son salon, ça n'a pas rapport. Ah, elle dit, c'est parce que de ce temps-là, je fais des visites chez les familles, dans les maisons.
2: Mm-hmm.
27: Puis je montre à du monde, ça, c'est des légumes, ça, c'est des fruits.
2: Ouais.
27: Ça, c'est une framboise, c'est bon pour vous autres.
2: Wow.
27: Ouais. Mm-hmm. Elle ne faisait pas ça parce qu'elle l'a inventé. Elle a vu qu'il fallait. Ça fait que je suis très 100%. Content que tu parles de ça.
2: Mais sachant pourquoi on reste encore? Parce qu'à chaque année, ça revient. C'est un sujet, c'est comme le jour de la marmotte. À chaque année, on va parler des prix puis des listes qui sont de plus en plus longues. Pourquoi on ne le change pas?
3: Bien, parce que, comme je t'ai dit, on n'a plus aucun pouvoir dans les écoles. On peut plus dire
2: qui vous brime comme ça la direction.
3: C'est un mouvement de société. Il s'est passé quand il y a eu les commissaires et tout ça. On s'est fait poursuivre parce qu'on demandait des boîtes de mouchoirs ou parce qu'on nommait une marque de crayon. Oui. Fait que là, je m'excuse, mais là on chiale. Mais en fait, on est rendu là pour ça parce que c'était pas comme ça il y a 20 ans quand j'ai commencé. Non. Fait que je le sais, je l'ai vu la transition.
27: Ouais.
3: Je me fais chicaner si j'écris quelque chose de trop précis dans ma liste scolaire et c'est pas les directions qui veulent ça. Donc là, on a demandé d'avoir une espèce de liberté. Puis qu'on arrête d'être trop contraignant dans les écoles, puis que comme si nous, on avait des parts dans Crayola, là, ça n'a aucun rapport. C'est juste que c'est c'était beaucoup plus simple. Puis là, c'est rendu tellement vague, tellement abstrait que moi, ça m'inquiète personnellement et ça l'agrandit le fossé entre les milieux économiques, malheureusement.
27: Oui. Alors, dis-moi pourquoi l'école fait pas tous ces achats-là et les factures aux parents? Pourquoi?
3: Parce que les parents veulent pas ça.
2: Mais donc,
27: ils veulent pas, mais on les oblige avec une liste.
3: Oblige. Il y en a qui ne l'achètent pas, là, Marc.
27: OK.
2: Qu'est-ce que vous faites avec ces parents-là?
3: Ben, écoute, moi, j'ai toujours. Puis, tu sais, je ne suis pas toute seule, je dis moi, parce que moi, je parle de mon vécu. À moi, ce n'est pas une étude scientifique, là. Mais moi, j'ai toujours au moins 10% d'enfants qui leur manquent beaucoup de choses ou que ça n'a aucun rapport à ce qu'ils ont acheté, les parents. Parce que, justement, soit ils comprennent zéro ce qui est écrit sur la feuille, puis des fois, c'est des Québécois, là.
27: Ouais.
3: Ben moi là, ce que je dis tout le temps au monde de mon entourage, moi je donne pas dans les organismes, mais je donne à mes élèves. Fait que, tu sais, je suis pas la seule prof à faire ça quand on dit que les profs on met les mains dans nos poches, mais moi je vais acheter, ils ont acheté un cartable rouge alors que tout le monde en classe a un cartable blanc, mais c'est qui est triste, qui fait pitié, c'est le petit coco. Oui. Fait que moi je m'en vais y acheter son cartable blanc.
27: Okay.
2: Combien de ton argent tu investis par année à peu près?
3: En tout et partout. Je te dirais que ça dépend des budgets que les ministères mettent à chaque année parce que ça bouge beaucoup. Hein. Des fois, on n'a plus rien pour la bouffe, des fois, on n'a plus rien pour les livres, ça dépend des années. Mais je te dirais qu'en moyenne, c'est entre 200 et 300 $. Parce que moi, dans ma classe, il y a toujours. Moi, j'étais en milieu défavorisé, fait qu'il y a toujours des collations, il y a toujours des dîners. J'ai un réfrigérateur que j'ai acheté sur Marketplace, je garde tout le temps des yops, je garde tout le temps des fromages. Mais c'est ça. Moi, c'est comme ça que je redonne à la société.
2: Puis quand tu parlais de plainte tantôt, est-ce que c'est les parents qui poursuivent?
3: Ben oui. Si tu vas fouiller sur Internet, là, tu vas voir, il y a eu plein de poursuites. Là, admettons, tu sais, ça a été une mode, là, il y a eu les commissaires et tout. Là, mettons, je te dirais, ça fait 10 ans. Donc, on a dû, dans les écoles, vraiment s'adapter puis tout repenser notre façon de construire les listes scolaires. Puis c'est là que moi-même, des fois, je comprenais plus ce qui était écrit. Je me disais, tabouah, c'est quoi ça, l'esprit d'affaire à trois anneaux avec la pochette Velcro? Comment tu veux, tu sais? Puis quand je dis que ça creuse encore plus le fossé entre les classes sociales, là, c'est que les gens qui sont fortunés, ils vont prendre cette liste-là super complexe puis ils vont aller d'une grosse place qui coûte cher.
27: Oui, puis ils vont régler ça d'une shot.
3: Là, ils vont avoir la personne sur place qui est super habilitée puis qui va faire tac, tac, tac, tac, tac, elle va tout aller chercher.
27: Non.
3: Tous ceux, classe moyenne, et je sais même plus si elle existe, mais qui sont défavorisés ou moins favorisés, ou de toute façon, on rush tout en ce moment, puis sont en plus de la difficulté à lire les listes, mais là, ils vont aller faire leur possible. Ils vont aller au Walmart, ils vont aller à la pharmacie, ils vont essayer d'aller de leur Dollarama. Puis là, ben, ils n'auront pas nécessairement les bonnes choses.
2: Mais là, un mois de la rentrée, c'est déjà la course, là. Mm-hmm. Les gens ont déjà commencé à magasiner, là.
3: Ouais.
2: C'est fou?
3: Ben, c'est fou, mais en même temps, je comprends parce que on est tous un peu au bout de nos sous. Fait que
2: c'est là,
3: moi,
2: les
3: rabais. Moi, je trouve que, ben, pas nécessairement, mais en fait, ce que je trouve bien, puis ce que j'avais fait l'an passé, je ne sais pas si tu viens, j'étais allée dans plein de magasins différents, puis je vous avais trouvé partout qu'il y avait des rabais. Bon. Moi, je trouve ça intelligent de commencer plus tôt, puis de dire, ben, je fouille. Puis là, des fois, il y a des gros rabais, là, tu sais, puis dire, bon, ben là, aujourd'hui, garde, on va essayer d'aller trouver ton cartable, machin, truc, trois couleurs, là, là. Aujourd'hui, on fait ça. Puis là, tu sais, c'est sûr qu'il faut avoir du temps. Mais moi, je vous dis que la valeur accordée à l'école, elle commence maintenant. Fait que si tu prends du temps avec ton enfant comme parent, puis tu dis, c'est le fun, on va aller acheter ton matériel scolaire ensemble, puis que tu as 2-3 enfants, bien, prends-les séparément, puis fais-en une activité. Puis moi, mes enfants, ils ont tout le temps aimé ça, faire ça. Mmh. Tu sais, tu vas me dire, oui, t'es vendu, t'es pauvre. C'est pas grave, c'est le fun, ce moment-là. Puis déjà, ça la accorde une valeur à l'école.
27: Moi, je peux te dire une chose, là, c'est que quand il y a eu tous les carrés rouges,
3: ouais,
27: puis la gratuité, l'université, puis tout, là, mm-hmm, je l'ai répété 1000 fois, je vais le dire encore, là, j'ai pas connu une seule personne dans ma vie, une, zéro, qui m'a dit, moi, je voulais vraiment aller à l'université, mais j'en avais pas les moyens. Mm-hmm. Ceux qui sont pas allés, c'est parce que ça leur tentait pas, puis ils ont le droit. Mais quand tu vas à l'école, puis que l'école, mm-hmm, c'est stimulant, c'est parce qu'il y a des parents en arrière qui ont joué un rôle,
3: ben, c'est
27: incroyable. Ça fait que t'as entièrement raison.
3: Ça n'a pas le choix. C'est très écoute, bon. Moi, je travaille avec des enfants au primaire, là, des fois avec des classes, quand j'étais orthopédagogue, des plus vieux, puis je leur demandais qu'est-ce que tu veux faire quand tu vas être plus grand, puis il y en a qui me répondaient, je te jure, il y a déjà des élèves qui m'ont dit, moi, je vais être sur le bien-être social comme mes parents.
27: Formidable.
2: Mais tu fais quoi quand,
3: ben,
2: tu reçois ça?
3: Écoute, tu fais ce que tu peux comme bout de chemin avec cet enfant-là, ça, le temps que tu l'as, puis tu deviens un adulte signifiant pour lui.
27: Ouais,
3: mais,
27: ouais, c'est bien dit.
3: Mais moi, c'est mon combat de ma vie, ça, en ce moment, puis je suis entrepreneur pour ça. Mm. Je veux qu'on redonne de la valeur à l'éducation au Québec, parce qu'on a un esprit de gros problème, on a le pire taux de diplomation au Canada. Puis la première chose à faire, tout le monde, là, les adultes, c'est redonner de la valeur à l'école. Puis si vous pouvez juste commencer par, au lieu de dire « Mon, dit que ça va coûter cher tes effets scolaires, meurs! » Je comprends, mais c'est pas de la faute de l'enfant. À place, ben ça va être des outils d'apprentissage. Puis c'est vrai que c'est cher, mais regarde, on va y aller ensemble puis on va essayer de trouver des rabais.
2: Mais c'est où est-ce que... Le train déraillé, c'est où est-ce qu'on l'a échappé? T'es étudiant en 20 ans, on a vu quand même une transition. Où est-ce qu'à un moment donné, le whoop, on est parti de l'autre bord?
3: Écoute, si je suis venue quelquefois avec toi et Isabelle Maréchal parler de ça, là, ce combat-là que je mène, mais moi, ça fait 10 ans là, que je vois le fossé se creuser, mais fondamentalement, où est-ce que les parents décrochent de l'école? Puis je comprends pas. Moi, j'avais des élèves de 4 ans parce que je me disais, je vais retourner plus avant pour faire de la prévention. Puis, tu sais, la moitié, mettons, des parents ouvrent pas le sac d'école, mais ton enfant a 4 ans, là. Tu sais, c'est comme sa première expérience à l'école. T'es supposé avoir hâte. Moi, tu sais, mes enfants revenaient, j'avais hâte de regarder. Ils ont-tu fait un bricolage? Ils ont-tu fait des signer? Il faut ramener cette valeur-là parce que c'est le fondement, c'est la base d'une société. Fait que moi, aujourd'hui, j'ai juste envie de vous dire, je sais que ça coûte cher, mais c'est des outils d'apprentissage. Puis, s'il vous plaît, faites juste prendre ce moment-là avec votre enfant puis en faire une activité puis dire, les enfants, ils aiment ça. Puis quand on a plusieurs enfants, ben là, viens, Emile, on va aller faire tes achats scolaires. Mmh. Je vais aller juste avec toi. Puis c'est ce moment-là. Oui, parce que l'école, c'est important. Fait que ça commence avec ça, là. C'est le début de « c'est important, l'école ».
27: Ton message est formidable. Mmh. Merci. Je signe dans le bas, là. Non, pour vrai.
3: Oui,
27: c'est sérieux,
3: beaucoup,
27: là, c'est du bonbon.
3: Merci.
27: Parce que pour moi, tout ce que tu dis, j'achète, mais grave. Merci beaucoup, Isabelle Lemieux, enseignante, orthopédagogue depuis 20 ans, fondatrice et propriétaire des entreprises Classe Avatar.
3: Merci beaucoup. Merci. Je veux juste dire, mon équipe pensait que je m'en venais à une émission de dating quand j'ai dit que je m'en venais.
27: C'est vrai, hein?
3: Parce que je les ai lâchés pendant un meeting.
27: Mais pendant la pause, watch-moi bien aller.
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27: Avec son coude bleu, je veux dire, on est troublé, on veut même pas parler. On se dit, la raison, c'est pas clair, c'est pas de nos affaires.
2: Non. Hey, mais c'est énorme, elle a la moitié du bras bleu.
27: Ouais.
34: Arc-en-ciel même aujourd'hui. Hein.
27: Vraiment,
34: oui,
27: hein?
34: Parce qu'une échymose, ça évolue là, dans le temps. Oui, du jaune,
2: mais il
34: n'y
2: a pas
34: rouge,
2: le petit lutin là, que charme là-dessus. Là.
34: Non, non, non.
27: Caroline G.
34: Ce n'est que catastrophe.
27: Murphy du sac de chips.
34: Bonjour vous deux.
2: Bonjour.
34: Comment
27: bravo, bravo. Commençons par bravo.
34: Oui, hein? Par pour mon existence.
27: Oui.
34: Oui.
27: Isabelle et moi, on est très curieux de savoir qu'est-ce qu'il y a tout à coup
2: dans
27: ton journal de prédilection
34: que
27: où t'es la grande, elle grande patronne. J'aime toujours le souligner.
34: Mm-hmm, maestro.
27: Voilà.
34: Comme aviez-vous écouté l'effet Lara? À
2: oui.
34: TVA.
2: Oui.
27: C'est quoi, l'effet Lara?
34: L'effet Lara, c'est Lara Fabian qui recevait 5 artistes chez elle dans sa villa en Sicile.
2: Avec son prof de chant faisait pas de patente pour te faire chanter mieux.
34: Et elle l'appelait le maestro.
27: Oh.
34: Puis t'es toujours avec son superbe accent italien, la couramment italien, évidemment. Le maestro. Fait que c'est comme rentrer dans notre langage, nous autres.
27: Okay.
34: J'aimerais ça que les gens m'appellent comme ça. C'est ça que je veux dire.
27: Ben, on va le faire.
2: Maestro.
27: Le maestro
2: Murphy.
27: G. Parfait. Murphy.
34: Merci. OK. Alors, je suis tombée totalement par hasard sur une photo qui m'a fait beaucoup rire sur Facebook en fin de semaine. Et c'est un célibataire vasectomisé fait rire les passants sur le bord de la 132. Près de Rimouski. Alors, ceux qui ont le visuel, vous pouvez voir la photo.
27: Okay. Célibataire, hétéro-vasectomisé, de bonne compagnie.
2: C'était près de Rimouski.
34: Près de Rimouski, c'est à Saint-Simon. Fait que juste avant de Rimouski, si vous arrivez de Montréal ou de Québec. Là. Et ils sont direct sur le bord de la 132. Et là, je suis allée fouiller dans les commentaires là, pour comprendre qu'est-ce qui se passe. Puis, ben, c'est un gars célibataire qui a décidé, tu sais, on tasse les applications de rencontre. On revient à, ben là, j'allais dire à une bonne vieille méthode. Je sais pas si ça a déjà existé.
27: Non,
34: là, mais
27: c'est assez original. Quand même.
2: Mais est-ce que la vasectomie est vraiment un point de vente?
34: Ben, dans les commentaires, là, les dames semblaient très intéressé par ce point-là. Oui, oui, les mères célibataires, là, ça disait « Oh, oh, oh, tu m'as convaincu, il y avait beaucoup de ça. » Et toi, le dating, là, t'as connu ça?
27: Ben oui.
2: Est-ce que la vasectomie est un bon point?
34: Ben réponds-nous
27: donc. C'est la première fois de ma vie que je vois ça comme...
34: T'es-tu sérieux?
27: Ouais, vraiment. La première fois de ma vie, non, mais c'est intéressant. Ben, sac de chips.
34: Ben oui,
27: sac de chips. Il y en a qui sont là, on va aller à l'école. Puis,
34: non. Oui.
27: Jamais j'ai pensé qu'il y avait une plus-value à être vasectomisé.
34: Ben, je pense qu'il y a un côté un peu genre, il gère ses affaires. Tu sais, il s'occupe de ses choses. Je peux faire confiance. Peut-être que j'extrapole. Là.
27: Oh boy.
34: Mais dans les commentaires, je te dis, il y avait beaucoup de ça. Et moi, j'ai été sur les applications de rencontre. Puis, les gars l'écrivent aussi dans leur profil.
2: Ah ouais?
34: Oui. Je vous jure, souvent, il y a le petit emoji du ciseau.
27: Mais c'est à partir de quand? Ah oui.
34: Si vous le voyez, vous saurez.
27: C'est à partir de quel âge que c'est une plus-value? Pas à 20 ans?
34: Non, je pense pas à 20 ans.
2: J'imagine fin trentaine, début quarantaine.
34: Oui, je pense que oui. Puis ça devient une plus-value, j'imagine, si toi, ta famille est faite, puis tu t'en veux pas d'autre, là, j'imagine, en tant que femme. Là. Sinon, c'est pas.
27: Mais toi, Caroline J. Murphy, est-ce que c'est un plus si un gars dit qu'il est vasectomisé?
34: Non, pas tant que ça.
27: Non,
34: ça change pas grand-chose.
2: Moi, ça change absolument rien. Mais ce qu'on voit, c'est que les hommes qui mesurent 5 et 11 mentent sur leur grandeur et disent qu'ils sont 6 pieds.
34: Oui.
2: Les 5 et 11 sont tous menteurs sur leur grandeur.
27: Ah bon?
34: Oui. 5 et 9 aussi, je pense.
2: 5 et 9 aussi?
34: Oui. C'est assez, ça aussi, c'est connu sur les applis. Ben, avez-vous déjà vu, ça circule beaucoup sur TikTok, une fille, ben, je sais même pas si c'est une fille ou un gars, mais elle demande la grandeur au gars dans une foule, il donne leur grandeur, puis là, elle sort le ruban ou il sort le ruban à mesurer, puis à part les gars qui sont en haut de 6 pieds, eux disent toujours le vrai chiffre, là, mais tous ceux en bas se grandissent.
2: C'est vrai.
34: D'à peu près 2
2: pouces. Mais c'est un complexe de grandeur.
34: Ça a totalement du sens.
27: Je peux très bien comprendre que moi.
34: Moi aussi.
27: Puis qu'en haut de 6, tu vois, moi j'ai un vrai 6.
34: Ouais.
27: Puis je dirais pas si c'est 2, là. Je vois pas de.
2: 5 et
27: 8. Non, pour vrai.
34: Mais penses-tu que tu grandirais si t'étais 5 et 8, mettons?
27: Ah, sûrement.
34: C'est ça.
2: Mais pourquoi on trouve ça normal? Mais je pense que c'est pas normal.
34: Non, mais je pense qu'on est tous pris là-dedans, hein. Tout le monde est
0: toujours comme... J'ai 5 pieds, 11 et demi. Le et demi, il est important.
2: Mais tu dis 5 et 11 quand même.
0: 5 et 11 et demi.
2: Mais tu t'assumes plus que d'autres.
0: Oui.
27: Ouais, mais non, mais combien de filles disent pas que je pèse tant là, dans la vraie vie? Là?
2: Mais le poids me semble pas pareil.
27: Ben, pourquoi?
2: Ben, moi, je connais même pas mon poids, je me pèse pas.
34: Ouais. Mais aussi, le poids, c'est plus relatif, tu sais, dans le sens, tu peux avoir l'air de quelque chose ou avoir l'air d'une autre affaire, alors qu'une grandeur...
2: C'est assez standard.
34: Tu peux pas être un petit 5 et 11 comparé à un grand 5 et 11, je pense.
2: Puis le poids, il y a beaucoup de variables qui viennent avec ça, tu sais.
34: Ouais, mon Dieu, t'as l'air là complètement...
27: Je trouve ça très intéressant, pour vrai.
34: Ah oui, hein?
27: Oui, je vous jure. Puis tout le temps, quand tu viens, je trouve ça, c'est drôle et intéressant.
34: Oui,
27: mais l'affaire de la vasectomie, je fais comme...
34: Ah oui, t'as pogné de quoi?
27: Ouais.
34: OK, je pensais que c'était juste
27: la grandeur. Plus-value, c'est une vraie information nouvelle pour moi.
2: Ben, visiblement, ça vient toucher la contraception, là. Visiblement, il y a quelque chose parce que la femme doit prendre la pilule ou ben le stérilet ou ce que tu veux parce que elle veut pas tomber enceinte, ben probablement que tu viens peut-être d'enlever un moyen de contraception à ce niveau-là si l'autre est vasectomisé, puis tu veux pas d'enfant. D'après moi, il y a vraiment un aspect de contraception.
34: Oui, ça fait que c'est une tâche qui t'est enlevée de sur les épaules.
2: Des hormones de moins.
34: Oui, tout à fait. Mais moi je me disais aussi c'est que j'ai l'impression que l'autre réfléchit à son affaire.
2: Mm-hmm.
34: Non?
2: C'est clair sa position par rapport à ça.
34: Oui, c'est ça, c'est un gars qui sait ce qu'il veut. Mais
27: j'ai que les gens de 87 Cube Radio. Ben, je voudrais vraiment avoir une opinion.
2: Façon claire et sans. Quelqu'un dit façon claire sans être explicite que tu ne veux pas d'enfant. Pour cette personne-là, c'est clair. Pour l'instant, c'est la réaction qu'on vient tout juste d'avoir sur le message.
27: Ouais, mais règle générale, quand t'es plus jeune, dire tu veux pas d'enfant, c'est totalement loser.
2: Mais en même temps, à 20 ans, je suis pas sûre que la position est claire pour tout le monde. T'sais, c'est quand même fatal de décider à 20 ans de prendre cette décision-là. Tandis que quand t'as 38, t'as peut-être fait ta famille ou peut-être que là, t'es vraiment conscient que t'en veux pas. Peut-être que fin trentaine, début quarantaine, je peux plus comprendre que début vingtaine. Quoique, tu peux être convaincu à 20 ans, mais j'ai l'impression que c'est moins clair.
34: Mm-hmm. Tout à fait. Moi, je te suis. Je te suis là-dessus, je suis bien d'accord.
2: Hey, je fais 5 pieds 10, j'ai jamais menti.
34: Ben, bravo!
2: Merci pour ça.
34: Bravo, mais ça aussi, c'est un autre point sur les réseaux, c'est une plainte que les gars ont vraiment souvent. Tu sais, c'est dans leur profil même, c'est souvent écrit « Ah, 5 et 11, apparemment, c'est important. » Tu sais, comme il y a comme une agressivité. Je pense qu'ils se le font beaucoup dire.
2: J'ai réglé le problème. 1m78.
34: Ah oui, là, on est
2: ça,
34: tout perdu.
2: Ça, c'est 5 pieds 9.
27: Personne sait ce que ça veut dire.
34: Ça, c'est 10 cm de plus que moi. Là, il faut que je le voie dans ma tête. Ça, c'est comme
27: moi,
34: quelqu'un
27: j'écrirais « Je suis grand de même. »
34: Oui,
27: c'est... Tu sais, avec...
2: plus grand que mon frère.
34: Montre une échelle sur une photo, tu sais.
27: Plus grand que mon frère.
2: Je suis plus grand que mon frère.
27: Je suis plus grand que ton ex.
34: Mon propre frère.
27: Calvaire, ça, c'est une bonne réponse. Je suis plus grand que ton ex.
2: Ouais.
27: Ouais.
2: Puis là, la grandeur, après, tu peux avoir un débat philosophique. Qu'est-ce que la grandeur, dans le fond? Ah oui.
34: Non.
27: Napoléon s'était fait demander ça.
34: Oui, okay.
27: Napoléon m'a donné son aide de camp. Il avait dit « Hey, monsieur, je vais vous aider à prendre le livre qui est là. Je suis plus grand. » Il dit « Non, t'es plus long. »
34: Oh mon Dieu.
27: Parce ça, que c'est Napoléon,
34: ça, c'est français. Mais ça, c'est très français.
2: Ça, c'est très commandité par Advil.
34: Oui. Je suis plus long. Tu es plus long. OK. Est-ce qu'on a le temps de passer pour faire un petit peu de malaise? On a du temps. Je suis contente. Avez-vous vu le grand malaise au spectacle de Usher en fin de semaine?
27: Pas du tout.
2: Oui.
34: Oui, oui, tu l'as vu, Isabelle, donc. Alors, Usher fait souvent monter une fan sur scène pendant sa chanson « Can you handle it? » Okay, qui, t'sais, puis là, il fait une espèce de numéro qui fait un peu 2,81. Là, t'sais, il y a un lit sur la scène, puis bon, il bouge langoureusement autour. Sauf que là, il y a une femme qui est montée sur scène et qui était absolument pas à l'aise. On a un court extrait. Là, le son est pas super intéressant pour ceux qui sont en radio, fait qu'on le laissera pas très longtemps. Mais tu vois vraiment que la fille se penche, t'sais, pour comme l'éviter.
2: Ouais, c'est parce qu'on dirait qu'on est au 2,81.
34: On dirait vraiment qu'on est en ambiance feutrée, ça je dis, sur un lit. Et
2: il fait semblant de l'embrasser.
34: C'est vraiment comme une danse, là, une danse à 10 du 2,81.
27: Oui.
34: C'est exactement ça, hein? Oui. Pour ceux qui sont allés jadis.
2: Donc, Usher qui se similifrotte sur
34: et
2: elle.
34: Donc, et là, c'est ça. Et là, c'est que là, il se recule à un moment donné, au moins. Et il dit, là, on l'a pas trop bien entendu, mais il dit, oh, je pense qu'elle a vraiment aucune envie d'être sur scène.
27: Ouais, ouais, ouais.
34: Fait que là, il se recule. Mais là, c'est ça, c'est qu'au lieu d'être, tu sais, je sais pas, sympathique ou de dire comme, ah ben, tu sais, merci d'avoir. Il est comme, tu sais, il fait signe, ouais. Là, il débarque de la scène. Puis là, la foule eut, tu sais, la fille. Fait qu'il y a eu, ça a comme divisé les réseaux sociaux, là, parce que là, il y a plein de gens qui étaient comme, mais pourquoi t'as pas joué le jeu? C'est clair que c'est ça la chanson. Mm-hmm. Puis t'en as plein d'autres qui étaient comme, ben non, t'es jamais obligé de te faire monter dessus par un gars sur un lit si ça te tente pas.
2: Puis combien de jeunes ou de fans vont monter sur scène puis se font pas comme ça, frôler le corps avec un gars en chest, pas de chandail, en train de simuler, l'embrasser dans le cou? Là.
34: Oui, puis tu sais, ils ont comme 25 ans de différence aussi. Là, oui. Parce qu'après ça, cette fille-là, qui s'appelle Gabrielle Cheyenne, elle a réagi sur les réseaux sociaux, genre, j'étais pas au courant que c'est ça qui arrivait. Je veux dire, moi, j'ai juste réagi spontanément, vous avez pas à me reprocher. Ça. Lui, il a 47, elle a 24. Fait que, tu sais, c'est ça, ça a comme. Mais ça fait jaser, puis je trouvais ça intéressant quand même. Parce que je pense qu'il y a quelques années, on se serait peut-être pas mis à parler de consentement dans un truc comme ça, dans
27: un
34: spectacle.
27: T'as peu, c'est parce que ça dépend aussi. Est-ce que c'est une proposition qui est claire ou pas? Je vais vous ramener à Ravishing Rick Rude.
34: Oh, pelaille.
27: Ouais, ça, c'est un lutteur que j'aimais beaucoup, qui est décédé, malheureusement. Et lui, il faisait à la fin un Rude Awakening.
34: Okay.
27: Donc, ça veut dire un réveil brutal. Et tout le monde connaissait la convention, c'est-à-dire que dans la salle, il pigeait une fille, elle montait, il a frenché. Il a frenché en le tenant comme ça. Il a frenché pour vrai, là. Ouais. Et c'était. Alors, il n'y a aucune fille qui montait en se disant c'est quoi non, un Rude Awakening.
2: Mais je pense que ça, le code était clair.
27: Ben voilà,
2: le code
27: est clair.
2: Dans le cadre d'un spectacle.
27: T'as raison. Moi, tu regardes ça.
34: Non, mais t'as raison.
27: J'aime pas l'idée de voir la fille qui recule et qui a l'air de dire c'est ordinaire.
34: C'est ça.
27: Ça m'écœure. Ça m'écœure pour tout le monde.
34: Exactement,
27: pour le show, pour
34: exactement.
27: Elle. Tu comprends? Pour tout le monde. Voilà.
34: Oui. Puis il a arrêté, là, au bon moment.
27: Oui,
34: au moins,
27: non,
34: c'est
27: il
34: ça,
27: a été sharp.
34: Oui, c'est vraiment juste la réaction.
27: C'est quoi la convention? Tu vas monter. Puis là, tu vois, le gars, il est en chest aussi. C'est même un peu. C'est tacky, t'as quand même.
34: Oui,
27: tout ça qui était pas mal.
34: Oui,
2: assis sur un lit.
27: Mais bref, non, mais c'est intéressant, t'as raison.
34: Bon.
2: Je veux juste vous dire que l'affaire de la vasectomie, ça continue de faire
34: ça. Ça fait genre ça.
27: Ah oui, hein?
2: Oui, oui, oui. Mais il y en a beaucoup qui disent moi, j'ai 36 ans, je me suis vasectomisée, je prends en charge la contraception, puis j'enlève la charge à ma femme.
34: Bon.
2: J'ai deux enfants, j'en ai un 11 de 16, on a fait notre famille, babaya. André dit la même chose, ça libère les femmes de penser à la contraception.
34: Ben bravo les boys.
2: Bravo.
34: Je me rappelle aussi avoir lu que.
27: Je vous jure
34: Québec,
27: que. T'as peu, là.
34: Oh, vas-y.
27: Mon côté hébété.
34: Oui.
27: C'est pas comme si je faisais, ah, moi, je trouve ça épouvant. Zéro, là.
34: Ben non.
27: Je suis vraiment extrêmement intéressé. C'est même pas surpris.
34: Ouais, je comprends.
27: À la plus-value, j'aurais jamais deviné. Ouais. C'est vraiment que ça qui fait que je vous écoute.
34: Ouais, on
27: j'ai pas grand-chose à dire. Tu sais.
34: Sur un nouveau chemin.
27: Ouais, vraiment, je
2: et
27: te jure.
2: La réaction d'Usher et la fille, elle était pas obligée de monter sa scène. Ça, c'est la réaction qu'on a reçue.
34: Oui, c'est ça. Ben, c'est
27: mais
34: pour
27: si
34: ça,
27: elle sait pas ce qui s'en vient.
2: C'est ça que je trouve.
34: C'est pour ça que je précise. Puis
27: si elle est pas quétaine, alors là, je me présente un peu. Je me dévoile un peu par rapport à ce qu'on veut voir. Hey, merci beaucoup, Caroline J. Murphy. On se revoit cette semaine.
2: Merci à vous. Merci.
27: Bye-bye.
34: Bye.
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3: Parfois tempéré, d'autres fois inflammable. Marc Voilard a manipulé avec précaution.
27: Ouais, attention, il y a M. Bérard qui nous dit qu'en plus, et lui-même, Canal Famille, a fait...
2: Coupe-chop-chop.
27: Ben, merci. Ouais,
2: merci pour le commentaire.
27: Hey, rapidement, là, c'est vraiment le fun. On reçoit Nathalie Béneau, qui est championne mondiale. Attends un peu, écoute bien ça, Isabelle.
2: Stéphanie.
27: Moi, j'ai Stéphanie.
2: C'est ça, Stéphanie.
27: Oui, voilà. C'est pas ce que j'ai dit.
2: Mais c'est pas grave.
27: Ah, bravo.
2: T'es pardonné.
27: Championne mondiale de, écoutez ça, bûcheronnage sportif. Elle conserve le titre de meilleure bûcheronne au monde en remportant les honneurs de la compétition tenue au Wisconsin. Salut, Stéphanie.
13: Salut.
27: Crime, ça, toi, ça veut dire. C'est que toi, quand on dit, hey, sors-toi une bûche, là, on va te dire de quoi, c'est turbo?
13: C'est oui. Peux-tu sortir ça des bûches?
27: Ben oui,
2: Stéphanie, c'est fou parce que pour réussir à remporter ce genre de concours-là, il faut s'y aller vite. Là. C'est quoi, ça t'a pris 22 secondes d'arriver à tes fins?
13: Ça, c'est à la coupe à la hache. J'ai coupé une bûche en deux, une bûche de 11 pouces de diamètre en deux en 22 secondes à la hache.
27: En 22 secondes, mais c'est malade.
2: Comment on devient championne de bûcheronnage?
27: Mais puis comment on commence?
13: J'ai commencé à l'école, à l'université McGill. Il y avait une équipe de woodsmen qui m'a fait découvrir ce sport-là. Puis j'ai fait 5 ans à l'école, puis ça fait maintenant 10 ans que je compétitionne professionnellement. Ben c'est pas mon travail, loin de là, mais c'est des compétitions professionnelles.
2: Ouais. T'en as gagné plusieurs. Là, c'est pas la première fois que tu reçois ce titre-là.
13: Oui, ben ça va être mon 3e titre de championne mondiale cette année.
27: C'est complètement malade. Mais pourtant, c'est combien de fois par semaine qu'il faut que tu, entre guillemets, t'entraînes? Qu'est-ce qui fait que tu finis par être numéro un au monde dans ce type d'activité-là, de sport extrêmement pointu?
13: Je pense que c'est mon esprit compétitif et ma détermination. Mais il faudrait que je m'entraîne 4-5 fois semaine idéalement, mais en réalité le temps me manque, puis je m'entraîne peut-être 2 à 3 fois semaine pendant la saison, puis avant les championnats, j'essaie de donner un petit boost. Je fais au moins 3-4 fois semaine, là, mais j'ai beaucoup d'autres occupations aussi, fait que je peux pas m'adonner à 100% de mon temps là-dedans, malheureusement.
2: Qu'est-ce que ça prend pour être bon

0: dans la façon que tu présentes ta hache dans le bois, la façon, l'angle que tu scies. Il y a beaucoup, beaucoup de petites particularités. Fait que c'est sûr qu'après après 15 ans, on vient qu'à apprendre quelques trucs, là.
1: Ben merci Stéphanie Bénaud. On voulait absolument souligner ton exploit incroyable. T'es rendue championne mondiale de bûcheronnage.
2: Bravo.
1: C'est-tu vraiment comme ça qu'on dit, bûcheronnage?
0: Ouais, c'est plate un peu, là.
1: Oui, c'est
0: même ça se dit en français, mais
2: la meilleure bûcheronne.
1: Ouais, ouais. Mais quand t'entends parle de woodsman, je sais pas, c'est comme plus sexy ou whatever.
0: Ouais, ben c'est ça. Les noms en anglais sont mieux qu'en français, ouais. Malheureusement.
1: Ben félicitations Stéphanie. Salut bien.
0: Merci beaucoup.
2: Bon, imagine, il n'y a pas d'arbre autour de chez eux parce qu'ils n'arrêtent pas de s'entraîner.
1: Totalement, exact. C'est comme, il y a juste du granit.
2: La fille,
1: pourquoi même les voisins? C'est comme, pourquoi t'as coupé mon sapin, tu sais? Yo, moi, je suis championne mondiale.
2: Imagine.
1: Ah, Isabelle, c'était notre deuxième.
2: C'est fun,
1: ça va être formidable. On se revoit encore demain.
2: On se revoit demain avec Hugo.
1: Avec Hugo, qui était à la recherche. Hein, Phil, qui est là pour.
2: Derrière
1: je sais pas
2: patines.
1: Combien de temps, mais il est formidable.
2: Maxime Troulot-Pâte.
1: Troulot-Pâte. Fait qu'on revoit tous nos beaux personnages. Merci pour tout le monde qui ont texté encore.
2: C'était vraiment
1: déchaîné,
2: chouette,
1: là.
2: Vraiment déchaîné.
1: Franchement, bravo. Fait que salut tout le monde, à demain.
2: Salut bye à bye. Tous.
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15: Bon après-midi à tous, ici Alex Laramé. La Caisse de dépôt et de placement suspend sa participation financière dans le développement immobilier près de la station Panama du REM. Résultat, la construction de la première tour de 30 étages et de 325 logements qui devait débuter cet automne est reportée. La mairesse de Brossard, Dorine Assad, avait pourtant fait l'annonce pas plus tard qu'en novembre dernier. La presse avance que l'incertitude économique serait une des causes qui explique le report du projet dans un contexte de pénurie de logements. Le projet immobilier

0: milliers de Panama devaient compter 7 tours pour un total de 1800 unités. Et la ville voyait même un total de 12 000 nouvelles unités à cet endroit. Du côté de la caisse, on explique toujours croire au projet, mais on veut d'abord attendre que le marché soit plus propice. Toujours à Brossard, deux amas de pneus ont fait leur apparition sur des terrains du boulevard Taschereau et du boulevard Leduc. La ville de Brossard a reçu 5 signalements de citoyens pour ces dépôts sauvages de pneus, mais personne ne sera en mesure d'en identifier l'auteur. La ville indique que dans ce genre de situation, elle entame une discussion avec le propriétaire des lieux pour retirer les déchets abandonnés. La régie de police du lac de Deux-Montagnes lève le drapeau rouge concernant les accidents en trottinette électrique. C'est que deux collisions sont survenues en seulement 5 jours et 2 jeunes ont été transportés à l'hôpital Sainte-Justine. Le service de police de Deux-Montagnes a publié un message sur ses réseaux sociaux pour rappeler certaines règles de base comme le port du casque obligatoire, qu'il est interdit d'être plus d'une personne par appareil et qu'il faut également être âgé d'au moins 14 ans. Et en terminant, la météo, Environnement Canada est en veille d'orages violents sur la région métropolitaine. Le tout pourrait frapper dès la fin de l'après-midi ou en début de soirée. Il fait présentement 23 degrés à Montréal. C'était les actualités. 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
3: Bonjour, bonjour, bonjour, bonjour, bonjour, bonjour, bonjour, bonjour. Bienvenue à cette émission du Retour 15h, deuxième émission en ce qui me concerne. Ça fait toujours un plaisir de vous retrouver tous et toutes, où que vous soyez. Marianne Bessette, Florence Lamoureux, bonjour.
4: Salut,
3: à vous
4: bonjour.
3: Toutes. Bonjour les gens en régie, bonjour les gens dans leur auto, les gens sur le bord de la plage, les gens dans la piscine, les gens qui écoutent en différé à 3h du matin, les gens qui écoutent puis qui arrêtent d'écouter. Ouais, tous les gens, bonjour. Ça fait un plaisir immense d'être avec vous chaque jour à 15h. Je voulais vous parler d'un sujet qui m'a fait quand même, qui m'a un peu surpris, je vous avoue. Philippe Richard Bertrand était à l'antenne de Cube il y a quelques semaines où il nous a parlé du droit de vote. Puis bon, dans un style très Philippe Richard Bertrandien, il y est allé d'une petite envolée lyrique sur le fait que, selon lui, et là je le cite un peu malencontreusement, les gens qui ne payent pas d'impôts devraient grosso modo ne pas avoir le droit de vote. Bon, évidemment, proposition un peu abracadabrante, s'il en est une. Mais ce qui m'a vraiment étonné, c'est que le patron de Shopify, qui est une des plus grandes entreprises canadiennes en qui vaut des centaines de milliards de dollars en bourse, Toby Lutke, son nom, il a récemment donné son soutien. Bon, est-ce qu'il était sérieux? Il semblait l'être sur X, à une proposition qui visait grosso modo à faire exactement la même chose. Et sa prémisse, là, ce qu'il dit, c'est que les bénéficiaires de pension, là, c'est-à-dire si vous n'avez pas réussi à mettre de l'argent de côté pendant votre carrière, si vous bénéficiez que de l'argent pension de la sécurité de la vieillesse, là, etc., ben grosso modo, votre avenir, il est assuré, garanti par l'État. Vous devriez donc être requalifié comme des personnes à charge, un peu comme des enfants de moins de 18 ans. Et donc, ce faisant, vous devriez être traité comme des mineurs et donc perdre votre droit de vote. Bon, encore une fois, je ne fais que le citer, mais il y a donc un autre bon personnage là, que je connais pas sur les réseaux sociaux qui a répondu en disant « Moi, je ferais ça différemment. Je ferais ça selon la quantité d'impôts que tu payes. Si tu payes pas d'impôts, tu votes, t'as pas le droit de vote. Si tu payes entre 1000 $ et 100 000 $, tu as un droit de vote, puis ainsi de suite, là, jusqu'à 5 droits de vote. En tout cas, c'est comme un genre de système de jetons. Et là, plus tu payes d'impôts, plus tu peux influencer, évidemment, les leaders politiques. C'était évidemment présenté comme une mesure là, de plus grande équité, là. Mais encore une fois, on s'entend que... Puis j'ai beau être quelqu'un qui est très intéressé par les finances, puis l'économie, puis l'argent, je pense pas que la démocratie, ça se résume à ça. Je pense pas que la démocratie, ça se résume à des flux, que genre, on paye de l'impôt, puis là, les gouvernements achètent des choses, là, rénovent les routes et payent des systèmes de santé et de l'éducation. Il y a plus que ça. Il y a la défense nationale, il y a notre représentation, il y a la culture, il y a un paquet d'affaires dans l'État qui est pas juste des flux financiers. Et en même temps, je voulais quand même faire une petite analogie qui je trouve intrigante quand même, parce que depuis quelques années, on a vu émerger ce qu'on appelle la démocratie participative. Hein. Je sais pas si ça vous sonne une cloche, les filles, les budgets participatifs. Là, dans certaines villes, les citoyens peuvent carrément aller se prononcer puis influencer où la ville va mettre ses sous. Là. Fait qu'il y en a qui veulent un parc, une piscine, rénover la rue principale. Puis là, on vient finalement, puis on détermine où l'argent va. C'est bien beau, mais je me passe quand même la réflexion, c'est qui va dans ces affaires-là? Moi, je vous avoue que j'ai jamais participé à un budget participatif parce que j'ai pas le temps. Je travaille. J'ai comme l'impression que le monde qui vont là, c'est les retraités, les sans-emploi, les gens qui sont à la maison toute la journée puis qui ont grosso modo... Peut-être que je me trompe, mais j'ai quand même une impression, je formule l'hypothèse que le monde qui ont le temps de participer à des budgets participatifs, c'est du monde qui doit pas travailler 70 heures par semaine puis payer full d'impôts. Et donc, ce qui est bizarre, c'est qu'on finalement, ce qu'on fait, c'est qu'on donne à des gens possiblement qui payent vraiment très peu d'impôts, plus de pouvoir sur déterminer où l'argent va, ce qui est vraiment, là, à mon avis, un peu absurde. Et donc, il faut reconnaître que en matière démocratique, il y a encore des petites choses à aménager. Aujourd'hui, au Québec, là, les 10% les plus riches de la population payent 57% de l'impôt. Là. Je sais que c'est drôle à dire, sont riches, ils ont les moyens, mais en même temps, j'entends constamment des gens dire il faudrait taxer les plus riches. Je sais pas si notre système actuel, puis je dis pas qu'il faut le changer nécessairement dans la votation, mais si notre système actuel où on détermine où va l'argent puis comment il est alloué est efficace puis il est juste. Fait que je voulais un peu vous laisser là-dessus. Est-ce qu'on reconnaît pas finalement à travers toutes ces choses-là que c'est pas aussi simple? Hein? Aujourd'hui, on vote pour les élus, mais une fois que les élus sont en place, ils font bien quasiment ce qu'ils veulent hein, pendant 4 ans, 5 ans. Puis des fois, comme on l'a vu avec le Parti libéral du Canada ces derniers temps, ils se font élire sur une plateforme, puis ils font exactement le contraire une fois qu'ils sont au pouvoir. Je sais pas. Il y a un déficit de démocratie là-dedans. Je pense pas que ça passe nécessairement par de la pondération en fonction des impôts, mais je pense qu'il y a quand même des correctifs importants à apporter à notre système. Je vous laisse là-dessus. Pensez-y. Puis si ça vous tente de réagir tout au long de l'émission aujourd'hui, 1-877 Cube Radio, 1-877-827-2346. On est à l'écoute et on vous fait participer. Merci d'être là, aussi nombreux que vous êtes.
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3: Florence Lamoureux, petit bloc nouvelle. Il y a de la grande visite aux États-Unis actuellement.
5: Oui, après plusieurs mois de tension, Donald Trump a reçu aujourd'hui le premier ministre israélien Benjamin Netanyahou à la Maison-Blanche. Donc, les deux dirigeants veulent montrer actuellement qu'ils sont de nouveau sur la même longueur d'onde, malgré leurs désaccords récents sur la guerre en Iran. Et au menu des discussions, évidemment, l'Iran, il y a aussi eu la situation à Gaza et les efforts pour stabiliser la région. Il y a eu un autre invité de marque aujourd'hui à la Maison-Blanche, Volodymyr Zelensky, qui a qualifié sa rencontre avec le président américain sur X d'une bonne rencontre. Et les deux dirigeants ont notamment discuté là, de la possibilité pour l'Ukraine de fabriquer elle-même des missiles intercepteurs Patriot, un équipement essentiel pour renforcer la défense aérienne de Kiev face aux attaques russes.
3: Rappelons quand même drôlement que Biden avait été opposé à ce que les Ukrainiens puissent avoir les licences puis la technologie. C'est quand même un peu ironique que ce soit Donald Trump qui finalement permette de construire finalement les systèmes Patriot en Ukraine. Ça me semble être une plutôt bonne nouvelle.
5: Un puissant séisme de magnitude 7,1 a frappé le sud-ouest du Japon cette nuit et c'est au moins une cinquantaine de personnes qui ont été hospitalisées, plusieurs bâtiments qui se sont effondrés et des incendies qui se sont déclarés un peu partout au pays. Et par la suite, il y a eu une alerte tsunami qui a d'abord été émise, mais elle a rapidement été levée comme aucune vague dangereuse avait été observée. Mais les autorités confirment là, qu'aucun problème préalable avait été détecté dans les centrale nucléaire de la région. Donc, c'est ce qui inquiète plusieurs experts à l'international aujourd'hui. Et il y a toujours près de 45 000 foyers qui sont privés d'électricité.
3: On se rappellera que la dernière fois, effectivement, il y avait eu beaucoup, beaucoup de conséquences désastreuses, de nombreux morts. C'est quand même d'une certaine façon chanceux. Je veux dire, il y a eu de la destruction, mais qu'il n'y ait pas de morts et somme toute des dégâts assez limités. On voit quand même la différence de qualité de construction entre un pays comme le Japon puis le Venezuela qui a été aux prises avec un séisme. Il y a a quelques semaines puis qui a carrément détruit là, une grande partie de la ville.
5: Absolument, tu soulèves un bon point parce que ce qui s'est passé hier, c'est dans la région de Kumamoto. Excusez-moi mon nom japonais.
3: Ton japonais.
5: puis cette région-là, en fait, est pas à son premier choc majeur. Mmh. C'est en 2016, il y a eu deux tremblements de terre importants qui avaient fait plus de 270 morts, des milliers de blessés. Et le Japon, en fait, là, on parle beaucoup de séismes dans les dernières semaines. Il y en a eu, comme Francis t'a mentionné, qui ont pas été dévastateurs. Mais le pays se situe, là, on appelle ça la ceinture de feu du Pacifique, donc carrément dans une région où il y a 4 plaques tectoniques. Donc, c'est une région là, à surveiller où il va continuer d'avoir des intempéries dans les prochains mois. La chasse à l'homme se poursuit en Mauricie pour retrouver Philippe Benoît, 41 ans, recherché pour le meurtre présumé de son fils de 16 ans à Shawinigan. Et selon sa famille, des nouvelles informations qu'on apprend aujourd'hui, l'homme souffrait depuis des années de graves problèmes de santé mentale et il prenait plus sa médication. Alors, les policiers demandent à la population, si jamais vous le voyez, eh bien, de pas l'approcher et d'appeler tout de suite le 911.
3: Merci. Et puis sinon, finalement, le Benadryl, hein, ce médicament pour les allergies, pourrait bientôt être moins accessible au Québec. Là,
5: oui, c'est ce que lance le Centre antipoison aujourd'hui, qui constate une hausse des intoxications liées à la diphénhydramine, qui est l'ingrédient actif de ces produits. Donc, en 3 ans, les cas sont passés de 549 à 603, les cas d'intoxication. Puis, c'est pas non plus des intoxications accidentelles, c'est des intoxications qui sont volontaires. Alors, le gouvernement veut retirer le produit des tablettes des pharmacies. Puis ça va toujours être disponible pour le public sans ordonnance, mais il va falloir quand vous allez en pharmacie, eh bien, aller voir le pharmacien derrière le comptoir. Donc, c'est pas officiel encore, mais il y a une consultation actuellement, une consultation publique à ce sujet.
3: Puis là, les jeunes prennent ça, là, un peu genre défi TikTok, là, empoisonne-toi au Benadryl et tu verras bien, là, c'est quoi le...
5: Oui, exact. Ben, il y avait eu un défi.
3: Excusez-moi de...
5: Non, mais t'as raison, Francis, ouais. Dans les derniers mois, il y avait eu un défi, ça s'appelait le défi Benadryl, carrément sur TikTok, où on encourageait les jeunes à consommer des grandes quantités. C'est un médicament, à la base, je vous le rappelle, qui est utilisé pour traiter les allergies. Mais là, c'est le Centre antipoison qui sort aujourd'hui disant, eh bien, on se rend compte que les gens qui arrivent dans les urgences, c'était des cas qui étaient non accidentels.
3: TikTok toujours prêt à repousser les frontières du raisonnable. Marianne Bessette, c'est bientôt la fin pour Cain.
6: Cain, ce groupe qu'on peut qualifier comme mythique, ouais, des Québécois, qui a marqué des générations avec leur musique. Ils ont, en fait, le groupe a été formé en 1999. Le premier album est sorti en 2003 et sont présentement en tournée d'adieu avant d'officiellement tirer leur révérence après 26 ans. Donc, ça va faire 26 ans en décembre qu'ils sont ensemble. Et le meneur du groupe, Steve Veilleux, il était en entrevue ce matin avec Alexandre Dubé et Isabelle Perron pour discuter des derniers milles du groupe, comment ça se passe la tournée. Et ce qui ressort de cette entrevue-là, c'est qu'encore à ce jour, les gars du groupe, ils ont bien de la difficulté à réaliser l'ampleur du succès derrière Cain, notamment dans les 2 dernières décennies. C'est plus de 500 000 albums qui ont été vendus pendant leur carrière. Et parlant de succès, quand je vous dis Cain, c'est sûr qu'il y a de fortes chances qu'une des chansons ou dans vos premières chansons qui vous vient en tête, c'est « Embarque ma belle ». Donc, c'est un succès, une chanson à succès. Et ben ça a été discuté dans l'entrevue ce matin, notamment le succès, oui, de la chanson, mais de l'album sur lequel figure la chanson. On peut écouter Steve Veilleux.
7: C'est bien naïvement, on se doute jamais de la portée d'une chanson. Hein. « Embarque ma belle », c'est hyper naïf, c'est pas de la grande poésie. C'est écrit dans un... Ça a été écrit en dessous de la pluie, dans une tente, dans le parc du Mont-Tremblant, un peu d'un jet. Et j'aurais jamais pensé que cette chanson-là aurait autant de portée, autant de vie, marquerait autant de gens. Incroyable, c'est incroyable, comme c'est devenu un peu la chanson qui certainement va nous survivre puisqu'on termine en décembre et qui s'est fait gratter, chanter par un tas de monde. Donc, à chaque fois...
6: Donc, c'est la fin d'un beau chapitre, mais c'est pas la fin de leur carrière solo. Donc, ils étaient simplement rendus là où les chemins allaient devoir se séparer. Donc, je vous rappelle, la fin de la tournée est prévue pour décembre 2026. Cet été, ils sont encore dans plusieurs festivals et vous pouvez aller voir toutes leurs dates sur leur site, cain.ca.
3: Tout à fait. Merci beaucoup, Marianne et Florence. Je prends un petit instant. Là, il y a évidemment des les auditeurs qui nous écrivent à toutes les émissions. Vous pouvez le faire également au 187 Cube Radio. Éric qui nous dit que 1% des riches payent 40% des impôts et près de la moitié de la population n'en paye pas du tout. Donc, raffine un petit peu les statistiques là, dont je parlais en introduction. Ceci dit, Ronald Delicio de Laval trouve que cette idée est idiote. Je vais pas prendre ça personnel, mais cette idée-là de moduler un peu les droits de vote en fonction de l'impôt payé là, par les gens. Et bon point, ceci dit, puis c'est toujours intéressant parce que l'impôt sur le revenu, c'est juste une partie des revenus de l'État. Hein. Même les gens qui payent pas d'impôt payent des taxes à la consommation, possiblement des taxes municipales, ont différents, peut-être des tickets modérateurs sur certains services, ils achètent de l'alcool à la SAC, donc ils payent ultimement dans le pot qui est les revenus complets de l'État. Donc, très intéressant de vous lire, chers amis, continuez à nous écrire tout au long de l'émission.
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3: Pour beaucoup de familles, la rentrée scolaire, là, puis je sais, là, on est le 28 juillet, on vous casse déjà les oreilles avec ça, c'est dans un mois, mais oui, pour beaucoup de familles, c'est synonyme de stress financier. On apprenait dans le Journal de Montréal ce matin que plusieurs personnes avaient déjà débuté très activement la recherche d'articles scolaires. Les dépenses s'accumulent, on cherche les bonnes affaires, puis de plus en plus, les écoles hein, ont des attentes, des exigences en matière de technologie, que ça soit des calculatrices scientifiques dans certains programmes peut-être au secondaire, mais carrément des iPads, d'autres dispositifs qui peuvent aider là, aux devoirs, aux exercices en classe, si bien que ça peut coûter plusieurs centaines de dollars par enfant. J'imagine les familles là, qui ont 2, puis 3, puis 4 enfants, ultimement, c'est des factures qui peuvent être dans les milliers de dollars. Donc, c'est quand même un peu inquiétant et c'est un sujet qui revient à chaque année et qui, moi, me laisse toujours un peu pantois. Hein? C'est comme si on avait ce problème, tout le monde le vit ou presque, tous ceux qui ont des enfants, puis on ne s'y attaque pas vraiment. À chaque année, on recommence la même routine. Anne-Marie Étier est directrice générale du regroupement Partage qui a commencé qui réfléchit et qui agit en ce sens. Bonjour, Madame Étier.
8: Bonjour, M. Gosselin.
3: Merci d'être avec nous aujourd'hui. Donc, une rentrée comme les autres, j'aurais envie de dire, toujours un peu compliquée, toujours un peu coûteux pour les familles. Qu'est-ce que vous proposez, le regroupement Partage, là, pour peut-être adoucir la pilule pour certaines familles québécoises?
8: Oui, donc on a un programme qui s'appelle Opération Sac à dos, qui est en place maintenant depuis 25 ans, donc la 25e édition. Et puis cette année, c'est 12 000 enfants et adolescents là, qui vont recevoir un sac à dos, une boîte à lunch, qu'ils peuvent choisir eux-mêmes, ainsi qu'une trentaine de fournitures scolaires. Donc le programme va être déployé dans 30 points de service à Montréal et en région. Mais c'est beaucoup plus qu'une distribution de matériel. Les familles vont être accueillies avec beaucoup de dignité. Ils vont pouvoir découvrir toutes les ressources qui sont disponibles près de chez elles pour les accompagner tout au long de l'année.
3: Très bien. Et dites-moi, vous faites ça depuis 25 ans, en fait, l'organisme. Comment vous expliquez que ça soit encore aujourd'hui un si gros stress financier de pouvoir envoyer ses enfants à l'école? Qu'est-ce qu'on n'a pas compris ou qu'est-ce qu'on n'a pas fait pour finalement enlever ce stress-là sur les familles partout au Québec?
8: Mm-hmm. Ben écoutez, non seulement c'est un gros stress financier depuis plusieurs années, mais ça va en augmentant. Les demandes augmentent d'année en année. Donc, si on revient simplement en 2021, c'est 6 000 élèves à travers la province qu'on desservait. 5 ans plus tard, on est à 12 000 enfants qu'on va desservir. Et puis, ce nombre-là, c'est que la pointe de l'iceberg. C'est ce que nous, on est capable, à Regroupement Partage, de desservir avec le financement qu'on a disponible, mais les besoins sont au moins 10 fois plus grands à travers la province. Ce qu'il faut savoir, c'est que, par exemple, l'an dernier, 48% des familles qui avaient fréquenté l'opération Sac à dos avaient des revenus d'emploi. Donc ça veut dire que les gens qui ont un salaire, qui ont un chèque de paye, souvent c'est deux parents qui vont travailler, sont plus capables de joindre les deux bouts. Donc, quand on a fini par payer le loyer, on a fait des choix, quand on a été faire l'épicerie, il y a des factures à payer. Évidemment qu'au niveau de la liste des effets scolaires, elle est bien loin dans le fond, dans les besoins de ces familles-là, dans les choix qu'ils doivent faire. Ils vont toujours choisir de nourrir leurs enfants premiers et on les comprend.
3: Vous dites que vous venez en aide aujourd'hui à 12 000 jeunes. Il y a 900 000 jeunes d'âge scolaire au Québec, puis je reconnais l'effort là, puis la qualité de ce que vous faites, mais il y en a beaucoup, beaucoup d'autres, et certainement dans ces 900 quelques mille, plusieurs qui auraient besoin peut-être d'un petit coup de pouce. Vous dites, c'est ce qu'on m'a communiqué là, comme une information de votre part, que vous avez réussi à regrouper des fournitures pour la somme de 38 $, alors que ça en coûterait 220 $ si on allait faire ça soi-même. Pourquoi ou comment? C'est quoi la recette magique? Et est-ce qu'on peut vous voler vos trucs pour économiser autant, nous aussi?
8: Ben, écoutez, si vous avez 12 000 enfants, que vous achetez pour 12 000 enfants, votre pouvoir vient d'augmenter. Fait que la négociation auprès des fournisseurs, évidemment, est beaucoup plus facile. Tu sais, le slogan du regroupement partage, c'est rassembler pour mieux aider. Puis je pense qu'à travers l'opération sac à dos, c'est exactement ça. Donc, on a la chance aussi de travailler avec des fournisseurs qui ont de très bonnes valeurs sociales. Donc, au niveau des sacs à dos, on travaille avec une compagnie qui s'appelle Editor, qui est dirigée par des femmes québécoises. Et puis, ils vont nous vendre au niveau du sac à dos, de la boîte à l'eau, le coffre crayon, ces trois items-là, on les paye 14 $ pour le primaire, 17 $ pour le secondaire, et ça, c'est le prix coûtant. Donc, la compagnie ne prend pas $1 là-dessus, donc c'est vraiment un acte de charité, finalement. Hmm. Et puis, ensuite, au niveau des fournitures scolaires, c'est la même chose, c'est que, étant donné qu'on achète vraiment à grande échelle, on est capable de négocier des plus grands prix, des plus petits prix, je devrais dire. Et puis, c'est ce qui fait que, pour chaque $ que le regroupement partage va recevoir pour l'opération sac à dos, on est capable de le faire multiplier par 6. Donc, $1 donné égale 6 $ qui est redonné à la population.
3: Ouais. Ceci dit, je reconnais ce que vous dites, puis c'est sûr qu'il y a des avantages d'acheter pour 12 000, mais il y aurait des avantages d'acheter pour 900 000. Et là, ma question, puis c'est pas sur vous que je fais reposer cet odieux-là, évidemment, mais pourquoi justement qu'on n'a pas centralisé ce processus-là? Tous les gamins, ils ont besoin des duos Tang, des crayons de couleur, des gommes à effacer. Pourquoi on n'en achète pas 1 000 000 à chaque année? Ça coûterait une fraction du prix, puis on pourrait imaginer une sorte de distribution. J'ai l'impression qu'on se fait comme un peu avoir, finalement, dans ce régime. Et en plus, il y a le stress. Et en plus, il faut faire plusieurs magasins. Il y a quelque chose que je ne comprends pas dans ce marché-là et auquel vous semblez avoir une réponse, mais qui, malheureusement, porte sur une fraction là, de l'ensemble des jeunes du Québec.
8: Ben, écoutez, Monsieur Gosselin, j'ai exactement la même réflexion que vous avez.
3: Bon.
8: Il y a un programme gouvernemental, dans le fond, cette année. Tous les élèves, c'est près d'1 000 000 d'élèves cette année qui vont recevoir du gouvernement, ben pas les élèves, mais leurs parents, évidemment, qui vont recevoir un chèque via l'allocation familiale de 127 $ pour couvrir les effectifs scolaires.
3: Ouais.
8: Et ça, ce sont pour tous les enfants de toutes les familles, peu importe le revenu. Donc, c'est une mesure qui coûte, là, on va y aller rondement, là, à peu près 125 millions de dollars.
3: Mm-hmm.
8: C'est sûr que s'il y avait des achats qui étaient faits pour couvrir la totalité des effets scolaires, des fournitures pour les enfants, ça coûterait bien en deçà de ça. Bon, je ne vais pas me lancer dans des chiffres, là, mais on va y aller grosso modo. Là, moi, je pense que pour 30 millions, on est capable d'équiper du moins tous les enfants qui ont vraiment des besoins. On y va juste avec la moitié. Là. On équipe 500 000 enfants. Là. On vient déjà de diminuer entre 25 à 30 millions. Puis ça, c'est si on calcule l'entreposage, la logistique, etc. Puis je l'ai fait le calcul cette semaine. Parce que justement, je me suis mis à me dire, ouais, mais combien ça coûterait d'équiper tous les enfants de la province, tu sais, puis comme ça. Parce que, tu sais, l'autre chose aussi, c'est que non seulement les enfants, tu sais, la première journée d'école, là, quand on arrive, qu'on est un enfant, là, le stress qu'on devrait avoir, c'est, oh, est-ce que mes amis vont être dans ma classe?
3: Ouais,
8: est-ce que je vais aimer mon professeur? Ça devrait pas être, oh mon Dieu, qu'est-ce que les autres vont penser? Est-ce que mon professeur va me demander de sortir mon duotang puis d'avoir la boule au ventre parce qu'ils n'ont pas tout le matériel?
3: Parce que je ne l'ai pas trouvé.
8: Exactement. C'est des enfants qui arrivent souvent qui ont faim à l'école. C'est des enfants qui partent avec plusieurs prises en arrière des autres. Fait que, au niveau de l'équité aussi, d'arriver à l'école, si tout le monde avait le même matériel, on est un peu comme on le fait pour certaines écoles, même les écoles secondaires qui sont publiques, les jeunes vont porter des polos à l'effigie de l'école, justement pour limiter toutes ces marques-là puis les effets que ça peut avoir au niveau de l'équité. Peut-être un peu loin là au niveau des vêtements, mais je me dis, si tout le monde pouvait partir avec la même base de fournitures scolaires, t'sais, quand on va travailler, là, quand on arrive dans un emploi, ben il y en a pas un qui reçoit un pad de papier avec un crayon pour pouvoir faire son travail, puis un autre qui a le meilleur ordinateur qui existe sur le marché pour faire le même travail.
3: J'avoue qu'à la différence des vêtements où il y a des tailles puis des préférences puis des couleurs puis un paquet d'affaires, je veux dire, franchement, il y a rien qui ressemble plus à un crayon Bic qu'un autre crayon Bic, puis une gomme à effacer puis une autre gomme à effacer puis un duotang. c'est comme s'il y avait un drôle de, une drôle de situation. Florence, Lamoureux...
5: Oui, mais au titre Cube Radio, ça réagit pas mal. Il y a Pierre qui critique lui aussi la mesure du 127 $ du gouvernement. Ben oui. Il dit, dans le temps, on n'était pas tous riches et on payait les fournitures scolaires. Maintenant, les parents veulent tout gratuit. C'est à vous de gérer vos dépenses, c'est tout. Il dit, c'est certain à n'importe qui, si on lui offre des choses gratuites, comme le fameux chèque de 127 $, ils vont le prendre et dépenser l'argent ailleurs. Donc lui, il plaide pour une meilleure gestion du budget des parents. Et c'est certain, j'imagine que le prix des effets scolaires a quand même évolué depuis plusieurs
3: années. Je veux aussi quand même peut-être préciser, puis c'est un peu ce que semblait dire Anne-Marie Etier, mais tu as des gens là-dedans, tous les enfants reçoivent le chèque, là, quel que soit. Fait que tu sais, tu as des enfants là, de deux cardiologues là, qui gagnent chacun 400 000 $. Là. Eux, ils vont recevoir un chèque de 127 $. Puis tu as la mère monoparentale qui a trois petits gamins qui ne mangent pas tous les jours à leur faim. Puis elle aussi, elle reçoit 127 $. Moi, j'aurais envie de dire, on peut-tu comme couper la poire en deux? La moitié, 50% les plus riches, ils recevront rien. Puis ceux les plus pauvres, ils vont recevoir le double, par exemple. L'idée étant peut-être que c'est vraiment ceux qui n'auront pas l'équipement, qui pourront pas apprendre correctement, qui mangeront pas à leur faim, qui vont avoir, tu sais, une forme de transfert. Parce que sinon, franchement, je trouve toujours ça absurde, des mesures comme celle-là, puis un peu populiste. On prend de l'impôt dans mes poches, dans tes poches, dans les poches de tout le monde, puis après ça, on nous redonne le même montant. Écoute, on est rendu là, prends-moi pas 127 $, puis laisse-moi, tu sais, enlève-moi cette charge d'impôt-là. Tant qu'elle donnait à tout le monde, fais rien, tu sais. Puis là, ce que disait Anne-Marie Etier, c'est qu'on pourrait gérer ça. Et donc là, finalement, on gère des chèques au lieu de gérer des achats. Et c'est très inefficace. J'ai envie de joindre notre autre invité à la conversation, Anne-Marie Etier. J'ai Francis Mailly, qui est vice-président aux affaires publiques au CCCD, Conseil canadien du commerce de détail. Il connaît évidemment bien le milieu là, du détail. Et j'imagine un petit peu la question des articles scolaires. Bonjour, Francis Mailly.
9: Bonjour, Francis. Bonjour.
3: Ben, c'est ça, entre Francis, on se comprend bien. Dites-moi, on entend parler de tout ça, là, des parents stressés, puis je voulais mettre l'accent en particulier sur une chose. Moi, c'est la question des pénuries. Je le disais là, à l'instant, là, on peut les dénombrer, les enfants en âge primaire-secondaire. Là, c'est 903 257, là, je sais pas trop. Comment c'est possible que, genre, on sait le nombre de jeunes qui vont rentrer à l'école, il leur faut toutes deux crayons, une gomme à effacer, puis quatre Zotang, puis qu'on se retrouve avec des pénuries? C'est où, là? C'est qui sait pas compter dans l'industrie? Ben, là,
9: le point où j'aimerais peut-être vous corriger, ouais. Je ne sais pas si vous avez des enfants, mais les listes d'achats scolaires ont quand même beaucoup évolué au fil du temps.
3: Ouais.
9: C'est-à-dire que tout le monde a besoin de deux crayons, une efface, etc. C'est quand même discutable. Il y a des listes, des demandes qui sont assez spécifiques en termes de couleurs, en termes de marques, en termes de format, okay. En termes de nombre de pages, etc. Donc, c'est quand même un certain dédale. C'est sûr que à tout moment, pour tout moment de l'année où il y a une concentration des gens qui achètent, il peut y avoir des pénuries. C'est quand même difficile pour les détaillants d'avoir une chaîne d'approvisionnement parfaitement alignée avec ce que le consommateur veut.
3: Je comprends.
9: D'ailleurs, c'est parce que nous, on fait des études. Là, c'est la deuxième année qu'on fait une étude sur le comportement des parents. On fait une étude auprès de 1400 parents canadiens pour avoir des moyennes, pour mieux comprendre le comportement des parents, puis regarder un point que vous auriez sûrement pas pensé, que je pensais pas aussi important, je vous dirais, c'est que bon, il y en a quand même beaucoup qui sont en dernière minute. Plusieurs font les achats à la fin août. Par contre, il y a quand même le quart des parents qui commencent les achats avant la fin de l'année scolaire. Donc, on parle de fin avril, début mai, jusqu'à juin. Il y a des achats qui sont faits à ce moment-là. Donc, il faut quand même que le détaillant pense à comment je gère ça, comment je gère mes approvisionnements, mes rabais, etc., pour bien aller chercher le consommateur au bon moment avec les bons prix. Parce que, aussi, un autre point qui vous fera assurément pas tomber en bas de votre chaise, mais le premier point qui est recherché, le premier aspect qui est recherché par les parents, c'est le prix. 80% recherchent souvent, parfois, pas parfois, recherchent souvent ou tout le temps les meilleurs prix pour l'achat de matériel scolaire. Donc, c'est vraiment de trouver le meilleur des mondes dans le meilleur des timings pour rejoindre tout le monde à meilleur coût et d'avoir accès à tout ce qui est nécessaire pour les étudiants dans la complexité des listes scolaires.
3: Je comprends que bon, vous êtes un expert du détail, mais j'imagine que vous écoutiez Anne-Marie Etier, là, avec qui on parlait à l'instant, qui nous disait, si on faisait comme une centrale d'achat, là, si on regroupait tout ça, on pourrait probablement s'en tirer à une fraction du prix que ce que ça coûte quand on le répartit entre millions de familles. Est-ce que c'est un scénario qui est envisageable pour un organisme comme le vôtre, pour les membres du Conseil canadien?
9: Ben nous, on représente les différents détaillants qui vendent ces produits-là. Oui, il y a une connaissance de la chaîne d'approvisionnement. Là, la question qui peut se poser, c'est justement, ça voudrait dire donc une certaine uniformisation des listes scolaires de la première année jusqu'en secondaire 5 pour avoir le matériel. Écoutez, là, on tombe dans le choix vraiment, vraiment politique de qu'est-ce qu'on fait, comment on gère ça. Il y a aussi certaines bureaucraties qui peuvent venir avec ça, de la nouvelle gestion gouvernementale de matériel. Donc, c'est un choix de société qui est davantage à voir si on veut mettre notre argent à ce niveau-là ou on veut peut-être y aller avec une plus grande simplification des demandes des écoles. Je sais pas, c'est où le dollar investi le plus rentable pour le contribuable.
3: Mais j'imagine que les détaillants verraient pas ça d'un très bon œil, là, qu'on se mette à acheter centralement, puis couper les prix, puis faire valoir le pouvoir d'achat. Je veux pas vous prêter des intentions, mais...
9: Ben, assurément, parce que c'est des produits qui sont vendus, donc oui, c'est certain. Mais il faut garder en tête que dans les produits les plus populaires, dans les modèles d'affaires de nos membres, qui sont tous différents, il y a le concept de Loss Leader, que vous pouvez connaître, que les premières pages, peu importe la bannière de quoi que ce soit, souvent, c'est des produits qui sont vendus à perte pour attirer les gens.
3: La rame, donc, la rame de papier, là, à l'époque, je sais plus si c'était encore ça, mais moi, quand j'étais jeune, les 500 pages de papier imprimante, là, on te donnait ça pour genre 2,99, puis après ça, on faisait le profit sur le reste. Alors qu'en temps normal, c'est genre 7-8 $ une rame de papier. Là,
9: ouais. Je veux pas me vieillir davantage, mais dans mon temps, c'était les cahiers, les lignes, les feuilles lignées, pardon, qui étaient genre 10-15 sous, qui étaient assurément à perte. Donc, ça se fait encore sur divers produits, des effaces, etc., qui peut être gagnant pour le consommateur. Est-ce qu'un achat groupé de la sorte permettrait... Écoutez, je sais pas. Je suis pas expert en politique publique. J'ai pas fait ces calculs-là. Mais il faut garder en tête que dans le système actuel, c'est quand même une façon d'économiser. Parce que les parents aussi, souvent, ils étalent. Ils commencent tôt, ils font plusieurs visites. Ça, c'est quand même un bon moyen pour économiser parce que ça donne accès à plusieurs cycles de spéciaux des différents magasins.
3: Donc, vaut mieux commencer, comme vous le dites, puis c'est ce que font certaines familles, vaut mieux commencer ça très tôt, avril-mai quasiment, puis là, tout au long de l'été, regarder un petit peu et comme vous le dites, peut-être suivre certains cycles. Maintenant, on l'a dit, là, c'est un secteur qui est fragmenté puis c'est une bonne chose. Il y a de la concurrence, il y a plein d'acteurs, des petits, des grands, des moyens. J'aimerais quand même un peu vous entendre, là, bon, il y a cet enjeu qui me frappe, moi, c'est à chaque année, ça recommence. Puis là, vous l'avez dit, c'est difficile, la logistique, mais tu sais, je sais pas, mettons que j'avais les données, là, puis mettons que j'étais le Conseil canadien du commerce de détail, mettons que j'avais les données, là, puis que je pouvais voir, tu sais, quelle date, puis là, il y a sûrement que les week-ends, vous comprenez ce que je veux dire? On a comme 50 ans de données, là, ça doit pas être, le comportement du consommateur, il doit pas changer du tout au tout d'année en année, là, ça doit suivre quand même des patterns, là, je veux dire.
9: Par contre, nous, ben, on représente les détaillants, mais moi, je n'ai pas accès à ces données-là, justement, les données de compétition, les données de marchandisage, etc., ben c'est confidentiel. Il y aurait sinon, évidemment, collusion. Donc, on ne parle jamais de ces points-là. Donc, regarde le comportement du consommateur.
3: Je comprends,
9: On donne ces renseignements-là pour que justement, ils puissent s'ajuster. Donc, oui, chacun de nos membres ont leur données depuis leur existence, les gros, les petits, les moyens, etc. Ils tentent de s'adapter. Mais c'est sûr et certain, le fameux just in time, d'arriver au bon moment avec le bon matériel qui peut être vendu pour éviter tout ce qui est entreposage, c'est le défi de tous les jours des détaillants. Ouais. Et ça, peu importe ce qu'ils vendent en général.
3: Et eux ils ont leurs données, puis le voisin, il a ses données, puis l'autre, il a ses données, puis là, finalement, on ne sait pas exactement, ils vont-ils venir chez vous, ils vont-ils aller chez vous, puis d'année en année, ça, j'imagine que ça change un petit peu. C'est toujours un paradoxe, on veut encourager la concurrence, on veut que ça fasse baisser les prix, puis de l'autre, on aimerait donc avoir les données consolidées pour avoir un peu exactement ce qui se passe, puis encore une fois, moi, ce qui me rend fou un peu, c'est qu'à chaque année, j'ai l'impression qu'on refait la même chronique, on fait la même nouvelle, les parents sont un peu dans la même situation. Je termine une dernière question pour vous, Francis Mailly, puis on va retourner vers Anne-Marie Etier rapidement, mais les détaillants là, dont vous êtes proches, là, ils sont conscients qu'il y a des familles qui en arrachent, qui peuvent carrément pas offrir à leurs enfants, tu sais, toutes les fournitures. Y a-t-il une notion de, je sais pas, de se mettre ensemble, de participer à l'effort, de, tu sais, des choses là, comme un regroupement partage? Est-ce que vous vous rapprochez, tu sais, d'organismes là pour, tu sais, je comprends que vous faites de l'argent là, d'un côté, puis c'est bien, là, je suis pas contre le capitalisme, mais tu sais, avec cet argent-là, y a-t-il une petite partie qui est dédiée aussi à tu sais, je sais pas, là, le faire le bien.
9: Ouais. J'ai plusieurs de nos membres, en effet. Là, je pense, je prends un petit parallèle là, par rapport aux banques alimentaires, etc. Ouais. Qu'il y a des dons qui sont faits autant en argent qu'en somme. Je présume qu'à l'échelle locale aussi, ce genre d'activité-là, il y a probablement des détaillants qui ont levé la main pour donner, que ce soit, comme je disais, de l'argent ou des ressources pour se faire. Parce que souvent, les détaillants, différents, selon les modèles d'affaires, évidemment, sont bien implantés dans leur communauté. Il y a beaucoup de dons qui sont faits. Là, j'ai pas d'exemple concret qui peut me venir en tête, et je contrôle pas aussi sur le terrain ce qui peut être fait au niveau local. Sauf que souvent, c'est mis en place.
3: Vous êtes pas là pour faire de la pub pour personne de toute façon. Mmh. Merci beaucoup d'avoir été avec nous, Francis Maillé. Entre Francis, on se comprend. Je vous remercie. Donc, je vous retourne avec Anne-Marie Etier rapidement. En conclusion, Anne-Marie, en 2026, on dépend encore d'organismes communautaires pour qu'un enfant puisse aller à l'école avec un sac à dos et des crayons. Est-ce que vous trouvez ça normal?
8: Ah, ben c'est certain que non. C'est certain que non. Puis c'est pour ça qu'on fait le travail justement qu'on fait. On travaille toute l'année. On a deux programmes, là, l'opération Sac à dos, un autre programme justement en sécurité alimentaire qui est Cultiver l'espoir. Et tu sais, on travaille quand même 12 mois par année pour arriver à desservir ces 12 000 enfants-là. Mmh. On travaille actuellement justement à voir comment on pourrait faire pour aider davantage d'enfants. Fait que tu sais, c'est d'explorer plein d'idées, hein, comme celle qu'on a discutée. Est-ce que qu'une organisation puisse faire ces achats-là pour tous les enfants? Ça pourrait fonctionner. Comment on pourrait faire? Est-ce que genre de programme qui pourrait être financé par le gouvernement aussi pour permettre à plus d'enfants de bénéficier de programmes comme Opération Sac à dos. Parce que comme je l'ai dit, c'est 12 000 enfants cette année, facilement qu'il y en a 100 000 de plus qui auraient besoin des services d'un programme comme l'Opération Sac à dos pour pouvoir arriver à l'école comme ses copains là, le premier jour de classe.
3: Ouais. Et demain matin, là, bon, je sais qu'il y a des élections en octobre, je ne veux pas trop me mêler de ça, mais demain matin, je vous nomme ministre de l'Éducation. Là, si vous pouviez changer une seule chose, Anne-Marie Etier, pour rendre la rentrée plus simple, moins coûteuse, ce serait quoi?
8: Ben, c'est sûr que si chaque enfant peut avoir le matériel dont il a besoin le premier jour, puis que ça soit un souci de moins pour lui, c'est certain que ça serait une bonne action. Maintenant, c'est comment on le fait. Il y a différentes façons de le faire, là, mais c'est sûr qu'avec une baguette magique, c'est ce qui arriverait. Après, il faut l'implanter. Comme votre Francis le dit, là, du commerce de détail, évidemment, tu sais, il y a la logistique, il y a l'entreposage, puis il y a tout au niveau de la logistique, comment le déployer, comment l'implanter, etc., là. Mais je pense que c'est faisable.
3: Anne-Marie Etier, merci beaucoup d'avoir pris le temps d'être avec nous. Je rappelle que vous êtes directrice générale du regroupement Partage. Bonne rentrée à vous et à tous ceux et celles qui nous ont écrit. Puis je remercie évidemment tous ceux et celles qui ont pris le temps de nous écrire. C'est un sujet, je pense, qui fait énormément réagir. On aurait quoi, Florence, faire presque un texte dans le journal. En tout cas, plusieurs exemples, plusieurs bonnes pratiques qui nous viennent des quatre coins de la province, même des quatre coins du monde. Donc, continuez à nous écrire. Écrire tout au long.
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3: Georges Mercier, analyste et doctorant en sciences politiques. Elsie Lefebvre se porte candidate, une collègue de LCN, participante à la joute. Est-ce que c'est une candidature vedette, selon toi?
30: Mais écoute, si on écoutait les discours de certains péquistes, c'est une nouvelle qui arrivait comme la cerise sur le sundae. Essentiellement, ça prouvait que le Parti québécois a le vent dans les voiles. Bon, c'est une femme. On sait qu'en général, les femmes votent un peu moins pour le PQ. On pourrait aller chercher certaines électrices. C'est aussi une ex. Et en tant qu'ex, dit-on, si elle revient en politique, c'est que vraiment il y a de l'espoir pour le Parti québécois. Donc, ce qu'on entendait beaucoup aujourd'hui chez les militants péquistes, au moins, ou chez les commentateurs plus proches du Parti québécois, c'est une bonne chose. Ça nous montre que le Parti québécois confirme sa trajectoire ascendante et cimente, solidifie sa posture comme favori d'un gouvernement au moins minoritaire, peut-être majoritaire aux prochaines élections. Mais justement, c'est à ça que je voulais en venir, Francis. Quand on parle à des militants péquistes, je parle à beaucoup de militants péquistes, j'ai beaucoup d'amis péquistes, souvent, ils vont nous présenter l'élection de 2026 un peu comme l'élection de 1976. Vraiment, là, ça fait depuis le début des années 2000 que le PQ, à part l'intermède Marois, a pas été au pouvoir. Là, c'est notre... Un nouveau jour va se lever. Demain nous appartient. Je pense qu'ils recommencent à écouter cette chanson-là en boucle. Et ça crée un drôle de paradoxe. Parce que vous avez des militants politiques qui pensent vraiment qu'on est au bord d'un grand temps nouveau, un changement quasiment révolutionnaire. Mm. Mais au même moment, on n'a pas encore au niveau du PQ, puis on pourrait encore avoir des surprises, on n'a pas l'équipe qu'on avait en 1976. On n'a pas de Jacques Parizeau, on n'a pas de Lise Payette, on n'a pas de Gérald Godin, on n'a pas de Camille Lorrain. Bon, certains diront que Paul Saint-Pierre Plamondon a peut-être une stature similaire à celle de René Lévesque.
3: On n'était pas là, là.
30: Il va falloir qu'on fasse nos preuves là, pour accoter Lévesque. Mais c'est vrai qu'on a un chef inspirant. Mais autour de ce chef-là, jusqu'à maintenant, on n'a pas des candidatures du tonnerre. Et c'est ça le drôle de paradoxe. Mm. C'est qu'on a un parti qui s'apprête à prendre le pouvoir, qui risque probablement de prendre le pouvoir, avec des militants gonflés à bloc, qui sont persuadés qu'ils sont à l'aube de quelque chose de très grand. Alors qu'au même moment, on n'a pas une très grande équipe, malgré tout le respect que je dois aux candidats. Ouais. Et surtout, on sent pas qu'on est au bord d'un vent nouveau dans la population. Cette élection-là, elle suscite pas un engouement immense. Puis j'appelle à Francis qu'on est quand même à 69 jours du jour du scrutin. On me dira, c'est les vacances de la construction, c'est l'été, c'est normal. Ben, si on était au bord d'une transformation sociale au Québec, ça se sentirait quand même un peu plus.
3: Hmm. On a quand même des gens comme Pascal Paradis ou Bérubé, bon, qui sont là depuis un moment dans certains cas, qui ont une certaine reconnaissance de marque. Là, je vais faire mon analyste de la visibilité un instant sans me prononcer sur sur le fond, mm-hmm. parce que c'est pas des gens que je connais particulièrement bien. Tu sais, Joël Arsenault, là, je veux dire, je sais pas, là, il y a des... Je sais pas, comme, n'étant pas, tu sais, n'ayant pas eu 30 ans en 1976, je peux pas dire comment, quel était le feeling, mais je me dis, ces gens-là qu'on idéalise maintenant avec mm-hmm. le recul de l'histoire, c'était des gamins de 35 ans,
30: mais
3: 40
30: ans. Mais avaient déjà fait quand même de grandes choses avant d'arriver. Jacques Parizeau s'était illustré quand même. Ouais. Dans, bon, il y avait des choses comme ça. Après, moi, je ne remets pas en question la compétence des candidats péquistes. Ça, c'est pas la question. Je pense que le PQ a reçu, je pense que c'était plus de 1000 candidatures. Ça se bousculait au portillon dans plusieurs circonscriptions. Après, il y a des circonscriptions qui sont facilement gagnables pour le PQ, qui ont investi des gens qui sont un peu surprenants parce qu'on se serait attendu à des candidatures ministrables, par exemple. Bon, je passe là-dessus. Mmh. Mais l'effet ici qui m'intéresse, c'est comment se fait-il que le Parti québécois, et depuis plusieurs années maintenant, là, est aux portes du pouvoir. Sa domination dans les sondages, elle est confirmée, elle s'est solidifiée. Le PQ est autour de 30-32% depuis longtemps. Dans notre système politique, c'est suffisant pour avoir une chance très forte d'être élu dans la plupart des circonscriptions hors Montréal, puis hors autres certaines régions. Donc, pourquoi est-ce qu'il n'y a pas de candidature plus impressionnante? Pourquoi est-ce qu'on n'a pas, je fais un truc très populiste, pourquoi on n'a pas d'effet « wow » en ce moment? Puis par candidature impressionnante, je parle de gens qui pourraient conjuguer une notoriété propre. Bon, Elsie Lefebvre, elle, là, cette notoriété-là, on la connaît, on la voit sur nos écrans, d'accord. Mais qui pourraient faire un vrai changement électoral. Je parle de candidats dont, dans certaines circonscriptions, si vous les voyez, vous vous dites « ah, vous savez quoi? J'aurais voté libéral, j'aurais voté pour la CAQ, mais en raison de cette personne-là, je vais voter péquiste. » Ou pour le dire comme ça, on n'a pas de candidat pour l'instant qui pourrait vraiment acquérir au PQ des circonscriptions acquises à d'autres partis. Par exemple, le long de la ligne orange.
3: Et je reviens donc à Elsie Lefebvre, que tu critiques mais je veux dire, bon, peut-être qu'on est blasés, nous, qui sommes dans les médias, qui voyons Elsie dans les couloirs trois fois par semaine, mais j'ai l'impression quand même que, tu sais, ma mère, elle sait c'est qui Elsie Lefebvre, là. Tu sais, le monde, ils connaissent Elsie Lefebvre, elle est appréciée, elle débat, tu sais, avec vigueur, là. Je veux dire, encore une fois, je veux pas ni la glorifier, ni la réduire, mais je veux dire, c'est quand même une personnalité plus publique de premier plan, à la limite, beaucoup plus même que des entrepreneurs milliardaires qu'on pourrait imaginer qui sont complètement inconnus du public. Ce que je veux dire, c'est que c'est quand même une bonne un bon catch pour le PQ, non? L'ajouter sur la pile.
30: Je ne la connais pas, Elsie Lefebvre. Je ne préjuge pas de ses qualités. Je suis persuadé que c'est une personne combative. On dit qu'elle faisait un bon travail parlementaire. Elle a une longue expérience. Ça, très bien, bravo. Mais au final, ce n'est pas quelqu'un qui a à son actif des réalisations qui transcendent sa carrière pour l'instant. Bon, est-ce que c'est trop exigeant, même ce que je demande de candidat? Peut-être. Mais un autre paradoxe, on s'apprête quand même, au Québec, à élire un parti qui, là, sous la gouverne de PSPP, est ouvertement souverainiste. Ouais. Bon, peut-être qu'on va tempérer ce discours-là lors de la campagne électorale parce qu'on sait que c'est pas gagnant dans les urnes. Peut-être. Mais au final, le chef du Parti québécois est très clair sur le fait qu'il veut tenir un référendum. Donc, c'est pas une élection insignifiante, celle qui s'en vient. C'est peut-être une des élections les plus significatives des deux dernières décennies, parce que là, l'option souverainiste, j'ai quand même mettre un pays au monde, ce qui est pas rien, me semble, ben, elle est de nouveau à l'avant-plan. Et dans ce contexte-là, ben, on aimerait voir plus de réactions, plus de soutien populaire, plus d'engouement. J'aimerais la sentir, moi, j'aimerais pouvoir vivre ce que mes grands-parents ont vécu en 1976, lorsqu'ils me disent, bons libéraux qu'ils sont, on a voté une seule fois pour le Parti québécois, c'était René Lévesque.
3: Et c'est étonnant ce que tu dis, parce que je partage ta lecture d'une certaine morosité qui est, bon, liée à plusieurs facteurs, là. Puis je pense pas que le PQ n'emporte même une once de responsabilité. Évidemment, 8 ans de la CAQ nous ont rendu un peu cyniques à bien des égards. Il y a quand même Trump, là, qui participe à un désenchantement du monde quasiment, là, mais de bien des affaires. Tu sais, bon, le réchauffement climatique, les flux, mets tout ce que tu veux dans la besace, mais il y a quand même ce climat qui est un peu morose au Québec. Paradoxalement, puis c'est le deuxième sujet dont on voulait discuter ensemble, il y a ce sondage qui nous vient du Canada anglais, là, mais quand même, et qui a sondé les Canadiens, dont les Québécois, et qui nous dit les Québécois sont la province dans tout le Canada qui sont les plus optimistes quant à l'avenir économique du monde, là, et donc, mais par plusieurs points de pourcentage, d'où nous vient cet optimisme soudainement? Est-ce que les Albertains seraient plus déprimés que nous soudainement?
30: Moi aussi, ça m'a surpris. Bon, la différence n'est pas immense quand même entre les Québécois.
3: 5-6%, là, je veux dire, c'est quand même.
30: C'est vrai, mais je dirais qu'on est moins pessimiste, qu'on est plus optimiste. C'est peut-être que je suis plus cynique que toi, Francis. Il y a quelques éléments qui peuvent peut-être nous aider ici. D'abord, le taux de chômage est plus bas au Québec, hein, que dans les autres provinces.
3: Les gens travaillent.
30: Ben, les gens travaillent, puis quand les gens travaillent, ça veut dire que tu as moins de chances de tomber tomber sur quelqu'un qui cherche une job qui est déprimé. Oui. Fait que ça doit aider ta perspective sur l'économie. Après, il y a aussi le fait qu'on est peut-être un peu moins touché jusqu'à maintenant par l'impact des tarifs de Trump. En Ontario, lorsque vous voyez l'industrie automobile, d'autres industries qui sont directement frappées, peut-être que ça fait plus mal. Après, il y a peut-être juste un tempérament québécois aussi. On se classe toujours parmi les gens les plus heureux de la planète. Peut-être qu'on a tendance à voir le verre à moitié plein chez nous. Mmh. Je ne sais pas. Mais c'est vrai que c'est curieux que encore une fois, la différence québécoise.
3: Oui, puis là-dessus, je voulais t'entendre parce que j'ai une petite interprétation et soit tu la corrobores ou tu me dis que j'ai tout croche, mais j'ai le sentiment qu'à Toronto, pour y être allé souvent, on se sent un peu américain, là, au sens les Torontois, puis bon, on est les Canadiens, mais tu sais, il y a comme cette idée qu'on est dans la gang, on est carrément de l'autre côté du lac, là, je veux dire, tu sais, c'est. Alors que le Québec, parce qu'on a une identité un peu revendicatrice, un peu rebelle des Amériques, un peu. Qui s'est forgée un peu, par définition, en n'étant pas eux, là, qui soient n'importe quel eux, là, Canadien, Américain, etc. C'est comme si le discours de Donald Trump, qu'il soit 51e État, gouverneur, blablabla, ça faisait juste confirmer notre rara genre rebelle, alors que pour les anglo-saxons canadiens, c'est beaucoup plus une traîtrise. Là.
30: Mais ça, c'est intéressant.
3: C'est fratricide, là, alors que nous, on n'a jamais été des frères. En tout cas, je fais le très, très large. Là,
30: On peut le dire différemment. On peut dire le Québec, par rapport aux États-Unis, on était dans un mariage de raison. On savait qu'il n'y avait pas immensément d'amour, mais le divorce est plus facile à vivre que les Canadiens anglais qui se sont imaginés longtemps qu'il y avait un amour réel entre eux. Donc, peut-être que leur peine d'amour est plus grande. Le rapport du Québec aux États-Unis est intéressant. Hein. Un Québécois, c'est quand même une créature hybride qui a toujours été tiraillée entre les États-Unis d'un côté et l'Europe de l'autre côté. Peut-être que les Canadiens anglais ont moins ce rapport ambivalent-là. Cela étant dit, il y a un rapport d'affection à l'Angleterre qui peut être très fort chez certains Canadiens anglais, donc ils peuvent toujours s'identifier à ça, à défaut de s'identifier aux Américains.
3: Très bien. Merci beaucoup. C'est toujours un plaisir de t'avoir. Puis on reprend ce petit débat demain.
30: À demain.
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3: Florence Lamoureux, le bilan routier des vacances de la construction demeure inquiétant au Québec.
1: C'est 13 personnes qui ont perdu la vie dans 10 collisions depuis le début de la semaine de la construction. Et selon la SAAQ, la vitesse serait en cause dans 9 des 10 accidents. Et l'an dernier, à pareille date, c'était 14 personnes qui étaient mortes sur les routes.
3: C'est quand même inquiétant, effectivement. Les vacances ne sont pas terminées. Sinon, bonne nouvelle pour les voyageurs canadiens.
1: Oui, Ottawa élargit dès mardi le renouvellement des passeports en ligne à tous les adultes admissibles. Donc, les personnes qui ont déjà eu un passeport dans les 15 dernières années vont pouvoir faire leur demande sur Internet sans avoir à se déplacer dans un bureau de Service Canada. Mais par contre, ce nouveau service-là est pas offert pour une première demande et pour les enfants actuellement.
3: Sinon, les Montréalais vont devoir encore faire attention à leur consommation d'eau.
1: Oui, c'est une mauvaise nouvelle. La ville prolonge jusqu'à la fin de l'été les mesures de réduction de l'eau en lien avec des travaux majeurs qui se poursuivent sur une importante conduite d'aqueduc au centre-ville. Donc, c'est la conduite Atwater qui est fortement dégradée et représente actuellement un risque de bris imminent. Les travaux devaient se terminer à la fin août, mais finalement, ils prennent plus de temps. Donc, la ville n'a pas de date de fin. Pour l'instant.
3: Ça pose quand même une question, puis on en a parlé abondamment depuis le début de l'été, mais au Québec, drôlement, dans le résidentiel à Montréal, en tout cas, on ne mesure pas vraiment la consommation d'eau. On est un petit peu déconnecté. Je l'ai dit moi-même régulièrement, on n'est pas conscient même de la quantité d'eau qu'on consomme. Je l'ai dit, moi, j'ai des enfants, j'ai une piscine. À l'occasion, je lave mon char. Là, je ne suis pas de ceux qui lavent son entrée, là, mais quand même, est-ce que je consomme 1000, 10 000, 100 000 litres d'eau? Je sais même pas dans quel ordre de grandeur je suis. Et donc là, c'est sûr que quand on dit aux Montréalais, il faut se priver d'eau, ben là, qu'est-ce que ça veut dire concrètement? C'est quoi les comportements spécifiques? Et mettons, prendre sa douche, là, c'est combien de litres d'eau? C'est 10 litres, 20 litres, 50 litres, j'ai strictement aucune idée. Et je pense que la majorité des Montréalais n'ont aucune idée. Certaines villes du Québec, là, ça nous est dit souvent, mesurent l'eau, mais souvent l'enjeu, c'est qu'on a comme un chiffre à la fin du mois, puis là, on est comme, OK, c'est tant de litres, mais à quel comportement est-ce que ça correspond? On n'en a pas trop d'idées. Et donc, ça rend ça super difficile d'amener les gens à modifier leur comportement dans la mesure où on n'a juste pas l'information, on n'a pas la connaissance. Je ne sais pas s'il y a une piste de solution à ça. Marianne, pour, tu sembles être inspirée.
2: Non, mais c'est pour répondre à ta question ouais. sur le nombre de litres. Prendre une douche de 5 minutes, ça consomme en moyenne 75 à 100 litres d'eau,
3: vois?
2: Selon le débit de votre pommeau. Donc, c'est environ 15 litres par minute.
3: Donc, 15 litres par minute, 10 minutes, ça fait 150 litres, c'est tout ça? C'est quand même fou.
2: Oui, jusqu'à 150 ou 200 litres pour une douche.
3: Donc, quand je vous disais, je n'ai aucune idée, je suis probablement dans le 100 000 litres parce qu'évidemment, des douches, il y a moi, il y a ma blonde, il y a mes enfants, il y a des bains, il y a une piscine, il y a un paquet d'affaires. À un moment donné, on se prend des verres d'eau, on fait cuire des pâtes, hein? Il y a aussi tous ces usages-là. Laveuse, patente à trucs. Bref, en tout cas, je fais beaucoup de millage sur ta nouvelle, Florence Lamoureux, mais quand même, les Montréalais doivent en conclusion, ouais, faire attention.
1: Exact. Pas de date pour l'instant. On dit que le chantier devrait terminer à la fin de l'été. C'était en point de presse ce matin que la Ville a annoncé ça. Donc, vont donner les avancées dans les prochaines semaines. Mais jusqu'à la fin de l'été, on vous demande de réduire votre consommation d'eau. Et les refuges pour animaux de Montréal sont débordés malgré l'ouverture de nouvelles installations. C'est une nouvelle dont les refuges sont sortis dans les dernières semaines. C'était le 1er juillet. Vous avez probablement entendu abondamment des acteurs du milieu sortir mentionnant que les refuges étaient pleins. Eh bien, ça continue. Chez ProAnima, on dit que les admissions ont doublé cet été, passant de 25 à 50 animaux par jour. Donc, les refuges rappellent qu'il vaut quand même mieux demander de l'aide. Donc, si jamais vous avez acheté un animal, de quand même pas le remettre dans la rue, que même si les refuges sont pleins, et c'est une information que vous entendez souvent, eh bien, quand même les appeler, puis ils vont trouver un moyen de prendre en charge votre animal.
3: Sinon, le ministre canadien du commerce avec les États-Unis, Dominique Leblanc, se rendra à Washington, Florence.
1: Oui, cette rencontre survient après la menace du président américain d'imposer des tarifs douaniers de 50 % sur certains produits canadiens dès le mois prochain. Donc, c'est la menace qui plane. Ottawa veut défendre ses intérêts en lien avec les discussions sur l'avenir de l'accord de libre-échange Canada-États-Unis-Mexique. Donc, voilà notre ministre qui va se rendre à Washington cette semaine.
3: Marianne, il y a un jeune qui a créé une application sans algorithme, une application de réseau social, j'imagine. Ouais.

0: Donc, l'idée, c'est d'enlever tout ce qui nous garde artificiellement collé à notre téléphone. Donc, il n'y a pas d'algorithme qui choisit ce qu'on voit, il n'y a pas de contenu qui est suggéré, pas de publicité non plus, et il n'y a pas de compteur de mention j'aime ou des abonnés. Donc, tout ça est privé. Et ben, le fil d'actualité, contrairement aux autres réseaux sociaux, ben, il finit par finir. Donc, quand tu as vu toutes les publications de tes amis, ben, il n'y a plus rien à regarder. Puis, il y a même à la fin de ton fil d'actualité, il y a même un message qui apparaît et qui dit, vous avez tout vu, le reste se passe hors ligne. Donc lui, il a investi son propre argent pour faire ça. Il a travaillé, il travaille encore d'ailleurs même sur son modèle d'affaires. Donc, ben, je suis curieuse quand même de t'entendre parler. Francis, tu as des jeunes enfants, probablement qui vont éventuellement s'en aller sur les réseaux sociaux, bonne ou mauvaise chose.
1: Écoute, je difficile à dire à ce stade-ci. J'ai toujours cette réflexion-là parce que ça fait quand même, 15 ans, là, qu'on a Facebook, là, même presque 20 maintenant. Facebook, X, puis il y en a eu qui sont nés puis qui sont morts. Je sais pas, Pinterest,
0: Instagram,
1: existe-tu
0: Thread,
1: encore?
0: Pinterest,
1: Non, non, mais tu
0: ouais,
1: sais, il
0: ça
1: y en a,
0: existe encore.
1: Google Plus, là. Non, mais tu sais, il y en a qui ont eu des moments de gloire puis que ça s'est comme un peu atténué. Évidemment, ça commence toujours de la même façon, tu sais. Au début, c'est excitant, il n'y a pas d'algorithme, il n'y a pas de pub, il n'y a pas de monétisation, puis t'es comme, waouh, mais à un moment donné, soit ça marche, puis là, c'est comme, il y a beaucoup trop de contenu, fait que là, tu sais plus trop qu'est-ce qui est bon, qu'est-ce qui est pas bon, puis il y a de la scrap, puis fait que faut que tu mettes en place une forme de modération ou que l'utilisateur, il puisse dire ça, j'aime ça, j'aime pas ça, parce qu'à un moment donné, tu peux, tu sais, il y a des gens qui sont des super utilisateurs qui vont poster 50 fois par jour, là, t'ouvres ton fil, c'est juste ce persona, mais c'est pas ça que je veux, tu sais, je veux un peu de Marianne, un peu de Florence, un peu d'Emma, fait que là, c'est pour ça que l'algorithme, il est intéressant, il vient placer une genre de séquence diversifié, ou bien ça marche pas. Puis là, il y a juste nous trois, puis là, mener un réseau social à trois, ben c'est le fun, mais pas si longtemps. Fait que tu sais, c'est comme, si ça marche, t'as comme pas le choix de mettre une forme de monétisation algorithme, puis si ça marche pas, ben ça meurt. Puis tu sais, Blue Sky, là, j'étais bien excité par ça, là, moi, à un moment
0: Oui,
1: donné,
0: je me
1: là. T'es-tu
0: rappelle.
1: encore là-dessus, toi?
0: Non,
1: Non,
0: ben
1: hein? T'as-tu déjà été là-dessus?
0: ça
1: Ben
0: et
1: non.
0: Threads, là,
1: Ben c'est
0: j'ai
1: ça, tu sais,
0: jamais
1: fait que c'est
0: adhéré.
1: des trucs qui naissent, puis parce que ils réussissent pas à attirer suffisamment d'utilisateurs, puis souvent parce qu'il n'y a pas d'algorithme, parce qu'il n'y a pas une priorisation de la nouvelle, ben vite, tu deviens las, tu deviens que ça t'intéresse pas. Fait que c'est un
0: Ouais,
1: paradoxe, tu sais, l'algorithme, c'est terrible, puis en même temps, c'est génial.
0: mais j'amène ta réflexion sur un autre point parce que tu disais bon mais j'ai envie de pas juste voir qu'est-ce que Marianne et Florence publient, là j'ai envie de voir un peu qu'est-ce que les autres publient, mais au contraire Instagram présentement nous suggère du contenu de gens qu'on ne suit pas et je vais parler pour moi et vous me direz c'est la même chose pour vous, mais moi ça me gosse de voir des affaires que j'ai jamais demandé. Donc d'avoir un algorithme, de pas avoir d'algorithme et de vraiment juste me donner le contenu auquel je me suis abonnée. Est-ce que tu sais, c'est vraiment pour ça qu'on s'abonne à la plateforme?
1: Ce sont de vastes débats, puis j'aurais envie de te dire, moi, tu sais, si, mettons, tous tes amis sont là-dessus, là, je sais pas, puis mettons, t'as 100 amis là, sur Instagram, puis il y en a 98 qui suivent une page, puis pas toi, il y a de bonnes chances que tu vas aimer ça, puis c'est comme ça que ça marche, l'algorithme, puis en plus, il like ces affaires-là, fait que tu sais, l'algorithme, il est fait pour te proposer des choses que t'as de bonnes chances d'aimer. Toi, peut-être que ça te gosse, mais je te garantis que dans, t'sais, la grande majorité des cas, ça plaît aux gens, ça les garde captifs plus longtemps, etc. Fait que t'sais,
0: Ben justement, c'est ce que Livio veut enlever, c'est réduire notre temps d'écran.
1: c'est comme ma phrase préférée le dit, si vous faites le mal, faites le bien. Hein? Puis ultimement, c'est le problème avec les réseaux sociaux, c'est qu'en voulant te garder captif, en voulant te proposer des contenus que tu aimes, ils finissent par nous rendre tous un peu fous, par contrôler un peu ce qu'on pense. Bref, c'est comme damned if you do, damned if you don't. Bref, je n'ai pas une solution simple à vous proposer là-dessus,
0: Mais
1: mais c'est
0: tu trouves
1: intéressant
0: quand
1: de
0: même
1: voir
0: que
1: que ça
0: c'est, mais
1: existe.
0: tu trouves quand même que c'est une belle initiative d'un jeune entrepreneur en plus. Je pense que j'ai 21 ans,
1: Je
0: là.
1: lui lève mon chapeau, puis on va même peut-être essayer de l'accueillir à l'émission plus tard cette semaine pour faire œuvre utile. Merci beaucoup, Marianne, Florence, à tout de suite.
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3: Chaque maison renferme ses petits secrets. Une base de lit faite avec des palettes de bois.
4: Ça, j'avais vu ça sur un blog.
3: Ah bon? Une caisse de lait en plastique en guise de table de chevet.
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3: Non. Un drap contour comme rideau.
4: Ben là, c'est temporaire.
3: Depuis 6 mois. Une bouteille de bière comme chandelier.
4: Mon chandelier, il est quelque part dans une boîte.
3: Boîte que tu ne retrouves plus. Mais il n'y a

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11: L'Alberta ouvre un nouveau front dans ce qu'on pourrait appeler la guerre culturelle. Je ne sais pas si l'expression est trop forte, mais le gouvernement de Daniel Smith veut limiter l'influence des politiques d'équité, diversité, inclusion, notamment dans les universités. Pour certains, c'est un retour au gros bon sens. Pour d'autres, c'est une attaque contre l'autonomie universitaire. Donc, c'est un peu toutes sortes d'affaires là-dedans. Karima Brick, t'es avec nous. T'es penchée un peu sur ce dossier.
12: Oui, complètement. En fait, c'est intéressant parce que ça a attiré mon attention ce matin dans le Journal de Montréal. Il y avait cette chronique de Joseph Facal qui dit « Wokisme à l'université, la contre-offensive albertaine ». Et là, il dit, vous savez, il n'y a pas juste le Québec, il y a une sorte d'exception. Hein. On a cette idée, oui, il y a un mouvement souverainiste. Il y avait cette contestation, un peu, tu parles de cette guerre culturelle. Puis on a l'impression, puis quand je parle de guerre culturelle, rappelle-toi, toute cette idéologie aussi et ses cours, notamment sur l'équité, diversité, inclusion. Ouais. Ça a été très, très à la mode. Même, moi, je parle de mode, là, parce que il n'y avait pas ça avant.
11: Puis ce l'est moins.
12: Ce l'est moins.
11: Ça a perdu beaucoup de son lustre depuis Trump. Oui, j'ai envie de dire,
12: mais c'est parce que Trump, il est arrivé, j'allais dire, il a fait un peu comme Millet, il est arrivé avec la tronçonneuse, puis il a dit, c'est fini, ces patentes-là, je ne veux plus de ces formations-là. Mais au Canada, on est quand même attaché, tu sais, à cette idée de, bon, c'est équité, diversité, inclusion, la diversité, le multiculturalisme, où on va sacraliser les
11: différences. Les droits autochtones, quand même, qui font partie des peuples fondateurs. Là, je veux dire, on peut être en accord ou non, mais ça reste qu'il y a une conversation peut-être un peu plus présente ici qu'aux États-Unis sur ces sujets-là.
12: Oui, puis en fait, je dirais, ben moi, je pense que c'est la question du multiculturalisme. On est très attaché à cette idée dans le Canada, au sein même de la Constitution, de dire, ben finalement, on va sacraliser un peu les différences et cette sensibilité, équité, diversité, inclusion. Mais je pense que les formations, là, si je peux me permettre cet aparté, il y a quelque chose d'idéologique. Là, c'est même pas juste. Je pense que le gros bon sens, comme tu parlais, de dire, OK, on a une sensibilité que chacun a des parcours différents, c'est une chose, mais commencer avec ce vocabulaire qui vient aussi aussi de ces universités américaines très, très à gauche, où les privilèges, c'est d'avoir ce privilège blanc, le racisme systémique, les biais inconscients, ça faisait partie
11: beaucoup. C'est un registre de langue, un peu novlangue, là, à la limite.
12: C'est ça. Et aussi, ce qui est dans le périmètre du disciple, indisciple. Qu'est-ce qu'on peut dire publiquement? Qu'est-ce qu'on ne peut pas dire? Qu'est-ce qui, certains diront, on est dans la bien-pensance, il y a des affaires qu'on n'osera pas dire, ou même sur la réalité, par exemple, sur le côté biologique. T'sais, ça fait des grosses discussions en lien, notamment avec toutes les questions de est-ce que les personnes transgenres sur, t'sais, dans les vestiaires, dans les prisons, ça a été des débats aussi dans les compétitions sportives. On sait que ça fait partie des débats. C'est un sujet qui est sensible.
11: Et en soi, qu'il y ait débat, bon, à la limite, on peut aimer ces débats-là ou non, mais je pense que ça, là où il y a un enjeu, c'est quand on cherche à abolir le débat lui-même, là, c'est-à-dire à dire la question est close et il y a et donc tu sais les trans c'est comme tous les autres puis tu sais cette histoire au Canada anglais qui a fait beaucoup plus de bruit qu'au Québec, mais l'histoire des tombes d'enfants autochtones puis c'est quand même une affaire moi abracadabrante. Ça a fait le tour de la planète il y a quelques années comme quoi on avait découvert les corps d'enfants dans les pensionnats autochtones puis bon c'était bien triste là puis évidemment un peu dramatique puis tous les pays du monde là, je me rappelle en France là, des unes de journaux là qui disaient le Canada et tout.
12: Mais parce que là on disait c'était qu'on avait découvert une fosse commune. Après, c'est ça, certains posaient des questions en disant, OK, puis les fouilles, qu'est-ce qui se passe avec ça? Puis là, d'un côté, t'as des communautés autochtones qui disaient, non, nous, on fonctionne pas comme ça. On peut pas juste débarquer et dire, on va faire des fouilles. Alors que d'autres disaient, non, mais on veut juste être certain, est-ce qu'on
11: mais
12: parle
11: en fait,
12: véritablement
11: on n'a jamais
12: de
11: retrouvé d'enfants. Donc, c'est un peu la conclusion de l'affaire toutes ces années plus tard. Et là, maintenant, on ne peut pas comme dire qu'on n'a pas retrouvé d'enfants ou qu'il n'y aurait pas d'enfants. C'est comme si les faits étaient en conflit avec l'histoire qu'on a racontée. Et là, c'est un peu problématique. Bref, moi, encore une fois, j'adore le débat. Tu me connais et j'aime débattre. Et c'est là, c'est, moi, je m'offusque et je m'insurge quand on veut interdire le débat. Et donc, c'est là où des camps de rééducation, comme on l'a vu sous l'espèce de d'idéologie, comme tu le disais, d'équité, diversité, inclusion, moi, ça me pue au nez parce que ça veut dire il y a une vérité, puis si tu dis pas cette vérité-là, on va te rééduquer à voir le vrai. T'sais, mais là, franchement, il y a débat.
12: Ben, en fait, c'est t'sais, sur la question des pensionnats, si on parle de ça, il n'y a pas de débat sur le fait qu'il y a eu des pensionnats puis il y a eu des sévices. C'est pas ça l'enjeu. Là. Ça allait sur la question de poser des questions sur le fait de retrouver sur les fouilles.
11: Sur les faits.
12: Oui, mais je veux juste revenir sur l'Alberta parce que ça, c'est important. Parce que tu parles de ces débats-là, effectivement, puis qu'est-ce que tu peux exprimer ou non sur les réseaux sociaux? Qu'est-ce que tu peux exprimer si tu es, par exemple, un ingénieur, si tu travailles dans une université, justement, l'Université de l'Alberta, par exemple? Ou si tu es médecin, avocat. Et là, il y a eu cette loi. Moi, j'ai trouvé qu'on n'en a pas parlé vraiment dans les médias francophones. C'est fascinant parce que cette loi sur la neutralité des professions réglementées, elle a été adoptée en décembre 2025. Donc, ça fait quelques mois.
11: Ouais.
12: Mais là, ça commence à porter ses fruits. D'où le fait que je te parlais de la chronique de Joseph Facal qui dit, OK, là, ça commence à marcher et ça, on voit que quand il y a une volonté politique de changer les choses, notamment dans cette fameuse guerre culturelle, ben, on peut changer les choses. C'est pas vrai qu'on est pogné pour toujours. Tu sais, il y a eu cette mode, cette apogée de ce qu'on pourrait, c'est un peu galvaudé, là, je sais, le mot wokisme, mais il y a eu cette apogée-là. Et là, non, elle est revenue en arrière et juste pour spécifier, qu'est-ce que c'est cette loi sur la neutralité des professions réglementées qu'on a appelé projet de loi 13 ou la loi Peterson. Si je te dis Jordan Peterson, ça dit-tu quelque chose?
11: Très bien. Professeur d'université qui a été envoyé dans un genre de camp de rééducation pour avoir osé...
12: Oui, c'est-à-dire idéologique. C'est-à-dire on lui a tapé sur les doigts parce qu'il s'exprimait sur les réseaux sociaux. Et lui, il n'aimait pas justement dire, par exemple, des pronoms hier, les compagnies. Il trouvait que c'était beaucoup... Il y avait de l'idéologie. Je te dis juste, on peut être d'accord ou non, mais lui s'exprimait beaucoup sur ces questions. Là, mais pas que. Et il a dû, effectivement, il a été sanctionné par son ordre professionnel. Il y avait eu une histoire aussi, une infirmière en Colombie-Britannique, cette fois-ci, qui a dû payer 94 000 $ d'amende. Elle avait été condamnée par son ordre professionnel. Puis pourquoi? Parce que elle disait, était préoccupée notamment sur les questions de, tu sais, du genre. Elle s'était exprimée sur les réseaux sociaux en disant, ben non, moi, je suis préoccupée par, tu sais, le fait que, par exemple, on des personnes transgenres aient accès à des vestiaires, des prisons, des choses comme ça. Et elle avait dit que l'identité de genre, elle voulait ramener le côté biologique là-dedans, puis elle avait dit que c'était une absurdité métaphysique et ça avait été associé à des propos transphobes. Et là, on lui avait dit, non, tu vas payer 94 000 $. Donc, Danielle Smith, la première ministre de l'Alberta, elle a dit... Moi, je veux je vais un peu contrer cette idée-là, ces espèces d'idéologie et ces formations EDI, ce qui fait que il y a une interdiction maintenant, Francis, en Alberta, de ces formations obligatoires sur l'EDI, où on va, par exemple, dire de préciser que vous avez des préjugés inconscients, des compétences culturelles, et on dit aussi là que vous ne pouvez pas énoncer justement un périmètre de croyance ou d'opinion qui est acceptable ou inacceptable. C'était l'idée de préserver une neutralité, et on dit qu'il y a un enjeu de liberté d'expression. Pourquoi? Parce que si vous êtes médecin, avocat, enseignant, justement dans les universités, ingénieur, ben vous avez le droit de vous prononcer sur les réseaux sociaux. Ça se peut que vous dérangiez, mais vous ne devriez pas être puni pour ça. Donc, elle a fait cette loi. Donc, mon point, c'est que autant on pense parfois qu'on est figé dans quelque chose, qu'on est obligé de finalement poursuivre dans cette espèce d'idée de, certains diront, de bien-pensance, ou à tout le moins, on ne peut pas questionner les choses. Eh bien, une loi comme celle-là, on voit que par volonté politique et courage politique aussi, certains diront que c'est peut-être un recul. Moi, je pense qu'au contraire, c'est enfin, à un moment donné, c'est quand même des formations obligatoires où est-ce qu'on finance ça.
11: Sur les formations,
12: pour finalement se faire bourrer le crâne de aussi d'une forme de préjugé puis de rééducation mentale. Ouais. Excuse-moi.
11: Mais je séparais quand même deux choses, Karima. Pour moi, la question des ces espèces de camps de rééducation ou de formation dans la rectitude dont M. Peterson avait été genre de victime. Ouais. Là-dessus, on est d'accord. Par ailleurs, je suis quand même un peu... je suis pas mal à l'aise, mais tu sais, parce qu'il se dit quand même beaucoup de choses et parfois des conneries. Puis de dire à l'Ordre des ingénieurs, puis au Collège des médecins, puis à l'Ordre des sexologues, Jocelyne Robert. Tu sais, puis dans certains cas, il y a eu de l'abus. Je pense que c'est le cas de Jocelyne Robert. On peut s'entendre là-dessus. Mais d'autres, tu sais, un médecin qui sortirait de son champ d'expertise, puis qui se mettrait à dire n'importe quoi, puis à participer à la désinformation, il y a quand même dans ces univers de connaissances des limites. Il y a des formes de consensus. Je veux dire, dans l'ingénierie, le pont, il tient ou il tient pas. Là, tu comprends?
12: Mais ça,
11: c'est fact-based. Là. C'est pas, on parle pas d'idéologie trans là, ou de trucs sur le racisme systémique, mais il y a quand même des disciplines scientifiques dans lesquelles, à un moment donné, il faut que ces ordres-là, ces organismes-là aient le pouvoir de sanction contre leurs membres. Puis je trouve que ça ouvre quand même une drôle de t'sais, un drôle de tableau dans lequel un médecin qui a comme t'sais, des diplômes qu'on croit parce qu'il est médecin ou elle est médecin peut se mettre à dire n'importe quelle ânerie dans la sphère publique, puis qu'on retire à l'ordre un pouvoir de discipline. T'sais, tu vois ce que je veux dire?
12: Oui, oui.
11: La ligne est mince,
12: évidemment.
11: Là, à un moment donné, entre trop puis pas assez.
12: Elle est mince puis elle est pas mince. C'est-à-dire, je suis pas sûre si elle est si mince que ça. À un moment donné, t'as exemple, tu parles de règles déontologiques ou des choses comme ça où on va mal informer la population, mais tu sais, sur, par exemple, sur cette idée de sur le genre, par exemple. Mmh. Si tu as un avis là-dessus, puis que tu dis, non, regarde la biologie, telle chose, moi, je pense que s'il y a un enjeu de sécurité sur la place des personnes transgenres dans les prisons féminines, par exemple, est-ce que tu peux t'exprimer là-dessus, oui ou non? Est-ce que ça, tu franchis la ligne? Tu vois ce que je veux dire? Sur ces dossiers-là, je trouve que tout de suite, si tu émets ne serait-ce qu'une question, parce qu'il y a ça aussi aujourd'hui, de poser des questions, ça peut poser un problème. Moi, je trouve que c'est quand même intéressant là, de se dire qu'on est peut-être allé aussi un peu loin
11: de ce côté-là. On part du même endroit, puis je pense qu'on partage 90% de la vie. Un autre exemple, Amir Kadir, puis la fameuse maladie de Lyme. Je veux dire, ils ont fait des documentaires pour montrer que c'était un peu n'importe quoi. Il continue à prescrire des traitements qui sont non seulement inefficaces, mais limite dommageables pour les patients.
12: Médecin. Oui, mais ça, tu appelles ça. Oui, mais là,
11: c'est
12: ça,
11: de la science. Là,
12: professionnelle. Oui. Tu parles d'une faute professionnelle. Si je te dis que tu as des biais inconscients, puis que c'est quoi le rapport? T'sais, ça n'a pas rapport avec une faute professionnelle. Et d'ailleurs, en passant, la loi prévoit déjà que si tu es dans ce qu'on appelle le discours d'appel à la haine, discours haineux, c'est déjà puni par la loi. Il y a aussi, tu es dans la diffamation. Si tu appelles envers un groupe, tu sais, un appel à la violence, t'es sanctionné. Donc là, à un moment donné, moi, je pense qu'il y a une question de mode, une question d'idéologie, et ça va plus loin, parce qu'une loi comme ça, c'est aussi sur l'embauche. Est-ce que il y a des critères d'embauche pour être enseignant, par exemple, à l'université? On dit toujours à compétence égale. Premièrement, pour compétence égale, je sais pas ce que ça veut dire. On n'a jamais complètement les mêmes expériences. On n'a jamais... Mais mettons qu'on prenne d'emblée qu'à compétence égale, toi, tu te présentes... Tu sais, il y a des postes, peut-être qu'il y a plus de postes. Tu sais, mettons, il y a 100 postes de,
11: travailleurs. Moi, je suis un homme blanc, cisgenre, privilégié et fortement éduqué. Mais je n'ai aucune chance d'être accepté.
12: Non, mais c'est un vrai sujet. C'est un vrai sujet, Francis. Mm-hmm. Si, par exemple, tu veux appliquer à l'université, puis on dit à compétence égale, tu sais, à l'université, je suis désolée, il n'y a pas 50 postes de disponibles. Il y en a peut-être un. Puis toi, tu arrives, tu as fait ton doctorat, tu as étudié pendant tant d'années, tu as fait des chaires de recherche, tu appliques et on va dire, finalement, c'est du coup, on va préférer la personne qui a telle couleur de peau parce que ça devient un critère important pour supposément réparer des erreurs du passé. Mais je veux dire, toi, en quoi tu es responsable de ça? Quelque part. Donc, l'idée aussi avec une loi comme ça, c'est de dire, on va ramener cette idée de compétence qui n'est pas liée avec ta couleur de peau ou ton origine ethnique. Donc, il y a ça. Tout ça pour dire qu'on peut changer un système. On peut se dire qu'on a essayé des choses, peut-être qu'on pensait partir d'une bonne intention, mais au fond, on rajoute des couches de frustration. On limite une forme de liberté d'expression aussi. Et on enferme les gens aussi dans une vérité, quelque part, qu'on veut imposer. Et surtout dans l'idéologie. Parce que tu parlais de la vérité, je suis d'accord avec toi, mais l'idéologie, c'est pas nécessairement de la vérité.
11: Et je tirais la ligne un peu entre les sciences sociales et les sciences de la nature, hein, parce qu'effectivement, quand on parle de médecine et d'ingénierie, on est à quelque part, c'est souvent dans des métiers plus sujets à l'interprétation.
12: Oui, mais tu sais, la médecine, c'est intéressant, pareil, tu parles de la médecine, mais tu sais, la médecine, elle a évolué aussi parce qu'on a questionné des choses, puis à un moment donné, on s'est rendu compte que peut-être soigner de telle façon, bien tu sais, les bonnes vieilles recettes de grand-mère, il y en a peut-être qui ont fonctionné, mais peut-être que d'autres, ça n'a pas fonctionné, puis la science aussi, il y a une évolution, puis il y a de consensus scientifique, il faut avancer, mais faut pas être dans le dogme, je pense.
11: On est tout à fait d'accord.
12: Lisez, ça avait l'air dogmatique, là, en disant de même.
11: Lisez le texte de notre collègue Joseph Facal et écrivez-nous. Dites-nous ce que vous en pensez. Wokisme à l'université, la contre-offensive albertaine qui porte sur ce projet de loi 13, dit projet de loi Jordan Peterson.
12: En fait, c'est rendu maintenant, c'est la loi sur la neutralité des professions réglementées. Voilà. Rien de moins.
11: Karim Abrik, merci beaucoup d'avoir été avec nous.
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11: Florence Lamoureux, aux nouvelles, une tentative de meurtre par arme à feu en plein jour à Gatineau.
23: Les policiers ont été appelés mardi matin dans le secteur de Hall, sur la rue Delors-des-Ormeaux, après des coups de feu. Un homme a été retrouvé blessé par balle et a été transporté à l'hôpital. Et selon la police, plusieurs projectiles auraient été tirés en sa direction. L'enquête se poursuit actuellement pour retrouver le ou les suspects.
11: Le chef du Parti libéral du Québec veut se faire entendre davantage sur les relations internationales du Québec.
23: Oui, c'était une reproche qui était fait dans les dernières semaines à Charles Milliard, qui est le chef du PLQ. Mercredi matin, donc demain matin, devant le consulat américain à Montréal, il va présenter sa vision et dévoiler 4 engagements pour répondre aux tensions commerciales avec Donald Trump. Son message, miser sur la collaboration, rebâtir les alliances et donner au Québec un rôle plus actif au sein de la Fédération canadienne pour mieux défendre les travailleurs et les entreprises. Donc, c'est dans son message qu'il a publié aujourd'hui, mais on va avoir plus de détails demain.
11: Il est toujours invité à venir nous parler à la radio, Charles Milliard. D'ailleurs, si vous nous entendez, hein, ça fait plusieurs fois qu'on vous lance, je dis ça comme ça. Vous êtes le bienvenu en studio pour qu'on décortique cette belle vision des relations canado-américaines.
23: Et une nouvelle un peu plus inusitée, Airbus vient de battre un record avec son nouvel A 350 000 ultra longue distance. C'est un nom long, mais pour vous dire que avec cet appareil, ils ont fait un vol de plus de 24 heures sans escale. Alors l'appareil a relié Melbourne à Toulouse en parcourant plus de 23 000 km avec 2 levées, 2 couchers de soleil pour l'équipage. Et tout ça, c'est un peu un test pour préparer le lancement possible d'une liaison commerciale entre Londres et Sydney. Une liaison qui serait sans escale et faite là, par une compagnie australienne. On dit dès 2027 si tout se passe bien.
11: Mon Dieu, c'est fou, imagine être rangé 54 proche des toilettes là, avec ton siège qui se recule pas. C'est longtemps, 24 heures dans
23: l'espace. Oui, non, il faut s'armer de patience. Ouais. Puis ce que la compagnie dit notamment, là, c'est aussi ils veulent essayer d'inclure dans l'appareil des nouvelles technologies comme des cabines plus silencieuses, un meilleur renouvellement de l'air, hein, parce que 24 dans un avion, t'imagines, avec le même air, les mêmes personnes. Donc, ils essaient de développer ça actuellement. Et aussi, une gestion optimisée du carburant. Donc, on va peut-être voir ça dans la prochaine année. En ce moment, le record, c'est la liaison entre Singapour et New York. Donc, c'est environ 15 350 km avec un vol d'environ 18 heures. Là. Donc, ça, c'est le record du plus long vol commercial jusqu'à maintenant.
11: Tu pars, il y a un patient malade, t'arrives, tout le monde est mort. C'est tellement long. Marianne, il y a un nouveau défi pour Cristiano Ronaldo, le fameux joueur de soccer.
24: Ouais, et ça se passe loin du terrain de soccer. Vous savez, la Coupe du Monde s'est conclue le 19 juillet dernier. Et là, ben, c'est pas parce que c'est terminé qu'on va arrêter de parler des joueurs. Voyons. Il y a un média britannique qui a appris que le joueur vedette Cristiano Ronaldo allait troquer le stade de soccer pour les plateaux de tournage parce qu'il aurait signé pour tenir le rôle principal en plus d'agir comme producteur exécutif de Day Ones, qui est une nouvelle série dramatique britannique qui est consacrée au soccer britannique. Okay. Donc, c'est un projet qui va réunir d'autres une autre légende du soccer, notamment Thierry Henry, la légende française, Puis l'objectif de ce projet-là, c'est de montrer les coulisses du soccer de façon beaucoup plus réaliste. On va suivre l'histoire d'un agent de joueur fictif. J'ai bien hâte de voir ce que ça va donner. Là. Les tournages ont déjà commencé à Londres. Et là, on va avoir plusieurs vedettes de soccer à l'écran.
11: Tu nous as un peu mis le doigt dans l'engrenage, Marianne Bessette, en disant loin du terrain de soccer pour finalement nous y ramener Cristiano Ronaldo. Je l'imaginais mal faire du ballet. Là.
24: Merci. C'est loin, mais proche.
11: Merci à vous deux, Marianne Bessette et Florence Lamoureux.
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11: Dans la ville de Rigaud, l'ancien directeur général est accusé d'avoir détourné des fonds. Évidemment, ça relance les questions sur les mécanismes de contrôle dans les municipalités du Québec. Il y a eu aussi l'affaire là, à Varennes, on se rappellera, du maire d'Anfous, c'est bien ça, qui avait quand même semblé là, avantager sa propre fille dans une histoire d'achat, vente, fractionnement de terrain, ce qui avait mené là, à un gain quand même de plusieurs centaines de milliers de dollars. Certains se demandent si les plus petites villes, hein, parce qu'évidemment, on pense Montréal, Québec, qui ont leur propre bureau de vérification, mais les plus petites villes, comme Rigaud, comme Varennes, est-ce qu'elles ont suffisamment de dispositifs à leur portée? Est-ce qu'il y a suffisamment de contrôle pour protéger les citoyens et leurs taxes municipales contre ces abus de pouvoir? J'en parle avec Maître Pierre Paquin, qui est un avocat. Bonjour, Maître Paquin. Merci d'être avec nous à l'émission. Vous avez vu ce dossier comme moi. Est-ce que ça vous surprend, une affaire comme celle-là?
20: Ça ne me surprend pas, puis je pense que vous avez mis le doigt sur le bobo immédiatement quand vous avez parlé de petites municipalités. C'est une problématique qu'on a au Québec, que le Parti québécois avait tenté de régler en partie en 2002, quand ils ont lancé les grandes fusions. Donc, on a eu les fusions Montréal, les grandes villes, mais ils auraient dû poursuivre et ça ne s'est jamais poursuivi. Vous savez, si on compare avec l'Ontario, on a encore au Québec, on avait en 2002 1600 municipalités, on est passé à 1100, mais l'Ontario, eux, ont 444 municipalités pour une population de 16 millions d'habitants.
11: Deux fois plus grande, presque.
20: Deux fois plus grande. Et les petites municipalités, puis je vous dirais, je peux peut-être, si vous le permettez, vous donner trois exemples récents pour voir que Rigaud, c'est pas la seule.
11: On vous écoute.
20: Et vous allez voir qu'il y a une constance. Saint-Thomas-d'Idyme, population de 703 habitants. Il y a eu une fraude par une employée qui était une agente administrative de 400 000 $ entre 2015 et 2018. Municipalité de Labrec, population de 1300 habitants. Employé s'est versé des salaires et des crédits sur les taxes. C'est un peu similaire à notre dossier qui nous préoccupe. La municipalité doit la poursuivre pour 116 000 $ Et finalement, Saint-Simon-de-Rimouski, population de 500 personnes. Ex-directeur général qui fraude pour 300 000 $ La municipalité dit qu'avec les frais d'avocat, les frais comptables, c'est 500 000 $ 1 demi-million que ça coûte. Ça veut dire 1 000 $ par citoyen.
11: Alors, manifestement... C'est pas du petit argent, comme on dit par chez nous, Maître Paquin.
20: Et on peut revoir les processus de contrôle interne, mais on n'arrivera jamais à régler le problème avec les petites municipalités parce qu'ils n'ont pas les moyens de leurs ambitions. Et je reviens, et vous savez, Rigaud, c'est 8143 citoyens, mais c'est un budget annuel pour 2026 de 18,7 millions. Je disais tantôt à votre recherchiste que je lui posais la question, vous savez, pourquoi les motards, dans les dernières années, ont commencé à s'intéresser à la politique municipale? On a même vu des candidats. Et je pense pas que c'est parce qu'ils ont subitement se sont trouvé une vocation politique.
11: Non, j'en doute.
20: Moi, je pense qu'ils ont trouvé le filon. Ils ont trouvé des municipalités qui sont gérées par des gens. Vous savez, la personne est élue maire d'une municipalité, mais la veille, elle était... c'est pas péjoratif, mais elle était chauffeur d'autobus. Donc, aucune connaissance financière, politique, tout ça. Et ils gèrent des montants qui sont astronomiques. Alors, il y a peut-être que la solution réside en grande partie dans un nouveau processus de fusion. Parce que les mécanismes qu'on met en place, le gouvernement provincial a mis en place en 2022 une loi qui s'appelle la loi facilitant la divulgation d'actes répréhensibles à l'égard des organismes publics. Le malheur pour Rigaud, c'est que la personne au sein de la municipalité qui est responsable d'alerter la commission municipale, c'est le directeur général.
11: C'est le DG, ouais, c'est ça. Il n'y a pas, ouais, justement, voilà, d'autres contrôles, là, je veux dire, même dans des plus petites villes, il y a un peu de personnel, un DG, parfois un financier, là, que ce soit comptable, même à temps partiel. Je veux dire, comment c'est possible, là, une situation comme à Rigaud, que ça dure quand même aussi longtemps, que personne s'aperçoit. Je veux dire, je comprends ce que vous dites, 18 millions, bon, c'est beaucoup, mais en même temps, c'est pas tant d'argent, 18 millions, là, je veux dire, là, on peut quasiment avoir chacune des pièces qui sont dépensées au fil de l'année. Il n'y a personne qui veille là-dessus dans une municipalité de 8-9 000 habitants comme celle de Rigaud. On ne pourrait pas s'imaginer une petite armée là, d'une centaine de comptables là, qui ont chacun quelques villes.
20: Ben, serait...
11: ouais, je ne sais pas. Ça ne me semble serait... pas si compliqué à contrôler de manière minimale, quand non. même. Là.
20: Non. Alors, vous avez effectivement, ou bien on fusionne les villes, puis là, ben, on se retrouve avec des structures plus imposantes et où on aurait probablement un vérificateur général dans chaque municipalité, où on crée des... Parce que les municipalités le font aussi, ils créent des ententes, des régies intermunicipales, on le voit au niveau de la police, au niveau de... et pour avoir effectivement, là, votre idée est intéressante, là, d'avoir une firme de vérificateurs indépendante qui serait là... À travers l'ensemble des municipalités, parce que là, les mécanismes sont insuffisants, puis quand la loi, je vous mentionnais tantôt, lorsqu'il y a eu les débats à l'Assemblée nationale, la ministre à l'époque, qui était Madame Lamontagne, je pense, a mentionné, ben là, on va avoir des oreilles sur le terrain en parlant des directeurs généraux. Malheureusement pour elle, ben là, elle n'a pas pensé qu'il pouvait y avoir des cas de fraude de directeurs généraux, mais on l'a vu tantôt avec les exemples que je vous ai donnés. C'est pas courant, mais ça arrive.
11: Là, on est face à des gens, vous parlez de détournement de fonds, là, de 100 000, 200 000, 300 000 $. Dans le cas de Rigaud, là, c'était vraiment, on a avantagé une jeune femme qui nous était tombée dans l'œil. Je suis toujours un peu... Woody Allen avait cette expression, le « small time crooks ». Tu sais, c'est des... Moi, j'ai toujours dit que moi, si je devenais criminel, j'essaierais de voler un milliard. Tu sais, tant qu'à y être, là, tant qu'à prendre le risque, j'irais viser la tête et frapper fort. Là, ces gens-là qui volent, mettons, 100 000 $, là, ils s'exposent, j'imagine, à des sentences assez rigoureuses. Là. Je veux dire, qu'est-ce qui... Vous êtes avocat, là, je ne sais pas si vous frayez beaucoup avec les criminels, Maître Paquin, mais qu'est-ce qui passe dans la tête de ces gens-là? Se dire, hey, je vais frauder, je vais me faire un peu d'argent, puis tu sais, je ne vais pas me faire prendre, alors que finalement, on se fait toujours un peu prendre dans des affaires comme celle-là, non?
20: C'est un peu fascinant, mais quand on n'est pas un criminel d'expérience, de nature...
11: C'est pas mon cas.
20: Je reviens toujours à l'exemple que je donnais. Il y a quelques années, il y avait eu une grève chez Natrel, je pense, et on recevait des menaces par téléphone à l'effet que le lait était contaminé et tout ça. Et pour finalement la police découvrir que la personne qui faisait ça, c'était un employé de Natrel, justement, mais qui était de Québec et qui utilisait la carte d'appel de sa femme. C'est pour dire à quel point les criminels d'un jour peuvent être imbéciles. Tu sais, le DG de Rigaud, l'amour fait faire des bêtises, c'est curieux, mais ça prend des mécanismes de contrôle plus importants.
11: Ouais. Mais donc, encore, je répète ma question, donc là, il y aura des conséquences pour ces gens-là, possiblement de la prison, ils ne pourront plus jamais occuper un poste dans une municipalité. Je veux dire, c'est quand même pour tu sais, je comprends que 100 000 $ c'est beaucoup, mais en même temps, passer 10 ans en prison, c'est aussi beaucoup. Deux poids, deux mesures, là, mais...
20: Oui, puis ce qui devra considérer l'ex-directeur général, c'est qu'en matière de fraude auprès de son employeur, ça a toujours été considéré par les tribunaux comme un facteur aggravant. Parce que tu vas à l'encontre de la confiance qu'on t'a donnée et tout ça. Et généralement, dans ces causes-là, les tribunaux, sauf exception, sont très réticents à une peine qui soit autre chose que de l'emprisonnement. Donc, évidemment... S'il n'y a pas de casier judiciaire, on ne parlera pas de 20 ans de prison.
11: Non,
20: on peut parler d'un 2 ans d'emprisonnement avec tout ce que ça entraîne, effectivement. Là, la vie est gâchée. Après.
11: Ça paraît mal dans un carrément. CV, effectivement. Il y a des gens qui nous écoutent aux quatre coins de la province, même au Canada. Maître Paquin, est-ce qu'on doit être inquiet comme citoyen de se faire frauder par nos élus comme ça, de proximité, nos élus municipaux? Est-ce que ça survient souvent? Vous nous avez donné plusieurs exemples. Est-ce qu'on doit veiller plus comme citoyen sur nos propres élus?
20: Ben oui, Oui, manifestement, ça semble trop facile. Les exemples se multiplient. Et je lisais même cet après-midi un rapport de la firme Mallette qui parle de chaque fois, c'est une perte qu'ils estiment à au moins 125 000 $. Donc, c'est pas, et, vous savez, les municipalités, on n'a pas, ils inventent pas l'argent. Là. L'argent qu'a une municipalité, c'est l'argent de ses citoyens. Donc, si on est pris et on n'est pas capable de recouvrer, à rigueur, j'ose espérer que l'argent va être recouvert, puisque ce que j'en ai vu, c'est l'employé qui aurait reçu du salaire qu'elle ne devait pas bénéficier, le reconnaissait elle-même. Donc, j'ose croire qu'elle va rembourser et qu'il n'y aura pas de perte financière, mais dans d'autres municipalités, c'est pas le cas. Puis les citoyens, à une municipalité, il n'y a qu'une façon d'aller chercher de l'argent neuf, c'est d'augmenter la taxe pour les citoyens.
11: C'est quand même triste.
20: C'est tous les résidents qui vont perdre.
24: Un 87 Cube Radio, on a Yves qui mentionne qu'il n'est pas d'accord avec vous, M. Paquin, pour fusionner toutes les petites municipalités. Il mentionne qu'à Montréal, toutes les villes défusionnées fonctionnent beaucoup mieux que la grande ville de Montréal, par exemple. Il mentionne que les citoyens de Montréal paient des prix exorbitants en taxes municipales comparativement à des petites villes défusionnées et qui sont beaucoup mieux gérées avec de meilleurs services. Vous lui répondrez quoi?
20: Il est pas le seul. C'est toujours un débat. Ça l'a été en 2002 avec le Parti québécois. Ça l'est encore aujourd'hui. Vous savez, il y a beaucoup, puis il y a certains, ils aiment pas l'expression, là, mais qui vont vous dire, c'est l'esprit de clocher est encore très, très fort chez les Québécois. Alors, c'est très difficile de faire accepter à des citoyens qui vont perdre leur identité en perdant puis en fusionnant avec les municipalités voisines. Alors oui, il y a toujours eu puis il y aura toujours des gens qui sont contre puis qui ont des arguments. Je dis pas que monsieur a tort, mais c'est des arguments.
11: Merci beaucoup à vous, Maître Paquin. Puis bon, j'avais un peu peur qu'on dévie sur cet autre sujet qu'ont été les fusions et les défusions municipales. Ce sera pour une autre fois. Il y a d'autres, beaucoup d'autres choses à dire sur cet autre enjeu. Mais pour le moment, en ce qui concerne les fraudes par des élus ou des employés municipaux, vous nous avez bien éclairé. Merci d'avoir été avec nous et bonne fin de journée.
20: Merci, M. Gosselin. Ça m'a fait plaisir.
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11: Florence Lamoureux, aux nouvelles, une femme dans la soixantaine a perdu la vie lundi soir.
12: Elle a été retrouvée inconsciente dans une piscine résidentielle de Saint-Alcem dans Bellechasse. Les secours ont tenté de la réanimer, mais son décès a été constaté sur place. Et selon la société de sauvetage, c'est 46 décès liés à l'eau qui ont été recensés jusqu'à maintenant en 2026 et l'été est toujours pas terminé. Pour ce qui est ensuite, plus de 15 000 jeunes de moins de 21 ans se sont fait refuser l'accès aux succursales de la SQDC l'an dernier. La majorité n'avait pas de pièce d'identité valide ou présentait un document non conforme. Et des experts s'inquiètent toutefois que certains de ces consommateurs se tournent vers le marché noir où les produits sont moins contrôlés pour consommer, acheter du cannabis.
11: Ben oui, c'est le grand danger avec cette approche un peu trop restrictive, disent certains. Là. Puis encore une fois, il y a évidemment toutes sortes d'avis et d'opinions dans les différentes directions. Mais en limitant l'achat à 21 ans, ça fait en sorte que des jeunes qui voudraient fumer légitimement là, à partir de 18 ans, puis même plutôt, ben, finalement, se tourne vers d'autres sources qui sont souvent des sources illégitimes. Puis ça, l'objectif de la légalisation de la marijuana était notamment de tuer le marché noir, de tuer l'emprise du crime organisé sur cette substance-là. Ben, franchement, pas témoigner, mais j'ai fumé plus de potes avant 21 ans qu'après 21 ans, moi, personnellement. Fait que, tu sais, on devrait en vendre à ceux qui veulent en consommer. Je sais pas combien de quarantenaires fument énormément de marijuana, mais il me semble que c'est une affaire qu'on consomme parfois quand on est un peu plus jeune. Donc là, en privant un marché cible de l'accès, on les pousse directement dans les bras du crime organisé, ce qui est complètement contraire à l'esprit de la légalisation initialement.
12: Oui, puis au départ, quand on avait lancé ce projet de loi, ben c'était les jeunes de 18 ans ont pu, là, pendant un certain nombre de, ça s'est compté en mois, aller acheter du cannabis, puis finalement le gouvernement de la CAQ avait décidé de changer et de mettre l'âge à 21 ans, mais cette nouvelle et ces nouvelles données relancent le débat à savoir, est-ce qu'il faut maintenir la limite de 21 ans au Québec ou revenir à 18 ans comme ailleurs au Canada?
11: Je viens juste d'avouer que j'avais fumé plein de potes quand j'étais ado, moi, en ondes, ouais. Ouais, c'est ça que je viens de faire. Ceci dit, le contre-argument, c'est quand même que la question de la formation du cerveau, là, on s'entend, le cannabis, le THC, ça affecte la formation du cerveau, puis on dit que c'est jusqu'à 25 ans là, que le cerveau vraiment se développe. Fait que c'est sûr que 21, c'est mieux que 18, puis 18, c'est mieux que 13. Là. Fait que à un moment donné, il fallait tirer la ligne. Je considère quand même qu'on pourrait dire de 18 à 21, il y a peut-être, je sais pas, des quantités limitées ou quelque chose, mais encore une fois, de priver radicalement les jeunes de pouvoir acheter avant 21 ans, ça me semble excessivement restrictif. Et surtout, de l'autre bord, tu peux acheter tout l'alcool que tu veux puis te caler des bouteilles de vodka. Puis tu sais, je veux dire, c'est comme un peu, t'es responsable d'un côté puis pas de l'autre, ça me semble assez incohérent. Mais bon, encore une fois, on va certainement reparler de cette question-là dans les prochaines semaines.
12: L'Union européenne veut aider les citoyens à mieux distinguer le vrai du faux sur Internet. Donc, dès dimanche prochain, les contenus créés ou modifiés avec l'intelligence artificielle vont devoir être identifiés par des étiquettes ou des symboles, notamment les fameuses fausses images, les vidéos, les voix générées par l'IA. Donc, les plateformes et les entreprises vont devoir jouer, disons, la carte de la transparence sous peine d'amende. En Europe, il y a des internautes là, qui avaient mentionné qu'ils ont déjà commencé à voir sur leur page Google des petits symboles quand c'était l'intelligence artificielle, mais c'est officiellement dès dimanche prochain que les entreprises vont devoir se soumettre à une nouvelle règle.
11: Sinon, on revient plus près de nous, Marianne. Ariana Grande est en spectacle au Centre Bell pour 3 soirs.
24: Ouais, et souvent, quand il y a des grosses vedettes comme Ariana Grande qui viennent en spectacle ici ou ailleurs, ils profitent un peu de leur tournée pour vendre de leurs produits, des chandails, annoncer un nouvel album. Mais dans le cas d'Ariana Grande, elle veut convaincre ses fans d'aller voter. Donc, c'est la première fois en 7 ans qu'elle va remonter sur scène à Montréal avec 3 spectacles au Centre Bell. Donc, c'est ce soir, jeudi et vendredi pour sa tournée Eternal Sunshine. Mais au-delà de ses concerts, elle veut lancer une initiative qui est notamment destinée aux jeunes Québécois en vue des élections générales qui sont prévues pour le mois d'octobre. Donc, en quoi ça consiste? C'est qu'elle a fait collaboration avec un organisme montréalais, l'Apathie C'est plate. Donc, il y a un organisme non partisan à but non lucratif qui veut éduquer, outiller les jeunes Canadiens, Canadiennes pour que tout le monde devienne des citoyens engagés au cœur de notre démocratie. Et avec eux, ben, ils ont décidé de diffuser des messages sur les écrans géants pendant les spectacles. Il va y avoir des codes QR que les gens qui vont assister au spectacle vont pouvoir scanner pour vérifier ou mettre à jour leur inscription sur la liste électorale. Il va aussi avoir des bénévoles sur place pour répondre aux questions et les personnes qui vont avoir participé à ça, ils vont pouvoir repartir avec un beau petit macaron exclusif qui va être écrit « Je voterai » et bien évidemment, ce sera aux couleurs d'Ariana Grande. C'est pas la première fois qu'elle fait ça. En 2019, pendant sa tournée Sweetener, elle a fait ça aux États-Unis et aujourd'hui, c'est pour ça qu'elle veut reproduire la chose en venant à Montréal et à ce moment-là, elle avait contribué à générer quand même plus de 33 000 inscriptions d'électeurs. Donc, je rappelle que les 3 représentations vont avoir lieu ce soir, jeudi et vendredi au Centre Bell. Il reste encore des billets, mais je vous conseille de sortir le portefeuille.
11: Effectivement, c'est pas donné les billets pour Ariana Grande. Là, c'est à se demander si elle veut vraiment encourager la démocratie, parce que si c'est ce qu'elle voulait faire, ça serait gratuit, là. Je veux dire, non, il faudrait qu'elle puisse passer son message. D'ailleurs, j'aimerais proposer aux organisateurs de la tournée de décaler les dates pour que ça soit plus près du 5 octobre, parce que là, vraiment, l'impact à 70 jours de l'élection provinciale. Je ne sais pas combien de gens vont encore se souvenir parmi ses fans qu'il faut aller voter le 5 octobre.
24: Ils vont recevoir un petit carton par la poste.
11: Ah oui.
24: Le but, c'est de se mettre à jour sur les listes électorales. Donc, normalement, si tu es sur la liste, tu es supposé recevoir quelque chose par la poste qui te permet d'aller voter.
11: J'aimerais d'ailleurs remercier grandement Simon de Berthierville qui nous dit « Grâce à Ariana, je vais aller voter pour Éric Duhaime. » Merci, Ariana. Une fois une chance qu'elle est là, sinon je ne pense pas que j'aurais voté. Merci beaucoup, Simon. On apprécie cette petite touche d'humour.
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11: C'est le tour de l'ami Luc Laliberté, évidemment, qui nous parle d'une journée très chaude et occupée à la Maison-Blanche aujourd'hui. Deux passages, on en parlait hier, c'est maintenant chose faite. Luc Laliberté, qu'est-ce qui en ressort?
22: Voilà, ben trois choses en fait qui ont occupé Donald Trump. J'en ajouterais même une quatrième. Sam Altman et Jensen Huang de NVIDIA sont aussi à Washington. Mais revenons aux deux premières visites, parce qu'elles se sont déroulées la même journée que les funérailles de Lindsey Graham, auxquelles Zelensky, Netanyahu et Donald Trump assistaient. Donc, que ressort-il de ça? Si on tente de faire court, vraiment bref dans notre résumé, le ton était là. Tout le monde est sorti, semble-t-il, satisfait. Mais nous avons très peu de choses, voire rien, sur le contenu. Pour ce qui est de Volodymyr Zelensky, donc, il a quitté, lui, se disant satisfait d'une rencontre qui a duré au moins une heure. Et on l'avait déjà mentionné, donc, il est dans une position plus enviable qu'il ne l'était il y a quelques mois. Il devait attendre avec impatience ce qui allait ressortir ou ce qu'on allait lui apprendre de la rencontre avec Benjamin Netanyahu, entre Trump et Netanyahu, parce que les deux dossiers, aussi distincts puissent-ils être, partagent quelque chose en commun, c'est-à-dire qu'on soit Israël ou qu'on soit l'Ukraine, on est fourni ou alimenté directement ou indirectement en munitions, en armes, en missiles, par les Américains. Donc, ce qu'on va donner à un peut être enlevé à l'autre, ou ce qu'on dépense en Iran actuellement, donc dans des négociations qui semblent être peut-être pas au point mort, mais pas loin. Donc, ce qu'on dépense en Iran pourrait ne pas aller à l'Ukraine ou encore en Israël.
11: Ouais.
22: Du côté de Benjamin Netanyahu, c'est encore une fois étonnant, c'est le ton. Il n'était pas radieux, mais pas loin, drôlement satisfait. Drôlement satisfait parce qu'on a joué sur le fait que les deux hommes s'étaient parlé, qu'il y avait eu rapprochement. Et après les événements, les frasques ou les déclarations des derniers mois, pour Netanyahou en soi, si on pense qu'il retourne chez lui et qu'il est en élection et qu'il doit vendre tout ça à sa population au moment ou presque où on va voter, de dire qu'on a rétabli les ponts, que ce fut une rencontre somme toute enrichissante et porteuse avec le président, c'est un angle favorable. Mais si on retourne du côté américain, puis du côté de la Maison-Blanche, on ne semble pas avoir changé beaucoup de choses dans ce qu'on avait dit auparavant à Benjamin Netanyahu, en termes d'engagement, bien sûr, pas en termes de ton. Mais donc, on peut dire deux rencontres sans vraiment, en tout cas de ce qu'on en sait, à moins que ce soit sorti depuis qu'on a commencé à parler, mais jusqu'à maintenant, en termes de contenu, très peu de choses. Sur le ton, c'était plus convivial, c'était respectueux, et on en est ressorti finalement en ne faisant pas de vagues ou en tenant un discours qui est essentiellement positif.
11: Ouais. Je suis quand même un peu étonné. Les dernières fois que les deux hommes se sont présentés à Washington, il y a eu l'espèce de petit... comme la petite pièce de théâtre là, tu sais, avec tout l'entourage là, puis on se rappellera évidemment cette scène un peu infâme là, avec Zelensky. Est-ce que c'est fini cette époque là de la tragicomédie là, avec tout le monde qui attaque et rigole autour d'un leader étranger? Où est passé le théâtre dans le bureau ovale, Luc?
22: Voilà, parce que du théâtre on en fait encore énormément à la Maison Blanche dans un grand nombre
11: mais
22: de
11: on dirait que cette petite scénette là à laquelle on avait le droit, elle est moins fréquente, on va dire.
22: Ben voilà, c'est un des signes. En l'absence d'engagement formel sur papier de choses qu'on peut partager, qu'il ait été reçu aussi longtemps et qu'au sortir de cette rencontre, d'un côté comme de l'autre, il n'y ait pas eu de grands écarts, sinon de dire qu'on était optimiste, ça confirme que la situation a changé pour l'Ukraine. L'Ukraine a développé également certains moyens à partir de moyens qui étaient justement limités. Je pense aux drones, je pense à des systèmes anti-défense. Donc, l'Ukraine n'est plus dans la même situation. Ça demeure une situation difficile. On a besoin de ce que les Européens ont à offrir, ou l'OTAN indirectement. On a besoin de ce que les Américains ont à offrir, mais on est beaucoup plus stable qu'on ne l'était au moment où Volodymyr Zelensky avait été littéralement humilié lors de cette première rencontre après la réélection de Donald Trump. Puis on l'a bien vu aussi du côté d'Israël. La donne a changé. Donald Trump était copain-copain, très complice avec Benjamin Netanyahou. Puis on a vu dans les dernières semaines que le ton avait monté, que Trump était débarqué du train, si on suppose que c'est Netanyahou qui menait le train vers l'Iran, et qu'on est revenu à un dialogue où le président américain exige plus à court terme, ou encore qu'il regrette parce qu'il ne parvient pas à sortir de là. Mais on s'est parlé, je répète,

0: producteur de très haute qualité. Qu'est-ce que ces deux hommes, Sam Altman et Jensen Huang, voulaient demander ou qu'est-ce qu'ils avaient à dire au président aujourd'hui?
1: Et j'aime bien que tu lances le sujet, que tu mettes la table comme tu viens de le faire, parce qu'il y a énormément de choses qui préoccupent les deux hommes, Altman et Huang. Dans un premier temps, ils sont là à Washington pour des motifs officiels, c'est-à-dire que dans un test de sécurité, donc on est parvenu du côté d'OpenAI, et ça se serait produit de manière autonome avec l'intelligence artificielle, à percer donc la sécurité de Hugging Face. Donc, on est parvenu sur cette plateforme à aller derrière tout ce qu'il y avait de mesures de sécurité. C'est un peu programmé indirectement, bien sûr, par les dirigeants, mais on ne pensait pas être en mesure de faire ça. Et au moment où on se rend compte qu'on a un peu perdu le contrôle, finalement, sur notre intelligence artificielle, on était là pour rendre des comptes devant le Sénat, au moment où on perd un peu le contrôle sur notre intelligence artificielle, on est là pour effectuer du lobbying parce que pour les compagnies d'intelligence artificielle, le gouvernement américain est en train de mettre fin donc à un processus d'examen volontaire auquel on souhaite que se soumettent donc les créateurs ou les détenteurs de l'intelligence artificielle. Donc, on va étudier leur dossier. L'échéance, c'est le 1er août. Et là, ils viennent en se présentant corriger finalement une erreur ou expliquer comment on a pu perdre le contrôle de l'intelligence artificielle. Et tout ça se fait, c'est là où je disais que j'aimais bien comment tu mets la table, tout ça se fait dans un contexte de rivalité ou de compétitivité avec la Chine. Donc, quelle va être l'attitude de l'administration Trump face à l'intelligence artificielle et quelle va être l'attitude du Congrès? Parce que ce que le Congrès exige de l'intelligence artificielle, c'est d'avoir un délai de 30 jours pendant lequel on peut imposer sur le développement de l'intelligence artificielle qui aura fourni volontairement donc son plan de match. On veut mettre en place ce qu'on appelle une kill switch. C'est-à-dire, OK, on arrête tout ça. On veut pas des mesures de contrôle supplémentaires. Ouais. Ce qu'on veut, c'est arrêter le programme net frais de 7. Donc, ça, c'est la volonté du Congrès. Puis du côté de l'administration Trump, qui est très proche, c'est un fait, là, c'est pas un cancan, on est proche de Sam Altman et des géants de Silicon Valley ou des géants de l'intelligence artificielle. On est bien conscient qu'on est dans une lutte ou dans une rivalité avec la Chine, mais on ne peut pas faire semblant que la faille de sécurité ou que la perte de contrôle n'a jamais existé. Donc, je lisais au Québec ici ou au Canada, on regarde de très près, plusieurs d'entre nous, l'intelligence artificielle. Et la plupart des gens disent « on peut en perdre le contrôle ». J'écoutais Elon Musk hier encore en entrevue dire « il y a un potentiel extraordinaire, les gens ne pourraient plus travailler ». Donc, on pourrait avoir une société dans laquelle, c'est le rêve qu'il semblait entretenir, dans lequel les gens n'auraient plus à travailler. L'intelligence artificielle nous ferait ça. Mais il a dû convenir qu'il y avait ce risque de perdre le contrôle. Mmh. Et c'est exactement le motif principal, je pense, pour lequel interviennent Altman et Huang dans leur représentation à la fois au Congrès et à la Maison-Blanche.
0: Et il y a évidemment un peu de conflit d'intérêts dans tout ça. Rappelons que l'administration Trump avait pris une participation de 10% dans Intel à un moment donné et Sam Altman a fait flotter la possibilité parce que OpenAI veut éventuellement être introduite en bourse le plus tard cette année, avait flotté la possibilité que le gouvernement américain là aussi prenne une participation. Donc on serait à la fois juge et partie, ce qui est quand même un peu particulier, Luc.
1: Voilà. Ouais. Et je ne voudrais surtout pas sous-estimer la présence de Zelensky ou atténuer la portée de la présence de Zelensky et Netanyahou, mais on aurait tort de négliger ce qu'Altman, Huang ou l'administration Trump, les élus américains, vont se dire ou ce qui va ressortir de ces discussions-là, parce qu'on le sait, c'est le 21e siècle, un des grands défis, avantages, menaces ou craintes, l'intelligence artificielle, son développement et son contrôle.
0: Il y a Robert là, qui nous dit que dans le dossier des missiles Patriot, toute nouvelle qui augmente les risques de dérapage, de poursuite ou d'élargissement des guerres risque de mener à plus de morts de civils, plus de morts de jeunes soldats au front, alors que les politiciens, eux, dans leur bureau ovale, tu sais, regardent ça presque de manière statistique. Bref, un bon point. Je voulais t'entendre en deux minutes, Luc. Je sais qu'on s'aime beaucoup et qu'on a beaucoup de choses à se dire, mais très rapidement, il y a cette histoire du Wall Street Journal qui dit que Donald Trump mettrait la pression à Robert F. Kennedy Jr. pour accélérer la non-vaccination des enfants.

0: enfants, sous toujours cette espèce de prétexte un peu délirant que les vaccins causent l'autisme. Je t'avoue que là, t'sais, que RFK fasse son truc un peu déconnecté dans son coin, c'est une chose, mais que ce soit tout le poids de l'administration qui pousse dans cette direction fort peu recommandable, ça me laisse, les bras m'en tombent quand même quand j'entends ça.
1: Regardons ça sous l'angle politique. Il y a deux ou trois choses qu'on peut ressortir même très rapidement. Dans un premier cas, RFK s'était plié à la demande de conseillers de Donald Trump, littéralement, ce ne sont pas mes mots, de se l'affirmer sur la question des vaccins jusqu'aux élections de mi-mandat. Donc, ça veut dire qu'il y a à l'interne une friction ou un écart, donc on ne s'entend pas sur le message, entre les conseillers du président et le président lui-même. Et je répète, RFK Jr. respectait la consigne. Il ne parlait plus de cette fameuse vaccination, surtout celle chez les enfants, parce qu'il faisait, lui, ce lien avec le développement de l'autisme. Pourquoi le président Trump aurait-il insisté autant, ou pourquoi aurait-il, s'il était auparavant d'accord avec ses conseillers, changé son fusil d'épaule? Moi, j'y vois un lien qu'il me reste à démontrer, mais un lien avec les sondages dont on a discuté il n'y a pas longtemps. Les républicains sont en baisse et la mobilisation inquiète chez les républicains. On s'inquiète de la participation d'un électeur sur cinq chez les républicains. On parle de gens normalement convaincus. Et comme on sait que la vaccination, c'est un thème qui est populaire chez une partie, au sein d'une partie de la base électorale de Donald Trump, est-ce que ce ne serait pas un changement de cap ou un revirement pour le président? Qui a décidé de galvaniser ses troupes, de leur rappeler pourquoi ils l'ont élu ou pourquoi il est censé porter certains messages. Moi, je vois un peu ou je lis un peu ça dans la réaction de Donald Trump sur la question des vaccins.
0: Je t'avoue, moi, tu sais, j'ai des amis des deux côtés de la ligne de démarcation politique et j'ai beaucoup d'empathie pour ces républicains qui sont pro-science, tu sais, qui sont, je sais pas, un peu dans, je sais pas comment les décrire sans être méprisant, mais tu sais, c'est quand même paradoxal que le côté droite de l'échiquier politique américain soit devenu un peu le parti du n'importe quoi, là. Puis tu sais, encore une fois, je suis découragé qu'on doive encore avoir ces conversations-là
1: Écoute.
0: Pour des raisons bassement électoralistes, bon, qu'on peut comprendre, mais c'est quoi la proportion des gens qui pensent encore que les vaccins causent l'autisme? Mais qu'il faut arrêter de vacciner les gamins. Il y a des gens qui meurent de la rougeole. Je veux dire, c'est
1: Et
0: comme.
1: c'est la raison pour laquelle j'explique tellement souvent que c'est même pas une question d'idéologie quand on réagit. En classe, je me souviens très bien d'avoir joué, dépendamment des groupes devant lesquels j'étais, quand tu parles d'amis des deux côtés de la ligne de démarcation, le gauche-droite ou républicain-démocrate, j'étais capable d'être l'avocat républicain ou l'avocat démocrate sans aucun problème parce qu'on avait un argumentaire, il y avait une logique et généralement on
0: Avec des
1: s'entend sur la
0: faits,
1: science.
0: oui, exact.
1: Ben voilà. Mais à partir du moment où je dois argumenter dans le vide, ben là, ça ne devient qu'un spin politique. Mais c'est beaucoup plus difficile à porter ou à expliquer si on s'éloigne des faits ou que ce sont encore littéralement des faits alternatifs.
0: Luc, la liberté, merci et à demain.
1: Une bonne fin de journée.
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0: Florence Lamoureux aux nouvelles. Bonne nouvelle pour les Canadiens qui doivent renouveler leur passeport.
17: Oui, Ottawa ouvre maintenant le service en ligne. Donc, ceux qui ont déjà eu un passeport au cours des 15 dernières années vont pouvoir faire leur demande de renouvellement sur Internet, donc de chez vous, sans rendez-vous dans un bureau de Service Canada. Par contre, prendre en note que si vous n'avez pas encore de passeport, donc c'est la première fois que vous en procurez un, ou c'est la même chose pour votre enfant, donc que vous lui faites un passeport pour la première fois, vous allez devoir aller dans les bureaux de Passeport Canada.
0: J'ai d'ailleurs fait ça pour mon petit garçon. C'est assez mignon, honnêtement. Aller prendre la photo d'un bambin de 10 mois qui a de la misère à se tenir assis. Oui. Là, c'est comme tu le puis là, j'ai comme dit la petite bouille. Puis le passeport, je pense qu'il est bon pour 5 ans. Mais t'imagines, en 10 mois puis 5 ans, la face,
17: se ressemble plus beaucoup.
0: C'est plus du tout la même personne. C'est quand même assez mignon. Les vols de véhicules sont en forte baisse au
17: Selon
0: Canada.
17: Le regroupement des assureurs automobiles, les réclamations pour des vols ont chuté de plus de 30 % en 2025. Et c'est le plus bas niveau en près de 10 ans. Par contre, il y a une autre facture qui grimpe, c'est celle des collisions. Donc, le coût moyen des réparations a plus que doublé en 10 ans, notamment à cause des nouvelles technologies dans les véhicules et du prix des pièces.
0: Effectivement, puis on le voit, hein, c'est drôle de ce paradoxe, mais les gens veulent des voitures plus sécuritaires avec toutes sortes d'équipements, des senseurs, des caméras, patitata, mais au final, ça fait en sorte que lorsqu'il y a un accident, c'est plus juste le petit bumper à remplacer, c'est un paquet de filage, de la tech, du calibrage, ça finit par coûter énormément plus cher. Ça a été initialement un peu inauguré par les véhicules électriques, mais maintenant, tu t'achètes des véhicules à essence, puis c'est aussi pire, et donc la réparabilité est un véritable enjeu, effectivement.
17: Non, absolument. Puis les véhicules les plus ciblés par les voleurs sont les Toyota Tundra et l'Acura TLX. Évidemment, c'est la région de Montréal qui est la plus touchée au
0: Des
17: Québec.
0: Des véhicules fiables, dit-on, en provenance du Japon. Sinon, en Espagne, en France, les feux de forêt, ça se passe comment, Florence?
17: Ça commence, les pompiers commencent à prendre...
0: Ils shootent le feu.
17: Oui, on fait beaucoup de nouvelles policières aussi. Donc, les pompiers commencent à reprendre le contrôle en Espagne et en France. Pour ce qui est de l'Espagne, c'est des milliers d'habitants qui avaient été évacués dans les derniers jours, qui ont pu commencer à rentrer chez eux aujourd'hui. Et en France, dans le sud-ouest, c'est un immense brasier près de Bordeaux qui est maintenant stabilisé. Mais les autorités restent sur leur garde avec le retour de la chaleur et des vents dans les prochaines heures, les prochains jours. Donc, on espère que la nouvelle positive va continuer.
0: On le souhaite à nos cousins français et espagnols et pour les Québécois aussi qui sont peut-être en voyage, en vacances dans ces magnifiques régions du monde. Ça doit pas être très agréable. Donald Trump, on en parlait avec Luc Éric Laliberté à l'instant. Il a vu aujourd'hui Benjamin Netanyahou, parce que, tu sais, les conflits en Israël et en Iran. Il a vu Volodymyr Zelensky, parce que l'Ukraine et la Russie. Il a vu Jensen Huang, le patron de Nvidia, qui est une des sociétés les plus valorisées au monde. Sam Altman, le patron d'OpenAI. Et franchement, il trouvait qu'il en avait pas assez fait, donc il a rajouté une couche pour s'en prendre à nouveau là, dans le dossier de la guerre commerciale avec le Canada, Florence.
17: Oui, mais il souffle encore, j'ai une mot avec les feux de forêt, sur les braises de la guerre commerciale avec le Canada. Donc, ce qu'il a affirmé ce matin, c'est qu'il préférerait voir les États-Unis se passer de la CEOM, donc l'accord de libre-échange avec le Canada et le Mexique. Selon lui, ce sont surtout ses voisins qui auraient besoin de cette entente, mais pas Washington. Et je vous rappelle que notre ministre du Commerce, le ministre du Commerce du Canada, Dominique Leblanc, va se rendre aux États-Unis cette semaine.
0: Merci beaucoup, Florence.
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0: Il y a ce drôle de dossier qui est sorti dans le Journal de Montréal aujourd'hui, des pneus abandonnés sur un terrain, des objets laissés au bord de la route, des déchets qui s'accumulent. Certains appellent ça des dépôts sauvages ou des déchets sauvages. Ça continue de faire énormément réagir au Québec. Et là, je vous dresse le portrait. Là, ce matin, j'ai vu des images. C'est carrément en face d'une résidence pour personnes âgées. Là, il y a un terrain vague. Et quelqu'un est venu empiler, mais comme une cinquantaine de pneus, là, pas un pneu comme ci, comme ça. Ça n'a pas de maudit bon sens. Évidemment, on se demande pourquoi certaines personnes choisissent de se débarrasser de leurs déchets comme ça. Comment c'est possible que ça n'ait pas été observé, peut-être par caméra, qu'il n'y ait pas eu de policier qui ait sévi, que personne n'ait finalement rien vu. Quand je parle poubelle, je pense toujours à celui que j'admire en la matière. Simon Paris-Poupard, auteur du livre « Ordures, journal d'un vidangeur ». Il se nomme lui-même sociologue des poubelles. Simon, bonjour.
21: Salut Francis Gosselin.
0: C'est toujours un plaisir de t'accueillir à l'émission. Les déchets sauvages, donc, ça pousse comme ça dans la nature. Tu es venu à l'émission déjà deux fois cet été. Tu nous disais, bon, que les Québécois, les Canadiens, on avait un drôle de rapport à la poubelle, hein, qui est comme un droit aux déchets. C'est une chose de les mettre dans la poubelle devant la maison. C'en est une autre de mettre ça dans son véhicule, d'aller à quelque part et de les jeter carrément sur des terrains publics. Comment tu comprends cette espèce de sociologie de la poubelle quand ça touche à des sites collectifs comme ceux-là?
21: Oui, puis là, on parle vraiment d'un méfait, une intention. C'est-à-dire, j'ai défendu à Cube le fait que j'étais plutôt contre la police des poubelles. Parce que la police des poubelles, c'est une taxe. Une taxe, c'est quelque chose de régressif. C'est-à-dire, selon ton revenu, ça n'aura pas le même impact. Puis tu peux vraiment ne pas savoir exactement soit ton horaire de collecte ou à la rigueur, là, ce que tu dois bien mettre dans quelle voie de collecte. Mais là, ici, on a une personne qui avait l'intention de faire ça. Puis je crois que si on avait à mettre une police des poubelles au Québec, ce serait là-dessus, sur les dépôts sauvages. Puis on a même eu jusqu'à McGill qui a fait une étude récemment, que le Journal de Montréal a documenté d'ailleurs, dans une enquête, là, c'est-à-dire en Montérégie, il y a tellement de dépôts sauvages qu'on est en mesure de les cartographier. Puis en France, où ils ont une plus grande densité de population et un plus petit territoire, ils font la cartographie de toute la France, parce qu'en fait, lorsqu'on va faire du développement immobilier, on va peut-être tomber sur des dépôts sauvages qui ont resté là depuis des années, puis ça va donc faire dévaloriser la valeur du sol qu'on vient d'acheter.
0: Bien sûr.
21: Alors franchement, là, je crois qu'il y a beaucoup qu'on pourrait faire comme autorité en la matière.
0: Mais là, dans le cas qui nous occupe ce matin, là, des pneus, là, je regardais ça, là, des pneus, bon, quand t'en achètes, en principe, celui qui te vend les pneus neufs, il les reprend, tes vieux pneus. Les éco-centres prennent des pneus. Il y a même des municipalités qui organisent carrément des journées de collecte pour ramasser des articles comme ceux-là. J'essaie de comprendre, là, puis bon, je t'es pas criminologue ou policier, mais c'est qui la personne là, typique là, qui a autant de pneus puis qui décide de prendre un camion, là, tu sais, ça fit pas dans une tercelle, là, tout ça, pour aller s'en débarrasser comme ça dans un terrain vague. J'essaie de comprendre de qui on parle, là, finalement. Là.
21: Puis c'est sur les pneus, tu l'as bien dit, il n'y a aucune raison. Puis en fait, même l'instauration, là, du, c'est plus ou moins 4 $ qu'on paie pour organiser un système de collecte à différents points de dépôt, notamment les garages, les Canadian Tire, ouais. depuis l'incendie à Saint-Amable,
0: oui,
21: où il y avait justement un dépôt de pneus qui a pris, qui a pris en feu, qu'on a réalisé au Québec que c'était un problème. Donc, il n'y a vraiment aucune raison, au-delà, dans le fond, peut-être, du mépris, du méfait et du manque, dans le fond, de civisme, que de faire ça. Alors, c'est la raison pour laquelle je crois que là-dessus, surveillance, puis moi, je parle à des gens qui développent des caméras pour en intelligence artificielle pour identifier les genres de dépôts sauvages. Je crois que les municipalités, il y a quelques-unes qui commencent à utiliser ce genre de caméras-là. Je crois que pour ce genre de méfaits-là bien particuliers, qui sont bien sûr volontaires, bien là, il y a quelque chose qui devrait être fait, puis on pourrait ainsi récupérer des fonds publics, parce que là, ici, ça va être à la charge de la municipalité. Bon, ça va être socialisé, c'est-à-dire c'est la collectivité qui va payer pour un individu ou une entreprise. Puis là, pour moi, ça tombe dans l'odieux.
0: Ben justement, encore une fois, là, je te pose des questions, je devine pas que tu as toutes ces réponses-là, mais tu sais, ça se peut-tu que ce soit des entreprises qui agissent comme ça? Parce que là, tu sais, je suis un peu confus, même moi-même, là, qui a peut-être un kit de pneus dans mon garage, je ne saurais pas où trouver autant de pneus. Là. La seule place où je vois ça, c'est possiblement un garage ou quelqu'un vraiment qui est un collectionneur compulsif, mais ça se peut-tu que ce soit les entreprises qui se débarrassent comme ça de grandes quantités de pneus pour sauver peut-être quelques centaines de dollars éventuellement?
21: Oui, c'est fort probable, mais vraiment pour le pneu, on tombe là, puisque c'est récupéré par les garages, on tombe dans quelque chose de même un peu absurde. Mais effectivement, je pense qu'il y a des gens qui peuvent se spécialiser à prendre des matériaux, puis les disposer autrement pour faire diminuer les coûts. Il y a ce genre d'entrepreneurs-là qui peuvent parfois sévir. Puis effectivement, si un jour au Québec, on décide d'augmenter la redevance, c'est-à-dire le coût de la gestion des matières résiduelles que ça coûte aux municipalités de les collecter, c'est le genre de truc, de manœuvre qu'il va falloir identifier, cerner et puis éventuellement contrôler. Parce qu'effectivement, c'est un risque. C'est un risque dès qu'on met des mesures un peu plus contraignantes que les gens veulent, par la bande, essayer de faire disparaître ces matières-là. Puis je reviens sur le fait que ça va avoir un fort coût sur les collectivités.
0: C'est sûr que si on demain matin on mettait un espèce de coût à 50 $ par pneu, il y aurait plusieurs personnes qui peut-être auraient recours à ce type de vandalisme là, je sais pas comment tu le décrivais. Bon, après c'est certain qu'il y a un côté inesthétique là. Bon, on voyait les images, c'est pas le fun de voir ça devant sa maison, devant son bloc appartement. Est-ce qu'il y a d'autres risques environnementaux, sanitaires, tu parlais du feu de Saint-Amable, mais bon, si ça reste là 4-5 jours, est-ce que ça peut avoir des conséquences négative, là, sur l'environnement de proximité?
21: Bien là, je me suis renseigné sur les pneus, puis je sais que pour en voir souvent dans l'espace public, parce que les gens, des fois, s'en départissent pas correctement, il s'accumule beaucoup d'eau dans les pneus laissés là. Puis à ce moment-là, il y a une prolifération de moustiques qui peuvent, eux, entraîner des maladies. Hmm. Ça peut aller jusqu'à là. T'sais, dans le fond, ça l'impacte l'environnement. Fait qu'au-delà, certains dépôts sauvages qui sont pas cette fois-ci en lien avec les pneus vont créer, dans le fond, la contamination des sols. C'est ce qui se passe en Montérégie, dans l'enquête que vous avez faite au Journal de Montréal. C'est pour dire que le déchet n'est pas innocent. En fait, c'est la raison pour laquelle on organise, par les éco-centres, le gouvernement, des points de dépôt. Il faut, je pense, respecter. Puis même en ce qui nous concerne, c'est-à-dire peut-être que ton petit-fils va éventuellement construire une maison en région, puis il va tomber sur un dépôt sauvage qui aurait été laissé là de génération en génération. Puis c'est pas les matières qu'on avait au Québec au début du 20e siècle, c'est-à-dire des matières qui se détérioraient un peu naturellement, qui retournaient dans les cycles. Là, c'est souvent des matières plutôt toxiques qu'on met, parce que justement, c'est celles qui coûtent le plus cher à éliminer correctement. Donc, c'est tout l'enjeu là, de prendre notre responsabilité au final. Là.
0: Dernière question. Bon, toi, tu c'est ton métier là, de t'es vidangeur, c'est le titre vidangeur. Que tu préfères. j'imagine que dans le cas là, de ce matin, on a appelé une benne à ordure, on a appelé quelqu'un là pour venir récupérer ces vieux pneus. Comme citoyen, est-ce qu'on peut prendre action? Est-ce que tu recommanderais de quelqu'un qui a un pick-up là, d'en faire un bout ou est-ce qu'on laisse ça aux professionnels?
21: Là, il y a présentement dans les collectivités énormément de groupes citoyens, je pense même à Mission Milton, qui se donnent cette charge-là, parce qu'effectivement, ça coûte cher. Puis on sait, là, propriétaire, on veut pas nécessairement payer davantage de taxes. Donc lorsque c'est des frais comme ça qui sont encourus, c'est quand même beau de voir présentement qu'il y a vraiment un réseau qui se crée pour nettoyer des endroits du Québec. Mais ça, c'est à défaut, en fait, d'avoir un meilleur système. Donc, on a des gens qui commettent des méfaits, des petits groupes, petites entreprises qui sont prises en charge par des collectivités, par du bénévolat et du réseautage. C'est beau, mais en quelque part aussi, c'est absurde qu'on ne réussisse pas à légiférer correctement. Mais quand même, je salue ces initiatives-là qui sont nombreuses et puis qui s'accumulent au Québec. Ça montre quand même là, positivement qu'il y a des gens auxquels l'environnement, ça leur importe.
0: Florence Lamoureux.
17: 187 Cube Radio et plusieurs auditeurs qui sont outrés de cette situation des citoyens qui jettent des pneus. Il y a Daniel de Saint-Lazare qui dit que dans son coin, il y a des gens qui ont fait la même chose, mais avec des sacs de bouteilles de médicaments, mais avec leur nom dessus. Il a mis un petit emoji coquin.
0: Ouais.
17: Mais ça amène la question de plusieurs, à savoir, Simon, est-ce que tu as déjà été témoin de situations où les gens qui ont foutu leurs déchets ont reçu des constats d'infraction par les villes?
21: Les seules fois que j'ai entendu, moi, c'était des ouvertures, on ouvrait les sacs de matières recyclables, surtout dans les quartiers touristiques, parce qu'effectivement, la réglementation est là, mais c'est qu'on manque de ressources pour la mettre en place. Puis là-dessus, on s'attaque beaucoup à des individus. Mais je comprends que c'est beaucoup plus facile, ça, que les dépôts sauvages, à l'exception de ce qui vient d'être dit. Mais les dépôts sauvages, c'est les amendes qui doivent être les plus salées, parce que dans le fond, elles vont être socialisées, c'est tout le monde qui va payer pour, puis l'environnement va être détérioré pour l'enrichissement de quelques-uns. C'est vraiment au-delà de la personne qui ne sait pas exactement comment bien trier ses matières. Fait que je crois que là, il y aurait vraiment pour les élus, là, puis de mettre des ressources là-dessus qu'on va récupérer peut-être par les frais qu'on va aller chercher auprès de ces gens-là.
0: C'est ce qu'on espère effectivement, peut-être un meilleur contrôle, de meilleures punitions pour ceux et celles qui s'apprêtent à commettre ou qui ont commis ces actes de dépôt sauvage. Simon Paris-Poupard, merci beaucoup d'avoir été avec nous. Je rappelle que tu es l'auteur du livre « Ordures, journal d'un vidangeur ». Tu es sociologue des poubelles et vidangeur. Merci, bonne fin de journée.
21: C'était un plaisir. Bonne soirée.
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0: Gabriel Giguère, bonjour. Sur quoi se dispute-t-on aujourd'hui, toi et moi, cher ami?
11: Bonjour, Francis. Je pense que ça va être la question du logement.
0: Oui, bien sûr. T'as vu mon article dans le Journal de Montréal plus tôt cette semaine?
11: Ouais.
0: C'est drôle, je pensais à toi en l'écrivant. Presque.
11: Presque.
0: Mais j'y allais quand même de propositions de mesures pour stimuler l'offre. Puis là-dessus, je pense qu'on s'entend. C'est la chose que la plupart des économistes s'entendent pour faire. C'est quoi la position que tu tiens de ce côté-là?
11: Non, je pense que c'est exactement ça. Si on veut retourner à l'abordage, puis c'est d'ailleurs ce que la SCHL nous dit au Canada, il faut construire davantage. Ouais. Puis quand on regarde les chiffres au Québec, dans le Grand Montréal, c'est pas assez de construction. Je pense que c'est assez clair. Puis l'une des grandes raisons, plutôt il y a deux concepts clés pour comprendre pourquoi l'offre de logement et augmenter les mises en chantier, c'est central pour nous, c'est central pour le retour à l'abordabilité. La première des choses, puis ça a été étudié par un professeur de Notre Dame University, Evan Mast, ouais, c'est de dire, ben quand on construit, même si c'est du haut de gamme, là, soyons clairs, de nouveaux logements, ça permet d'en libérer pour certains individus, notamment ceux sous le salaire médian et notamment ceux dans le dernier quintile, les plus pauvres. Et donc concrètement, quand on a, parce que Evan Mast a suivi des milliers de personnes, ce qu'on constate, c'est qu'en 3 ans, cette chaîne de déplacement là qui consiste, c'est-à-dire, ben, le nouveau logement, il va être habité par quelqu'un qui va laisser son ancien logement, qui va lui aussi être habité par quelqu'un. Et là, on comprend qu'il y a plusieurs maillons à la chaîne. Pour 100 nouveaux logements, on en a 45 qui vont devenir disponibles dans la fourchette abordable pour ceux sous le salaire médian. Et de ces 45-là, on en a au moins 17. Puis ces fourchettes-là que je dis, c'est tout ce qui est prudent là, comme fourchette. Et donc, on comprend que même si on construit des logements qui sont pas tout à fait abordables, il y a des logements abordables
0: qui
11: deviennent disponibles.
0: Ça va créer de l'abordabilité. Ceci dit, c'est quand même un domaine, l'immobilier au Québec, au Canada, dans la plupart des pays développés, dans lequel l'État a un rôle prépondérant, là, que ça soit évidemment à travers l'urbanisme puis l'aménagement du territoire, que ça soit les émissions de permis, que ça soit toutes sortes de réglementations, les taxes pour payer les infrastructures, l'aqueduc, l'électricité. Il y a toujours un peu de l'État autour de ça. Je sais que tu portes pas toujours l'intervention de l'État dans ton cœur, mais et ma chronique faisait quand même une place là, à différentes mesures étatiques. Dans ta tête, comment est-ce que ça fonctionnerait dans un monde idéal, là, ce rôle de toutes les administrations? Tu sais, je veux pas nécessairement qu'on en cible une.
11: Ben d'abord, on va mettre de côté le fédéral, même si on pourrait réduire les taxes. Mettons côté de fédéral. Le problème souvent avec l'État, c'est qu'il est responsable d'une problématique qu'il tente de corriger avec une nouvelle réglementation, une nouvelle taxe. Ayant cela en tête, ce que je dis, c'est qu'il y a clairement un manque de mise en chantier. Dans ce contexte-là, l'État, ce qu'il devrait faire, puis tu l'as dit, la question du zonage, je pense qu'il est beaucoup trop restrictif, donc au moins un zonage plus doux en matière de densification. Mais l'un des éléments qui me semble absolument essentiel, parce que quand on demande aux jeunes, là, qu'est-ce que vous voulez acheter, vous autres? C'est des maisons unifamiliales à 80%. Quand on regarde les sondages qui sont faits par la Société d'habitation du Québec, en parallèle avec la Léger, ce qu'on constate, c'est que c'est évident que c'est des maisons unifamiliales, ça reste fort, mais ce qu'on construit, quand on regarde les chiffres de la SCHL, puis j'ai regardé très récemment, c'est pas ça qu'on construit. On construit des condos, on construit des appartements. Ouais. Et l'un des éléments qui, je pense, est central, c'est pas le manque de place. Parce que quand on regarde la CMM, c'est 58% du territoire de la CMM qui est zoné agricole. Ça, c'est, ça en fait pas mal, là. 58% zone agricole. Ce que je viens de dire ici, c'est l'État, à travers son zonage agricole, ne permet pas aux agriculteurs de contribuer à réduire la pression du logement en vendant leurs terres avec un dézonage plutôt que de passer par la CPTAQ qui dit constamment non. Et donc, les agriculteurs ont intériorisé le fait que ça arrivera pas et ça permettrait de construire beaucoup plus de maisons. Ça, au final, ça permettrait de répondre réellement aux attentes des jeunes Québécois et Québécoises aujourd'hui.
0: Ceci dit, pis c'est là où des fois, tu sais, je suis favorable à cette idée qu'on laisse quand même une certaine liberté. Il y a quand même des effets que la somme des actions individuelles ne perçoit pas, puis je pense notamment à la circulation automobile, tu sais, ce que tu soutiens, mettons, qu'on disait, allez-y les amis, faites-vous des unifamiliales à Perpète, tu sais, de Saint-Jérôme à Candiac, là. Qu'est-ce qu'on ferait? On passerait nos journées dans l'auto à attendre que ça avance, parce qu'il y aurait un étalement qui serait beaucoup trop grand. Il doit y avoir une forme de coordination, là, puis, tu sais, est-ce que c'est du transport en commun, est-ce que c'est d'autres moyens? Tu sais, j'ai l'impression que si on faisait juste laisser libre cours à s'étaler un peu partout sur le territoire, on créerait à long terme un autre impact négatif sur le plan économique, et là tout le monde serait perdant, là. Je veux dire, prendre 2 heures pour se rendre à la job, c'est pas tout à fait dans, t'as beau avoir l'idéal de la maison unifamiliale, là. Prendre 2 heures pour te rendre à la job, ça fait pas partie de ce rêve là.
11: Il y a plusieurs choses, ouais. La première des choses, d'abord, les gens qui achètent une maison plus loin, Sainte-Anne-des-Plaines par exemple, c'est relativement loin, le savent qu'ils seront pas au centre-ville de Montréal en 15
0: ça,
11: minutes.
0: C'est sûr.
11: Donc c'est intériorisé. Puis un autre élément, je garde Sainte-Anne-des-Plaines parce que c'est intéressant dans l'exemple, quand on pense à Laval, 30% du territoire de Laval est zoné agricole.
0: Ouais.
11: Donc, on développe Sainte-Anne-des-Plaines plutôt que de développer Laval sous prétexte d'expliquer qu'on veut pas d'étalement urbain. On l'aggrave. Tout ce qui est les conséquences inattendues des politiques publiques, je pense que c'est un exemple extrêmement intéressant. Les gens vont acheter parfois à la Norelle, à Valtry. C'est loin, très, très loin, parce qu'on permet pas de développer plus proche. Et ça, quand on intériorise ça et on comprend que le zonage agricole, ou plutôt, oui, effectivement, le zonage agricole est l'incapacité de la CPTAQ de changer, puis le gouvernement du Québec, à travers ses orientations gouvernementales, sont également responsables de ça, mais de dire qu'au final, on contribue à cet étalement urbain-là dans une perspective où on dit c'est de la densification ou de la densification. J'ai rien contre la densification, Francis, puis je pense qu'à Laval, on le voit, là, il commence à avoir de plus en plus de mises en chantier.
0: Il y a même un centre-ville maintenant qui est en train d'émerger à Laval. Et c'est drôle, j'avais le maire de Laval hier, puis c'est une des questions que je lui posais. T'sais, le navettage à Laval, ouais, ça reste très orienté sud. Là. T'sais, le monde, il vient à Montréal. Pourquoi? Parce que c'est genre Ville-d'Ortois. Ben, c'est moins le cas, mais c'était Ville-d'Ortois. Et je te repose donc la question, si on étale, à un moment donné, je comprends cette volonté de l'individu, puis de la liberté individuelle, mais il faut quand même, à un moment donné, trouver des façons de limiter la perte de temps, la perte d'argent qui est liée au transport, au commuting, etc. J'ai l'impression que c'est comme paradoxal. On veut comme oui, aller où on veut, quand on veut, comment on veut, mais en même temps, il va aussi falloir qu'il y ait d'autres interventions pour venir corriger.
11: Mais j'ai envie de te dire, Francis, pourquoi toi ou moi, ou le gouvernement dirait 30 minutes dans la voiture, c'est correct. Une heure, c'est inacceptable, tu feras pas. C'est pas au gouvernement de dire ça. Les gens le savent déjà quand ils vont acheter des maisons plus tard. C'est aux gens de décider. Puis
0: d'un les autre gens passent leur vie à se plaindre du trafic. Là. Arrête, là. C'est comme...
11: Je comprends, mais les gens sont libres de s'acheter une autre maison. Je veux dire, il y a des mises en chantier qui sont faites à Montréal. Mais pourquoi une famille de 2 enfants, notamment, vont pas s'acheter un condo, un 3,5 au 20e étage dans le centre-ville de Montréal, parce que c'est cher, parce que ça, il y a pas de cours, parce qu'il y a encore cet imaginaire-là, puis je le respecte, cet imaginaire-là, de dire, ben, moi, à un certain moment donné, je veux acheter une maison, je veux ma cour, je veux le petit gazon où mon enfant va courir, je pense que c'est encore très fort, puis les sondages le démontrent. Et donc, dans ce contexte-là, plutôt que de dire, voici comment ça va fonctionner dans les, de la part de l'État, de la part des municipalités, de la part du gouvernement provincial, c'est de dire, ben, laissons le choix, réduisons la réglementation, facilitons la construction de grandes tours, de maisons unifamiliales, mais aussi de maisons, ce qu'on appelle là, les maisons jumelées, parce qu'aujourd'hui, on a malheureusement des zonages où c'est des maisons unifamiliales détachées seulement. Pourquoi c'est pas possible de construire du jumelé?
0: Ouais, j'entends ce que tu dis, donc plus de flexibilité. Florence, j'arrive à toi, mais dernière question, parce que tu reviens souvent là-dessus, puis je me dis, tu sais, je comprends qu'on en a de l'espace, mais à un moment donné, moi, je suis pas tellement fan de tu sais, bétoniser tout le territoire agricole, puis là-dessus, on peut être d'accord d'être en désaccord, mais tu sais, tu reviens toujours à cette idée-là que c'est ce qu'on préfère, puis c'est comme si cette préférence-là, elle était comme de l'ADN immuable. Tu sais, les Japonais à Tokyo, là, ils rêvent pas d'une unifamiliale avec une maison 3 000 pieds carrés, genre.
11: C'est parfait.
0: Mais tu comprends,
11: je les respecte.
0: Ouais, mais tu comprends que le Québec a évolué, puis on est plus un peuple urbain, puis je veux dire, cette préférence-là, elle peut changer dans le temps. T'sais. On nous a martelé pendant quasiment 100 ans que le rêve, c'était la maison unifamiliale, puis les films, ils nous présentent ça, puis tu sais, c'est très fortement culturel, mais c'est pas immuable dans le temps. On pourrait se reparler dans 100 ans, toi puis moi, puis les Montréalais, puis les Québécois vont dire, oui, ben notre rêve, c'est un 3,5 sur le plateau. Là,
11: j'en doute,
0: ça peut changer.
11: Absolument.
0: C'est ça mon point.
11: Mais le point, c'est quand on regarde aussi la migration, les gens viennent pas plus à Montréal, les gens vont plus en banlieue. Donc, je pense que ça démontre l'appétit pour la maison unifamiliale, qu'elle soit détachée ou non, je pense que c'est extrêmement clair. Donc, dans ce contexte-là, s'il y a certains peuples qui préfèrent être en appartement au 20e étage pour avoir une famille, libre à eux, mais je pense que si les Québécois, c'est pas ça, il faut les respecter et pas d'essayer de se substituer à leur libre choix en obligeant justement cette densification obligatoire.
1: Florence. Gabriel Giguère ou 187 Cube Radio, les auditeurs sont pas d'accord avec toi. Étienne de Montréal, je suis pas d'accord. Ontario et Vancouver ont construit beaucoup trop de condos haut de gamme et n'ont pas réussi à les vendre. Gilles, moi, je suis pas d'accord non plus. Encore dézoner des terres agricoles. On dézone pour construire des routes et maintenant, on veut en dézoner pour bâtir des appartements. À un moment donné, est-ce qu'il va en rester pour nos terres agricoles pour faire pousser nos légumes? Ça m'inquiète.
0: Il n'y a pas un petit côté de toi qui, tu sais, le terroir, les tomates locales, non? Il n'y a pas du beau là-dedans?
11: J'ai surtout un petit côté de beau quand je me dis que les jeunes vont pouvoir avoir accès à une maison abordable. Puis c'est ça aussi l'élément. Je trouve ça intéressant ce qu'il dit parce que d'abord, le Québec est un exportateur net, OK? Moi, surtout, ce que je dis, Laval est un excellent exemple où je pense pas que le cœur agricole québécois se passe pas à Laval, mais la proximité de Laval avec Montréal justifie justement le dézonage pour s'assurer plus de construction de maisons. Parce qu'aujourd'hui, comme je l'ai dit, les jeunes veulent des maisons à 80%, mais c'est une part infime des mises en chantier. Donc, comment on fait dans un contexte où on a beaucoup de demandes et peu d'offres, ben justement, d'un retour à l'abordabilité, c'est pratiquement impossible. Donc, c'est pas de dire on est contre l'agriculture. D'abord, c'est de donner le choix aux fermiers, aux agriculteurs québécois. Si vous voulez vendre votre terre, vous avez le droit. La valeur va augmenter. Donc, c'est quand même aussi transformationnel pour eux. Mais c'est aussi de donner la possibilité aux jeunes d'avoir accès à un logement abordable, pas juste un 3,5, une maison.
1: Florence, Stéphane Ouimet également, à vous écouter, il faudrait que tout le monde vive en ville, soit des utilisateurs du transport en commun, mais les villes sont délabrées, surpeuplées, ternes grises, les transports en commun sont inefficaces, non fiables.
0: Vous lirez la chronique de l'ami Martineau ce matin dans le Journal de Montréal, il serait très d'accord avec ce dernier point. À défaut d'être d'accord, on fait réfléchir les gens, je pense, Gabriel Giguère, et c'est l'objectif de ta chronique. Merci d'avoir été avec nous encore aujourd'hui.
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0: Florence Lamoureux aux nouvelles. Les Montréalais devront continuer d'économiser l'eau potable encore plusieurs semaines.
1: En point de presse, ce matin, la Ville de Montréal annonçait prolonger les travaux d'urgence sur la conduite d'eau Atwater. C'est une infrastructure qui est essentielle à Montréal et qui alimente près de 1,3 million de personnes. Donc, on dit que le chantier pourrait se poursuivre jusqu'à la fin septembre, si on est chanceux, si d'autres problèmes sont découverts. Mais pour l'instant, la Ville de Montréal confirme que les travaux avancent bien, mais demande aux Montréalais un petit peu plus de patience.
0: Un peu de patience encore. Le chanteur et comédien français Patrick Bruel fait face encore à deux nouvelles plaintes, cette fois pour viol et agression sexuelle. Je t'avouerai que j'ai perdu le fil du nombre des accusations à son égard.
1: Il y en a eu plusieurs dans les dernières semaines. Les plaintes ont été déposées en juillet à Paris et concernent des événements qui ont eu lieu entre 1994 et 2005. Patrick Bruel, 67 ans, était déjà mis en examen dans plusieurs dossiers depuis juin, mais il nie toujours encore aujourd'hui toutes les accusations et affirme qu'il répondra seulement devant la justice.
0: Bon, il y a du bon à ne pas avoir accès aux berges au Québec, je vais te le dire. Là, on se plaint souvent de ne pas avoir de plage, mais il y a 9 requins blancs qui ont été repérés dans les eaux du golfe du Saint-Laurent. C'est pas vraiment Montréal, mais quand même, au cours de la dernière semaine, c'est un phénomène assez rare. Hein?
1: Oui, c'est un phénomène assez rare, et dont des 3 près des îles de la Madeleine, qui est une destination touristique où beaucoup de Québécois vont pendant l'été. C'est une présence qui peut quand même surprendre de prime abord, mais qui devient de plus en plus normale selon les scientifiques qui tentent de nous rassurer aujourd'hui, qui tentent de te rassurer, Francis. Le réchauffement des océans, l'abondance des proies et des meilleures méthodes de suivi expliquent en partie pourquoi ces grands prédateurs fréquentent davantage nos eaux. Mais je vous rassure, les experts rappellent que les rencontres avec l'humain demeurent extrêmement rare, mais c'est certain que c'est le genre de nouvelles, quand ils font la manchette, qui nous font frissonner un peu.
0: Plutôt à l'émission, on a accueilli Maître Pierre Paquin, un avocat, pour nous parler de cette histoire à Rigaud, là, d'un ancien DG qui aurait détourné des fonds. Faut l'avouer, on a fait la nouvelle avec tout ça. Il y a énormément de gens qui nous ont écrit tout au long de l'émission, Florence.
1: Oui, parce que l'avocat Pierre Paquin a évoqué la fusion et la diffusion des municipalités. Et là, 187 Cube Radio, vous nous avez envoyé tellement de commentaires qu'on s'est dit qu'on allait revenir sur le sujet. Ça fait beaucoup réagir dire quand on parle de la fusion, de la diffusion. On a un témoignage de Marcel qui dit « Nous avons été défusionnés de force en 2002 dans la ville de Montréal-Est et Montréal a augmenté nos taxes, a baissé nos services. Ce sont pas des arguments qui sont des contestations, mais quand même, on a défusionné et venez voir notre ville comparativement à Montréal. » Lui, il a de l'air à dire que ça va mieux. Il compare aussi à Baie-Durfé, Westmount, Dorval. Il dit, dans mon coin, on a vraiment moins de nids de poules. Et il parle d'un syndicat là, qui serait un peu trop puissant, selon lui, et qui aurait des liens dans la fusion, diffusion des villes. Sinon, on a aussi un autre citoyen qui nous écrit, Gilles, qui dit « Je peux vous donner des exemples dans nos villes. On a défusionné. Moi, par exemple, j'habite à Dorval et il neige. Chaque fois qu'il neige le soir, et bien le lendemain, c'est tout de suite déneigé. On est super efficace.
0: » Bravo pour tout ça. Évidemment, continuez à nous écrire au 187-CUBE-RADIO, 1877-827-2346. On adore avoir vos commentaires, vos histoires. Vous pouvez aussi nous appeler à ce même numéro. On vous mettra peut-être en ligne. Merci Florence Lamoureux pour ses nombreux blocs de nouvelles tout au long de l'émission aujourd'hui.
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0: Bon, on finit l'émission avec une question polémique. Est-ce qu'il vaut mieux partir moins longtemps, mais plus souvent, ou faire comme les Français, là, prendre tout le mois d'août? Les longues vacances sont-elles en train de céder leur place aux micro-vacances? J'aime bien cette expression. Moi, je suis très micro-vacances. Hein,
1: Toi, t'es pas de vacances, pas en tout.
0: Non, non, mais moi, samedi, dimanche, c'est des vacances. On a 2 jours de vacances par semaine. On devrait s'en satisfaire, mais pourquoi tu voudrais prendre des vacances en plus de ça? Je dis souvent la blague le vendredi à mes collègues, oh, je suis triste aujourd'hui, faut que j'arrête de faire ce que j'aime pendant 2 jours. Puis là, ils me bookent des fois le samedi matin à LCN pour me rabibocher. Bref, il y a le coût de la vie, il y a la flexibilité du travail, il y a l'envie de décrocher peut-être plus régulièrement, évidemment, au prix d'une longueur. Mario Côté, Mario RH, comme on t'appelle en studio, t'es avec nous en studio, ça fait plaisir. As-tu l'impression que les longues vacances sont moins populaires qu'avant?
3: Ben, il y a un phénomène de société, c'est certain. Dans le monde des entrepreneurs, par exemple, être disponible pour répondre aux clients quand les affaires ralentissent, c'est une nécessité, plusieurs diront. Donc, ce phénomène-là qui prend plus de place maintenant, là, puis qui nous incite à réfléchir à comment on profite de ces temps d'arrêt-là quand même.
0: Ouais, il y a même cette expression là qui me fait bien rire, les tracances. Là, ça sonne comme tracas, mais en fait, c'est travail, vacances. Les Anglais disent bleisure, hein, business and leisure. Mm-hmm. C'est des phénomènes, effectivement, qu'on observe. Pas juste chez les entrepreneurs, j'ai l'impression. Là, beaucoup de gens qui restent un peu disponibles, rythme réduit, mais pendant les vacances, est-ce qu'on en profite autant dans ce temps-là?
3: Puis la possibilité d'être dans une destination de rêve.
0: C'est
3: tout
0: ça, faire tes emails au bord de la plage.
3: Là, je sais pas si tu as déjà eu l'occasion de l'essayer. Moi, je l'ai essayé et j'ai détesté la formule.
0: Moi, je vais t'avouer, pendant longtemps, pour mon travail, avant la pandémie, je voyageais beaucoup, puis j'étais toujours un peu en vacances, un peu au travail. Tu sais, c'était comme, je sais pas, c'est quand même plus agréable de répondre à tes emails à Paris. Là, ça sonne péteux dit de même, là, mais même si tu vas pour la job, finalement, t'es dépaysé, tu manges dans des restaurants que tu connais pas. Moi, j'avais aimé ça personnellement, mais je peux comprendre que si ça se veut vraiment une vacance, t'as pas les bénéfices, là, clairement.
3: Courte période de vacances où là, tu te bookes un zoom en plein milieu, là, je pense que puis c'est une des choses que la science nous suggère de faire, se déconnecter du travail quand on est en arrêt. Puis si t'arrives à le faire pendant une fin de semaine, c'est super. Là, tu penses pas à la job pendant 14 heures, c'est bien. Il y en a qui sont très bons là-dedans, puis il y en a d'autres qui ont de la difficulté.
0: Mais y a-tu, parce que j'entends souvent ça, là, les bienfaits de déconnecter, ça me semble toujours un peu ésotérique. Là. Non, mais je veux pas, tu sais, Y a-tu de la science là-dessus, là? Ben, je veux dire, pour de vrai.
3: Il y a des chercheurs qui s'intéressent à ça. Dans les revues de psychologie, on publie. Il n'y a pas de chiffre magique. On va parler de 8 jours où on obtient étudié pendant une période de 23 jours de vacances, là, on obtient le pic maximum, si tu veux, de bienfaits après le 8e jour. Mais je pense vraiment que ça dépend de la réalité des gens, même peut-être du type de travail. Je m'amusais là, en m'en venant ici à me rappeler la séquence d'introduction des pierres à feu. Je sais pas si tu te souviens, là, au moment où l'oiseau criait la fin du travail pour les travailleurs, puis Fred Caillou qui criait yabadabadou là, en sauvant. Quand le travail est pas le fun, puis tu sais, t'as de la roche à déplacer, peut-être que t'as hâte à tes vacances, mais quand t'aimes ton travail, est-ce qu'il est ton cas, ce qui est mon cas aussi, ben dans ce temps-là, les vacances prennent une dimension un peu différente.
0: Florence, vacances, pas vacances? On sait pas.
1: Ben moi, je prends des vacances. Des fois, c'est vrai que prendre des trop longues vacances, ça peut faire que c'est plus difficile le retour, j'ai remarqué. En cette année, moi, c'était la première fois que je prenais juste seulement une semaine. Puis c'est moins difficile le retour au travail que quand tu pars 3 longues semaines de se remettre dedans. Un 8-7 Cube Radio, il y a Lynn qui nous mentionne qu'elle elle a besoin de prendre des très, très longues vacances. Elle n'est pas capable de prendre des petites journées de congé ici par là. Pour elle, c'est de prendre des longues vacances d'un coup. Bye tout le monde.
0: Est-ce que je me trompe en disant, Mario, que on s'habitue. Tu sais, moi, j'ai ma belle-sœur, mettons, elle est prof au primaire. Elle a toujours eu, tu sais, comme 1 mois et demi, 2 mois de vacances. Puis genre, pour elle, c'est comme, tu sais, elle va être prof jusqu'à la fin de sa vie.
3: Elle en a besoin.
0: Mais tu sais, alors que moi, je prends littéralement comme jamais de vacances. C'est comme là, on prend la dernière du mois d'août, mais tu sais, je vais faire mes chroniques à la radio, puis je vais, tu sais, ma blonde, elle travaille le mercredi, elle a un truc, tu sais, on va être baba cool, tu sais.
1: Plus léger,
0: mais je m'en vante pas, là, tu sais, j'en connais des gens comme moi, mais ça ce que tu ne connais pas, tu sais, ça ne peut pas, ça ne te manque pas. Ouais, ouais. Est-ce qu'on s'habitue à n'importe quel rythme de vacances?
3: J'ai vraiment l'impression qu'il y a un facteur personnel. La réalité de quelqu'un qui est une mère monoparentale, là, on en parlait dans l'article de la presse qui est à l'origine de notre conversation. Mère monoparentale, où quand t'es en repos à la maison, tu t'occupes de la marmaille, t'es pas en train de te reposer nécessairement. Là, donc, il y a ça. Par rapport à ce que tu disais, il y a la qualité de la déconnexion qui est importante quand on part en vacances, mais il y a comment on planifie le retour aussi qui va avoir un effet. Tu sais, des fois, on revient au travail, puis là, les réunions sont cordées serrées, la boîte de courriel explose. C'est une bonne pratique d'essayer de s'organiser pour revenir progressivement. Donc, jour 1, si je suis capable de pas me mettre de réunion, ça peut être une bonne pratique. Ou même, moi, je l'ai essayé, puis ça fonctionne bien. Là, t'annonces que tu reviens le mardi de vacances, fait que personne s'attend à ce que tu sois là le lundi. Là, ça te donne la possibilité le lundi de débourrer la boîte courriel, là, puis de traiter les urgences sans être obligé de le faire le dimanche avant de revenir au travail, puis là, d'empiéter sur tes vacances.
0: Je voulais un peu explorer avec toi les causes de ce changement-là, parce que j'ai pas des chiffres précis, il y en a quelques-uns dans l'article, mais tu sais, on sent qu'il y a quand même ce mouvement vers plus de petites vacances, les gens prennent des vendredis. Bon. Est-ce que le coût de la vie, par exemple, a un rôle à jouer là-dedans? On prend peut-être moins des grosses vacances coûteuses.
3: Ça coûte cher.
0: Ouais, c'est ça. Y a-tu ça? Ouais. Est-ce que t'entends ça?
3: Je vois que les voyagistes, eux, ce qu'ils observent, c'est que les gens raccourcissent les voyages. Donc, tu sais, si on va en Europe, on y allait peut-être 14 jours avant, on va rapetisser.
0: 10 jours, on va sauver un peu d'hôtel.
3: Ouais, c'est ça, exactement. Je pense que ça vient jouer dans l'équation. Il y a une étude qui avait été faite par Expedia en 2023 qui disait que les Canadiens avaient pris seulement 45 % des vacances qu'ils pouvaient prendre. T'sais, au Québec, là, en moyenne, on est capable de prendre 20 jours. Évidemment, là, ça dépend des secteurs d'activité, mais avec la population
0: vieillissante, c'est 4 semaines, grosso modo, de vacances, puis plus les fériés.
3: Ouais. L'étude nous dit que les Canadiens en ont pris seulement 45 % Fait qu'il y a un phénomène social là, qui joue dans l'équation.
0: Ben, tu m'emmènes sur cet autre sujet parce que j'ai aussi consulté des études là-dessus. Les Canadiens, les Québécois ne prennent pas tous les jours de vacances auxquels ils ont droit.
3: Ben non.
0: Puis là, il y a plein de facteurs là-dedans. Il y en a qui se sentent carrément coupables d'abandonner leurs collègues. C'est-à-dire, quand ils sont en vacances, ils se disent « Ah, là, tu sais, Jean, à la job, il doit avoir bien du travail. » Fait que là, ils en prennent moins long. Il y en a, ben, comme moi, sûrement, et d'autres là, qui nous écoutent, qui aiment leur job. Ouais. C'est pas que... c'est juste quand je suis en vacances, je suis pas à job, je fais pas ce que j'aime. Mais il y a plein de raisons. C'est un peu bizarre, quand même, d'avoir droit à quelque chose, puis de ne pas le réclamer.
3: Oui, puis ceux qui sont battus pour que éventuellement, on ait droit à ces vacances-là, ils doivent être découragés de voir ça. Là. Il y a quelque chose de effectivement, de surprenant là, dans cette réaction-là, mais dans certaines études, on va parler aussi de la culture d'entreprise, où est-ce qu'on te demande d'être où on se sent indispensable. On l'est pas toujours, là, mais il y a le phénomène de la culture d'entreprise, puis il y a ce que le patron dit aussi, là, tu sais, si je vais être capable de te rejoindre à tout moment, ben j'ai peut-être moins envie de prendre des vacances que si on me dit, Mario, prends-les tes vacances, puis profite-en pleinement pendant que t'es parti. Là. Donc, il y a
0: puis
3: la
0: là, trois jours après, on t'envoie un texto. Il y avait cette mode, je sais plus si c'était encore très répandu, mais des vacances illimitées. Des entreprises qui disaient ça, chez nous, les gens, ils peuvent prendre autant de vacances qu'ils veulent.
3: Avec des objectifs élevés à atteindre, ce qui fait que dans certains milieux, les gens ne les prennent pas. Ben là encore, je pense que ça dépend de la culture de l'organisation. Si on est dans une culture qui encourage le bien-être, l'équilibre, parce qu'on sait que ça donne de bons résultats, ça va être aidant. Mais si on est dans une culture de performance à outrance, les gens vont bien se rendre compte que je peux pas partir. Là. J'ai pas cette... on me donne l'impression d'avoir le loisir de partir, mais je serai pas en mesure de partir.
0: Tu peux en prendre quand tu veux, mais finalement, tu peux jamais en prendre. C'est un peu ça le paradoxe.
3: Il y avait une étude dans Harvard Business Review qui disait un peu ça. Là, dans ces cultures d'entreprise-là où on vous dit, ben prenez-les les vacances, là, on vous encourage à les faire, ben on va vous juger puis on va déterminer si vous êtes promotionnable. Je pense pas que le mot existe, mais on donnera pas de promotion à ceux qui ont tendance à partir puis profiter de leurs vacances, même si c'est ce qu'on encourage dans la culture. Fait qu'il reste du travail à faire dans le milieu.
0: Ouais, ben c'est ça. Les études semblent montrer que dans les places où tu as vacances illimité, là, fait que tu pourrais prendre, les gens ils prendraient 8 semaines. En fait, les gens prennent moins de vacances que quand tu as un nombre déterminé, 4, 5, 6 semaines.
3: Mais tu sais, en même temps, si on n'engage que des Francis qui aiment leur job, ils les prennent pas leurs vacances.
0: Je veux vraiment pas me citer en exemple, les amis, je suis le pire.
1: T'en as parlé un peu, Francis, mais c'est 7 travailleurs canadiens sur 10 qui n'ont pas utilisé tous leurs jours de vacances. Et c'est la raison numéro 1, c'est le sentiment de se sentir indispensable, de sentir qu'ils sont indispensables au travail. C'est quand même un point.
0: Les cimetières sont pleins de gens indispensables. Effectivement, faut se rappeler ça. Hein.
3: Puis l'étude longitudinale de Harvard nous rappelle que c'est pas ce qu'on a fait dans la vie, c'est pas les titres qu'on a obtenus ou le compte de banque qu'on a accumulé qui fait qu'on est satisfait à la fin de notre vie. Ouais. C'est la qualité des relations qu'on a entretenues. Puis moi, je dis les vacances, c'est des occasions de voir les amis, de passer du temps de qualité avec la conjointe, le conjoint, de prendre du temps même pour soi, là, pour se faire du bien. Puis ça, à terme, là, quand on arrive à la fin de notre vie, c'est de ça dont on se rappelle. C'est pas de combien j'ai eu dans mon compte de banque, pour la plupart des gens.
0: C'est d'ailleurs un très bon bouquin là, que je recommande, « Comment mesurez-vous votre vie » de Clayton Christensen, en tout cas de Harvard, là, qui à la fin de sa vie posait la question, tu sais, comment est-ce que je regarde mon existence, puis justement qui arrivait un peu à la conclusion que c'était pas nécessairement les 70 heures par semaine qu'il avait faites dont il se souvenait le plus. Je reviens sur la question des facteurs, là, puis on va se laisser là-dessus, mais c'est sûr que, bon, il y a cette nouvelle patente dans nos vies qui s'appelle le télétravail. Certains diront que ça fait 20 ans que ça existe, mais c'est sûr que la pandémie a beaucoup accéléré ça dans bien des secteurs, dans bien des entreprises. J'ai comme le sentiment que ça joue aussi sur la question des vacances, parce que là, t'es à maison, t'es-tu en vacances ou t'es en télé... Tu sais, je veux dire, c'est surtout pour les gens qui font des staycations, c'est-à-dire qui font des vacances dans leur ville ou dans leur domicile. C'est comme tentant, tu sais, l'ordi est là, le bureau est là. Ouais, c'est ça, exactement. Est-ce que ça a changé notre rapport à la vacance, le télétravail?
3: T'sais, à partir du moment où la technologie a permis qu'on soit plus facilement joignable, puis là, tu parles de télétravail, mais juste le téléphone cellulaire, ça a fait que l'effritement entre la frontière vie personnelle, vie professionnelle s'est installé dans nos vies. Ça demande une certaine discipline, je pense, organisationnelle puis personnelle pour mettre cette distance-là là, dans ce qu'on fait comme travail, puis trouver sa zone d'équilibre, parce que je pense pas qu'il y ait une seule bonne façon de gérer ses vacances.
0: Ça reste quand même plus difficile, j'ai l'impression, de déconnecter. Puis là, tu dis le téléphone, ça fait quand même près de 20

0: des frais de cailloux là, qui ouais. y a pas d'abattu
1: ben quand c'est ça, ça dépend de des métiers.
2: Quand, le, quand ça sonne, hein, effectivement. Donc bref, ouais. Soyez heureux quoi que vous fassiez. Si vous êtes déjà en vacances cette semaine, profitez-en. Vacances de la construction, mm-hmm. il reste encore plusieurs heures, ouais. je veux dire ça comme ça. Un peu de trafic dimanche peut-être d'ailleurs, mais mm-hmm. Il faut en profiter. Puis si vous prenez pas de vacances, ben profitez-en aussi parce que la vie, ça passe vite puis il faut apprécier ce qu'on fait. Mario, côté toujours un plaisir de jaser avec
0: merci
2: toi.
0: Merci Francis pour l'invitation.
2: On avait parlé de vacances déjà, mais dans ouais. un tout autre angle. Donc, c'est un plaisir de reprendre le flambeau des vacances avec toi.
0: Merci
2: à toute l'équipe. Merci à vous tous et toutes à la maison. Ça a été encore une fois un grand plaisir d'être avec vous pour cette émission du retour. On se retrouve demain, même place, même heure. Florence Lamoureux, Phil Séguin, Maxime Trouleau et Emma Gobeil. Vous êtes adorables. Et si vous avez d'autres questions, d'autres commentaires pendant toute la soirée, on recommence ça demain matin 6h avec Alex Dubé, 1-877-827-2346. Merci à tous et à toutes et à demain.
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16: Salut, bonsoir, bienvenue dans le podcast de Marceau le soir. Ce soir, mon invité, c'est Dominique Paquet. Salut! Salut Yannick, ça va bien?
17: Ça va bien. Puis d'entrée de jeu, faut que je te fasse des aveux parce que plusieurs fois, je t'ai vu passer dans ma station de radio, on se serrait la main, je te trouvais vraiment sympathique. Je regardais quelques-uns de tes spectacles, quelques-uns de tes sketchs, puis tu faisais pas partie de mes humoristes

0: préféré.
1: Oh, yeah.
0: Puis la semaine
1: Voyons
0: passée,
1: donc.
0: j'avais une soirée spéciale où j'avais l'occasion d'aller te voir à Québec à la salle Albert-Rousseau. Puis je me suis dit, ça fait un bail que j'ai pas vu un spectacle de Dominique Paquet. Fait que je pense que je vais passer une belle soirée. Sérieusement, du début jusqu'à la fin, j'avais le meilleur des humoristes dans ma face. Tu m'as vraiment fait triper.
1: Ah, c'est bien
0: Félicitations pour
1: gentil.
0: ton nouveau spectacle que tu as mis en place. T'es encore une fois ce soir à la salle Albert-Rousseau, là. J'imagine que les gens qui vont se présenter là vont passer une aussi belle soirée que moi j'ai passé. Fait que félicitations pour la mise en place de ton nouveau
1: Ben, t'es bien
0: spectacle.
1: gentil, puis je suis désolé pour les shows d'avant.
0: Non, mais tu sais, des fois, on a comme un style d'humour auquel on
1: ouais,
0: se
1: ben là,
0: réfère
1: hey,
0: peut-être un
1: man,
0: peu plus.
1: pour vrai, je le prends tellement pas mal. Tu sais, moi, je compare toujours ça, puis je me compare pas à ça, mais je compare toujours ça à tu sais, quand... Tu sais, il y a des gens dans le temps qui détestaient les Beatles, tu
0: Ouais.
1: comprends-tu? T'sais, fait que s'il y a des gens qui aiment pas les Beatles, je peux comprendre qu'il y a des gens qui aiment pas mon style d'humour, puis c'est bien correct. T'sais, y en a, justement, on est chanceux au Québec, y en a pour tous les goûts aussi. T'sais. Puis moi, personnellement, j'aime pas tous les humoristes non plus, puis
0: Ouais.
1: j'aime pas tous les styles, puis il y a des styles, j'aime différents styles. T'sais, j'aime pas juste un style d'humour, j'en aime plein, t'sais, fait que non, je le prends pas mal pantoute, voyons donc.
0: Mais tu vois,
1: Tant mieux que t'es venu au show pis t'as aimé ça, tant mieux,
0: j'ai
1: là, t'sais.
0: vraiment trippé, puis tu sais quoi, quand tu vas revenir dans mon secteur, c'est clair et net que je vais aller voir ton spectacle. J'en ai vu quelques-uns, puis je veux dire, ça m'a envoyé un signal aussi en même temps. Puis je sais pas si t'es comme ça, là. Tu sais, des fois, on reste dans nos affaires, dans notre petite zone de confort,
1: Ouais.
0: puis on dit, bon, ça, c'est ma petite vie, c'est correct, j'apprécie. Mais tu sais, des fois, se dire, hey, je vais faire quelque chose de différent, ou je vais aller
1: Ah
0: voir un film qui est pas un film d'action, un film dramatique, puis finalement, tu découvres quelque chose que tu pensais pas aimer.
1: ouais. Mais
0: Écoute.
1: puis des fois aussi, ça dépend avec qui t'es, ça dépend de la crowd ce soir-là. Tu sais, ça me fait penser, moi, que j'avais amené ma blonde, moi, il y a une couple d'années là de ça. Pas à son dernier show qui vient de sortir là, mais son show d'avant, Daniel Grenier, qui était dans les Chicken Swell avant, qui a
0: Ouais.
1: un humour vraiment champ gauche,
0: Flyé,
1: complètement,
0: ouais.
1: tu sais, absurde, un peu à la Carrot Top, là, qui sort des patentes de son d'une valise, tu sais, puis il fait des gags avec ça. Puis je lui disais, ma blonde, on va aller voir ça, on va rire, tu sais. Puis là, elle connaissait des Chicken Swell, mais tu sais, elle connaissait pas trop son style d'humour, puis il y allait un peu de reculons, je te dirais, là, tu sais. Puis là, on arrive là, tu sais, puis c'était sa première à Montréal, puis tout ça, puis tu sais, c'était une crowd de Daniel ce soir-là, tu sais. On s'est entendu que c'était du monde, là, tu sais. C'est pas Daniel qui faisait la première partie de Mesmer, là, tu sais.
0: Non,
1: C'était sa
0: c'est ça.
1: crowd à lui qui était dans la salle, là, tu sais. Puis elle, le premier 10 minutes, était comme, ben, ouais, on sait quoi, ça, là, tu sais. À la limite, quasiment, genre, c'est supposé être drôle, ça. Puis plus que ça allait, en dedans d'une demi-heure, elle trippait bien raide, parce que de voir que, tu sais, le public embarque, que OK, c'est OK, on peut rire, on peut se laisser aller de même dans une folie comme ça, puis d'embarquer dans son univers, puis rire de même. Puis en tu sais, puis ça fait peut-être 3 ans qu'on est allé voir ce show-là, puis on m'en parle encore, tu sais. Fait que c'est là que tu vois que des fois aussi, ça dépend comment t'es, avec qui t'es, quel soir t'es là, que, tu sais. Puis même des fois, de voir un humoriste juste dans des vidéos ou à télé, ou le voir live aussi, ça fait une différence aussi, tu sais. Fait que c'est comme voir un film au cinéma ou le voir à la maison. Des fois, d'être au cinéma, surtout une comédie, je trouve, là,
0: Ouais.
1: d'être au cinéma avec du monde qui rit autour de toi, tu sais, le rire amène le rire. Fait que des
0: Exact.
1: fois, ça fait que... Fait que c'est tout ça, tu sais, qui embarque là-dedans. Fait que des fois, de sortir, comme tu dis, sortir de la zone de confort, ça peut te faire découvrir des affaires que tu pensais pas aimer ou que tu n'aurais pas pensé aimer,
0: Non,
1: tu
0: c'est l'importance d'élargir ses horizons. Je dirais pas ça
1: sais.
0: dans un donjon sadomaso, là, mais dans ma vie en général, je pense que c'est super important. Puis la personne qui m'accompagnait ce soir-là a vraiment trippé. Je pense que c'est elle qui riait le plus fort. Fait que
1: Ouais.
0: merci beaucoup pour cette belle soirée. Tu l'as appelé Je comprends la game. Pourquoi tu as décidé d'appeler ton spectacle Je comprends la game? C'est ton cinquième, là?
1: Ouais, c'est mon cinquième, mais tu sais, mes shows, ils ont toujours eu des titres qui n'ont pas nécessairement rapport avec le show, dans le sens que c'est. Moi, j'aime un titre qui fait rire tout de suite en partant. Moi, mon show, je veux que les gens mettent la switch off, puis qu'ils viennent décrocher, surtout que dans la vie qu'on vit aujourd'hui, tu sais, que tout ce qui se passe dans le monde, c'est un peu rough. T'écoutes les nouvelles, c'est négatif. Fait que moi, j'aime quand la switch est off, puis je pense que les gens connaissent mon style pas mal maintenant aussi, puis je pense qu'ils s'attendent à ça. Puis moi, je veux que ça rie du début à la fin du show, mais à la limite, je veux que ça rie même à partir du moment qu'ils voient le titre. T'sais. Puis je pense que les gens qui connaissent mon style d'humour, quand ils voient le titre, déjà en partant, je pense que déjà là, ça les fait rire. Déjà, OK, Pocket qui dit « je comprends la game », il y a quelque chose de ridicule là-dedans. On sait que c'est un tweet, puis qu'il comprend pas la game pas tout, tu sais. Fait que c'est comme ce double sens-là que je redoute. C'est une phrase qui me fait rire. Moi, quelqu'un, un peddler, là, qui dit « je comprends la game », moi, ça fait vendre deux choses, ça fait, tu sais.
0: De mémoire, t'avais un spectacle qui s'appelait « Rien que c'est une gosse », ça se peut-tu?
1: Oui, ouais. Ça, c'est mon show de 2015, ça s'appelait « Rien que c'est une gosse », puis tu sais, ça, j'ai appelé ça de même parce que ça me faisait rire d'aller faire des entrevues, genre à Radio-Canada, puis que la personne qui passe en entrevue soit obligé de dire « Alors toi, Dominique, ton spectacle, rien que sur une gosse, ça faisait juste... » Honnêtement, c'était pas mal juste ça, tu sais. On trouve toujours un petit lien un peu avec le show des fois, là, tu sais, un petit lien par rapport au titre dans le show, mais tu sais, ça n'a jamais été des shows, moi, que c'était des fils conducteurs tout le long du show, j'ai un thème, puis tout ça, tu sais. Puis même dans mon show, il n'y a pas de thème, tu sais. Je passe du coq à l'âne pas mal, tu sais, moi, j'ai grandi dans l'ouest de l'île de Montréal en regardant beaucoup de stand-up américains, des Robin Williams, puis la kid, tu sais, puis souvent, les humoristes américains, là, les titres de leur show, c'est un gag dans le show, tu sais, c'est pas, il n'y a pas de thème, il y en a qui ont des thèmes,
0: ouais.
1: Mais la plupart du temps, j'étais allé voir Seinfeld il n'y a pas longtemps, au Centre Bell, tu sais, il y a un titre de show, je ne sais même pas c'est quoi le titre, tu sais, puis... Mais c'est juste Seinfeld. Il passe du coq à l'âne, il parle de plein de sujets, des choses qu'il faudrait. Puis c'est ça. Moi, c'est ça, la façon que je fonctionne. Tu sais, quand j'écris, j'écris pas genre, OK, qu'est-ce que je pourrais bien écrire aujourd'hui qui ferait rire les gens. Moi, c'est je note des affaires dans mon cellulaire, je vois quelque chose qui me fait rire, je la note. Puis rendu à la fin d'une tournée, je fais comme, OK, qu'est-ce que j'ai comme note de prix depuis 3 ans, 4 ans? Puis là, j'y regroupe en sujets. Je m'en vais tester ça, puis je trouve que c'est plus senti comme ça que si tu me dis « Hey, les gens parlent beaucoup de portes de garage ces temps-ci, il faudrait peut-être faire un numéro sur les portes de garage, je m'en écrirais des... » Je trouve que c'est la fabrication de gags qui ne fit pas avec moi, tu sais. Moi, il faut que ça soit senti, fait faut que ça me fasse rire aussi, tu sais. Quand je fais un gag qui ne me fait pas tant rire, mettons, que je me dis « OK, ouais, mais pour passer à l'autre sujet, souvent, il débarque le gag après 3-4 fois parce que faire un gag qui me fait pas rire, je le sens pas. Faut que je chante mes affaires, moi.
0: Ça fait des décennies que tu vires ta bosse dans l'humour, Dominique Paquette. Tu considères-tu que tu es rendu à pleine maturité en tant qu'humoriste?
1: Je pense qu'on apprend toujours dans ce milieu-là, là, t'sais, dans ce métier-là. Je pense qu'il y a toujours place à amélioration. Je te dirais que je suis un petit peu plus capable de me regarder qu'avant.
0: Ah ouais? C'était dur? C'était dur de te regarder?
1: C'est dur, tu dis. Man, ça fait pas longtemps que je suis capable de me regarder. Là. Avant, je disais, pourquoi je dis ça? Ah, pourquoi je me place dans la main? Ah, c'est le festival de ça. Là. C'est la mort. Là, là c'est moins pire. Là. Je te dirais que c'est moins pire. Puis j'ai moins de difficulté à me regarder, mettons, quand c'est... dans un film, quand je joue un rôle, ou dans Maisie de Paquet, dans ma série que je faisais, je piégeais des gens. Ça, c'était moins con. J'ai plus de fun à me regarder, à faire ça. Là, je suis capable de faire comme « Ah, c'est calme, c'est drôle. » Mais quand je fais du stand-up, tu sais, je pense que c'est parce que j'ai tellement grandi en regardant des grands stand-up, puis tout le kit, que quand je me regarde, pas que je me compare, mais je fais comme « Ah, tu sais, puis... » Mais tu sais, là, c'est moins pire, là, je te dirais. Là, je suis capable pas mal plus de me regarder. Je pense que c'est plus que je deviens à l'aise, plus que je sens que le public est avec moi, puis le kit, plus que le moi réel ressort. Tu sais, ce que j'ai dans la tête commence à ressortir plus. Mais il y a encore place à améliorer. Jamais je vais dire, ouais, là je suis rendu vraiment. Je peux me pogner le bang, là. Je pense que c'est plus là, tu sais. Ça sera jamais ça. Je pense que je vais toujours être en... Tu sais, moi, chaque fois que je finis une tournée, là, je me dis toujours, comment je vais faire pour écrire une autre heure et demie, man? Je suis plus drôle. Tu sais, je pense qu'il y a un bon côté à ça. C'est que je me challenge tout le temps. Je pense que je prends jamais rien pour acquis. Tu sais, puis moi, mes shows, je veux que ça rie. Tu sais, il faut... Les gens, tu sais... On était dans le milieu artistique, tu sais, des médias, puis le kit. tu vois peut-être 3 shows, 10 shows par année, whatever, mais il y en a que c'est un show par année. Il
0: ouais.
1: y en a que c'est dans leur budget, là, c'est comme ils ont un show à aller voir, ils ont eu le cadeau à Noël, tu sais, puis fait moi, je veux toujours donner un bon show, je veux toujours que les gens rient, que les gens décrochent, puis
0: Okay.
1: que ça soit qu'ils aient passé un bon temps, c'est important, tu sais.
0: Mais j'aime ça parce que j'ai pas l'impression. Ben là, je vais faire une comparaison qui est une image, là, mais j'ai pas l'impression que tu travailles dans une usine à saucisses. T'sais. Soir après soir, c'est la même affaire, c'est du monde qui sont dans la salle, puis tu fais tes affaires. Toi, ce que tu veux, c'est que la personne qui se présente dans la salle en face de toi passe une belle soirée, puis ça devienne comme un beau moment de son année, là.
1: Ben, c'est pour ça, moi, que j'ai. Tu sais, ma dernière tournée, on a fait au-dessus de 400 shows. L'autre d'avant, c'était, on a fait 350 piles, tu sais. Puis, c'est pour ça que j'ai. Tu sais, les gens me demandent des fois, vers la fin de la tournée, la dernière année, ben, tu dois être tanné de le faire, tu sais. Tu dois être tanné de faire les mêmes gags, puis tout ça. Puis, honnêtement, moi, j'ai pas ce feeling-là. C'est un autre crowd qui est dans ça. Les autres, ils l'ont pas vu le show.
0: Ouais.
1: Puis, il y a des fois, je file pas. Il y a des fois que j'aurais le goût d'écouter une game de hockey, puis juste à rien faire ce soir-là. Mais j'ai un show, puis, tu sais, je te dis pas que c'est toujours, oh non, c'est important. Tu sais, je me rends à la salle, puis je suis comme, ah, maintenant que je l'aurais pris off à soir, puis tout. Mais une fois que je suis là, une fois que je suis à la salle, tu sais, le 10 minutes là, que je suis backstage, là, puis que j'entends le monde parler, puis tout, c'est toujours là que, ou des fois même quand je fais juste voir le monde arriver dans le stationnement, là, puis marcher de leur retour à la salle de spectacle, tu sais, je vois ça, là, puis je fais comme, eux autres, là, ils s'en contre-crissent de ma vie, de j'ai pas le goût, je suis fatigué, ou que ça va pas bien ici, puis ça va pas. Ils s'en sacrent, eux autres, là, ils ont acheté un billet, ils s'en viennent voir un show. Puis ils ont lu billet des fois depuis 6 mois, tabarnouche, ils ont hâte de voir le show. Fait tu sais, pour moi, c'est là que le déclic se fait de, OK, regarde, tous les problèmes. Tu sais, j'ai déjà fait un show, mon père, il venait de décéder dans mes bras, genre 2 jours avant. Tu sais, mais j'ai toujours fait mes shows pour que les gens se disent, tabarnouche, on a passé un bon moment, puis on n'a pas remarqué. Hey, une fois, j'avais. Stéphane Bureau était venu voir, moi, puis j'allais faire les grandes entrevues, puis Stéphane Bureau était dans la salle. J'avais un entracte dans ce show-là, puis j'avais une gastro, là, j'avais mis une poubelle sur le bord du stage. D'un coup que je pourrais m'entonner, puis il faut que je vomisse, là, tu sais.
0: Ouais.
1: J'avais ma poubelle là, puis là, j'ai fait la première partie, puis mes techs me regardaient avant le show, là, j'étais vert, là, j'étais assis dans le divan, puis je transpirais, puis j'étais comme, comment je vais faire? Puis là, j'ai fait la première partie, à l'entracte, Stéphane Bureau, il vient dans la loge, tu sais, pour me voir, tu sais. Puis là, il me voit, ça va, tu sais. Puis c'était vert, là, tu sais. Mais j'ai dit, non, tabarnouche, j'ai rien vu de ça, tu sais. En première partie, j'ai pas vu ça pendant tout. Mais tant mieux, tabarnouche. Mais puis j'ai fait la deuxième partie, puis là, j'ai fini le show, puis j'étais allé, j'ai été malade à la maison, puis tout. Mais tu sais,
0: Okay.
1: ça fait un peu têteux, là, de oh, moi, c'est très important, mon public, mais c'est foncièrement vrai, tu sais.
0: Mais
1: Puis je pense.
0: je te soumets une hypothèse, Dominique Paquet.
1: Ouais.
0: Le fait que tu rencontres les spectateurs dans la salle après ton spectacle, c'est-tu là que tu vois l'importance que tu peux avoir dans leur vie quand tu leur sers la main et ils disent,
1: Ben
0: Dominique, je peux-tu prendre une
1: oui.
0: photo avec toi? Merci beaucoup pour la soirée.
1: Ben oui, puis tu sais, moi, ça, je le fais depuis toujours. Tu sais, je le faisais à mon premier one-man show. J'ai commencé à le faire à mon premier one-man show, puis tu sais, j'étais pas connu. Fait que tu sais, maintenant, quand je disais, s'il y en a qui veulent des photos, je vois que. Il y en avait quatre, là, il n'y a pas beaucoup de monde, tu sais. Ah, il n'y a personne ce soir, très bien, que je vais juste retourner en arrière. Mais,
0: Les gens sont
1: c'est ça.
0: gênés, les gens sont juste
1: Oui,
0: gênés.
1: oui. Mais, tu sais, je l'ai toujours fait. Puis là, c'est pas parce que ça vend bien, puis que je suis plus connu, puis tout, que j'arrêterai, tu sais. Puis je sais que il y en a plus beaucoup qui le font, tu sais. Les directeurs de salles de spectacle me disent, ah, ouais, OK, mais. Il n'y en a plus beaucoup, surtout depuis la pandémie en plus. T'sais, ils me disent, il n'y en a plus beaucoup qui font ça. T'sais. Moi, même pendant la pandémie, là, quand il y a eu des shows, quand ils ont réouvert les salles un petit peu pendant la pandémie, je me souviens, mes 2 premiers shows, c'était à Val-d'Or puis à Rouyn. Puis le premier show que je fais, je pense que c'était à Val-d'Or. Non, je pense que le premier était à Rouyn. Puis je finis le show, puis là, je dis, hey, j'aurais aimé ça aller vous voir après le show, mais on n'a pas le droit à cause de la distanciation. Puis papa. Fait que là, je n'avais pas pu aller voir. Puis là, le lendemain, puis là, ça me faisait chier. Tu sais, je voyais le public, tu sais, qui était comme là, ah, on vient de sortir une pandémie, on peut-tu prendre une photo avec lui, là, tu sais. Puis le lendemain, c'était encore le même règlement, tu sais, puis je comprenais l'idée, tu sais, mais j'ai dit, garde, on n'a pas le droit d'être dans la salle. Puis j'ai dit, on va se rejoindre, bon, allez, on va rejoindre dehors en avant, on va être dehors, on ne sera plus dans la salle de spectacle, fait qu'ils ne seront plus responsables. puis on pourra prendre des photos ensemble. Fait que, puis à partir de là, dans la pandémie ou dans la sortie de la pandémie, qu'on pouvait pas aller voir les gens, même là, je suis allé voir le monde. Tu sais, fait que pour moi, c'est important, puis d'avoir le feedback du monde. Puis tu sais, même s'il y en a juste 10 ou qu'il y en a 60, eux autres, ils ont payé autant que les autres, puis ils ont le goût, puis ils veulent une photo. Puis tu sais, j'en ai, moi, hier encore, là, il y en a qui, c'est drôle, ils arrivent, puis ils font yeah, ça, c'est il y a 10 ans, j'étais venu voir ton show il y a 10 ans, puis. Puis il a grandi, il est rendu plus vieux, puis ça, t'sais, moi, je trouve ça le fun, t'sais, puis c'est tellement minime, ça prend pas de temps, ça prend 20 minutes à peu près, là, t'sais, c'est pas la mort, t'sais, puis quand je finis un show, je suis pas épuisé, genre, j'ai tout donné, t'sais, je suis capable de faire 20 minutes de plus, puis c'est la même chose quand je vais sortir prendre un verre avec mes techs, puis tout, après le show, n'importe quand. J'ai jamais dit non à une photo. Je trouve c'est la base, c'est du respect, je trouve. Là,
0: ça a-tu été long de développer ton style? Puis là, je parle pas de ton nouveau style de Kenny Rogers, là. Je parle de ton style en humour.
1: c'était long, oui, dans le sens que, tu sais, quand j'étais à l'école de l'humour, moi, je me cachais un peu derrière les personnages. C'était des années où que, ça existait encore pas mal, les personnages, puis ça, fait que... Je me cachais pas mal derrière ça, mais dans ma tête, tu sais, moi, je voulais faire du stand-up, mais c'était dur, parce qu'à l'école d'humour, mettons, ils nous apprenaient à faire des liners, mettons, tu sais, « OK, gang, cette semaine, écrivez-moi 10 gags sur les arcs-en-ciel. » Puis moi, dans les liners, encore aujourd'hui, tu me demandes d'écrire des gags de même, je suis nul, complètement, pour les écrire, pour les dire, pour, tu sais, tu comprends-tu, fait que c'est pas mon style à moi, tu sais. Moi, j'étais un style qui est plus, en anglais, ils appellent ça du acting out, que je vais jouer mes gags, puis tout ça. Puis ça, on l'apprenait pas à l'école, tu sais. Puis, fait que mon style, tu sais, je l'avais dans ma tête, je l'avais quand j'étais avec mes chums, puis je déconnais avec eux autres, puis il a fallu qu'à un moment donné, je me dise, tu sais, OK, je viens de faire rire mes chums en disant ça de même, je vais le dire de même sur la scène, tu sais. Fait que là, graduellement, puis fait que j'ai commencé avec un 3-4 minutes, tu sais. 6, 7 minutes, 10 minutes, dans mon style à moi. Puis c'est pour ça que moi, dans mes débuts, c'était le festival de je montrais mes textes à du monde, puis ils riaient pas. Ils faisaient comme. OK, tu veux-tu qu'on repasse dedans? Ben non, c'est correct. Puis là, je le jouais, puis ça riait. T'sais. Je me souviens, même, une de mes premières auditions pour faire un gala juste pour rire, c'était au cabaret juste pour rire à Montréal. Puis il y avait deux grands dirigeants qui étaient là. Puis. J'avais fait 7 minutes, puis le plafond avait levé, même qu'en même temps, j'étais sur la scène, puis j'étais comme, « Mais fais-tu niaiser? » Non, mais ça riait comme, « Allô? » C'était comme, « Voyons, qu'est-ce qui se passe? »
0: Comment il s'appelait? Tu pensais que c'était le monsieur de surprise qui allait sortir, là?
1: Marcel Béliveau.
0: Marcel Béliveau, oui.
1: Ouais. mais c'est ça, fait que... Fait que là, j'étais à tabarnouche, OK, c'est cool, tu sais. Puis finalement, je débarque, puis les dirigeants disent juste pour rire sont là. My God, ton numéro était coeurant, on va te mettre dans un gala. Puis quand est-ce que tu sors un show? Je me souviens, il m'avait demandé quand est-ce que tu sors un show. Puis j'étais comme, hey man, je viens de faire 7 minutes, j'ai 13 minutes de stock à peu près dans la vie, là, tu sais, de stand-up. Je commençais à faire du stand-up. Fait que, tu sais, c'était graduel de même. Ça a pris du temps avant que je réalise que plus que je joue mes gags réalistes, plus que ça rit, tu sais, fait que ça a pris du temps, tu sais, moi, je voulais arriver au punch beaucoup rapidement, puis ça, tu sais, puis ça a pris du temps avant que je comprenne que, OK, si je joue un gars qui a un malaise ou whatever, ben plus que je joue le silence, il va rire en tabarnouche, ça met les gens dans la situation encore plus, tu sais, fait que ça a pris du temps, tout ça, puis quand j'ai eu mon show de 2010 aussi, que Michel Courtemanche faisait la mise en scène, ça aussi, ça a comme aidé aussi. Comme Michel, il me connaissait dans la vie, il voyait comment qu'on déconnait ensemble, puis comment que j'étais dans la vraie vie, puis il trouvait que sur la scène, je mettais les breaks, alors que Michel, lui, sur la scène, c'était le dieu en humour pendant des années, d'être capable d'avoir une idée, de l'exploiter au grand maximum, de la jouer au max, de l'exagérer. Fait que lui, il voyait ça, que je mettais les breaks, puis je mettais les breaks parce que je me disais, ah, c'est, peut-être que ça sera pas drôle, peut-être que ça rira pas, puis... Lui, il m'a poussé beaucoup à dire « Non, non, fais-toi confiance. Quand tu es avec nous autres, tu nous fais rire aussi. Au pire, déconne trop sa scène. Va trop loin. Puis après ça, tu reculeras. Mais au moins, empêche-toi pas d'aller explorer. » Puis depuis, j'ai eu ce conseil-là puis que j'ai essayé d'exploiter ça. Je pense que mon style s'est défini encore plus même avec ça. T'sais.
0: T'es-tu déjà planté?
1: Oh, il n'y a pas un humoriste sur la planète qui s'est jamais planté. Ouais. Là. Tout le monde s'est planté. Donne-moi 2 secondes, juste brancher mon iPad.
0: Il n'y a pas de problème. Branche ton iPad.
1: C'est pas long. Ouais. Arrive. Voilà.
0: Là, t'es à l'hôtel à Québec. Là, t'as-tu ton Golden Doodle?
1: J'ai pas mon Golden Doodle.
0: Non. Parce que à la fin de ton spectacle, tu nous as présenté ton chien, puis c'était quand même assez impressionnant pour lui d'arriver sur une scène puis de voir la foule comme ça. Je me suis dit, il doit avoir pissé quelques gouttes.
1: Non, il était pas super comme ça. Il est rendu propre, mais c'était un début. Puis, mais la question, c'était quoi?
0: Les fois où tu t'es planté, là, parce que tu sembles être extrêmement dur envers toi-même, là, tu sembles avoir une analyse qui est quand même très sévère à ton égard.
1: Ben, c'est sûr,
0: quand tu plantes,
1: faut que ça rie en tête. Tu sais, il y a, OK, je suis content, il y a, c'était correct à soir, puis il y a, il m'a planté solide, tu sais, puis, mais planté solide, tu sais, planté, le genre, devant une crowd qui écoute, ça, c'est pas arrivé souvent, tu sais. Mais tu sais, planter, il y a différentes façons de se planter. Tu peux te planter devant une crowd qui écoute. Ça, c'est rough en tabarnouche. Mais tu peux te planter devant une crowd, tu sais, combien de corpos j'ai fait des parties de Noël que on est. Surtout quand tu débutes, tu sais, quand tu commences dans l'humour, pis t'es pas connu.
0: Ouais.
1: Pis là, les gens, ils font gang, voyelle, je sais que c'est le party de Noël, là, pis que vous avez le goût de cruiser, assis, pis toute la quête, là, mais. Fermez votre gueule pendant 1 heure, on a un humoriste que vous connaissez pas. Tabarnak, man. Tu sais, d'un éclairage, que l'éclairage t'arrive en milieu de la face, le son est de la merde, t'as pas de place sur stage parce qu'il y a un band après toi, fait que arrange-toi avec ça.
0: Ouais.
1: Tu sais, j'en ai eu des affaires dans des tournois de golf, tabarnak. Des tournois de golf que des bonhommes de 60 ans qui ont. C'est leur deuxième fois qu'ils font de l'exercice de l'année, là, tu sais. Ils ont passé la journée au soleil, ils sont chauds d'ail un peu, ils viennent de manger un gros steak. Il y a eu un an à camp, les prix sont tirés. OK, gang, votre yel, là. Il y a un humoriste qui s'en vient. Tabarnak, man. Ah non, arrêtez, on a. Il n'y a pas un humoriste sur la planète qui s'est jamais planté, ça n'existe pas, là.
0: Ouais.
1: Puis à la limite, ça forme, puis ça fait développer des affaires, des techniques, des fois que. Tu veux tellement t'en sortir que tu essayes des affaires. Des fois, ça marche, des fois, ça marche pas.
0: Okay. Y a-tu des humoristes qui t'ont aidé dans ta carrière? Des humoristes québécois qui t'ont aidé?
1: Il y en a plein. Tu sais, Louis-José Hood, on a fait l'école de l'humour ensemble. Puis lui, Louis-José, ça a monté en flèche. Tu sais, fait que quand il était dans son premier one-man show, je pense que c'était son deuxième one-man show. La fin de son premier one-man show, moi, j'allais sortir mon premier one-man show, si je me souviens bien. Puis on avait le même producteur, fait que j'avais fait sa première partie une couple de fois, tu sais, pour plugger mon. Mettons, il jouait à Québec, mais là, je venais faire sa première partie à Québec, puis je pluguais le fait que je m'en venais dans 1 mois, là, tu sais. Un peu comme je fais maintenant avec Marco Métivier qui fait ma première partie, là, tu sais. Fait que Louis-José m'a aidé beaucoup dans mes débuts comme ça. Patrick Gros, lui aussi, ça avait monté en flèche, tu sais. Puis Pat, on est des bons chums, on est fans l'un de l'autre, puis le kit. Puis Pat, il aimait beaucoup, tu sais. Pat, c'est un étant qui. Il m'encourageait en t'abandonnant. Ah, oh, c'était drôle, tabarnak, tu sais. Lui, il comprenait pas pourquoi que ça levait pas plus, tu sais. Puis, fait qu'il était vraiment cool. Je me souviens même à la captation du premier one-man show de Pat Gros, tu sais. Il était sur un gros, gros high. Il faisait sa captation à Place des Arts à Wilfrid Pelletier devant 3200 personnes. C'est jam-pack. Il me demande de faire la première partie, tu sais. Puis là, il dit, je vais aller sur la scène, je vais aller te présenter, tu sais. Puis là, je fais, ben non, Pat, présente-moi pas, là. Brûle pas le punch de Tari sur la scène, tu sais. Garde le punch pour quand ton show commence, tu sais. Oh my God, Liz, là, fais juste me présenter off-mic ou quelqu'un d'autre me présente backstage, puis c'est tout, là. Il dit, non, il dit, Chris, t'as trop drôle, man, faut juste que ça rentre en tête, si, je veux que les gens te connaissent pas, puis je veux que les gens te connaissent, puis il est allé sur la scène, puis il m'a fait une présentation. J'étais le 8e
0: merveille du monde.
1: Soleil.
0: La 8e merveille du monde.
1: Ah ouais, ça n'a aucun sens, tu sais, là. Puis Chris, c'était vraiment le fun, mais tu sais, il n'y a pas besoin de faire ça. Mike Ward m'a aidé beaucoup aussi. Tu sais, moi, j'ai eu un creux, mettons, là, en 2003 à peu près, là, 2003-2004, tu sais, moi j'avais fait de la radio à Trois-Rivières, puis j'avais fait la tournée juste pour rire avec Mike Ward, entre autres, puis tout ça, tu sais, puis à un moment donné, tout arrêté, tu sais, puis à un moment donné, quand ça va quand même pas pire, tu sais, dans le sens de pas pire, dans le sens que je vivais de tout de suite en sortant de l'école de l'humour, fait que c'est quand même pas pire, tu sais. Mais quand tout arrête après 4-5 ans, tu sais, c'est dans l'un en tabarnouche, tu sais, puis pas que j'ai contemplé l'idée de lâcher parce que je me voyais pas faire d'autre chose, mais c'est démoralisant. Puis Mike, lui, il était en pleine montée, c'est dans le temps qu'il avait fait les piments forts avec les cheveux bleus dans le temps, puis tout. Fait qu'il était en pleine montée, tu sais, puis il avait pogné un gros contrat, genre, de plusieurs, faire pour faire plusieurs cégeps puis universités, là, des shows là-dedans. Puis Mike, il m'avait pris dans ce temps-là pour faire sa première partie, puis il me payait de sa poche, tu sais, mais il était pas obligé de faire ça, là, tu sais. Puis, fait que ces trois-là, tu sais, plus les gérants que j'ai eus, tu sais, j'ai eu plusieurs gérants quand même, là, tu sais, mais tu sais, Michel Grenier qui m'a pris en sortant de l'école de l'humour, c'est un gars qui est le gérant de Mike Ward et puis qui était le gérant des Chicken Swell, qui est le gérant de Daniel Grenier. Lui, c'est lui qui m'a sorti en sortant de l'école de l'humour, c'est lui qui était mon gérant, tu sais, puis je le dis souvent, moi, je n'étais pas un gars avec de la drive de m'aller cogner aux portes, me vendre pour dire, hey, engage-moi, je suis drôle en tabarnak, tu sais, je n'aurais pas été capable, je me serais foiré, fait que. Le fait qu'il ait été là, ça m'a aidé beaucoup en partant.
0: Fait qu'il y a beaucoup de personnes qui ont été significatives pour toi, pour ta carrière. Puis est-ce que toi, tu tentes de refaire la même chose avec d'autres humoristes maintenant?
1: Ouais, mais tu sais, comme Marco Métivier qui fait mes premières parties, tu sais, c'est un gars, on faisait du bar ensemble il y a longtemps, tu sais, puis c'est un gars qui a un style d'humour qui est quand même grand public, il est comique, il est efficace, il travaille fort, il est sympathique, il est gentil. Puis il a fait de la radio à Québec aussi un peu puis tout ça, puis
0: T'as
1: c'est un
0: énergie.
1: gars que j'aime beaucoup. Ouais, ça. C'est un gars que j'aime beaucoup. Fait que il y a lui, il y en a d'autres qui font mes premières parties. Sam Vigneault fait mes premières parties aussi. C'est un gars qui débute, mais un super bon gars qui a un style un peu champ gauche, mais qui est très drôle. Il y a Sylvie Tourigny qui fait mes premières parties aussi des fois, que je trouve très drôle.
0: Puis avec du recul, là, Dominique Paquet, là maintenant, tu as atteint 50 ans, tu es à ton cinquième spectacle. Moi, je l'ai dit, je l'ai vu la semaine passée, ça m'a jeté à terre. Je m'attendais pas à ça. Puis du début jusqu'à la fin, moi, la personne qui m'accompagnait, on a ri du début jusqu'à la fin. Avec du recul, là, quand tu regardes ta carrière, tu sais-tu pourquoi ça fonctionnait peut-être un peu moins bien pour toi au début? Puis pourquoi aujourd'hui, tout le monde se lève debout, là?
1: Ben, je pense qu'il y a un côté personnel, genre confiance en moi, dans le sens je me faisais pas assez confiance peut-être, là, tu sais, parce que tu sais, l'humour, tu sais, Mike Ward m'avait dit il y a longtemps, tu sais, un gag, là, c'est souvent c'est genre 80% confiance, puis 20% la qualité du gag, tu sais, un bon gag mal dit, il passera pas, mais un gag popé, mais bien dit, ça peut rire, tu sais, fait que je pense qu'il y avait un côté de même. Tu sais, moi, j'ai toujours pensé, tu sais, même encore aujourd'hui, des fois, je fais une entrevue, puis des fois, je me dis, c'est même bizarre. Tu sais, quand je parlais tantôt qu'il y a du monde qui je vois le monde arriver des fois dans le stationnement, moi, ça me fascine encore. J'ai pas l'impression d'être connu dans la vie. Tu comprends-tu? Je le sens parce que je le sens si je marche quelque part, les gens me regardent puis ils demandent des photos, des affaires de même, mais je marche pas avec une mentalité de oh my God, que je suis big. Tu sais, j'ai pas cette mentalité-là. Fait que je suis encore impressionné par toutes ces affaires-là. Fait, y a un côté de même là, que j'avais pas la confiance, tu sais, pour embarquer sur une scène et puis faire asseoir mon faire rire. Moi, c'était plus genre, bon, je vais essayer d'être drôle, puis j'espère que vous allez trouver ça drôle. Puis c'est graduellement que la confiance, elle s'est construite. C'est graduellement que j'ai fait, ah, non, je suis pas bien, ok, j'ai fait un show là, tabarnouche, puis ça a mieux rentré que les autres, là, tu sais, comme dans le sens que ça arrive beaucoup, puis je me le fais dire, puis graduellement, là, ça a comme commencé à prendre forme, puis je pense que mon style s'est amélioré, s'est défini aussi, je pense que, puis dans le milieu aussi, ça a pris du temps aussi avant que, tu sais, moi, ça faisait des années, mettons, que je me faisais dire que, hey, tu pourrais jouer d'une série, toi, tu pourrais jouer dans ci, tu pourrais jouer dans ça. Ben, on cognait aux portes, puis ah, on connaît pas, non, c'est pas, non, c'est pas. Puis les gens, ils faisaient pas l'été, comme tu as dit tantôt, de faire l'effort d'aller ailleurs, puis d'essayer d'autres choses, t'sais. Les gens, les producteurs, les réalisateurs, ben, on connaît pas, tu sais. Puis bien des affaires que j'ai eues, ça a été souvent des affaires que, ouais, OK, on va le prendre, tu sais. Ouais. Puis là, ah, Calis, ah, tu sais, je me souviens, j'avais fait une série il y a une couple d'années de ça. Je pense que ça s'appelait Les Fantastiques avec Geneviève Schmidt, puis Martin Vachon, puis tout ça, tu sais, puis Fred Pierre, puis c'était une émission à sketch, tu sais, puis Louis Morissette, je sais qu'il était fan de moi. Je sais qu'il aime ce que je fais, puis tout ça. Puis, j'étais allé faire l'audition, j'ai été nul complètement. Moi, les auditions, je suis toujours nul. Là, puis, mais ils m'ont pris pareil. Mais puis, j'avais dit au bureau, moi, j'ai l'impression que c'est Louis Morissette qui a poussé en tabarnouche pour m'avoir parce que mon audition était vraiment de la merde. Puis, quand on a commencé à tourner, j'étais nerveux, j'étais pas en confiance. Je me disais, l'humoriste qui s'en vient jouer avec des acteurs, bon, ils vont avoir un jugement, puis tout ça. Puis finalement, rendu à la fin de l'année, il y avait trois réalisateurs, puis ils sont tous venus me voir, me dire, t'es notre surprise, on s'attendait à rien, puis tabarnouche, t'étais bon, mais l'audition, qu'est-ce qui est arrivé? Ils disaient, ah, mais moi, les auditions, je suis nul à chier, les auditions, je suis pas bon là-dedans, tu sais. Fait que c'est tout ça, c'est de bâtir. Moi, j'aime commencer en bas de l'échelle, tu sais. La Maison Bleue, je jouais avec Guy Nadon, tu sais. La première scène, mon gars, je chiais à terre. J'ai appris mon texte, là, puis je l'avais appris d'une façon, puis là, je le fais d'une shot. Puis là, Ricardo Trogi vient me voir, puis il me dit, ouais, moi, je jouerais plus de même. Là, je fais, c'est pas le même, je l'ai pratiqué dans ma tête, puis je suis pas un acteur, tu sais, j'ai pas fait l'école de théâtre, fait que de changer ce que j'avais dans la tête, c'était quand même. Puis là, j'oubliais mon texte, puis là, dans ma tête, là, ça s'est mis à aller, genre. Si le Guy Nadon doit être en train de se dire, c'est bon, un humoriste qui n'a pas appris son texte, moi, ça me faisait capoter. Puis finalement, à jouer avec lui, à parler avec lui, à voir qu'il déconne, qu'il est comique, fois un million, ce
0: ouais,
1: gars-là.
0: Il a l'air de ça, oui.
1: Puis là, on est devenu pas quasiment, pas des chums, mais quasiment. Là, c'était vraiment trippant de tourner avec lui, puis j'ai appris beaucoup, tu sais. Puis après ça, j'ai pas eu une confiance, mais tu sais, j'aime commencer en bas de l'échelle, t'sais.
0: OK, j'aime ça. Il y a beaucoup de gens qui se sentent appelés par l'humour. C'était comme ça dans les années 80, 90, 2000, 2010. Là, les années où, pandémique, il y a des gens qui se sont découverts un humour puis ils sont allés sur les réseaux sociaux, ils se sont connaître. Y a-tu beaucoup de jalousie dans ce milieu-là? Parce que toi qui as grindé pendant des années pour un jour, tu sais, avoir ton spectacle, puis là, t'es rendu à 5 spectacles, puis les gens t'apprécient énormément. T'as passé par toute la gamme des émotions, des doutes et tout ça. Puis il y a des gens qui arrivent instantanément, puis ça fonctionne. Y a-tu beaucoup de jalousie dans ce métier-là?
1: Ben non, pas de la jalousie. Ben il doit en avoir, c'est sûr qu'il doit en avoir, tu sais. Puis, tu sais, je te mentirais pas que j'ai eu des frustrations des fois, tu sais, dans le passé, dans le sens de voir que telle personne va faire telle entrevue, qui est pris pour aller faire des entrevues, puis que d'autres, on cogne aux portes, puis ouais, non, tu sais. C'est sûr qu'il y a des frustrations là-dedans, mais tu sais, moi, à la base, là, tu sais, tout ce qui est jet set, là, tu sais, d'être reconnu par le milieu, puis moi, tout ça, je m'en contre-torche vraiment, tu sais, des prix, puis moi, c'est pas ça. Moi, ce que je veux, c'est que le public vienne et qu'il aille du fun. T'sais. Mon premier one-man show, c'était la même chose qu'aujourd'hui. T'sais, moi, mon bureau, il m'envoie mes ventes de billets toutes les semaines. Je regarde même pas. Moi, l'important, c'est que je sois dans la salle, que je donne un bon show, puis que quand les gens ils me parlent, ils sont contents puis ils trouvent ça drôle. Fait, à partir de là, tout le reste de ce que ça comporte, la job, c'est pour ça, honnêtement, je vais plus faire des je m'en vais au Saguenay, mettons, puis le bureau me dit, hey, il y a des étudiants au cégep qui veulent faire une entrevue avec toi. 9 fois sur 10, m'a dit oui, tu sais. J'aime plus faire ça parce que je suis pas dans l'usine à saucisse, aussi que, ouais, OK, on va le prendre. T'sais, ceux qui sont habitués d'avoir des artistes, puis le kit, puis là, tu dis, tu cognes aux portes pour. Dénier qui te passe en entrevue. Moi, dans tout ce côté-là, j'ai jamais poussé pour ça. J'aime plus.
0: C'est pour ça que tu as besoin d'un agent.
1: Ouais. Ah non, pour vrai, moi, pas d'agent.
0: Puis là, c'est une question peut-être un peu plus personnelle, ça sort de ton métier d'humoriste, mais comme tu as un horaire atypique, c'est-tu compliqué d'avoir une vie normale?
1: Ben, c'est sûr que c'est...
0: T'es chum de gars, là. T'as des chums de gars qui travaillent sur la construction. Les autres, là, ils se lèvent à 5h30, à 7h30, 8h le soir, sont couchés. Toi, t'as pas cette vie-là.
1: Ah oui, c'est sûr, c'est différent. Tu sais, les fins de semaine, tu sais, moi, des fois, j'ai le lundi off, puis j'ai de la misère à le prendre off parce que moi, je travaille depuis l'âge de 10 ans. Moi, dans ma tête, le lundi, on travaille, tu sais.
0: Ouais.
1: Fait que là, quand j'arrive le lundi, sauf que faut que je me redise à moi-même, hein, j'ai travaillé toute la fin de semaine. j'ai le droit de prendre lundi off. Là,
0: ben oui.
1: Mais fait que c'est sûr que de ce côté-là, c'est sûr, tu sais, je te mentirais pas que pendant la pandémie, là, tu sais, quand tout est arrêté, j'étais comme d'avoir un samedi soir avec mon gars, puis tout, j'haïssais pas ça. Là, c'était comme, c'est le fun, là, tu sais, de ne pas rien avoir un samedi soir. Mais en même temps, je peux pas me permettre de chialer pour ça parce que j'ai un horaire de show présentement que si tu m'avais donné ça en 2006, j'aurais savouré. Puis il y a plein d'humoristes qui demanderaient juste ça, d'avoir le nombre de shows que j'ai présentement. Puis comme je disais tantôt, il y en a beaucoup d'humoristes, l'économie, puis tout ça, de voir que, tu sais, on a passé le 75 000 billets vendus déjà. On n'a même pas fait la première à Montréal encore. Je suis très conscient que je suis comme dans les chanceux. Tu sais, j'ai travaillé pour, mais je suis quand même chanceux que les gens adhèrent encore. Puis c'est pour ça que je me fais un devoir de toujours offrir un bon show.
0: Ouais. Puis ton gars, quand il te voit aller, il est-tu fier de son père? Parce que lui, il s'en sac, ouais, c'est ça. C'est un peu comme les miens. Mais tu sais, parce que j'osais de ça avec mes gars, puis je leur ai dit que la radio, avant, je faisais beaucoup de radio de soir. Tu sais, j'animais des tribunes libres le soir, puis ce qui faisait en sorte que quand ils étaient bébés, je leur donnais le bain, mais après ça, je quittais, mais je ratais tous les beaux moments de raconter des histoires à mes enfants, patati patata, puis je m'en voulais un peu de ça. Puis pour eux autres, ils voyaient ça comme un peu différent, mais ils disaient, tu sais, papa, on avait plus la chance d'être avec maman. Là, maintenant, t'as un horaire un peu plus du matin, un peu de soir, fait qu'on te voit un peu plus le soir. Mais pour eux autres, c'était la normalité, ça, que là, le père, il s'en allait, il quittait le soir.
1: Ouais, ouais.
0: J'ai l'impression que c'est plus dans nos têtes, des fois, qu'on se dit, crif, on a la plus belle des jobs du monde, mais on a des sacrifices à faire dans notre vie personnelle.
1: Ben oui, tu sais, mais je compare ça. Des fois, je pense à mon père. Mon père, il avait un job, il était fonctionnaire pour Transport Canada, tu sais, puis ça arrivait des fois qu'il fallait qu'il aille à Cornwall, puis des affaires de même, puis qu'il partait 3-4 jours, puis tout ça, tu sais. Fait que, tu sais, c'est. Tu sais, moi, mon. La façon que je me console un peu dans tout ça, c'est que. Je prends ma job un peu comme de père, comme pourvoyeur aussi, dans le sens que je suis plus avec la mère de mon gars, mais je veux m'assurer qu'elle manque de rien, que chez elle est aussi bien, que les enfants sont aussi bien chez elle que chez moi. Puis ma blonde, c'est la même chose aussi, elle a une fille. Je veux m'assurer qu'elle et sa fille manquent de rien, puis tout ça. J'ai pas gagné à la loterie, là. T'sais, l'argent tombe pas du ciel, faut travailler, puis tout le monde travaille. Fait que, puis moi, ma job, ça donne que, tu sais, j'aimerais bien ça faire des shows le lundi matin, mais il y aura pas de
0: Non, c'est ça.
1: Fait que ça fait partie de la game, tu sais, puis je suis rendu habitué. Ça fait quand même, tu sais, ça fait 28 ans que je suis sorti de l'école de l'humour, tu sais, fait que. Mais c'est ça, fait que, tu sais, à un moment donné, c'est ça ma vie, tu sais, c'est correct, tu sais, okay. Puis tous ceux qui sont dans ma vie comprennent que c'est ça ma vie aussi, fait que c'est faut que tu acceptes ça, dans le fond. Là,
0: ouais. Il y a une rumeur comme quoi les humoristes au Québec sont tous multimilliardaires, là. C'est pas nécessairement vrai. Je jasais avec un humoriste il y a de ça quelques mois qui était avec nous autres en studio. Puis il me disait que ses parents étaient issus d'un milieu modeste, patati et patata. Puis qu'il était honteux de dire à son père son premier chèque qu'il avait reçu d'un gros spectacle qu'il avait fait ou d'une tournée, je ne me rappelle plus trop, là. Mais il était honteux de dire à son père, papa, j'ai fait vraiment un gros montant d'argent et j'aurais peut-être besoin de conseils. Là, parce qu'il avait peur de la réaction de ses parents. Parce qu'eux autres, ils travaillaient extrêmement fort.
1: Ben
0: ils
1: oui,
0: gagnaient
1: ben
0: pas
1: oui.
0: beaucoup d'argent. Lui, il travaillait fort aussi à sa façon dans le milieu de l'humour. Mais il y avait un chèque de plusieurs dizaines de milliers de dollars pour un genre de 3-4 mois de travail. Ce qui trouvait aberrant pour ses parents. Là. T'as-tu déjà eu cette honte-là?
1: Ben, pas une honte, mais je... Tu sais, je suis très conscient qu'on est bien payé puis tout, mais tu sais, moi, j'ai encore chez nous un talon de chèque du Renault Dépôt quand je travaillais, quand j'étais jeune, tu sais. Je travaillais 40 heures semaine au Renault Dépôt, puis tu sais, impôt, on parle en 94, genre, là, tu sais, mais non, mettons 92, tu sais. Mais tu sais, 40 heures semaine à 7 piastres et 22 de l'heure, à peu près. Il me restait 250$ pour le 40 heures, tu comprends? Fait que je suis très conscient que le salaire qu'on fait là, mais tu sais, je me souviens, il y a eu un documentaire sur les humoristes à un moment donné, puis Martin Clussier, il l'avait bien résumé, tu sais, il disait, oui, une fois que ça se met à bien aller, tu sais, on fait un bon salaire, tu sais, ouais. Oui, mais tu sais, on est payé le salaire que les gens sont prêts à payer aussi, tu sais.
0: Exact.
1: Tu sais, sauf qu'il dit, tu sais, il dit, dans ce temps-là, il dit, mettons, sur les 15 années qu'on fait de l'humour, Dominique et Martin, mettons, si on divise notre salaire sur 15 ans, si on prend tous les salaires des 15 dernières années et on le divise sur 15 ans, on fait un salaire moyen, probablement, tu sais, à peu près, là, tu sais, puis il y a un peu de vrai là-dedans. Tu sais, moi, quand je disais que j'ai commencé, là, j'étais à la radio à Trois-Rivières, je restais à Montréal, je me levais à 3 heures du matin pour partir à 3 heures et demie, j'arrivais à 5 heures à Trois-Rivières, je faisais des gags, je notais, fallait que je fasse le montage des mes bons moments moi-même dans un petit studio, je suis pas monteur dans la vie, mais là, je faisais le montage. 10h30, je retournais à Montréal, ou des fois, je m'en allais d'un bar à Matane faire un show d'humour le soir, puis je revenais dans la nuit, conduire toute la nuit pour arriver à 3h30, à 4h30, mettons, à Trois-Rivières, dormir sur un bureau, sur une chaise, tu sais, puis tout ça pour un salaire de 20 000 piastres par année, puis que je donnais 20% à mon gérant, tu sais. Fait que, tu sais, le gaz était à 55 cents, là, mais pareil, là.
0: ta chambre d'hôtel, c'était ton char.
1: C'est ça. Pour me rendre là aussi, j'ai bûché longtemps, plus que la moyenne des gens, je te dirais. Puis j'ai fait bien des affaires qu'il y a bien du monde qui n'aurait pas fait. Il y a bien des gens qui n'auraient pas fait la route. T'sais. Moi, je me souviens, je faisais un changement d'huile aux 2 mois et demi à peu près. Là, t'sais. Ça n'avait aucun sens. Là, t'sais. Je faisais de la route, puis je dormais des 3 heures par nuit. Puis, j'ai fait bien des sacrifices. Puis moi, j'étais juste content, honnêtement. Tu sais, je me levais, puis j'étais content d'être à la radio pour pouvoir écrire des gags. Puis, tu sais, fait oui, on est bien payé, tu sais. Puis, mais tu sais, c'est pas. C'est parce que les gens oublient qu'au Québec, là, c'est pas. On n'est pas en France, on n'est pas aux États-Unis. Tu sais, oui, tu me mets aux États-Unis, puis j'ai du cash en tabarnouche. Tu comprends-tu? Parce que le bassin, il est énorme, là, tu sais. Tu me mets en France, c'est la même affaire, tu sais. Mais au Québec, c'est un petit marché. C'est pas la même game, tu sais. C'est comme Martin Matt m'avait dit un moment donné, tu sais, d'homme, il dit au Québec, il y a peut-être 10 ans de ça, là, on était en France, on a un festival en France, puis Martin Matt, c'est des années que Martin Matt il avait essayé de percer un peu en France, puis tout ça, là, tu sais, en stand-up, puis tout ça. Puis il vient me voir, tu sais, puis il dit, tu sais, d'homme, il dit, tu sais, au Québec, tu joues le personnage un peu de hein, au-dessus de mes affaires plus vite, mais on sait très bien que c'est un personnage, puis ça, il est super fin, puis ça. Puis il dit, tu sais, ça vend bien au Québec, tu sais. Puis je pense qu'il avait vendu genre, je sais plus si c'est 50 000 ou 100 000 DVD de son dernier show, tu sais, ce qui était énorme pour un DVD, tu sais, de One Man Show. Puis il dit, tu sais, on capote, je pense que c'est 50 000, puis il dit, on capote, tu sais, on va aux 50 000, tu sais. Puis il pointe Gad Elmaleh, puis il dit, lui, il passe la tournée, puis eux autres, ils faisaient la captation en début de tournée, genre. Puis il a vendu au-dessus d'un million de DVD de son show, tu sais. Fait que, tu sais, c'est comme. C'est sans rien à voir, tu sais. Le marché là-bas, c'est démesuré.
0: On comprend ça.
1: 55 millions, tu sais.
0: Ce soir, j'ai le plaisir d'être avec l'humoriste Dominique Paquet. Faire une très courte pause et on vient tout de suite.
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0: On passe la soirée de ce soir avec Dominique Paquet. Quand c'est complet, ça veut dire que tu es un bon humoriste, c'est ça?
1: Pas nécessairement. Non, mais j'aime pas dire ça. J'aime pas associer vente de billets à qualité de show, mettons, t'sais, automatiquement, dans le sens. Ouais. Parce que je connais bien des humoristes qui font des critiques de mon show que ça vend pas autant présentement ou whatever, tu sais. Fait que c'est de là encore le. L'idée de... Moi, je suis content quand quelqu'un sort un show et que les gens me disent « Hey, j'allais voir tel show et c'était bon. » Tant mieux. Moi, je veux ça parce que je veux que les gens qui vont voir un show fassent « Hey, c'était le fun hein, quand t'allais voir un show du mot. On va-tu voir un autre show du mot? » Puis, tu sais, je trouve des bons shows amènent l'achat de billets de d'autres shows. Ouais. Fait que c'est important, tu sais. Puis, mais c'est, oui, mais tu sais, la plupart du temps, oui, quand un show se rend à des centaines de milliers de billets vendus, je pense que c'est pas juste la réputation de l'humoriste. Je pense qu'il y a un bouche-à-oreille qui se fait aussi, qui fait que ça se rend jusqu'à là.
0: J'en suis persuadé. Le show s'appelle « Je comprends game ». C'est ton cinquième. T'as 50 ans. Moi, je veux pas vendre de punch des jokes parce que je trouve ça crissement plate. Je veux que les gens se présentent. Mais les remarques que tu fais concernant des petites choses de la vie sont juste hallucinantes. Puis tu sais, je vais juste te dire « banane ». Puis pour toutes les gens qui étaient dans la salle la semaine passée, l'histoire des bananes, là, moi, j'étais sur mon banc, je disais si, c'est vrai, j'ai jamais pensé à ça. J'ai adoré ça. Sur quoi tu t'es basé pour écrire ce spectacle-là?
1: Honnêtement, c'est. Tu sais, ma dernière tournée, on a parti ça. La première avait été en 2021, novembre 2021, mais la tournée est partie en 2022. Mais je l'écrivais depuis 2020. L'autre tournée d'avant avait fini en 2019. Fait que j'ai eu un 4-5 ans, mettons, là, à ramasser du stock, tu sais, à noter des affaires et tout le kit. Puis là, quand il est venu le temps d'écrire ce show-là, tu sais, j'ai juste, tu sais, je pense que j'avais au-dessus de 400 idées, là, tu sais. Puis je suis sûr que je repasserais dans mon dossier de 5e one-man show, mettons, là. Puis honnêtement, il doit y avoir au moins la moitié des idées que j'ai même pas utilisées pour le show, là, tu sais. Fait que c'est le même que je fonctionne tout le temps, tu sais. C'est juste de noter des affaires, quelque chose me fait rire, une idée. Des fois, je repasse. Des fois, je repasse dans ces idées-là, puis il y a bien des affaires que je fais comme la merde, ça, pourquoi j'ai noté ça, là, tu sais, mais c'est ça, c'est le même que je fonctionne. J'ai toujours fonctionné. Tu sais, dans mon premier one-man show, je te dirais que j'ai essayé j'écrivais, mais tu sais, j'écrivais 10 pages, puis je gardais 3 paragraphes, tu sais. Le reste, c'était trop textuel, c'était pas senti. Fait que j'ai changé ma façon de fonctionner en y allant plus senti, en prenant mes idées, puis en les regroupant ensemble, puis en faisant un numéro avec ça. T'sais.
0: C'est un show d'une traite. Pourquoi on n'a pas un petit break entre les deux pour aller prendre une petite bière?
1: Je te dirais que la plupart des shows s'en viennent comme ça, s'en viennent pas d'entracte. Le public aime bien ça, je pense.
0: Les salles peut-être un peu moins, ce qui fait en sorte qu'elles coûtent plus cher.
1: Un peu moins parce que le côté de vente de boissons, pis ça, je le comprends, tu sais, mais le public, tu sais, un public, si le public est content, tu sais, je pense que les salles vont être gagnantes aussi, tu sais, ça fait une différence, je veux pas, tu sais, le show commence à 8, tu sais, puis 9h40, mettons, 9h45, les gens, ils peuvent partir, puis arriver à la maison à 10h, mettons, 10h15, tu sais. Ouais. Tandis qu'avant, ma dernière tournée que j'avais un entracte, la tournée de 2015, rien que c'est une gosse, celle-là, j'avais un entracte, tu sais, puis c'est moi mes shows. Tu sais, je sais que les shows d'humour, en plus, maintenant, ça en vient de moins en moins long, là, tu sais, j'ai vu des affaires de 1h10, 1h15, moi, je suis au moins 1h30, là, Mais mes shows d'avant, c'était toujours pas loin de 2 heures. Tu sais, c'était au moins 1h45. Fait, tu sais, avec l'entraque, avec la première partie, mon show de 2015 finissait des fois à 10h20, 10h30. Fait que là, t'es rendu à la maison à 11h, 11h15, des fois, whatever, là, tu sais. Fait que c'est plus ça. Je pense que les gens sont contents. La gardienne, elle peut partir plus vite. Ils sont plus vite à la maison.
0: Fait que si je comprends bien, c'est juste parce que tu vieillis puis tu vas arriver à la maison plus tôt, là.
1: C'est exactement ça.
0: Dominique Paquet, ça a été un plaisir. Je te souhaite de passer une agréable soirée, de même qu'aux auditeurs, et on se reparle

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7: On va y aller sans plus attendre parce que, colline, que ça passe vite une heure. Bienvenue dans l'édition du 28 juillet de vos soirées au 99.5 Montréal. C'est Stanley qui est avec vous donc pour les 60 prochaines minutes afin de vous proposer les meilleurs hits d'été de tous les temps, rien de moins. Et ça, ça comprend un arrêt dans les années 80 au cours des prochaines minutes en compagnie de Toto. Il y a aussi Post Malone qui s'en vient. Récemment, ses fans ont dû être évacués pendant l'un de ses spectacles à Edmonton. Il y a des images qui circulent sur les réseaux sociaux et honnêtement, assez impressionnant. Tout d'abord, on commence l'émission de ce soir avec Taylor Swift. Y en a-t-il par hasard qui serait pas encore revenu de son mariage? La voici avec Cruel Summer au 99.5 Montréal.

La prochaine chanson parle d'un personnage fictif que les Red Hot Chili Peppers ont inventé et qui revient dans d'autres chansons sous différentes formes, comme Californication, By the Way ou encore Scar Tissue. Il s'agit de Danny California, sorti en 2006, qui est devenu l'une des chansons les plus diffusées du groupe et qui a remporté un Grammy pour sa performance rock. Le single fête son 20e anniversaire cette année. On poursuit vos soirées au 99.5 Montréal avec les Red Hot et Danny.

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S'il y a des fans de la formation Destiny's Child qui nous écoutent, vous avez peut-être vu passer dans les derniers jours que le père de Beyoncé y est allé d'une annonce assez surprenante, comme quoi il y aurait de nouveaux morceaux de Destiny's Child qui pourraient sortir dans les 30 prochains jours. Est-ce que c'est vrai? Est-ce que ça ne l'est pas? Ben, j'ose espérer que ça l'est. C'est quand même bien le groupe de sa fille dont il parle. Justement, Beyoncé, la leader du groupe, c'est avec elle qu'on poursuit l'émission. Voici Crazy in Love au 99.5 Montréal.

Autre pour l'édition du 28 juillet de vos soirées au 99.5 Montréal. Jamais vous avez trippé? On se donne rendez-vous demain, même poste, même heure, parce que je serai encore une fois avec vous afin de vous proposer une heure de vos meilleurs hits d'été d'hier à aujourd'hui entre 19 et 20 heures. Donc d'ici là, c'est avec Billy Jean qu'on va se laisser. Mon nom c'est Stanley. Je vous souhaite de passer une excellente fin de soirée à l'antenne du 99.5 Montréal et on se dit à demain. Salut!

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